0: 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Merci d'être chaque semaine et dans beaucoup de pays un peu plus nombreux à nous écouter. Une émission que j'ai le plaisir de vous présenter aux côtés de Sarah Kim, organiste concertiste de renommée mondiale et titulaire des grandes orgues de l'Oratoire du Louvre de Paris. Bonjour Sarah, comment allez-vous ?
1: Bonjour Fabrice, ça va très bien, merci.
0: Alors aujourd'hui, c'est une nouvelle émission bien centrée sur la France, car figurez-vous, et je ne suis pas météorologue, qu'une nouvelle étoile est née dans le ciel français du piano. Et cette étoile s'appelle Hélène Foucart, que nous recevons à l'occasion de la sortie de son CD. Bonjour Hélène, comment allez-vous ?
2: Bonjour Fabrice, bonjour Sarah. Écoutez, je vais très bien, je suis enchantée de pouvoir participer à cette belle émission.
3: On a eu une petite coupure, oui. C'est amusant.
0: C'est pas grave. Vous voulez bien recommencer après, comment allez-vous ?
2: Oui, bonjour Fabrice, bonjour Sarah. Écoutez, je vais très bien et je suis vraiment heureuse d'être avec vous aujourd'hui pour parler de mon disque, mais surtout de musique, c'est ça qui est le plus important.
0: Plaisir entièrement partagé, chère Hélène. C'est au Conservatoire à rayonnement régional de Reims, la capitale du Champagne, que tout a commencé pour vous. Quel âge aviez-vous et qui furent vos premiers professeurs de piano et pourquoi avoir choisi cet instrument ?
2: Alors, figurez-vous que donc, j'ai commencé le piano à 4 ans parce que ma mère rêvait d'en faire, mais issue d'une famille modeste, elle n'avait pas pu. J'étais à l'école de musique de mon petit village et là, ma professeure est tombée enceinte et a été remplacée par une professeure du conservatoire de Reims qui, à 8 ans, a dit à ma mère « Non, mais elle est talentueuse, il ne faut pas la laisser ici, il faut tout de suite qu'elle aille au conservatoire de Reims. » Donc, du coup, j'ai passé le concours d'entrée, j'y suis rentrée. J'avais donc 9 ans et j'y suis restée jusqu'à mes 17 ans. Et effectivement, Reims, c'est la capitale du Champagne, on est très fiers par chez moi. Et c'est aussi vraiment un conservatoire qui avait des auditoriums magnifiques. Et en fait, comme j'ai rapidement été dans les grandes classes, j'ai pu accéder vraiment aux auditoriums, ne serait-ce que pour travailler, pour des cours, des concerts. Enfin, c'était vraiment des conditions qui m'ont aussi aidé à développer mon amour pour la musique.
1: Et après Reims, direction le CNR de Paris, où vous obtenez le diplôme de soliste concertiste. Que représente ce titre et qui était votre professeur à cette époque ?
2: Alors effectivement, après Reims, je me suis dit que j'avais vraiment cette envie de devenir pianiste professionnel et le Conservatoire à rayonnement régional de Paris dispose de magnifiques classes, dont celle d'Olivier Gardon, qui est très demandée. Et donc, je suis rentrée dans sa classe et ce diplôme marque vraiment aussi le début d'un vrai parcours professionnel. Il est difficile à obtenir, il est peu donné. Donc, j'étais vraiment fière de le recevoir, surtout chez Olivier Gardon, qui est un grand maître du piano de l'enseignement en France.
0: Alors, sans tarder, nous allons vous découvrir en musique. Marquer une première pause musicale, qu'est-ce que vous nous proposez, Hélène ?
2: Eh bien, alors, ce que je vous propose, c'est de commencer par le père de tous les compositeurs, Bach, et pour Rondo et Capriccio, de la deuxième partita de Bach.

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1: Et notre invitée de ce jour est la pianiste française Hélène Foucard.
2: Oui, Hélène, vous intégrez le Conservatoire national de musique et de danse de Lyon après le CER de Paris et puis le mythique Conservatoire national supérieur de musique et de danse de Paris. Vous récoltez une véritable moisson de prestigieux diplômes et distinctions honorifiques. Dites-nous en avantage et parlez-nous des maîtres qui vous ont dispensé le très précieux conseil.
3: Alors effectivement, je suis rentrée d'abord au Conservatoire national supérieur de musique et de danse de Lyon, dans la classe de Florent Beaufard. Et ça a été vraiment aussi une révélation pour moi, pour notre musique d'aujourd'hui. Il faut savoir que Florent Beaufard a été longtemps pianiste de l'ensemble intercontemporain, qui est un ensemble de musique contemporaine reconnu en France et à l'étranger. Et il m'a fait découvrir aussi la musique de Boulez, de Mantovani, de Ligeti, des compositeurs que je n'avais jamais abordés avant lui. Donc j'ai vécu vraiment un cycle de 3 ans très passionnant avec lui, aussi bien sur les compositeurs phares que sont nos Mozart, nos Brahms, nos Schubert, nos Debussy et autres que j'adore, mais aussi cette ouverture sur la musique contemporaine et d'aujourd'hui. Puis j'avais vraiment le rêve d'intégrer le Conservatoire national supérieur de musique et de danse de Paris, parce que comme vous le dites, c'est un établissement mythique, un des meilleurs dans le monde. Et j'ai eu la chance de l'intégrer en master. Quand j'ai passé le concours, on était une centaine de candidats pour 4 places en piano. Donc j'ai eu la chance d'être parmi ces 4 personnes. Et je suis rentrée dans la classe de Claire Désert, qui est une schumannienne incontestée et incontestable dans le paysage musical français. Et elle m'a fait vraiment aimer encore plus ce compositeur. C'est aussi une chambriste passionnée et ça a permis aussi de développer mon goût pour la musique de chambre, le fait de jouer avec d'autres qui est si important dans notre métier, malgré tout, de solitaire qu'est le piano, tout comme l'orgue, vous savez bien de quoi je parle. Mais c'est vrai que nos instruments sont solitaires et ça fait du bien parfois de jouer avec d'autres et de multiplier les plaisirs à plusieurs. Donc oui, effectivement, j'ai eu un diplôme d'artiste-interprète du conservatoire, donc qui est la plus haute distinction, qui correspond à un 3e cycle supérieur. Et du coup, après, j'ai volé de mes propres ailes et j'ai pu avoir la chance de rencontrer des belles personnes, y compris le compositeur Bruno Mantovani, qui dirigeait à cette époque-là le conservatoire de Paris, avec qui j'ai travaillé certaines de ses pièces. Anne Kefelec a aussi été à ce moment-là une personne qui est rentrée dans ma vie et qui compte encore énormément pour moi. Donc le Conservatoire de Paris compte très fort dans mon cœur.
1: Et aujourd'hui, vous habitez la ville Lumière, vous habitez Paris.
3: Exactement, je suis professeure pour la ville de Paris, donc je continue mon attachement pour Paris.
1: Tout au long de votre brillant parcours, Hélène Foucard, vous avez participé à de très nombreuses masterclasses auprès d'éminents pédagogues de renommée mondiale. Quelques noms, s'il vous plaît. Et selon vous, que représente l'apport d'une masterclass pour la formation d'un jeune artiste ?
3: Alors effectivement, j'ai eu plusieurs masterclass et je citerai particulièrement 3 personnes qui ont compté pour moi. Donc Jean-Efflam Bavouzé, qui est un grand pianiste, spécialiste de la musique française et qui a fait une très belle carrière, surtout à l'étranger d'ailleurs. Philippe Bianconi et surtout Anne Kefelec. Ces masterclass en fait s'insèrent dans un autre contexte que les cours qu'on a avec notre professeur toutes les semaines. C'est vraiment des rencontres qui à la base doivent être uniques, donc on est vraiment sur des œuvres qu'on maîtrise parfaitement, du moins on l'espère techniquement, et on cherche vraiment la vérité pure. Et en fait, ce que la concertiste ou le concertiste qui nous donne cours peut nous apporter, lui, sa vision des choses. C'est pas du tout comme un travail quotidien où on parlerait doigté, très technique. On est vraiment dans le fond du fond et je trouve que c'est hyper enrichissant de pouvoir confronter comme ça plusieurs points de vue d'artistes, tous plus brillants les uns que les autres.
1: Alors nous ne résistons pas à vous demander une deuxième pause musicale pour vous écouter. Qu'est-ce que vous nous proposez, Hélène ?
3: Eh ben, je pense que vu qu'on vient de parler des pianistes qui ont compté pour moi, écoutons l'Adagio de Anne Kefelec, Bach Marcello.

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1: Une émission que vous pouvez écouter en podcast sur les quatre plus grandes plateformes les plus visitées dans le monde, à savoir Deezer, Spotify, Google Podcast et Apple Podcast. Et naturellement, Sarah Kim et moi-même, nous sommes très reconnaissants à la direction de RCF pour ce très beau témoignage de confiance. Aujourd'hui, nous retrouvons notre invitée, la très jeune pianiste, mais retenez bien ce nom, Hélène Foucard.
2: Hélène, donc au sein de l'Académie de musique française de Paris, vous avez fait une rencontre qui s'avère particulièrement importante pour vous.
3: Oui, exactement. C'est la pianiste dont vous venez d'entendre un extrait, Anne Kefelec. Et c'est une personne à la fois humaine, incroyable, qui a beaucoup compté pour moi. On s'écrit toujours, on est toujours en contact malgré le fait que les masterclass avec lesquelles j'ai travaillé datent un petit peu. Mais en fait, le lien a été tellement fort, musical et humain, que nous sommes toujours restés en contact. Et c'est une personnalité musicale incroyable. Quand elle est en concert, elle vit la musique dans ses yeux. On sent qu'elle est habitée pleinement et elle m'a fait découvrir un univers incroyable avec Mozart dans lequel elle est si fine et la musique française en particulier. C'était vraiment une très belle rencontre et qui perdure au jour d'aujourd'hui.
2: Et en 2018, vous intégrez la promotion Mozart de l'Académie Philippe Jaroussky. Intégrer une aussi prestigieuse institution musicale représente une étape importante dans la vie d'un artiste.
3: Exactement, j'ai eu la chance de réussir le concours du programme Jeunes Talents et donc j'ai pu travailler avec Philippe Jaroussky durant toute une année et avec David Cadouche aussi en piano. Et il s'avère qu'à la fin de cette année de Jeunes Talents, Philippe Jaroussky a eu l'immense plaisir de me proposer d'être enseignante à son tour pour le programme de son académie Jeunes Apprentis qui permet en fait de favoriser l'ouverture de la musique classique à des enfants et des étudiants qui n'auraient pas forcément les codes sociaux ou d'être nés dans un bon milieu plus favorisé. Et en fait, ça nous permet vraiment de rendre accessible la musique à tous. Et je travaille du coup avec Philippe depuis maintenant 5 ou 6 ans. Et c'est très important pour moi.
1: Hélène Foucard, vous êtes encore la brillante lauréate de plusieurs concours internationaux de renom. Dites-nous-en davantage.
3: Effectivement, comme tout pianiste, il a fallu passer par les concours qui sont très formateurs et j'ai eu la chance d'être particulièrement aidée et soutenue par ces concours, des fondations auxquelles j'ai été lauréate, dont la Fondation Banque Populaire,

0: tournée avec des autres musiciens, dont Herminorio, avec qui maintenant je partage un duo depuis des années, et dont on a enregistré, mais plus sous format DVD cette fois-ci, des sonates de compositrices. Donc en fait, ça nous permet de nous mettre dans le circuit, entre guillemets, de nous permettre de jouer de plus en plus sur scène et du coup d'acquérir notre métier. C'est une légitimité, ça nous donne une légitimité et c'est très réconfortant parce que c'est un métier fait de doutes la plupart du temps.
1: Merci Hélène Foucart. Je propose qu'on se quitte en musique, qu'on prenne le temps de bien vous écouter. Qu'est-ce que vous nous proposez à présent?
0: Et ben du coup, je vous propose la suite de mon disque, les Davidsbündler Tänze de Schumann. Schumann est un compositeur que j'adore. L'urgence de sa musique me comble et je vous propose des extraits des danses de David. Merci à
1: Merci Hélène
0: vous. Merci à
1: Foucart
0: vous.
1: et
0: Ça
1: on.
0: a été
1: On vous retrouve naturellement la semaine prochaine. On va se quitter donc en musique. Au revoir Sarah.
2: Au revoir, merci.
1: Au revoir Hélène.
0: Au revoir, Sarah. Au revoir, Fabrice.
1: Mesdames, Mesdemoiselles, Messieurs, je vous souhaite une bonne semaine tout en vous remerciant de votre bienveillante attention. À la semaine prochaine.

0: Chers auditeurs du Cahier de musique, nous avons le plaisir d'avoir une fois de plus dans notre studio des acteurs et metteurs en scène. Mais de quoi s'agit-il ?
1: Bonjour Elsbeta, je suis Christophe Morillon, comédien, et nous venons avec France Pagnol et Geneviève Arc, notre metteur en scène, parler de la pièce Pericoloso de Gérard Levoyer.
0: Parfait. Et cette pièce va être créée au début de juillet, 3, 4, 5.
1: Alors, il y a un petit changement parce qu'il y a tellement de succès que la date du vendredi 3 est complète. Nous avons ajouté le jeudi 2 à 20h15.
0: Oh, bravo. Il faut qu'on le sache. Alors, un mot sur le Théâtre de l'Étuve. Il a été créé il y a déjà quelques dizaines d'années et celui qui a vraiment émergé comme directeur, c'était Paul Deran. Et c'est un hasard peut-être de la Providence que nous sommes en train d'enregistrer ici le 15 juin. Or, c'est une date très importante pour Paul parce qu'il disparaissait. Et s'il savait que le théâtre allait vivre à nouveau, c'est vraiment un cadeau, n'est-ce pas?
1: Mais oui, on a de très beaux signes comme ça.
0: Oui. Et alors, Paul Deran a créé aussi le festival de Stavelot.
1: Ah, j'ignorais.
0: Oui. Vraiment un succès international. Voilà. Alors, quoi d'autre? Mais dans ce théâtre de l'Étuve, malgré qu'il y a peu de place, il y a beaucoup de succès, évidemment.
1: Tout à fait.
0: Il est très suivi par, on peut dire, un public branché sur le théâtre. Par exemple, on a eu une représentation avec Sacha Sprenger, qui était dans le rôle de Talleyrand, dans le souper de Jean-Claude Briseville. Voilà. Alors, que dire, mais que le souper était porté à l'écran avec Claude Brasseur et Claude Rich. Ce sont des gens qui vous disent quelque chose, n'est-ce pas?
1: Ah
0: vous
1: oui,
0: avez
1: oui.
0: fait du cinéma. Hein?
1: Ah oui, oui, j'ai eu la chance de rencontrer Claude Brasseur sur le tournage de Camping en 2005.
0: Voilà. Voilà.
1: Un monsieur absolument charmant qui a pris le temps de me parler de sa carrière. Et oui, très belle rencontre.
0: Eh bien, donc maintenant, nous allons faire connaissance de France Pagnol.
2: Bonjour, oui. France Pagnol, 23 ans, enfin bientôt.
1: Le 20 juin. Alors, qu'est-ce que tu voudrais pour ton anniversaire?
2: Alors,
0: beaucoup de bonheur.
2: Merci. J'ai commencé le théâtre à 9 ans, parce que j'étais hyper timide. Donc ma mère m'a dit « Tu vas monter sur scène !» Et depuis, je n'ai pas quitté la scène et ça me poursuit depuis mes 9 ans. Voilà, donc ça fait bientôt, faites le calcul, 23 ans, 9 ans.
0: Votre voilà. grand succès, ce fut le mariage de mademoiselle
2: Beulemans.
0: Voilà.
2: Oui. Il y en a eu d'autres, et surtout les œuvres que j'ai pu travailler au cours Florent, où là j'ai beaucoup appris. C'était mes meilleures années au cours Florent, de 2021 à 2024, c'était, j'étais sur mon petit nuage.
0: Et comment vous avez rencontré metteur en scène ?
2: Geneviève, comment on s'est rencontrés ? On s'est rencontrés à Visé, parce que je faisais du théâtre à Visé, et on s'est rencontrés dans une troupe, Le Théâtre, c'est ça, on s'est rencontrés là-bas. Et voilà, je te laisse.
0: On donne parole maintenant à Geneviève.
3: Eh bien, oui, merci, c'est gentil, je suis ravie d'être avec vous. C'est très gentil de nous recevoir. j'ai rencontré France et sa maman, effectivement, à Visé. Je suis arrivée dans cette petite ville au hasard. Je voulais tout abandonner le théâtre, laisser tout tomber, ça suffit. Parce que j'ai commencé assez jeune aussi, avec un parcours très intéressant. J'ai commencé ici en Belgique, dans un petit village de campagne, avec Lucien Froidebise, qui n'est plus de ce monde, malheureusement. Ensuite, j'enchaînais avec le conservatoire de Huy, où il y avait Christiane Brouwers, qui donnait des cours de théâtre. En déclamation, nous avions Dominique Paquet aussi. Ce sont tous des gens de Liège, ne l'oublions pas. Et ensuite, je suis partie à Paris, à l'école Florent aussi, où j'ai eu la chance de rentrer en classe libre, à l'époque où c'était encore Monsieur Huster qui donnait des cours. Donc, j'ai pu travailler avec lui aussi pendant une année sur le Lorenzatio, dans lequel il y avait énormément de comédiens qui y sont sortis de nos jours, comme quoi faut taper sur le même clou pendant des années et des années pour dire de faire sa place. C'est pour ça que je dis à France, bravo. Bravo parce qu'à 23 ans, elle est venue vers moi en me disant, écoute Geneviève, voilà, j'ai un spectacle, j'ai un comédien pour jouer avec moi, j'ai des dates pour jouer le spectacle, mais j'ai besoin de quelqu'un pour me mettre en scène. Alors quand quelqu'un arrive comme ça, avec autant d'énergie, autant de volonté, autant d'envie, comment dire non ?
0: Donc, et quelle est votre conception pour la pièce ?
3: J'ai été très surprise en lisant la pièce. Je connais indirectement Gérard Levoyer et en découvrant son écriture, je me suis dit « mais c'est pas possible, il a vraiment sorti ça de sa tête ». C'est une pièce incroyable. Il faudrait peut-être que je la relise.
1: Mais on joue dans une semaine maintenant. Il va falloir la lire, cette pièce.
3: Dans deux semaines.
0: Non, mais indique-nous un peu. Est-ce qu'il y a un décor ? Est-ce qu'il y a un parfum ? Eh bien, est-ce qu'il y a une lumière ?
3: Alors oui, on va dire ça. Le décor, en vérité, le décor, là, je crois qu'on va avoir besoin de dons. Parce que on essaye de faire des choses avec des bouts de tissu, deux fois rien. C'est une petite compagnie, hein. Faut pas oublier que France, elle démarre de rien du tout. Donc le décor, on a fait le strict minimum. Et c'est surtout basé sur, pour moi, la qualité de jeu des comédiens. Pour commencer, parce que j'ai la chance d'avoir deux comédiens extraordinaires. Christophe a une expérience incroyable, il a une verve légère, un humour, une attitude, il n'y a presque plus rien à travailler. Et France aussi, elle a sa naïveté, elle a sa légèreté, sa candeur. Et le mélange des deux, je trouve que ça donne une énergie, une couleur exactement. Une couleur. Et comme on n'a pas de décor, ben on a essayé de travailler un petit peu sur les éclairages. Bon, on verra ça quand on sera au théâtre dans 15 jours. Mais oui, j'envisage plutôt de jouer sur la qualité de jeu des comédiens et sur les couleurs qu'on peut mettre dans la pièce au niveau des éclairages, qui fait partie du spectacle aussi.
0: Déjà, ils sont deux. Ouais. Il y a eu aussi des acteurs ici qu'on a pu admirer en Belgique. C'était Yves Hunstadt et puis encore et toujours Jean-François Breuer, qui tiennent la scène uniquement par leur présence.
3: C'est très important.
0: Et ça marche. Hein. Par exemple, Breuer est parti aux États-Unis, au Canada, faire des tournées vraiment importantes. Donc, comme vous êtes deux, on voudrait vous entendre.
1: Avec plaisir. Vous êtes terrible, vous. On entre-ouvre la porte et c'est tout de suite le courant d'air. Ah, vous manquez pas d'audace.
2: Moi aussi, je cache des choses. Par exemple, j'ai un cahier rempli de trucs de filles. Je lui raconte tout. Mes idées, mes envies, mes pensées, ça fait des années. La date de mes règles, mes culottes mouillées. Oh là là, si on le trouvait, j'aurais une sacrée honte. Mais c'est le plaisir, ça fait partie du plaisir de l'écrire.
1: Oh, je déteste les petites pèses dans votre genre.
2: Quand on boit, c'est pour oublier, non ?
1: Pas toujours. Parfois, c'est pour entretenir. D'abord, est-ce que ça mérite de vivre, un homme qui boit ? Répondez-moi, il boit le jour et cuve la nuit. Quand est-ce qu'il vit ? Dites-le.
2: Mais qu'est-ce qui vous prend ? Arrêtez !
1: Je vous ai posé une question. Vivre, qu'est-ce que c'est ? Vous voulez toujours qu'on ouvre sa porte ? Venez, je passe devant. Vous allez voir comment c'est fait chez un homme seul. Derrière sa porte, ça sent les vinasses. Derrière sa gueule, ça pue la vinasse. Sa peau, sa sueur, son jus, c'est de la vinasse. Et dans son lit, c'est comment ? Vous voulez le savoir ? C'est ça qui vous excite.
2: Mais vous êtes fou, arrêtez !
1: Ça vous intéresse plus de fouiller dans le sordide ?
2: Mais ça ne m'a jamais intéressé.
1: Alors qu'est-ce qui vous intéresse, fouineuse ?
2: Je sais pas. L'homme !
1: Ah ! Tiens, vous l'admettez. Vous êtes comme toutes les autres. Une éponge entre les cuisses.
2: Mais vous faites vraiment des histoires pour rien. Tout ça pour une minuscule indiscrétion. Est-ce que vous êtes coincé ?
1: Je ne suis pas coincé ! C'est facile, hein, de lancer des accusations comme ça. Moi aussi, je peux le faire, hein, pour paraître costaud. De crier, ça étouffe les trouilles, hein ?
2: Je n'ai pas la trouille. Ah là, si vous croyez que vous me faites peur, je ne crie pas parce que vous me faites peur, je crie parce que vous me faites mal.
1: Je ne vous touche même pas.
2: C'est bien ce que je dis.
0: Oui. Je n'aurais pas choisi ce texte-là. Un peu trop dur.
3: Le reste, ça dévoilerait peut-être un petit peu trop du spectacle. Là, il y a dans cet extrait-là ce qui, je pense, interpelle les gens tout le temps. C'est la drogue, le sexe, le rock'n'roll.
0: Non, je ne suis pas d'accord.
3: C'est un truc
0: ça
3: ancien.
0: Ça n'interpelle pas tout le monde, ce n'est pas vrai.
3: Non, je ne suis pas d'accord. L'idée, c'est d'arrêter les gens. Ou sinon, pour ne pas dévoiler, on peut passer sur le début de la pièce où c'est « Bonjour, passe-moi le sel, t'as pris le chat ?»« Non, je viens le rechercher. » L'introduction, ça commence comme ça, c'est complètement bateau. Je trouvais qu'il n'y avait rien d'interpellant. Là, maintenant, si c'est pris au premier degré, c'est sorti du contexte, évidemment. Donc là, c'est sûr que ça peut paraître bizarre. Mais si on remet dans le contexte, ça parle un petit peu, parce que Gérard Levoyer, il était assez loin quand même dans ce spectacle. Hein. Il faut quand même respecter l'auteur. C'est pas n'importe qui non plus. Et il a voulu écrire ces mots-là, il a voulu écrire quelque chose. Donc pour le coup... Prendre cet extrait, ça met un petit peu une espèce d'ambiance qui est quand même présente tout au long de la pièce, avec une couleur, normalement, là, jouée à plat comme ça, ça paraît cru. Mais quand il le joue sur scène, c'est tout avec une dose d'humour. Il n'y a rien qui est joué comme ça, cache et vulgaire. Il n'y a aucune vulgarité là-dedans. C'est joué avec une légèreté et une forme d'humour.
1: Eh bien, pour ce premier extrait musical, chers auditeurs, nous allons écouter « Who Will Take My Dreams Away » de Popular Music.

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1: Au fond, le théâtre, c'est un lieu de rencontre de personnages imaginaires, mais dans la vie, c'est presque la même chose. Hein? On rencontre des gens qu'on ne connaît pas, c'est ça la curiosité. Hein? Et moi, ici, j'ai eu l'occasion de vous connaître, donc, cher Christophe Morillon et France Pagnol, grâce à Véronique Malaise, qui est quelqu'un qui s'inspire dans sa vie et qui réalise son rêve via le bijou.
2: Tout à fait.
1: Alors, voilà, ça sera à nouveau une opportunité de nous revoir et de nous faire connaître les uns aux autres.
2: Avec grand plaisir.
1: Vous espérez, vous voulez créer un théâtre à Liège?
2: Oui, alors c'est la Compagnie de France, donc c'est peut-être France qui sera la plus à même de répondre à cette question, mais à terme, effectivement, c'est un objectif. Là, pour l'instant, sur ce spectacle-là, on est très ouvert aux propositions que différents directeurs de salles, belges, français, peu importe le pays, d'ailleurs, nous proposeraient. Et France, tu veux parler peut-être du Freddy Théâtre?
3: Le Freddy Théâtre, donc je suis rentrée d'Avignon et ça faisait quelques temps que je pensais à monter ma compagnie. Et Christophe, presque tous les jours au téléphone, me disait « C'est quand que tu montes ta compagnie ?» Et quand je suis rentrée d'Avignon, j'ai tout mis en place pour la créer. Freddy Théâtre, pourquoi? En hommage à Freddy Pagnol, mon grand-père qui nous a quittés il y a 5 ans. Et voilà, j'ai commencé à chercher des pièces de théâtre à deux personnages. Je suis tombée sur Pericoloso. Le titre m'a interpellée. J'ai commandé le livre, je l'ai lu en une matinée. Et puis j'ai dit à Christophe, on est go, on joue ça. Il était toujours au Japon, il m'a dit, ok, je vais lire la pièce. Et puis je suis allée voir Geneviève pour la mise en scène. Et tout s'est fait en l'espace de 9 jours. Je suis rentrée d'Avignon et directement, en 9 jours, ma compagnie était créée. Et voilà, c'est
2: Et plus tard, quand on jouera dans les grands zéniths, on fera réécouter cette interview et dire ah oui, j'étais jeune, c'est vrai, mais...
3: J'étais jeune et insouciante.
2: Si j'avais su que je finirais dans les plus grandes salles belges.
1: Qui sait? Bon, alors, qu'est-ce qu'on peut dire maintenant?
2: On peut déjà...
1: À vous, Christophe Morillon.
2: On peut remercier Véronique Malaise, en profiter pour l'embrasser, parce que c'est grâce à sa générosité, à sa gentillesse que nous avons été présentés... vous, Elžbieta et moi-même, et grâce à vous, voilà, on a la chance de pouvoir parler de ce projet à l'antenne, donc merci beaucoup.
3: Merci.
1: Peut-être
3: merci.
1: On va un tout petit peu aussi aller dans une direction un peu cinématographique, disons, et moi aussi je voudrais saluer quelqu'un qui est Benjamin Labrique, et qui a aussi fait des vidéos extrêmement importantes. Et on espère de la voir dans votre sillon.
2: Mais ça sera avec grand plaisir. Avec très grand plaisir. Tout à l'heure, on parlait de l'économie de moyens, parce que c'est une jeune compagnie, et vous parlez de cinéma, ça me permet de rebondir sur le cinéma de Lars von Trier. On a eu cette conversation avec Geneviève il n'y a pas très longtemps, sur notamment le film qui s'appelle...
4: Dogsville,
2: voilà. Avec Nicole Kidman.
4: Ben Gazzara, toute une panoplie d'acteurs très très connus et extraordinaires. Ce film est très particulier parce que justement, il est filmé sans décor. Il n'y a absolument aucun décor, il n'y a rien. C'est un plateau noir, il y a des traits à la craie et il n'y a rien d'autre. Et tout tient par le jeu des comédiens. Bon, Lars von Trier, il faut s'accrocher hein, parce que c'est assez long, c'est assez lent. J'espère que nous, on prendra plus de rythme pour ne pas en arriver là. Quoi. C'est quasiment 3 heures de film.
2: Ouais, non, là, on va perdre des spectateurs.
4: Non. Pericoloso, il n'y a pas de décor, il y a quand même 2-3 petites choses. Il ne faut pas dire ça. Mais le film de Lars von Trier, Dogsville, c'est absolument magnifique à voir pour les amateurs, pour les cinéphiles. Je pense qu'ils le connaissent tous d'ailleurs. Quoi.
1: Mais Christophe Morillon,
2: oui.
1: Voulez-vous nous citer les films dans lesquels vous avez joué?
2: Alors, j'ai commencé par Camping, de Fabio Antoniente. J'ai fait quelques apparitions au cinéma, mais essentiellement, je me suis fait connaître à la télévision française pour mon rôle de Jacob dans la série Plus belle la vie. Que j'ai tenu entre 2020 et 2022. Et à l'heure où je vous parle, le personnage est toujours en prison. mais peut-être qu'il en sortira un jour, on ne sait jamais. Donc voilà, j'avais été casté pour ça. J'avais aussi participé au long métrage, enfin la série plus exactement, pardonnez-moi, de Laure de Butler, qui s'appelait La Promesse, avec Olivier Marchal et Laurent Deutsch. Et voilà, j'ai fait quelques apparitions dans un Diane Femme Flic, dans un Capitaine Marlowe. Voilà, mais c'était toujours des rôles un peu secondaires. Là, vraiment, le rôle important et qui m'a fait connaître, c'était Jacob dans Plus belle la vie.
1: Mm-hmm. On vous parlait de la prison. Je viens d'entendre un reportage sur Caravage, hein, le peintre, qui était en prison.
2: Oui.
1: Oui, il se promenait avec une lame, avec une espèce de sabre miniature, puis il a tapé sur quelqu'un. Et c'est dommage parce qu'il aurait fait encore beaucoup plus. Mais comment expliquer? C'est parfois la circonstance qui fait de quelqu'un un malotru, quoi. Mais c'est pas toujours sa faute.
2: Et vous avez chez vous, vous avez un médecin légiste qui s'appelle Philippe Boxeau, qui est, je raffole de ce monsieur, je boise littéralement ses paroles. Et un jour, il a expliqué, avec son expertise de toutes ces années, il a dit, je suis convaincu qu'il n'y a pas de mauvaise personne, il n'y a que des gens qui se retrouvent dans de mauvaises circonstances, au mauvais endroit, au mauvais moment. Et je crois sincèrement que la prison est remplie d'individus comme ça. Je ne pense pas qu'on naisse véritablement mauvais. C'est la réunion de mauvais moments dans sa vie, d'une accumulation de choses négatives qui fait qu'on est poussé à commettre certains crimes. Voilà.
4: Je trouve que tu défends très bien ton rôle.
2: Oui, merci. Ça fait un mois que je suis à le défendre Pierre. Alors allez,
1: attention, n'oublions pas les pericolosons.
2: Oui, c'est vrai. Mais justement, Geneviève parle de ça parce que mon personnage navigue un petit peu. C'est un funambule. Cette histoire, en fait, est une histoire de funambule où véritablement le spectateur peut interpréter de mille manières différentes les intentions des personnages. Et justement, on ne sait pas si mon personnage, Pierre, est quelqu'un de bien ou pas bien. Est-ce qu'il est une victime? Est-ce qu'il est un bourreau? Voilà, donc c'est tout l'intérêt justement de la direction qu'on a choisi de prendre avec Geneviève.
1: C'était quoi encore? Docteur Jekyll et Mr. Hyde?
4: Oui,
1: c'est un peu ça. Hein,
2: oui.
4: Un petit peu de ça, oui.
2: Mais parce que moi, j'ai mon petit côté, si vous voulez, gendre idéal, gentil. Là, en plus, je suis français, j'arrive, je débarque en Belgique, c'est formidable. Donc, les gens ne se méfient pas de moi. Non, je suis vraiment gentil, ne vous inquiétez pas.
1: Alors, merci pour cet exposé, Christophe Morillon.
2: Avec plaisir, écoutez.
1: Et vous nous proposez les mots bleus?
2: Oui.
1: Christophe. Avec un prénom?
2: Christophe.
1: Oui, voilà. Comme vous.
2: Comme moi et comme Christophe Bruls, qu'il faut citer d'ailleurs, parce que je suis sûr que personne ne vous cite jamais, Christophe.
5: Si, de temps en temps.
2: Ça vous arrive, d'accord.
1: Oui, on est fiers. Hein.
2: Bah oui, il faut citer tous les gens qui participent à la création.
1: Avoir une compétence pareille, précieux. Chers auditeurs, nous rappelons que très bientôt, on peut se rencontrer au Théâtre de l'Étuve et voir, écouter Pericoloso avec
2: France Pagnol, Christophe Morillon, dans une mise en scène de Geneviève Arc, les jeudis 2 juillet à 20h15, et les samedis 4 juillet également à 20h15, et dimanche 5 juillet à 15h30. Donc c'est une matinée, vous pouvez réserver votre place en téléphonant au 04 96 87 63 69, je répète 04 96 et pas 96 parce qu'on est en Belgique, 87 63 69, oui mais j'ai fait un effort quand même, voilà. Et on vous accueillera avec grand plaisir en tous les cas. Merci de nous avoir écoutés. On vous souhaite à tous une très très belle journée.
1: À bientôt.

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0: Les images que nous avons de Jésus sont nombreuses et variées. 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Bonjour Dominique Villard.
1: Bonjour.
0: Dominique Villard, nous le savons, Jésus, selon les évangiles, a fait des miracles le jour du sabbat, c'est-à-dire entre le vendredi soir et tout au long de la journée du samedi. Et ces guérisons miraculeuses lui ont été reprochées par différentes personnes de son époque, et notamment par les pharisiens et parfois par les scribes. Si j'introduis l'émission d'aujourd'hui avec cette observation, c'est parce que nous sommes plongés dans l'analyse historico-critique du sabbat, qui est une véritable institution de la religion juive. Et pourquoi ? Eh bien parce que nous voulons savoir quelle est la position exacte de Jésus par rapport au sabbat, et cela dans le cadre d'une réflexion plus générale encore, qui consiste à déterminer sur quel point et dans quelle mesure Jésus remet en question ou pas la tradition juive.
2: C'est absolument le point d'attaque de Meyer. Il faut, si nous voulons analyser les accusations faites par les pharisiens à Jésus pour guérison le jour du sabbat, et donc pour infraction au sabbat, nous sommes obligés de poser comme préalable une bonne connaissance de ce qu'étaient les infractions, ce que les textes disaient au sujet des infractions le jour du sabbat. Et le résultat jusqu'ici, eh bien, c'est un résultat nul. Nous avons vu diverses littératures, à la fois bibliques et extra-bibliques, pour nous rendre compte qu'il y a des listes d'actions interdites, mais que jamais nous ne tombons sur une interdiction de guérison.
0: Ça veut donc dire, Dominique Villard, qu'à cet instant de l'enquête où nous nous trouvons, si on s'arrêtait là, il faudrait en conclure que les pharisiens ont innové, ils ont inventé face à l'action de Jésus un nouveau blasphème. On ne fait pas de miracle le jour du sabbat. Puisqu'ils n'ont pas pu s'appuyer sur une tradition antérieure qui aurait constaté qu'on ne guérit pas, alors miraculeusement ou est-ce médicalement, je ne sais pas, mais en tous les cas, on ne trouve nulle trace du fait qu'on ne peut pas soigner quelqu'un ou améliorer la santé de quelqu'un un jour du sabbat.
2: Je vous rejoins sur cet enjeu de positionner les accusations des pharisiens par rapport à des textes, et donc le fait que si effectivement ils ont accusé Jésus d'infraction au sabbat par les guérisons, effectivement, il semblerait, jusqu'à ce moment de notre enquête, qu'ils aient innové. Par contre, je place une nuance, déjà mentionnée dans l'émission précédente, et cette nuance, c'est que le miracle en tant que tel intéresse peu les pharisiens.
0: Non, c'est l'infraction.
2: C'est l'infraction. Donc est-ce que ce miracle, et c'est bien qu'on le rappelle, hein, est-ce que ce miracle, dans le processus, si l'on peut dire, de ce miracle, de guérison, y a-t-il des gestes qui ont été posés et qui pourraient constituer des infractions? Le miracle est secondaire. Ce qui intéresse les pharisiens, c'est précisément, pourrait-on associer des gestes de Jésus faits à l'occasion de ce miracle à, par exemple, une liste d'actions interdites.
0: Alors pour l'instant, Dominique Villard, vous le disiez, on n'a rien trouvé, c'est-à-dire qu'on n'a rien trouvé dans l'Ancien Testament, on n'a rien trouvé dans la littérature intertestamentaire, on n'a rien trouvé chez des historiens ou des penseurs de l'époque. Il nous reste à ausculter la Mishnah.
2: La Mishnah, et je rappelle ce qu'est la Mishnah, c'est un ensemble de traités qui décortique finalement l'influence des textes religieux juifs sur la vie de tous les jours. Et nous retrouvons ce mot important dans notre enquête, ce mot juif
1: halakha, qui désigne finalement comment il faut vivre, les comportements concrets qu'il y a à poser dans la vie quotidienne, si l'on veut être un bon juif, c'est-à-dire si on veut être un juif qui inscrit ses actions dans la loi. Voilà ce qu'est la halakha, et la halakha est synthétisée dans deux grands types de littérature, mais qui se rejoignent, la Mishnah et la Tosepta, qui reprend donc des interprétations de Rabbi sur cette dérivation de principes de vie, de principes d'action à partir des textes religieux.
0: Mais aussi, je pense que dans la Mishnah sont reprises aussi des traditions orales aussi. Hein.
1: Également, hein, donc ce n'est pas uniquement des dérivés des textes eux-mêmes, mais également des traditions. Et quand un auteur contribue à la Mishnah, il devient lui-même une partie de la tradition, et on sait très bien que s'il y a bien un peuple ou une religion super interprétatrice, c'est bien la religion juive, hein, puisque dans les documents juifs, on retrouve généralement le texte lui-même, que ce soit un texte biblique ou un texte qu'on interprète et qui vient de la tradition, et finalement les commentaires qu'on met autour de ce texte prennent autant d'importance que le texte lui-même.
0: Alors, moins connu, Dominique Villard, c'est la structure de la Mishnah. En fait, la Mishnah, la tradition, a progressivement organisé eh bien tous ces textes et tous ces commentaires dans des chapitres, on va les appeler comme ça, enfin, dans des parties de la Mishnah. Alors, par exemple, le premier traite des lois relatives à l'agriculture et aux bénédictions. Le second, des lois relatives au calendrier. C'est peut-être là-bas qu'il faudra aller chercher. Ensuite, les lois relatives au mariage. Ensuite, les lois relatives aux droits civils et pénals, des lois liées à l'abattage rituel et des lois liées ensuite à l'impureté rituelle. Donc ça, ce sont comment, les commentaires ont été rassemblés. Alors on voit en fait que déjà, à l'intérieur de ce que je viens de dire, il y en a qui se superposent. Donc, il y a des lois qui pourraient rentrer dans l'une ou l'autre catégorie. Voilà le corpus devant lequel on se retrouve et le corpus dans lequel est allé fouiller John Paul Meyer pour voir si on nous parle du sabbat et comment on nous en parle.
1: Absolument, et je pense que le mot qu'il faut posé au niveau de la structuration de la Mishnah, c'est le mot traité. Tout ce que vous avez mentionné, ce sont des thématiques qui ont donné lieu à des traités dans lesquels on rassemble tout ce qui a été dit sur telle thématique. Eh bien, nous trouvons dans la Mishnah un traité qui s'intitule Sabbat. Pour rappel, la Mishnah est synthétisée et constituée entre 200 et 220 après Jésus-Christ. C'est une source tardive, donc nous devons toujours garder cela à l'esprit. Très souvent, Meyer d'ailleurs disqualifie la Mishnah comme une source fiable pour savoir ce qui se passait au premier siècle après Jésus-Christ. Le judaïsme de la Mishnah est un judaïsme des rabbins, ce qui n'était pas le cas au temps de Jésus. Donc attention, beaucoup d'auteurs n'ont pas eu ce scrupule et font une espèce de transposition qui est évidemment inacceptable pour Meyer au niveau d'un travail historique, mais beaucoup d'auteurs ont fait une transposition des pratiques ou des réflexions de la Mishnah aux alentours de 200-220 et ont fait une projection de cela sur l'époque de Jésus, ce qui ne convient pas. Pourquoi est-ce que Meyer fait quand même ce travail d'aller chercher la Mishnah? Eh bien, pour voir malgré tout si elle n'encapsulerait pas l'un ou l'autre élément qui remonterait plus avant que sa rédaction, mais aussi pour voir les contrastes, et c'est en cela que c'est intéressant, c'est précisément parce qu'elle est différente du judaïsme du 1er siècle, voir de quoi traite la Mishnah et ce dont on ne trouve pas trace dans les évangiles, nous permet précisément, historiquement, de voir mieux ce qui constituait le judaïsme au temps de Jésus.
0: Alors Dominique Villard, dans ce traité intitulé Sabbat, hein, donc on le rappelle, hein, il y a ces grandes entrées dont la Mishnah elle-même constituée de plusieurs traités dont les thématiques se rapprochent selon là où elles sont classées. Mais qu'est-ce qu'on trouve, Dominique Villard?
1: Eh bien, on trouve une inflation des infractions liées au sabbat. Et cette inflation se manifeste par le fait que dans le traité Sabbat, on trouve deux listes, et ici on parle vraiment d'une liste, c'est-à-dire une liste à puce, hein, vraiment une énumération des infractions liées au sabbat. C'est très intéressant. On avait déjà vu qu'il y avait une tendance dans le document de Damas, par exemple, de produire des listes, et on retrouve cette tendance accentuée dans la Mishnah. Et précisément, il y a 39 interdictions d'action qui sont nommément citées et élaborées dans ce traité sabbat. J'en cite quelques-unes, et on retrouve le domaine agricole initial de la réflexion sur le sabbat. Battre le blé, vanner, broyer, trier, pétrir, etc. Ce qu'il y a d'intéressant avec la Mishnah, c'est que la Mishnah va remettre une couche sur deux éléments avec lesquels on peut travailler pour aborder peut-être certains épisodes de la vie de Jésus et qui ont trait au sabbat. Ces deux couches qui sont ajoutées le sont sur le fait de porter des objets. Et la Mishnah dérive cela de Jérémie. Nous avons déjà vu, quand nous avons analysé le sabbat pour les prophètes, que Jérémie disait qu'on ne passait pas les portes de la maison en transportant des choses. Et donc, il y a une élaboration dans la Mishnah à partir de Jérémie. Donc, rien de surprenant, si ce n'est cette inflation. Et l'autre élément sur lequel la Mishnah remet une couche, c'est tout ce qui concerne la question des récoltes. Et là, on pourrait aussi essayer de tisser un parallèle avec un épisode de la vie de Jésus, rapporté au sujet de Jésus, et qui montre les disciples qui, passant dans un champ, prennent quelques grains ou quelques fruits pour se nourrir un jour de sabbat. Et donc, ce qu'il est intéressant d'observer, c'est qu'il y a une forme d'intersection peut-être entre ces insistances qu'on trouve dans la Mishnah et deux épisodes où l'on accuse Jésus. Donc le premier, c'est-à-dire cette récolte de graines ou de fruits le jour du sabbat, et le deuxième point sur lequel on trouve en accent dans la Mishnah, c'est le fait de porter quelque chose. Et là, on pourrait éventuellement rattacher ça au fait que le paralytique guéri par Jésus prend son grabat et s'en va.
0: Et, oui, donc, et le texte le dit très clairement.
1: Très clairement. Et donc, il y aurait une sorte de portage qu'aurait occasionné le miracle. Le dernier point, c'est que dans la liste des 39 interdictions que fait la Mishnah, on retrouve aussi une interdiction précise qui est liée à tout travail qui ferait intervenir la terre glaise. Ça va ? Le matériel pour de la poterie, si l'on peut dire. Alors pourquoi est-ce que ça a éventuellement un rapport avec Jésus ? C'est qu'on se souvient que dans une guérison que Jésus fait, il prend de la boue et il met cela sur les yeux de l'aveugle. Et donc là, à nouveau, tout comme on pouvait trouver certains liens ou certains échos dans le document de Damas sur le fait de voir quelqu'un ou un animal tomber dans un puits, on voit que la Mishnah pourrait amener une forme d'intersection par ces trois épisodes-là, ces trois interdictions-là par rapport à ces épisodes. On pourrait tirer une espèce de fil par là. Mais évidemment, Meyer dit tout de suite que dans le cas de la terre glaise ou de la boue, c'est évidemment pas la préoccupation première des pharisiens. Ils ne vont pas dire « nous t'accusons d'avoir fait telle action », c'est-à-dire d'avoir pris de la boue pour guérir les yeux de l'aveugle. Mais peu importe, restons-en là pour l'instant. Il y a là une inflation des règles et il y a une inflation de règles qui pourrait peut-être avoir un lien avec Jésus. Mais il est à noter, il nous faut le signaler à ce stade, que à part cette prise de terre par Jésus pour guérir l'aveugle, les deux actions ne concernent pas Jésus lui-même, puisque c'est le paralytique et non pas Jésus qui porte son grabat, et ce sont les disciples qui récoltent quelques fruits dans la campagne, et non Jésus. Donc à nouveau, cette intersection ou cet écho entre cette littérature et Jésus reste malgré tout relativement vague ici.
0: C'est très intéressant, Dominique Villard. On va à présent voir si la Mishnah pourrait nous donner des renseignements, non pas sur les gestes en tant que tels de Jésus ou de ses disciples ou des gens qui bénéficient de ces guérisons, mais sur l'acte même de soigner, sur la médecine. On vient de le dire, bien souvent, on trouve dans la Mishnah toute une suite d'interdictions, de choses qu'on ne peut pas faire ou qu'on ne peut pas toucher. C'est la raison pour laquelle nous écoutons MC Hammer en 1999, « You can touch this ». Tu ne peux pas toucher cela. 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

0: Et à l'instant, sur la radio chrétienne francophone, nous écoutions un tube de 1990, You Can Touch This, MC Hammer, qui a un peu disparu du panorama musical. Mais cette chanson indique une interdiction, on ne peut pas toucher telle ou telle chose. Et c'est un peu ce que l'on retrouve dans la Mishnah concernant ce que l'on peut ou l'on ne peut pas faire le jour du sabbat. C'est le sujet de l'émission d'aujourd'hui.
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0: Dominique Villard, est-ce que l'on trouve dans la Mishnah des réglementations ou des interdictions concernant les actes médicaux, les actes de guérison ?
2: Nullement dans les 39 actions prohibées le jour du sabbat, c'est-à-dire dans la liste qu'établit la Mishnah, une liste qui est plus complète, plus élaborée que tout ce qu'on a trouvé jusqu'ici, même si nous avions déjà observé dans le document de Damas une tendance à préciser un certain nombre d'actions qui violeraient le sabbat. Néanmoins, il faut admettre que si l'acte de guérir ne se retrouve pas dans la liste donc présentée explicitement, la Mishnah ouvre une nouvelle voie de réflexion par rapport au fait de pratiquer un acte qu'on pourrait dire médical le jour du sabbat. En tout cas, on peut discerner qu'il y a une envie de discuter sur les actions qui seraient liées au fait de guérir. Alors, on voit bien que cette approche de la médecine n'est pas dans la Mishnah complètement thématisée. En effet, les allusions qu'on a à ces actes de guérison le jour du sabbat se présentent plutôt comme des suggestions ou bien des considérations sur l'intention de celui qui pratique cette action le jour du sabbat, ou bien peut-être aussi sur la nature de cette action, également sur le matériel qui est utilisé pour guérir le jour du sabbat. Et tout cela, toutes ces nuances, vont amener un discours finalement peu clair, un discours qui n'est pas définitif, qui n'est pas coulé dans le béton, pourrait-on dire, comme le sont les interdictions agricoles de faire du commerce, l'obligation de manger, donc l'interdiction de jeûner le jour du sabbat, l'interdiction de se déplacer, l'interdiction de porter des objets. Tout cela, ce sont des interdictions qui sont bien établies et depuis longtemps. Mais on voit dans la Mishnah une interdiction qui se cherche, qui est plus moderne, qui est finalement innovante autour de l'acte de guérir et qui correspond à une tendance de la Mishnah d'attirer, hein, il y a une sorte de centre de gravité du texte de la Mishnah qui va attirer de plus en plus d'actions à elle et l'intégrer soit dans ses listes, soit dans différents écrits qui mentionnent des interdictions. Donc nous avons quelque chose là qui est en train de se mettre en place avec, malgré tout, un certain nombre de vues divergentes qui montrent que ce n'est pas une action prohibée qui est stabilisée.
0: C'est un peu normal aussi, enfin il me semble, Dominique Villard, parce que un acte médical, on ne peut pas le comparer à un acte commercial. C'est vraiment quelque chose d'une nature différente et qui, en plus, est posé pour le bien d'une personne. Et pourtant, on voit que, manifestement, tout le monde n'a pas le même avis. Là-dessus, on imagine bien qu'on doit se disputer sur la question de savoir jusqu'à quel point on doit rester ferme sur l'interdiction d'agir.

0: début du IIIe siècle, et on se pose encore la question de savoir si on peut venir en aide à quelqu'un le jour du sabbat, alors que Jésus a réglé la question, mais 200 ans avant, c'est le sabbat qui est fait pour l'homme et non pas l'homme pour le sabbat. Donc là, on voit quand même la prise de distance et d'interrogation, voire de profondeur théologique. On se pose en milieu juif encore la question de savoir si, on imagine la situation, votre enfant est malade le jour du sabbat, on se pose encore la question, on n'est toujours pas d'accord, c'est pas encore réglé.
1: C'est pas encore réglé et on le voit dans la Mishnah. Par exemple, il y a eu un débat dans la Mishnah concernant le fait de donner de la nourriture ou de mettre un onguent de façon à calmer des douleurs. Et voilà la manière de raisonner qu'on trouve dans la Mishnah. Si on donne de la nourriture, il faut manger le jour du sabbat, ou si l'on applique un onguent, et si incidemment cet onguent ou cette nourriture mène à la guérison, c'est OK. Voyons plusieurs exemples pour voir ce qui préside à la décision, acte prohibé ou pas. Alors, au niveau de l'huile, qui était un médicament, si on peut dire, à l'époque, l'huile apparaît aussi comme praticable le jour du sabbat. Pourquoi ? Parce que même les jours de la semaine, on met de l'huile sur les corps et même sur les corps saints. Et donc, c'est une action qui est faite tous les jours de façon naturelle et qui ne constitue dès lors pas un travail. Le jour du sabbat, on retrouve évidemment des espèces de nuances comme on les avait sur les vêtements. Donc, cette huile, si on la pratique tous les jours et si, en l'occurrence, elle peut être anesthésique, hein, avoir certaines vertus curatives, c'est acceptable. Alors continuons avec un troisième exemple qu'on trouve discuté dans la Mishnah. L'huile de rose, qui est une huile particulière qui avait des vertus également curatives. Eh bien là, on ne pourra pas en appliquer le jour du sabbat. Pourquoi ? Parce que c'est une huile qui n'est pas courante dans le peuple. Et donc, c'est une action qui va être associé d'une certaine façon à un travail médical, mais donc va tomber dans l'interdiction du travail parce que c'est une action qu'on ne ferait pas naturellement les autres jours. Et regardez jusqu'où la Mishnah pousse la logique. La Mishnah pousse la logique jusqu'à dire, attention, cette règle sur l'huile de rose ne va pas valoir pour des fils de roi ou des filles de roi. Parce que, comme c'est l'huile par défaut pour ces personnes, ils en mettent aussi tous les jours dû à leur rang, ça ne pourra pas être qualifié comme d'un travail. Alors, attention là, le rabbi Siméon intervient et il réclame une marge de manœuvre au niveau du peuple juif. Et il dit il faut établir une espèce d'exceptionnalité à l'utilisation de l'huile de rose parce que tous les juifs sont fils et filles de roi d'une certaine manière. Donc on voit immédiatement une nuance qui est apportée par rapport à une forme de règle générale. Il y a un appel à l'exception. Et donc ça trouble la clarté qu'on pourrait avoir sur la pratique d'une guérison le jour du sabbat. Continuons, c'est tout à fait intéressant. Nous avons vu précédemment la réflexion sur les amulettes à vertu curative. Ces amulettes pourraient être portées pour autant qu'elles aient un véritable pouvoir curatif édicté, disons, par un expert, n'est-ce pas ? Alors, nous avions cette amulette mentionnée. Et là encore, on trouve des objections, notamment dans la Tosepta. Et évidemment, si il était interdit de guérir, on aurait le pattern, on aurait la structure exactement inverse. On aurait interdit de porter une amulette curative et on aurait autorisé, au contraire, une amulette qui n'aurait pas de vertu curative, au titre peut-être qu'elle est portée naturellement par la personne. Et donc, on a une forme contraire à celle qu'on attendrait si, effectivement, l'interdiction de guérir avait été établie dans la tradition. Donc, on voit

0: D'une part, qu'il y a des espèces de contradictions internes, qu'il y a de la dispute ou en tout cas de la controverse autour de cet acte de guérir. Allons-y pour un exemple supplémentaire. Nous avons une réflexion dans la Tosepta, qui est un autre recueil, sur le fait que le jour, la fête du Yom Kippour, il faut pratiquer un jeûne strict. Il y a là, cependant, une réflexion au niveau des malades. Est-ce que ce jeûne strict vaut aussi pour des personnes malades ? Et là aussi, on voit que les penseurs qui s'expriment dans ce recueil ne vont pas tous dans le même sens. Effectivement, certains disent que l'on pourrait nourrir le jour du Yom Kippour malgré l'interdiction de jeûne, pour autant qu'un expert disent que c'est une médication appropriée. Et en même temps, il y a d'autres penseurs qui répondent, qui réagissent et qui disent « Oui, mais si le malade demande de la nourriture, le fait qu'il soit malade justifie qu'on lui en amène. » Donc à nouveau, il y a une réflexion qui n'est pas liée au jour du sabbat proprement dit, mais qui est liée à la pratique de la médecine. Nous avons également cet exemple intéressant qui nous dit, tiens, si quelqu'un tousse et une forte toux, peut-on lui donner quelque chose ? Eh bien, la tendance va être de dire, oui, on peut lui donner un médicament parce qu'on ne sait jamais si la toux ne peut pas évoluer vers une maladie grave qui ferait en sorte que le malade mourrait. Mais à nouveau, on est à rebrousse-poil de l'accusation de Jésus, puisque la tendance est précisément de dire oui à des actes de guérison le jour du sabbat. Nous avons donc là une espèce de réseau de réflexions parfois contradictoires et qui nous indique que si elle n'émerge qu'au deuxième siècle après Jésus-Christ, bien entendu, elle ne pouvait pas exister au premier siècle avant Jésus-Christ. Donc, nous sommes bien d'accord que la Mishnah ouvre cette voie de réflexion nouvelle sur la médecine, mais d'une part, c'est une réflexion neuve, et d'autre part, c'est une réflexion qui n'est pas stabilisée. En outre, Meyer nous rappelle bien que toutes ces réflexions de la Mishnah et de la Tosepta s'adressent à un groupe de lettrés, c'est-à-dire des disciples, des rabbis, et que tout cela, on ne sait pas très bien si cela pénétrait dans le peuple. D'ailleurs, dans ces documents Mishnah et Tosepta, parfois, les rabbis se plaignent et disent « Ah, ces gens de la campagne, ces gens du pays !» avec, évidemment, sous-texte, le fait qu'ils ne respectent pas toutes ces interdictions. Donc, il est très probable que, au niveau de ce qui se passait dans le peuple, on était bien plus dans la non-interdiction des actes de guérison telle qu'elle apparaît dans tous les textes que nous avons analysés. Donc il y a vraiment là un argument supplémentaire pour montrer que s'appuyer sur des textes pour justifier l'accusation faite à Jésus de guérir le jour du sabbat est éminemment problématique. Et l'étude de sources qui sont tardives nous le rappellent et marquent encore davantage le contraste entre le judaïsme qui était pratiqué au temps de Jésus et ce judaïsme de la Mishnah où l'on voit poindre, et c'est la fin du raisonnement de Meyer, où l'on voit poindre un principe nouveau qui est l'équilibre à trouver entre le respect des lois et une loi qui semble se positionner progressivement au-dessus des autres et qui est le fait de sauver une vie précisément. Mais on voit que cette question-là de sauver une vie est une préoccupation moderne et qui va être poussée précisément par les rabbis. Et on ne peut en aucun cas faire une rétroprojection de cette préoccupation émergente en 200-220 après Jésus-Christ, sur les interprètes de la loi à l'époque de Jésus.
1: Et surtout, Dominique Villard, que si on s'autorisait cette rétroprojection, elle irait à l'encontre précisément des pharisiens qui semblent reprocher à Jésus de pratiquer une guérison le jour du sabbat. Donc même s'il s'agit d'une tradition tardive, elle ne peut en aucun cas être supposée dans l'esprit des pharisiens, puisque précisément ça les obligerait à reconnaître qu'il y a une possibilité de soigner les gens à l'époque de Jésus. Dominique Villard, on marque une pause, on écoute un morceau de musique. Il s'agit d'Alice on the Roof avec un morceau intitulé « Malade ». Pour une fois, il n'est pas nécessaire d'expliquer ce choix.

0: Et on écoutait Malade de la formation belge Alice on the Roof, une chanson de 2018.
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0: Dominique Villard, nous en avons donc fini avec les textes qui parlent du sabbat, mais qui en ont parlé avant le ministère de Jésus. Ce que je veux dire par là, c'est que notre recherche s'arrête. Elle s'arrête avec une maigre récolte et il nous faut maintenant passer à la matière principale, la matière sur laquelle nous nous interrogeons, celle des évangiles.
2: Voilà, nous sommes à pied d'œuvre maintenant, après avoir dressé la toile de fond des actes de Jésus, après avoir analysé, comme nous l'avions fait dans nos exercices précédents, nous avions vu tout ce qu'on pouvait lire et savoir du rapport des Juifs, d'une part au divorce, d'autre part au serment, et nous avons pratiqué le même genre d'exercice, d'établissement du socle, que pensait-on à l'époque de Jésus du sabbat. Et donc ce n'est que sur cette toile de fond que nous pouvons établir à présent, chercher à établir si la position de Jésus par rapport au sabbat finalement s'inscrit dans la tradition, si elle est cohérente avec la manière dont les Juifs de son époque vivaient et pensaient le sabbat, ou si au contraire nous allons pouvoir observer une forme de discontinuité.
0: Alors Dominique Villard, il est donc bon peut-être, à l'entrée de cette réflexion, de définir le corpus. Est-ce que les évangiles nous parlent souvent de miracles qui ont lieu le jour du sabbat ?
2: Oui, tout à fait. Meyer commence effectivement par une introduction méthodologique. Il dit, bon, Jésus et le sabbat, ça recouvre beaucoup d'épisodes, beaucoup de paroles. Et donc Meyer nous précise son plan d'action. Il va commencer par travailler les épisodes qu'on trouve dans les évangiles et qui montrent Jésus réalisant des miracles le jour du sabbat, mais des miracles qui ne se transforment pas en querelles, en disputes. Ensuite, il verra les épisodes qui, eux, ont tendance à déboucher sur une dispute à propos du sabbat. Ensuite, il y a aussi un certain nombre de paroles de Jésus sur le sabbat qu'on trouve liées aux épisodes dont on vient de parler, donc ceux liés à une controverse ou non. Et donc, ce sont des paroles de Jésus qu'il nous faudra traiter également. Et ensuite, nous avons le traitement du seul épisode d'une dispute autour du sabbat, mais qui, elle, n'implique pas un miracle. Et c'est ce fameux épisode des disciples qui récoltent des grains le jour du sabbat. Donc voilà un petit peu ce qui nous attend pour mettre de l'ordre dans ces différentes sources. Et Meyer commence directement comme il l'annonce. Il regarde si les épisodes qui nous sont racontés dans les évangiles et où l'on voit Jésus pratiquer des miracles le jour du sabbat, mais sans provoquer de disputes, peuvent nous être d'une utilité quelconque pour précisément analyser la position de Jésus par rapport à cette institution que représente le sabbat pour la société juive de l'époque.
0: Dominique Villard, là, on vient de parler de la manière dont John Paul Meyer va travailler. En effet, le sabbat dans les évangiles, ce n'est pas uniquement des guérisons, c'est aussi des polémiques et c'est aussi des réflexions sur le sabbat en tant que tel. C'est ce que vous venez de nous expliquer. Est-ce que cette présence du sabbat, elle se trouve dans les quatre évangiles ?
2: C'est la première remarque qu'on peut faire, mais nous allons voir très vite que c'est une remarque dont il faut se méfier. Spontanément, on pourrait dire effectivement, il semble y avoir des attestations multiples de guérison le jour du sabbat. Nous avons chez Marc, par exemple, dans les miracles qui n'engendrent pas de controverse, nous avons la guérison de quelqu'un dans une synagogue. Nous avons la guérison de la belle-mère de Pierre. Puis nous avons l'homme à la main desséchée qui est aussi raconté. Nous avons un hydropisique qui est guéri le jour du sabbat. Nous avons la guérison d'une personne handicapée à la piscine de Bethesda. Donc on voit qu'à la fois dans les synoptiques et chez Jean, il y a trace de divers épisodes qui lient une guérison et le sabbat. Mais Meyer nous dit qu'il faut faire le travail historique sur ces épisodes, parce que ces épisodes soient historiques ou pas, il nous faut encore déterminer si le fait que l'évangéliste les relie au sabbat est historique également. Et on va s'apercevoir que ce n'est pas toujours le cas. Donc, je propose maintenant de suivre l'ordre d'intervention de Meyer et donc de commencer par voir ce dont nous disposons au sujet des miracles non suivis de controverses.
0: Oui, et le premier de ces extraits, Dominique Villard, on le trouve au premier chapitre de l'évangile de Marc, les versets 23 à 28.
1: Or il se trouva dans la synagogue un homme possédé de l'esprit impur qui s'écria, disant, « Qu'y a-t-il entre vous et nous, Jésus de Nazareth ? Êtes-vous venu pour nous perdre ? Je sais qui vous êtes. Vous êtes le Saint de Dieu. » Mais Jésus, lui parlant avec menace, lui dit, « Tais-toi et sors de cet homme. » Alors l'esprit impur, l'agitant avec de violentes convulsions et jetant un grand cri, sortit de lui. Tous en furent si surpris qu'ils se demandaient les uns aux autres, « Qu'est-ce que ceci ? Et quelle est cette nouvelle doctrine ? » Il commande avec empire même aux esprits impurs et ils lui obéissent. Sa réputation se répandit en même temps dans toute la Galilée.
0: Dominique Villard, on vient donc d'écouter le chapitre 1 de l'évangile de Marc, les versets 23-28, qui nous parle donc d'un cas, non pas de guérison, mais d'un exorcisme qui se passe dans la synagogue de Capharnaüm le jour du sabbat.
2: Oui, et ce qu'on peut dire de cet extrait, c'est que personne ne semble se frapper du fait que Jésus pratique cet exorcisme dans la synagogue le jour du sabbat. Bien sûr, l'action de Jésus suscite un certain nombre de commentaires stupéfaits qui nous sont rapportés, mais cela n'entraîne aucune réflexion, aucune accusation. Il n'y a pas la trace du fait qu'on considérerait que Jésus a commis une infraction au sabbat en pratiquant cette guérison. Et donc, ce texte va être directement écarté par Meyer comme une ressource qui nous permettrait de savoir si cette accusation faite par les pharisiens à Jésus de guérir le jour du sabbat pourrait être fondée d'une manière ou d'une autre. Non, on écarte ce texte, il ne nous apprend rien sur cette accusation.
0: Voilà, l'acte de Jésus étonne mais ne suscite pas de controverse. On va voir Dominique Villard si ce sera également le cas dans le second extrait qui est proposé à l'analyse par John Paul Meyer. Alors, j'avais pas signalé que ce qu'on vient d'entendre, on trouve le vis-à-vis dans l'évangile de Luc au chapitre 4. C'est pas le cas de ce passage qui suit directement ce que nous venons d'écouter puisqu'il s'agit du premier chapitre de Marc, les versets 29 à 31.
1: Aussitôt qu'ils furent sortis de la synagogue, ils vinrent avec Jacques et Jean en la maison de Simon et d'André. Or, la belle-mère de Simon était au lit, ayant la fièvre. Ils lui parlèrent aussitôt d'elle, et lui, s'approchant, la prit par la main et la fit lever. Au même instant, la fièvre la quitta, et elle les servit.
0: Dominique Villard, il s'agit d'un épisode qu'on appelle généralement la guérison de la belle-mère de Pierre. Pas vraiment étonnant ici que les réactions vont être limitées puisqu'on est dans un cadre privé.
2: On est dans un cadre privé, les personnes qui assistent à cette guérison sont finalement des partisans de Jésus, donc pourquoi se plaindraient-ils d'une infraction de Jésus au sabbat ? En outre, ce qui permet à nouveau d'écarter cet extrait comme une ressource possible pour nos réflexions, c'est que aucun mot dans cette péricope ne nous permet de dire que cela s'est passé le jour du sabbat, si ce n'est le fait que Marc annonce plus haut qu'il décrit une journée idéale, une journée habituelle de Jésus à Capharnaüm. Et donc, on ne peut pas lier le jour de sabbat à cet épisode particulier, si ce n'est de façon indirecte. Et on voit bien que cela correspond précisément à un récit idéal de la part de Marc. Et donc, pour ces deux raisons, on va écarter cet extrait comme une ressource à laquelle on pourrait faire appel pour traiter la question qui nous occupe.
0: John Paul Meyer fait référence à un dernier extrait, à nouveau dans l'évangile de Marc, mais cette fois 5 chapitres plus loin, au chapitre 6, les versets 2 à 5.
1: Le jour du sabbat étant venu, il commença à enseigner dans la synagogue. Et plusieurs de ceux qui l'écoutaient, étant extraordinairement étonnés de l'entendre ainsi parler, disaient « D'où sont venues à celui-ci toutes ces choses? Quelle est cette sagesse qui lui a été donnée? Et d'où vient que tant de merveilles se font par ses mains? N'est-ce pas là ce charpentier, ce fils de Marie, frère de Jacques, de Joseph, de Jude et de Simon? Et ses sœurs ne sont-elles pas ici parmi nous ? Et ils se scandalisaient à son sujet. Mais Jésus leur dit : Un prophète n'est sans honneur que dans son pays, dans sa maison et parmi ses parents. Et il ne put faire là aucun miracle, sinon qu'il y guérit un petit nombre de malades en leur imposant les mains.
0: Dominique Villard, dans cet extrait de l'évangile de Marc, on parle bien du sabbat au tout début, et puis les miracles, ils viennent à la fin.
2: Absolument, et c'est pour cela que nous allons également écarter cet extrait comme une ressource possible, puisque l'action que fait Jésus le jour du sabbat, c'est de se rendre dans sa patrie, n'est-ce pas ? Le sabbat vient, et il est donc dans son village, et il va intervenir dans la synagogue. Ce que cet épisode met en scène, c'est l'opposition à Jésus, que les natifs de son village vont déployer. Et ils vont la déployer à partir de miracles qu'aurait fait Jésus dans cette région. Mais à nouveau, nous ne pouvons pas être certains que ces miracles auxquels on fait allusion et dont nous ne savons d'ailleurs rien du tout, auraient été pratiqués un jour de sabbat. Donc il y a bien une liaison d'une certaine manière entre des miracles faits par Jésus et le sabbat, mais ce n'est pas la liaison qui nous intéresse et qui, elle, est liée à l'interdiction possible, éventuelle, hypothétique, de faire des actes de guérison le jour du sabbat.
0: Bon, Dominique Villard, on vient donc de procéder à l'analyse rapide parce qu'il n'y a pas tellement de choses à dire en plus au niveau de la question qui nous préoccupe. Donc de ces miracles réalisés par Jésus, vraisemblablement en tous les cas pour les deux premiers le jour du sabbat, mais qui ne suscitent pas de réaction ou de réaction positive, notamment des bénéficiaires ou des proches de la personne miraculée. Donc ce ne sont pas dans ces récits que nous pouvons trouver des éléments qui nous permettraient de comprendre pourquoi, dans d'autres épisodes, ces miracles réalisés lors du sabbat sont critiqués. Mais c'est pourtant maintenant les récits que nous allons étudier, Dominique Villard, les miracles de Jésus qui provoquent des controverses. Et il y en a pas mal.
2: Il y en a pas mal, nous allons les passer tous en revue les uns après les autres et il faut préciser, et c'est assez gai quand on lit le livre de Meyer, de voir que c'est ici que l'historien va ramener tout ce que nous avons découvert et établi dans le chapitre consacré au miracle du tome numéro 2. Meyer commence par dire que pour ces récits qui lient explicitement une controverse au fait que Jésus a guéri un jour de sabbat, toutes ces péricopes que nous allons passer en revue, nous les connaissons déjà. Nous les connaissons déjà parce que nous en avons établi le caractère historique ou pas à l'occasion de notre investigation du volume 2. Et donc ce qu'il nous reste à faire, pour la partie qui nous occupe, c'est de ramener ces conclusions qui nous viennent du volume 2 et de les mêler à notre préoccupation actuelle, c'est-à-dire est-ce que ces épisodes historiques ou non, ou incertains du point de vue de l'historicité, est-ce que le fait qu'on les prenne sous l'angle des actions permises ou interdites le jour du sabbat cet autre angle d'approche nous permet-il d'accentuer leur historicité et l'historicité donc de ce lien sabbat et guérison ou non? Donc, il va chaque fois falloir rapatrier nos conclusions sur chacun de ces miracles, et je renvoie les auditeurs au site. Pour chaque péricope que nous allons analyser, il nous faudra rapatrier les conclusions du chapitre 2 consacré aux miracles et les lier à ce que nous pourrons dire au niveau du caractère historique ou non de cette liaison entre guérison et accusation par les pharisiens. Donc chaque fois nous marcherons sur deux pieds, un rafraîchissement de ce que nous savons au sujet de chacun de ces miracles du point de vue de son historicité et un angle d'approche qui est celui qui nous occupe présentement, c'est-à-dire lier guérison et accusation.
0: Oui, parce qu'évidemment, si on a déjà établi que tel ou tel récit de miracle n'est pas historiquement avéré selon les critères de la critique historique, eh bien, nous le mettrons de côté, évidemment, parce qu'il ne peut pas nous apprendre grand-chose. Mais nous allons y revenir concrètement à partir déjà d'un premier récit. Il s'agit de la guérison de l'homme à la main desséchée que l'on trouve au troisième chapitre de l'évangile de Marc, les versets 1 à 6.
1: Jésus entra une autre fois dans la synagogue, où il se trouva un homme qui avait une main sèche. Et il l'observait pour voir s'il le guérirait un jour de sabbat, afin d'en prendre sujet de l'accuser. Alors il dit à cet homme qui avait une main sèche, « Levez-vous, tenez-vous là au milieu. » Puis il leur dit, « Est-il permis au jour du sabbat de faire du bien ou du mal ?» De sauver la vie ou de l'ôter ? Et ils demeurèrent dans le silence. Mais lui, les regardant avec colère, affligé qu'il était de l'aveuglement de leur cœur, il dit à cet homme, « Étendez votre main. » Il l'étendit, et elle devint saine. Aussitôt les pharisiens étant sortis, tinrent conseil contre lui avec les Hérodiens sur les moyens de le perdre.
0: Eh bien Dominique, adoptons la démarche que vous nous avez décrite avant d'écouter donc Marc 3, 1, 4. Est-ce qu'on peut considérer que ce récit présente des garanties d'historicité ?
2: Ce que nous ramenons de notre chapitre du volume 2 est qu'il s'agissait d'un non-liquet, c'est-à-dire d'un récit sur lequel on ne peut se prononcer quant à l'authenticité. Ça ne signifie pas que ça ne s'est pas passé, mais ça signifie que quand on pratique un travail d'historien sur le matériel dont on dispose, on ne peut établir avec certitude que ce récit est un ancrage dans la vie du Jésus historique. Et donc, nous partons déjà sur une péricope qui ne répond pas à ce critère d'historicité. Et pourquoi je le rappelle rapidement? Parce que cette péricope, on voit que Marc a fait un travail d'orfèvre pour la placer. Elle est très bien positionnée. C'est un écho du récit de miracle du paralytique. Et donc, c'est une espèce de sommet d'un chapitre chez Marc qui raconte un certain nombre de disputes que Jésus a eues avec ses détracteurs en Galilée. Et le fait que Marc place si finement cet épisode fait douter, d'un point de vue historique, que ce ne soit pas une création littéraire qui arrange Marc pour réaliser cet écho. Donc il y a là déjà quelque chose de problématique au niveau de l'historicité. En outre, nous avions établi que la conclusion du rédacteur, à savoir qu'après cet épisode, les Hérodiens et les pharisiens se mettaient ensemble pour comploter contre Jésus, était là aussi un travail très probable du rédacteur qui souligne ainsi que toutes les forces, disons, hostiles à Jésus se liguent contre lui, ce qui, dans une perspective historique, n'était pas nécessairement praticable. Nous avons ensuite un autre élément qui nous a conduit au non-liquet, c'est que finalement la réponse de Jésus et la question qu'il pose, est-ce qu'on peut tuer ou donner la vie le jour du sabbat, nous avions établi que cette question n'était pas en rapport, paradoxalement, avec l'acte de guérison qui vient d'être commis.
0: Mais non, elle concerne Jésus lui-même.
2: Elle concerne Jésus lui-même. Et donc, c'est une interpellation des pharisiens sur le fait que, eux, le jour du sabbat, ils mettraient à mort Jésus. Tout cela a l'air extrêmement, extrêmement construit. Et c'est cela qui a fait qu'on écartait cet élément. Et on voit d'ailleurs que la réaction de Jésus ne porte pas finalement directement sur la halakha ou sur une halakha qui serait liée au fait de guérir le jour du sabbat, mais davantage une autoréférence par rapport au fait qu'il y aura mise à mort de lui-même et qu'on l'aura initié finalement un jour de sabbat.
0: Alors Dominique Villard, il s'agit en fait d'un cas que je n'avais pas évoqué, d'un cas de figure. Ici, ce n'est pas un récit qui est formellement rejeté pour non-crédibilité historique, ni un texte, un épisode qui est avéré, c'est un non-liquet, donc c'est-à-dire qu'on a des éléments qui nous empêchent de poser sur ce récit le tampon de l'effectivité historique. Reste à voir si, dans cette position d'entre-deux, on ne peut pas néanmoins trouver à l'intérieur de ce récit quelque information concernant la question que nous nous posons, à savoir, mais pourquoi a-t-on reproché à Jésus d'agir de telle ou telle manière le jour du sabbat ? Mais ça, Dominique Villard, ce sera pour la prochaine émission. On est allé au bout du bout. À bientôt.
2: Au revoir.

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1: Bonjour à toutes et à tous et bienvenue dans Mission Surprise sur RCF Liège où la joie se partage. Je suis Benita Mutoni et je suis heureuse de vous retrouver pour une nouvelle émission pour parler de la foi, des jeunes et de la vie. Et donc aujourd'hui, on se retrouve pour aller un peu plus loin que Liège, on va aller à Lourdes. Et donc c'est un lieu où beaucoup de gens, vous le connaissez je pense, il y a pas mal de gens du diocèse qui y vont. Mais on le découvre vraiment quand on y est, parce que souvent on dit que Lourdes, c'est un peu difficile d'en parler, mais il faut le vivre pour savoir exactement ce que c'est, que ce soit donc, le pèlerinage, mais aussi le service, la rencontre, les temps de prière. Donc c'est vraiment des beaux moments entre jeunes. Et donc aujourd'hui, j'ai la chance d'accueillir Marie que vous connaissez, mais cette fois-ci elle vient comme invitée pour nous parler du groupe ABC Jeunes à Lourdes. Et on a Manon qui, elle, vient nous parler d'Amitié 2000. Bonjour Marie, bonjour Manon.
2: Bonjour. Salut Benita.
1: Et donc avant de rentrer dans le cœur du sujet, Manon, tu sais pas, mais nous on a l'habitude de faire ce qu'on appelle le tac au tac. Et donc c'est vraiment répondre à des questions pour apprendre un peu plus à vous connaître. Et il faut répondre la première question qui te vient. Est-ce que vous êtes prête?
2: Oui.
3: Oui.
1: Et donc... est-ce que vous êtes plutôt Lourdes ou Thésée, Manon?
2: Lourdes. Lourdes aussi.
1: Est-ce que vous êtes plutôt procession au flambeau ou messe à la grotte?
2: Procession.
3: Pareil, procession.
1: Est-ce que vous êtes plutôt louange ou silence?
3: Ça dépend des moments.
2: Oui, les deux.
1: Est-ce que vous êtes plutôt service ou veillée?
2: Service.
3: Oui, service. Mais sans les veillées, il manque un petit quelque chose quand même.
1: Est-ce que vous êtes plutôt motivé au réveil ou plutôt c'est compliqué de se lever le matin, Manon?
3: Non, à Lourdes ça va, c'est le seul endroit où j'arrive facilement à me lever.
2: Oui, motivé au réveil aussi.
1: Est-ce que vous êtes plutôt valise bien préparée ou valise à la dernière minute?
3: Dernière minute.
2: Oui, pareil.
1: J'allais dire Marie, je pense que je sais. Est-ce que vous êtes plutôt chapelet ou chant?
3: Chant.
2: Chant aussi.
1: Est-ce que vous êtes plutôt glace après le service ou café pour tenir toute la journée?
2: Glace.
1: Est-ce que vous êtes plutôt temps en groupe ou moment perso?
2: Temps en groupe.
3: Oui, temps en groupe.
1: Est-ce que pour vous, Lourdes, c'est plutôt une semaine intense ou plutôt une semaine reposante?
3: Intense.
2: Je pense qu'on est d'accord là-dessus.
1: Et vous préférez le pèlerinage en train ou en car?
3: En train.
2: Oh, Manon a hésité en train, ouais, je suis d'accord.
1: Oui, parce que Manon, avec Amitié 2000, c'est quand même plus souvent en car.
3: Oui, plus souvent.
1: Et est-ce que pour vous, Lourdes, c'est plutôt des rencontres humaines ou un ressourcement spirituel?
3: Les deux.
2: Les deux, mais rencontres humaines principalement.
1: Déjà, merci à vous pour cette première partie. Et donc là, on va aller un peu plus entrer dans tout ce qui est Lourdes, ce qui concerne Lourdes. Et avant de parler de vos équipes, donc de vos groupes plutôt d'ABC et d'Amitié 2000, ce serait bien de parler un peu plus de Lourdes en fait, en général. Et donc quand on dit Lourdes, on pense à la grotte, on pense à Marie, on pense aux malades, on pense à toutes les processions. Mais pour vous, c'est quoi Lourdes?
3: Alors Lourdes, c'est des rencontres, du service où on va aider les personnes malades, c'est de la magie, énormément de bienveillance aussi.
1: Et pour toi, Marie?
2: Moi, j'ai l'impression que Lourdes, en fait, ça fait partie de mes vacances, donc ça tombe tout le temps l'été, et donc en fait, j'ai l'impression que c'est un peu ma petite maison de campagne, je dirais. Chaque année, on l'attend avec impatience, et certes, c'est pas reposant. Mais Lourdes, c'est vraiment, en fait, vous voyez, ma petite semaine de vacances et je disais ma petite maison parce que j'ai l'impression de me sentir comme chez moi.
3: Oui, je trouve aussi qu'on est comme à la maison là-bas. Et, mm-hmm. C'est une semaine pour recharger les batteries pour toute l'année.
2: Oui, fatigant, mais intérieurement, on est rempli.
1: Et est-ce que vous vous souvenez de votre toute première fois à Lourdes? Qu'est-ce qui vous a le plus marqué? Je vois, Manon, tu dis là oui.
3: Oui, moi, ce qui m'a marqué, c'est que j'ai pleuré en arrivant parce que je connaissais presque personne, même ma sœur et voilà. Ma sœur et une autre personne, une cousine. Donc, mais c'était tout. Et la nourriture n'était pas. j'ai été un peu perdue et donc je pleurais un peu. Et puis finalement, en repartant, je pleurais aussi parce que je voulais pas rentrer. Donc, je me rappelle du retour. On était à Liège, on sortait du car et je pleurais. Je faisais des câlins à tout le monde et depuis j'y vais chaque année. Donc ça, c'est ce qui m'a, c'est le flash que j'ai quand je repense à ma première année.
1: Et toi, Marie ?
2: Oui, j'ai un peu la même... J'ai vécu vraiment la même chose que Manon, donc pas envie d'y aller, je connaissais personne. Et au final, quand je suis rentrée, j'étais plus que ravie de ce que j'avais vécu. Je pense que c'est tout ce qui se vit à Lourdes, c'est cette famille en fait qui m'a le surpris le plus. C'est tout le monde connaît tout le monde, et en fait quand t'es nouveau, tu connais pas encore tout le monde, mais très vite les gens vont vers toi. Et puis c'est cette relation avec le malade qu'on accompagne pendant toute la semaine qui, c'est pas évident au début, il faut le temps aussi de se voir comment on va faire pour entamer une discussion, pour l'accompagner sans vraiment la mettre en mode bah, tu sais pas bouger, c'est moi qui m'occupe de toi. Enfin, voilà, c'est tout un apprentissage et puis ça nous fait grandir. Donc ouais, une semaine à Lourdes, en fait, j'ai l'impression que j'avais grandi d'un an d'un coup.
1: Et on entend souvent bah, des jeunes dire « Lourdes, c'est pas vraiment pour moi, c'est pour des vieux. » Qu'est-ce que vous répondriez à ça ? Et je pense que vous avez peut-être un peu ça aussi comme ça en tête avant d'y aller la première fois.
3: Ah oui, moi, quand je suis allée la première fois, en fait, j'avais 14 ans. Donc, c'est pour ça que j'étais un peu perdue aussi. Quand on est jeune comme ça, nous, les plus jeunes peuvent avoir 10 ans. Donc, c'est bien la preuve que des enfants peuvent aussi venir et trouver leur place à Lourdes. Il y a des choses à faire pour chacun. Les petits vont aller à la rencontre des plus âgés. Ils vont vivre Lourdes différemment que les personnes adultes ou plus âgées, mais ils vont vivre quand même une expérience humaine, des rencontres, et donc c'est vraiment intéressant pour à tout âge en fait.
2: Oui, je complète Manon. Oui, c'est vraiment cette relation intergénérationnelle qui va permettre aux jeunes de grandir en fait, et puis ça casse aussi un peu cette image qu'on pourrait avoir des vieux un peu où il y a une distance d'âge et donc on partage pas du tout les mêmes idées, les mêmes valeurs, mais en fait au final on se rend compte qu'il y a beaucoup de points communs qui nous relient et on partage vraiment quelque chose de fort. Et puis après oui, certes il y a le service et c'est une grosse partie du pèlerinage, mais moi les jeunes j'ai aussi envie de les encourager à Lourdes, ça permet aussi de prendre du temps pour soi, c'est personnel aussi, on a des temps où on peut aller prier. Oui, il y a le service, c'est une grosse partie de nos journées, mais à côté voilà, il y a aussi les temps de prière, mais il y a aussi toutes les animations, on va jouer, on va rigoler, on va chanter aussi beaucoup, on va danser. En fait c'est un pèlerinage qui est assez diversifié en termes de propositions. Et puis Lourdes, c'est beau. Moi, je dis beaucoup dans mes témoignages aux jeunes, mais il y a des montagnes, il y a du soleil, il fait beau, enfin qu'on n'a pas la pluie. Et donc, on peut vivre plein de choses différentes à Lourdes.
1: Ouais, tu viens de le dire, c'est un pèlerinage, donc il y a des moments de prière, etc. Mais est-ce qu'il faut être très croyant pour aller à Lourdes ou est-ce qu'on peut aussi venir avec ses questions, ses doutes, son histoire ?
2: Alors, oui. Moi, j'encourage les jeunes à, même s'ils sont... pas spécialement catholiques ou qui sont éloignés de la foi, justement Lourdes pour moi c'est une belle porte d'entrée. Je suis un peu cet exemple là, j'étais un peu éloignée de la foi avant d'arriver pour la première fois à Lourdes à 16 ans, et grâce à Lourdes en fait moi j'aime expliquer que la foi elle peut se vivre autrement que par exemple la prière ou aller à la messe le dimanche, elle peut se vivre par le service. Et donc ça fait partie aussi de notre foi catholique, c'est de se dire on va se mettre au service de l'autre, on va se mettre à vraiment accompagner, à aider les autres. Et donc vivre ça à Lourdes, le service peut aussi apporter quelque chose de fort. Et donc on a eu un jeune l'année dernière qui venait de l'école secondaire, qui n'est pas catholique, qui est venu à Lourdes et qui a trouvé plein de belles choses et il va continuer à venir. Donc c'est vraiment ouvert à tous.
1: Et donc, on l'a déjà un peu entendu, vous venez de deux groupes de jeunes différents. On va commencer par toi, Manon. Est-ce que tu peux nous dire, c'est quoi Amitié 2000, en fait, pour ceux qui ne connaissent pas ?
3: Alors, Amitié 2000, c'est un groupe dans lequel on accueille des jeunes de 10 à 25 ans. Donc, c'est assez large. Les plus jeunes, il y a le groupe des Spirou, ils ont 10 à 12 ans. Eux, et il y a aussi les Marsus, de 13 à 15 ans. Eux, ces deux groupes-là, ils vivent à Pélé entre le camp scout et la retraite. Donc ils font des moments, oui, effectivement, ils vivent des moments de réflexion sur la foi, ils vivent des moments aussi de rencontre, et puis il y a d'autres moments où c'est vraiment le jeu, le chant, et pour s'amuser. Donc il y a vraiment un équilibre entre la foi et le jeu pour s'adapter aux plus jeunes, pas encore à fond dans la foi peut-être, et qui cherchent leur place, qui cherchent leur avis, le sens. Et donc, on cherche cet équilibre pour qu'ils puissent vivre des moments intéressant pour évoluer dans la foi et qu'en même temps ben ils puissent peut-être se relaxer en groupe avec des jeux. Et alors les marsus qui ont quand ils ont 15 ans, ben ils aident aussi, par exemple ils peuvent aller servir de l'eau pendant les messes, s'occuper de la collecte. Donc ils vont aider d'une certaine manière, même s'ils ne peuvent pas encore brancarder, ils n'ont pas encore l'âge. Mais ils se préparent petit à petit à ce service-là.
1: Et donc après 15 ans, là, voilà, ils peuvent brancarder, c'est ça?
3: C'est ça. À partir de 16 ans, ils sont brancardiers. Et là, c'est comme le groupe ABC. Ils vont pouvoir pousser ou tirer des personnes malades. Nous, ce sont des personnes de Saint-Fray, donc de l'hospitalité, qui sont parfois, qui ont un handicap plus lourd. Et ces personnes-là, on va changer tous les jours. On n'aura pas tout le temps la même personne. Donc, on va pouvoir rencontrer plusieurs personnes sur tout le pays et les amener à la messe, à la conférence, faire du shopping, boire un verre, parce qu'il y en a qui aiment bien. Et puis passer un moment avec eux, et chaque année on les retrouve, il y a des abonnés, et donc on aime bien aller boire un verre avec eux. Et puis alors il y a une dernière partie de notre groupe, ce sont les jeunes hospis, elles ou eux, dès 17 ans, ils peuvent s'engager en tant que jeunes hospis, et alors ils vont aider à l'hospitalité directement. Ils vont aller s'occuper des toilettes par exemple, s'occuper d'aider à s'habiller, d'aider à manger, de servir les repas, débarrasser, etc. Et donc ça, ce sont les jeunes hospis. Ils travaillent du coup pas exactement en même temps que les brancardiers, parce que quand les brancardiers viennent s'occuper des malades, les jeunes hospis sont en pause. Mais le soir, par contre, là, on se retrouve tous ensemble, Broca et Jeunes Hospices, et on boit un verre, on fait des jeux, on rigole, on chante, et on fait la fête, quoi.
1: Et c'est quoi qui fait que vous êtes tout un groupe, en fait, parce qu'on entend que vous faites plein de choses différentes, mais qu'est-ce qui fait que vous formez un groupe à part entière? Est-ce qu'il y a des autres moments où vous vous retrouvez? Est-ce qu'il y a...
3: Oui, c'est vrai que chez Amitié, on fait une prière tous les jours. On se retrouve donc tous ensemble, les petits comme les grands, pour cette prière-là. Ensuite, on a aussi des veillées. L'année dernière, on a fait une veillée karaoké. Et là, c'était tout le monde, tout le groupe Amitié 2000. On a toujours aussi notre veillée Amitié le dernier soir, où on fait souvent une veillée casino ou quoi. Oui, c'est ce qui caractérise notre groupe, c'est la rencontre entre les jeunes de 10 ans et les plus âgés qui ont au maximum 25 ans, et de vivre des moments tous ensemble pour partager aussi ce qu'ils ont vécu la journée, parce qu'on vit pas la même chose, mais les petits ils voient aussi des grands qui s'engagent, qui aident, qui donnent et qui sont à fond dans le moment, et donc les petits ils voient ça, et plus tard ils reviennent pour faire la même chose.
1: Merci Manon et Marie pour cette première partie d'émission. On va faire une pause musicale. Et comme d'habitude dans l'émission, c'est vous qui avez choisi la chanson. Est-ce que vous pouvez dire en deux secondes pourquoi vous avez choisi ce chant?
3: C'est un chant motivant qu'on aime bien chanter là-bas et qui nous parle sur les raisons pour lesquelles on y va. Oui.
1: Maintenant qu'on se retrouve juste après avoir écouté On t'emmène de Trois Cafés Gourmands.

0: Nous voilà de retour dans Mission Surprise sur RCF Liège, où la joie se partage. Et donc, on est toujours avec Manon et Marie. Manon vient de nous parler d'Amitié 2000 dans la partie précédente. Et là, Marie, est-ce que tu peux nous parler un peu de ABC, s'il te plaît?
1: Alors, ABC, Jeune à Lourdes, c'est un groupe de jeunes de 16 à 30 ans. Et alors, nous, on n'est que des brancardiers. On va vraiment véhiculer les malades. Et alors, nous, on s'occupe des malades en hôtel. Donc, à Amitié 2000, eux sont à Saint-Fré, à l'hospitalité. Et nous, alors, on travaille avec... Enfin, on brancarde les malades à l'hôtel. Donc, c'est des personnes semi-valides. Et on essaye, en tout cas, que chaque jeune garde le même malade pendant toute la semaine. Ça permet qu'il crée des liens avec la personne. Et donc, vraiment, moi, j'aime bien expliquer qu'il devient les bras et les jambes de cette personne pendant toute la semaine avec papy ou mamie. Et puis, on a aussi des activités. On essaye d'avoir un petit moment en temps mort aussi pendant la semaine. Soit on va au lac, au château. Bon, l'année dernière, on a été au Pic du Gers. Donc voilà, on essaye aussi de faire en sorte qu'on vive des semaines avec un peu de tout. Donc, du service, de l'animation, mais aussi des moments un peu plus reposants et des petits temps de prière. Donc voilà, principalement.
0: Est-ce que, selon toi, il faut avoir de l'expérience avec ou être à l'aise avec des personnes plus âgées ou malades pour pouvoir être brancardier? Parce que tu passes journée avec eux, quoi.
1: L'expérience, moi, je dirais pas forcément. Parce que moi, qui fais mon premier pélé, j'avais pas vraiment d'expérience dans le service. Enfin, ça dépend un peu. Après, être à l'aise, ça, je pense que c'est mieux si on se sent vraiment pas à l'aise, alors avec... les personnes semi-valides ou moins valides ou qui ont un handicap, bah voilà, il faut peut-être se diriger vers autre chose, mais il y a pour tout le monde à Lourdes. Donc voilà, après, ça aussi, c'est à Lourdes qu'on va apprendre. On est là aussi, comme Amitié 2000, pour encadrer ces jeunes. Voilà, c'est OK aussi. On le dit toujours, si ça se passe pas très bien avec une personne, on change, on s'adapte. Il y a vraiment zéro pression à se mettre. Tout le monde est apte à venir faire du brancardage.
0: Et pour aider les personnes qui nous écoutent, comment on peut résumer la différence entre Amitié 2000 et ABC?
2: Ce sont quand même des groupes qui se ressemblent. La seule chose, c'est que... Enfin, les différences, c'est nous, on va à Saint-Fré, eux, en hôtel. Le fait que nous, on a des plus jeunes et pas eux. Eux, ils se retrouvent, oui, avec des personnes du même âge. Ils font des activités tous ensemble. Et nous, il y a ce côté... familial, dans le sens où on a le frère et la sœur qui sont plus jeunes, quoi, qui sont là aussi. C'est principalement ça, les différences.
1: Oui, c'est ça.
0: Et est-ce qu'il y a d'autres groupes de jeunes à Lourdes?
1: Alors oui, il y a Ictus, c'est le groupe des germanophones. Donc voilà, s'il y a des germanophones qui nous écoutent, le groupe Ictus. Il y a aussi Frère Georges, où là, c'est pour tout public jeune comme moins jeune, mais eux, principalement, ils vont s'occuper des personnes en situation de handicap. Et donc voilà, Tringlo, il y a aussi un peu de jeunes, mais là c'est plus pour la manutention, l'aide au niveau de l'hospitalité. J'espère qu'on n'oublie personne, parce qu'on le sait, le diocèse de Liège à Lourdes a beaucoup, beaucoup, beaucoup de petits groupes.
0: Et qu'est-ce que vous diriez à une personne qui hésite en fait à s'inscrire, que ce soit avec vous ou plus globalement à Lourdes?
2: Que Lourdes, ça ne se raconte pas, ça se vit. Et que, pour savoir du coup si c'est une expérience qu'il aime bien, il faut qu'il vienne tester.
1: Mmh, ils ne seront pas déçus. On reçoit beaucoup de messages de jeunes qui sont déjà venus, qui ont envie de revenir. Vraiment, j'ai jamais partagé un pèlerinage avec quelqu'un qui me disait « je ne m'amuse pas ».
2: Oui. Bah, ça fait 12 ans que j'y vais, donc... c'est bien la preuve que j'ai toujours envie d'y retourner.
1: Et s'il y a des personnes qui nous écoutent qui ont des petits-enfants, moi c'était un cadeau de mes grands-parents pour partir à Lourdes. Moi je vous invite, si vous ne savez pas quoi offrir à la communion ou à la confirmation de vos petits-enfants, c'est une belle occasion d'offrir quelque chose de fort à ces petits-enfants-enfants.
2: Oui, c'est ça, c'est souvent ça qui amène les plus jeunes chez nous, oui.
0: Et c'est quoi les infos pratiques? Donc, si je veux partir avec Amitié 2000, par exemple, comment je fais?
2: Toutes les informations sont sur la page Facebook, Amitié 2000 Jeunes à Lourdes. Et là, vous trouverez l'adresse mail du secrétariat, un numéro de téléphone, et vous pourrez recevoir les papiers d'inscription via ça.
0: Et pour ABC, Marie ?
1: Idem, page Facebook. Et alors, aussi, petit message, il y a la page pèlerinage de Liège à Lourdes, Facebook, où tous les groupes sont représentés. Donc voilà, si vous avez envie de venir à Lourdes, que vous soyez jeune ou moins jeune, il y a encore des places cette année pour le pèlerinage. Donc n'hésitez pas à vous inscrire. Les inscriptions se terminent début juillet. Donc voilà, n'hésitez pas à nous rejoindre. Il y a des places dans le TGV pour partir.
0: Et c'est peut-être un peu plus pour Marie, mais peut-être que maintenant tu pourrais répondre. Bah, si on ne sait pas aller à Lourdes parce que bah, c'est quand même loin, des fois c'est pas loin des secondes sessions, il faut savoir qu'à Liège, on a aussi un sanctuaire marial. Alors est-ce que tu sais si on peut aussi aller aider à Banneux ?
1: Alors bien sûr, on l'entend aussi, Banneux cherche des brancards

0: Et on espère qu'on aura été un peu convaincante quand même.
1: Et il faut vraiment vivre ce genre d'expérience. Pèlerinage, rencontre, partage, ça fait grandir.
2: Encore un grand merci à vous deux et merci pour ce mot de la fin. Merci à Christophe à la technique. Merci à vous, chères auditrices et chers auditeurs, pour votre fidélité. 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À très bientôt à tout le monde pour une nouvelle mission surprise.
1: Au revoir.
0: Au revoir.

0: À première vue, la croix du Christ est liée à la souffrance, au rejet et à la mort. Certes, pour l'évangéliste Jean, elle est avant tout signe de gloire et de résurrection, mais ce bois de nos crucifix évoque pour nous le pire des supplices. Et dans l'évangile de ce dimanche, nous sommes invités à porter notre propre croix si nous désirons suivre Jésus et en être dignes. La vie chrétienne serait-elle donc un long chemin de douleur où nous devrions en baver à notre tour? Devons-nous revivre le Golgotha dans nos propres existences? Pour nous guider dans l'interprétation de cet évangile, je reçois cette semaine Patrick Laudet, bonjour.
1: Bonjour.
0: Vous êtes diacre, je le rappelle, diacre permanent dans le diocèse de Lyon. Nous écoutons la parole, c'est chez Matthieu, chapitre 10, versets 37 à 42.
2: Jésus disait à ses apôtres: celui qui aime son père ou sa mère plus que moi n'est pas digne de moi. Celui qui aime son fils ou sa fille plus que moi n'est pas digne de moi. Celui qui ne prend pas sa croix et ne me suit pas n'est pas digne de moi. Qui a trouvé sa vie la perdra, qui a perdu sa vie à cause de moi la trouvera. Qui vous accueille, m'accueille, et qui m'accueille, accueille celui qui m'a envoyé. Qui accueille un prophète en sa qualité de prophète recevra une récompense de prophète. Qui accueille un homme juste en sa qualité de juste recevra une récompense de juste. Et celui qui donnera à boire même un simple verre d'eau fraîche à l'un de ses petits en sa qualité de disciple, amen, je vous le dis, non, il ne perdra pas sa récompense.
0: Patrick Laudet, nous sommes au chapitre 10 de l'évangile de Matthieu. Jésus vient d'envoyer ses disciples en mission. Qu'est-ce qu'il fait là? Il les prévient que ça n'ira pas de soi.
1: Oui, alors l'évangile d'aujourd'hui, c'est un extrait de ce qu'on appelle le discours apostolique. Il y a cinq parties dans l'évangile de Matthieu. Et le discours apostolique est consacré à un certain nombre de conseils que Jésus donne à ses disciples pour la mission, justement. Et donc là, eh bien, il leur donne. Alors c'est très beau parce qu'il y a une espèce d'avalanche comme ça de préceptes qui sont d'autant plus intéressants que, je ne sais pas, c'est peut-être l'effet du montage de l'évangéliste, que un chasse l'autre, c'est-à-dire on n'a pas le temps de le graver dans le marbre, que un autre en prend la place d'un autre, et au fond, et c'est un peu entre tout cela qu'il faut essayer de comprendre ce que Jésus leur dit fondamentalement, quoi.
0: Alors juste avant les versets qui arrivent avant ceux que nous allons regarder, c'est pas facile, hein, c'est ce texte. Et je ne suis pas venu apporter la paix mais l'épée. Je suis venu mettre la division entre l'homme et son père, entre la fille et sa mère. Donc c'est juste avant ça. Hein.
1: Oui.
0: D'ailleurs, le texte grec, c'est séparé. Hein.
1: Oui, venu c'est séparer. Ça, séparé.
0: Donc il y a déjà une idée d'intervention.
1: Oui.
0: Pratiquement chirurgical.
1: Presque. Et au fond, on pourrait dire Dieu avait lu Freud, hein. C'est-à-dire que, à la lumière de ce que nous connaissons aujourd'hui, on sait bien que les liens de famille sont une bénédiction, la famille est une bénédiction, la filiation est une bénédiction, elle est une grande bénédiction de la création, mais en même temps c'est un grand lieu de blessure, elle peut devenir vite un lieu d'idolâtrie, et aujourd'hui plus que jamais on parle de l'enfant roi, et le Christ finalement leur dit à quel point il y a au son aussi une purification de ces risques d'idolâtrie qui peuvent se jouer même au sein de la famille qui est bonne et bénie, et c'est un peu, je crois, de cela dont il parle, c'est-à-dire qu'il y a des moments de vérité dans la vie où il faut faire des choix, il faut clarifier au prix d'une sorte de parfois de séparation chirurgicale qui est quand même en même temps promesse de vie, hein, qui est nécessaire à la vie.
0: Quand vous dites idolâtrie, qu'est-ce que vous voulez dire?
1: Eh ben moi, je crois que le judaïsme et le christianisme ont ceci de merveilleux, que ce sont des religions qui nous libèrent de l'idolâtrie. Parce que naturellement, l'homme est idolâtre. Quand on idolâtre pas un dieu, c'est l'argent, c'est son fils, c'est sa fille. L'homme a une sorte de propension, c'est une des modalités peut-être du péché. Et je crois que tout le travail, et déjà du judaïsme et du christianisme, c'est de tourner vers un dieu qui finalement nous affranchit de l'idolâtrie. Et là, c'est très clair, on voit bien ça résonne pour notre époque, hein, parce que il nous affranchit du risque qu'il y aurait d'idolâtrer une relation filiale, familiale, qui viendrait finalement perturber une mise au large de l'amour, quoi.
0: Patrick Laudet, lisons avec vous le texte proposé ce dimanche. Revenons avec vous sur ces versets. C'est Jésus qui parle à ses apôtres. Celui qui aime son père ou sa mère plus que moi n'est pas digne de moi. Celui qui aime son fils ou sa fille plus que moi n'est pas digne de moi. Il y a à chaque fois le plus que moi.
1: Oui.
3: Qu'est-ce que vous diriez de ce passage? Une première lecture nous laisserait croire que Dieu est jaloux et qu'il veut l'exclusivité.
1: Voilà, on a l'impression d'un Dieu qui nous avertit. Moi, je veux avoir la première place. Une sorte de volonté de puissance, de prérogative, de caprice du premier rang. Évidemment, ça n'est pas du tout cela. Dieu n'est pas jaloux en ce sens-là. D'ailleurs, ce serait une sorte de anthropomorphisme de projeter des sentiments humains sur Dieu. Dieu nous donne simplement un merveilleux conseil de sagesse en nous invitant à ordonner les choses. Donc, celui qui n'aime pas son père ou sa mère, celui qui aime son père ou sa mère plus que moi, ben voilà, il nous avertit. Il y a des risques d'idolâtrie et en me préférant à vos liens de filiation, vous serez libre d'être dans une mesure d'amour qui sera en relation avec vous. Ce sera être digne de moi, c'est ça. Ça veut pas dire je c'est pas digne au sens vous devez mériter je ne sais quelle prérogative. Voilà. C'est être à la mesure de cette proposition d'amour démesuré à laquelle je vous invite. Et il y a des impasses, des idolatries qui parfois restreignent cette mesure-là. Donc c'est un conseil de sagesse qui, je ne sais pas comment il était entendu il y a 2000 ans, mais aujourd'hui, je pense que pas mal de psychanalystes lui trouveraient une certaine vérité anthropologique.
3: Oui, donc aimer, c'est un mot servi à toutes les sauces. Et là, dans le grec, vous qui connaissez le grec, qu'est-ce que ça nous dit là?
1: Oui, c'est celui qui aime son père. La langue grecque a beaucoup plus de registres et d'autres langues ont beaucoup plus de registres pour distinguer qu'on aime le chocolat, qu'on aime son père. Il y a l'agapé, il y a la philia. Enfin, et donc là, il s'agit au fond d'ordonner, comme nous n'avons qu'un seul mot en français. Mais le Christ sait bien aussi que nous avons toujours à ordonner nos positions d'amour. Et il s'agit effectivement de pressentir à quel point la préférence de l'amour pour Dieu prédispose à une qualité d'amour humain qui tend vers l'agapé, dont Dieu seul peut nous inspirer finalement la profondeur. Je crois que c'est ça dont il s'agit.

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1: Patrick Laudet, venons-en à une phrase qui a fait couler beaucoup d'encre. Celui qui ne prend pas sa croix et ne me suit pas n'est pas digne de moi. Alors comment comprendre cette parole difficile ?
2: Oui, difficile. Il ne s'agit évidemment pas d'y entendre une espèce de menace ou d'avertissement, de restriction, dans laquelle on pourrait justifier tous les dolorismes.
1: Parce qu'il y en a eu.
2: Il y en a eu, bien sûr. Il y a eu une réception de cette parole très doloriste. Je crois que celui qui ne prend pas sa croix et ne me suit pas, ce qui est le plus beau, c'est le « et ». C'est-à-dire, c'est « et ne me suit pas ». C'est-à-dire, c'est la croix est un dynamisme. Prendre sa croix, c'est ne pas se résigner à supporter une douleur. C'est magnifique d'ailleurs. Prendre sa croix, c'est empoigner sa misère. C'est se prendre soi-même. Dès qu'on se met en chemin avec Dieu, au fond, inévitablement, à un moment, on y rencontre sa croix. Et ce que le Christ nous invite à faire, c'est simplement de l'embrasser, cette croix, de la prendre entre nos bras et d'y consentir dans la confiance et d'être sûr. C'est le « et » qui est le plus important, que « et » ne me suit pas. Si on ne se met pas en route, ce que le Christ nous invite à faire, c'est à mettre en route notre croix. Et je crois que c'est ça qui est beau. Qu'est-ce que c'est qu'une vie? Qu'est-ce qui nous fait avancer dans notre vie? N'est-ce pas, au fond, de prendre en vérité en main, entre nos bras, sur notre cœur, notre propre misère, et d'en faire le lieu même de notre chemin? Et je crois que c'est ça que signifie cette phrase.
1: Quand vous dites notre misère, c'est à la fois notre finitude humaine, mais aussi ce qui nous arrive et qui va nous faire mal sur la route.
2: Ce qui nous arrive, alors c'est à la fois des choses intérieures, c'est peut-être cette écharde dont parle Saint Paul, que ce qu'on peut porter, ce peut-être des accidents de la vie qui nous ont à un moment malmenés, qui nous ont blessés. Les modalités de la croix sont nombreuses dans toutes les vies humaines, et je ne connais guère de vie qui y échappe. Simplement, ce que le Christ nous dit, c'est ne désespérez pas de cela, prenez-la comme on prend quelqu'un qui souffre dans ses bras, prenez votre propre croix dans vos bras et mettez-la en chemin, mettez-la en route. C'est le « et ne me suis pas ». N'est pas digne de moi, encore une fois, non pas pour justifier un quelconque mérite du Christ. D'ailleurs, qui pourrait se prévaloir de mériter le Christ? Personne, hein, évidemment. Donc, n'est pas digne de moi, c'est vraiment à comprendre comme n'est pas sur la même longueur d'onde que moi. Et donc là, il y a, je crois, dans cette parole qu'on a beaucoup lue comme une parole doloriste, une magnifique parole d'espérance sur la capacité de la croix à être le lieu même de notre chemin et de notre mise en route.
1: Quand vous dites, Patrick Laudet, qu'on peut prendre à pleine main finalement ce qui nous arrive, alors avec sa part de tragique, de finitude, dans une sorte de dynamique, hein,
2: oui.
1: On peut penser à un autre passage de l'Évangile quand Jésus dit à un paralytique « prends ton grabat et marche ».
2: C'est exactement, je dirais, le même arrière-plan. C'est effectivement, c'est un très judicieux rapprochement. D'ailleurs, quand il guérit, il ne s'agit pas d'évacuer le passé et de repartir à neuf comme si rien de ce mystère de la croix n'existait. C'est avec ça que nous allons entrer dans le royaume. C'est avec la capacité que nous aurons eue de prendre notre croix dans nos bras, sur notre cœur, et de l'avoir mise en chemin. C'est ce que nous aurons de mieux à présenter à Dieu, sachant que la croix, le premier qui la porte au-delà de nous, c'est lui. Et quand il nous dit qu'il nous invite à prendre son joug, c'est vraiment la pièce de bois qui attelait deux bœufs. Et si le joug n'est pas si lourd que ça, c'est qu'en fait, celui qui porte vraiment et celui qui porte la croix, il la portera jusqu'à la fin des temps. Comme on disait qu'il était en agonie jusqu'à la fin des temps, ben il portera nos croix jusqu'à la fin des temps. Donc c'est lui qui porte.
1: Il y a une souffrance inhérente à tout humain, pas forcément croyant d'ailleurs, hein. Mais est-ce qu'il y a justement une souffrance spécifiquement chrétienne? Parce que là, Jésus s'adresse aux disciples, à ceux qui sont envoyés. Oui. Est-ce qu'il faut s'attendre à une particularité dans la souffrance chez celui qui va à la suite du Christ, qui se met à la suite du Christ?
2: Oui, sans doute. En même temps, je crois que Dieu ne réserve pas un sort si particulier que ça à ses disciples. Au fond, on est dans l'universel, ce sont les hommes et toutes les croix arrivent par tous les chemins. Et qui est disciple? Bien sûr que les chrétiens peuvent être parfois amenés dans une relation d'intimité avec le Christ à souffrir. Et certains, c'est la vocation de certains, sont appelés à vivre de façon plus intime, plus mystérieuse, le mystère de la croix, bien sûr. Mais je crois pas qu'il faille forcément réserver aux chrétiens quelque chose de trop particulier. C'est chaque vie humaine est invitée dans la vérité qui se fait jour à elle, d'identifier la croix de chacun et de savoir que sur cette croix-là, personne n'est seul et le Christ est avec nous.
1: Il faut aussi noter que ces mots sont écrits bien longtemps après la résurrection. Hein. Ces mots sont mis dans la bouche de Jésus.
2: Bien sûr.
1: Donc en toile de fond, c'est croix et résurrection, c'est-à-dire que c'est une dynamique de vie.
2: Bien sûr qu'à l'horizon, il y a toute la fin de la vie terrestre de Jésus et que la croix n'est pas, comme elle l'était pour dans le monde romain, une infamie de mise à mort. Elle est le lieu même. D'ailleurs, quand on regarde une croix, on ne contemple pas d'abord une douleur. Comme parfois certains orientaux nous le reprochent en Occident d'avoir mis des croix partout, on contemple l'amour. Hein, parce qu'à chaque fois qu'on regarde une croix, c'est l'amour qu'on regarde et pas le dolorisme de la croix.
1: Dans une croix glorieuse, hein, plutôt qu'une croix de supplice.
2: De supplice, voilà, exactement.

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1: Patrick Lauden, regardons avec vous, je le rappelle, l'évangile de ce dimanche chez Matthieu, chapitre 10, versets 37 à 42. Nous passons au verset suivant. « Qui a trouvé sa vie la perdra, qui a perdu sa vie à cause de moi la trouvera. » Il y a encore le « à cause de moi ». Donc Jésus est toujours avec celui qui se met en marche.
2: Oui, il est avec celui qui se met en marche et puis il est avec celui qui, au fond, accepte de lâcher prise de toutes ces certitudes humaines, parce que là, on a une série de paradoxes, qui trouve sa vie la perdra, qui perd sa vie la garde, alors on sait plus bien où est la logique. Et donc, c'est magnifique, parce que c'est ces préceptes qui arrivent un peu en avalanche, en termes cinématographiques, on a une sorte de montage cut, un peu, qu'a voulu Matthieu, c'est pour nous dérouter, en fait, parce que tout va à l'inverse de ce qu'on...
1: De notre logique.
2: De notre logique. Et au fond, il s'agit de nous faire lâcher prise sur des certitudes, des petits coups de boutoir paradoxaux pour nous faire perdre nos repères. Et au fond, éviter qu'on isole ou qu'on grave dans le marbre chacun d'entre eux et qu'on entre dans quelque chose qui est que il y a un régime qui est celui du Christ et de l'Évangile, que plus on perd, plus on gagne. Qui a trouvé sa vie la perdra. C'est quand on veut se garder les choses et se les garder, on les perd, on ne met la main sur rien des choses de ce monde. En revanche, qui a perdu sa vie à cause de moi, il la garde parce qu'elle lui est rendue au centuple. C'est le mystère de l'amour. Plus on le donne et plus on grandit de ce don. Donc, le don n'est jamais une perte dans l'agapé, il est toujours une mystérieuse croissance.
1: Quand Jésus parle de la vie, là, c'est une vie qui ne se résume pas à la vie biologique.
2: C'est cette vie que nous désirons, parfois sans le savoir, qui est la vie éternelle. Nous sommes porteurs d'un désir d'autre chose que cette vie belle et bonne, d'ailleurs, que Dieu a bénie. Il vit que cela était bon. Donc Dieu bénit nos vies et tous les bonheurs de la terre et de l'existence. Et la vie avec un petit V, c'est la joie de Dieu quand nous y entrons pleinement. Mais cette vie-là, elle aura son terme, elle aura ses accidents, elle aura ses épuisements, elle aura ses douleurs. Et nous sommes quand même appelés à cette autre vie qui est la vie en Dieu, la vie éternelle.
1: Et l'on pense à un autre passage d'évangile où la logique paradoxale est illustrée par la parabole, c'est le grain qui tombe et qui donne beaucoup de fruits. Donc qui perd sa vie de solitude pour donner l'abondance.
2: Ben oui, bien sûr. Et la pulsation finalement évangélique fondamentale, c'est le mystère de la croix en cela qu'il est mort et résurrection. Donc la mort n'est jamais la mort, c'est pas... Mort d'un côté, vie de l'autre, c'est la mort qui est puissance de vie et il n'y a pas de vraie vie sans le mystérieux travail de la croix et de la mort. Donc, sinon c'est une illusion de vie, c'est une vie de surface.
1: Et alors le « à cause de moi », comment vous l'entendez là, « à cause de moi » ?
2: Alors « à cause de moi », il ne faudrait pas le réduire à simplement une sorte de... d'affiliation au seul Christ. Et à cause de moi, bien sûr, le Christ, il y a parfois des chrétiens qui ont pu être martyrs ou persécutés, mais à cause de moi et à cause de tout ce que je suis, c'est-à-dire au nom de l'amour et de ce que je représente, moi, c'est quoi? C'est je suis un Dieu fait homme qui donne sa vie et qui aime les hommes jusqu'à donner sa vie. Eh bien, la seule proposition qui nous est faite, c'est de vivre à ce régime-là. Donc, si quelqu'un donne sa vie, comme le Christ a donné sa vie, ça sera à cause de moi, bien sûr. C'est une sorte de syntonie. C'est pas simplement une question d'appartenance ecclésiale.
1: Ça dépasse plus large.
2: Voilà, ça serait pas simplement à cause de moi. Est-ce que j'ai ma carte d'appartenance?
1: Mon certificat de baptême.
2: Mon certificat de baptême, voilà. C'est beaucoup plus beau d'ailleurs.
1: Patrick Lauden, dans le verset suivant, Jésus dit « Qui vous accueille m'accueille et qui m'accueille accueille celui qui m'a envoyé ». Phrase très dense, très importante, vertigineuse aussi.
2: Vertigineuse. Alors, bien sûr que dans le monde ancien, l'accueil, c'était une grande valeur, l'hospitalité. Il part d'une valeur humaine, l'accueillir. Et en même temps, c'est magnifique parce que nous qui avions craint au début que Dieu exige des prérogatives et veuille avoir la première place, il nous dit ici, là, qui vous accueille m'accueille. Ça veut dire que toute personne, le plus petit d'entre les disciples, est comme le Christ. Et donc, servir ou aimer le Christ, ça n'est pas simplement idolâtrer, c'est presque cette espèce de paradoxe, idolâtrer Dieu, c'est l'aimer aussi à travers tous ceux par lesquels il vient à nous, par lesquels il se donne. Dieu vient souvent dans nos vies par les plus merveilleuses des amitiés, par les plus incroyables des rencontres. Et bienheureux celui qui est capable d'accueillir Dieu en accueillant le plus modeste de ses disciples.
1: Le disciple est donc identifié à Jésus quand il est bien accueilli, mais aussi quand il est exclu.
2: quand il est exclu. Et d'ailleurs, dans ce discours apostolique, il donne aussi des conseils en disant n'insistez pas. Je trouve que c'est d'une délicatesse, le cœur de Dieu est d'une délicatesse quand les gens ne sont pas prêts, quand vous n'êtes pas accueillis comme les envoyés du Père ou du Christ que vous êtes. Eh bien, n'insistez pas, secouez la poussière de vos sandales et allez plus loin et attendez l'heure parce qu'il y aura forcément une heure où la rencontre se rejouera.
1: Alors accueillir Jésus en l'autre, mais aussi celui qui m'a envoyé, le Père. Là, Jésus renvoie directement à son Père. C'est impressionnant, ça.
2: Ben, c'est impressionnant et en même temps très bouleversant parce que évidemment, il ne s'agit pas pour lui de récupérer un quelconque bénéfice en son propre nom, de quoi que ce soit, lui-même qui nous demande d'être d'une manière mystérieuse par contagion ses disciples et de se comporter comme lui. Lui-même ne fait que se référer au Père. Et donc là, on a toute une sorte de cascade qui montre bien que personne ne peut s'approprier ni s'octroyer quoi que ce soit. On est toujours en relation, référé à quelqu'un. Bon, c'est déjà un peu aussi le mystère de la Trinité qui pointe sa révélation. On n'existe qu'en relation, finalement. Et lui-même, le Christ, n'existe, fils qu'il est, il n'existe qu'en relation au Père. Et par rapport à l'envoi du Père, il nous envoie en son nom.
1: Nous allons lire avec vous la fin de notre évangile. Qui accueille un prophète en sa qualité de prophète recevra une récompense de prophète. Qui accueille un homme juste en sa qualité de juste recevra une récompense de juste. Et celui qui donnera à boire même un simple verre d'eau fraîche à l'un de ses petits en sa qualité de disciple, amen, je vous le dis, non, il ne perdra pas sa récompense. Comment vous interprétez ce passage?
2: Ah ben moi je trouve ça merveilleux parce que on oublie parfois la tonalité avec laquelle le Christ a dû dire un certain nombre, on les lit de façon un peu grave. Or là il y a une espèce de sourire d'humour parce que tout finit dans un verre d'eau, tous ces grands préceptes, il les noie dans un verre d'eau et en même temps quelle grandeur que de dire au fond et vous n'avez rien d'autre à faire que de donner à boire même un simple verre d'eau fraîche. Je trouve que il y a une bénédiction de l'ordinaire qui est absolument magnifique là. Au fond, il ne s'agit pas de poursuivre des grands projets d'idéaux. Souvent, derrière des grands projets d'idéaux, c'est l'idéal du moi que l'on cherche. Et donc, il y a là une sorte d'image pleine de sourire pour dire voilà, parfois, un simple verre d'eau peut faire beaucoup. D'ailleurs, il faut ne jamais perdre de vue la fraîcheur et la saveur d'un verre d'eau.
1: Ben, il savait de quoi il parlait. Jésus, quand il a soif au bord du puits.
2: Et puis, sur la croix, il dit j'ai soif. Donc, c'est un homme qui sait ce qu'est la soif. Et nos contemporains, et au fond, les hommes de tous les temps ont soif d'amour. Et donner un verre d'eau, d'une certaine manière, ce sont toujours les prémices d'un don de quelque chose d'autre que l'eau, mais qui est l'amour.
1: Et alors, l'histoire du prophète, là, qui accueille un prophète en sa qualité de prophète, recevra une récompense de prophète.
2: Ben oui, il faut peut-être pas forcément chercher à y passer la.
1: Oui.
2: Mais ça veut dire qu'il y a une sorte de proportion de rétribution qui sera prise en compte et qui sera donnée à ceux qui ont cette acuité de savoir qui il reçoit, avec une sorte de respect du mystère de l'autre. Donc, si vous accueillez quelqu'un comme prophète et qui vient pour vous en ambassade prophétique, eh bien, vous serez récompensé à proportion de l'ouverture du cœur que vous aurez eu et de ne pas passer à côté du don qui vous est fait quand vous recevez un prophète ou quand vous recevez un homme juste. Donc, c'est une comptabilité qui nous dit, ben voilà, vous serez rétribué à la mesure de l'ouverture de votre propre cœur, de l'acuité que vous aurez à recevoir dûment celui qui vous est envoyé.
1: Oui, ça parle aussi de la finesse de l'accueil, de l'attention de celui qui reçoit l'autre.
2: Oui, tout à fait.
1: Qui est-ce qui est là devant moi?
2: Qui est-ce qui est là? Et donc ça exige une forme d'attention. On ne sait jamais comment Dieu vient à nous et de quoi nous avons besoin. Lui le sait et il nous envoie des prophètes, des justes, des hommes, des envoyés, des disciples qui arriveront sous un visage que nous ne connaissons pas toujours. Bienheureux celui qui reçoit celui qui lui est envoyé au nom du Christ et au nom du Père et qui aura en rétribution de son accueil exactement la mesure de ce qu'il pourra lui donner à ce moment-là.
1: Patrick Laudet, en quoi ce texte il est une bonne nouvelle pour nous aujourd'hui?
2: Je pense que là, il y a eu une sagesse anthropologique toujours admirable dans l'Évangile. Hein. C'est pas simplement des affaires spirituelles. Il y a tout ce qu'on a dit sur la purification, la chasteté à avoir dans les relations de filiation. Je trouve ça résonne pour nos contemporains.
1: La bonne distance.
2: La bonne distance, voilà. Et donc cette phrase peut nous aider. Et puis je trouve qu'il y a le verre d'eau qui est magnifique. Hein. Une petite sainte, Sainte Geneviève de Pibrac, qui était une petite cendrillon qui est morte à 22 ans. N'a rien fait d'autre que de garder des moutons. Et le grand cardinal Saliège disait d'elle, nous l'aimons parce qu'elle a su mettre de grandes intentions, on est souvent porteur de grandes intentions, dans des toutes petites choses. Et ça, je trouve que ce qui est merveilleux, parce qu'aujourd'hui, le monde va mal, on ne sait pas très bien par quel bout le prendre, et nos grandes intentions parfois butent sur l'impression que nous aurons qu'elles n'aboutiront jamais. Bah, commençons par nous donner les uns les autres des verres d'eau fraîche, entendons la soif d'amour que nous avons, et essayons d'abreuver partout autour de nous.
1: Juste pour finir, un petit mot sur la croix, parce que quand on lit ce texte un peu d'extérieur, on se dit, mais j'ai absolument pas envie de devenir disciple quand je lis ça. Cette histoire de croix.
2: Oui, je comprends, mais beaucoup de gens ont tellement buté là-dessus, mais je crois qu'il faut retenir surtout l'idée que prendre sa croix, c'est s'en libérer d'une certaine manière, au fond. C'est-à-dire, c'est, parce que la croix,
1: c'est
2: elle
1: l'assumer.
2: Est là. C'est l'assumer, voilà. C'est, au fond, la croix, elle est là et elle nous fera beaucoup plus de dégâts si nous ne la prenons pas dans nos bras et sur notre cœur, comme je l'ai dit tout à l'heure, pour la mettre en route, pour la mettre en dynamique. Donc, il ne faut absolument pas avoir peur de cela. C'est au contraire un chemin de libération. D'ailleurs, Dieu n'a pas d'autre projet. La croix est libératrice parce qu'elle ouvre à la vie éternelle. Donc, la croix n'est pas du tout une sorte de sanction doloriste, mais c'est une voie, la voie même de la libération.
1: Merci à vous, Patrick Laudet. L'évangile que nous avons commenté est à retrouver chez Matthieu, chapitre 10, versets 37 à 42. Merci à Antoine Picot à la technique.

0: L'œil de Dieu à la découverte du cinéma chrétien. Bonjour à tous. Aujourd'hui, nous parlons de Disclosure Day, le jour de la révélation, un film de Steven Spielberg sorti en 2026.
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2: Bonjour Laurent.
0: Bonjour Marie, merci de m'accompagner pour cette émission.
2: Vous nous parlez aujourd'hui de Disclosure Day, un film de Steven Spielberg actuellement dans les salles.
0: Oui, la sortie d'un nouveau film de Steven Spielberg, le réalisateur le plus rentable de l'histoire du cinéma, est toujours un petit événement. Et c'était d'autant plus le cas avec Disclosure Day que le film était annoncé comme un retour du réalisateur américain à ses premières amours, c'est-à-dire à l'univers de la science-fiction. Alors Steven Spielberg, il est né en 1946 et il a à peine 18 ans lorsqu'il réalise Firelight en 1964, un film qui ne sera pas réellement commercialisé, un film réalisé presque à compte d'auteur, mais dans lequel il est déjà question d'une rencontre entre les humains, des humains, et une forme de vie intelligente venue du fin fond des galaxies. Alors ensuite, Steven Spielberg va réaliser Duel en 1972, Sugarland Express en 1974, Les Dents de la Mer qui vont vraiment le propulser à l'avant-scène du cinéma hollywoodien. Et puis, en 1977, son premier grand succès commercial avec une thématique de science-fiction, Rencontre du troisième type. Par la suite, il va parfois revenir à l'univers des extraterrestres, mais pas autant que cela, alors que c'est une réputation qui lui colle au basque. Bien évidemment, cela vient du grand film réalisé en 1982, E.T. l'extraterrestre, succès mondial, qui met donc en scène la venue d'un extraterrestre sur la planète Terre. Mais ensuite, il faudra attendre fort longtemps pour que Steven Spielberg nous raconte une histoire dans laquelle des aliens sont présents. Il s'agit en fait de son adaptation du célèbre roman d'H.G. Wells, La guerre des mondes. C'était en 2005, un film dans lequel Tom Cruise joue le premier rôle. Et voici donc, en 2026, Disclosure Day, ce qui peut se traduire par le jour de la révélation. D'ailleurs, nos amis québécois ont donné comme titre au film tout simplement La Révélation. Alors, on pourrait considérer que Disclosure Day, et d'ailleurs le réalisateur le dit à demi-mot dans ses interviews de promotion du film, Disclosure Day, c'est le remake actualisé de Rencontre du troisième type, réalisé donc par Spielberg, il y a près de 50 ans, nous étions en 1977. Il y a en effet beaucoup de similitudes entre les deux films, puisqu'on y trouve un homme et une femme comme personnages principaux qui ne se connaissent pas, mais qui, et c'est ce que montrent les deux films, sont appelés à se rencontrer, sont attirés mystérieusement l'un vers l'autre, parce qu'ils ont tous les deux reçu des informations provenant de cette civilisation extraterrestre. Alors, la différence que l'on peut noter, et elle a son importance entre les deux films, c'est que dans Rencontre du troisième type, les autorités de l'État sont au courant qu'une rencontre avec donc des extraterrestres va avoir lieu et participent à ce grand projet. Alors que dans Disclosure Day, c'est l'inverse. L'État profond américain, les services secrets, savent cette fois-ci, dès le début du film, que les extraterrestres existent, mais ils ont choisi, il y a des décennies, depuis les années 50 en réalité, de dissimuler cette information au grand public parce qu'elle serait susceptible de perturber l'ordre du monde. C'est une thèse que l'on retrouve parfois, et même dans le réel, hein, il y a des personnes qui pensent qu'il y a énormément d'informations la venue, la rencontre avec des extraterrestres, mais que ces informations-là sont tenues secrètes par les gouvernements et principalement par le gouvernement américain. C'est aussi la thèse du film Disclosure Day qui penche donc un petit peu vers le complotisme avec encore une fois ces idées de vérité cachée à la population. Les personnages principaux, c'est-à-dire ce couple, sont joués respectivement par Colin Firth et Emily Blunt.
2: Alors Laurent, est-ce que Disclosure Day est un bon Spielberg ?
0: Eh bien Marie, ce n'est pas un bon Spielberg. Et d'ailleurs, le public n'est pas tout à fait au rendez-vous et on peut se demander si le film rentrera dans ses frais. Pourquoi est-ce que Disclosure Day est un film très moyen ? D'abord, c'est beaucoup trop long, ça dure près de 2h30. C'est un film très bavard pour expliquer finalement des choses que le public de 2026 est tout à fait capable de comprendre, surtout lorsqu'on est dans l'univers de la science-fiction. Il y a donc des redites et des insistances qui provoquent des lourdeurs. Et en plus, l'action est assez absente de ce film. Comme je le disais, il y a beaucoup de bavardage, mais les scènes d'action, qui sont en fait des scènes de poursuite, puisque ce couple doit échapper aux griffes des services secrets américains, qui évidemment veulent les faire taire, veulent les empêcher de révéler au monde entier l'existence prouvée par des images d'extraterrestres. Donc il y a différentes courses-poursuites qui en fait se résument à des courses de voitures, mais quand on voit au cours des dernières décennies ce que des courses de voitures peuvent donner aujourd'hui avec les moyens d'aujourd'hui, et je pense particulièrement à la franchise des Fast and Furious, on est vraiment dans quelque chose qui nous fait remonter au cinéma des années 80, avec en plus un manque assez flagrant d'originalité. On a déjà vu ça mille fois. Je donne trois exemples. Une voiture qui traverse le bas d'une maison, une voiture qui s'arrête in extremis au bord d'un précipice, ou une voiture qui se retrouve coincée sur un passage à niveau, le train arrivant. Vous voyez, il n'y a vraiment pas de grande originalité dans ces événements dramatiques. Il faut rajouter à cela qu'on est assez déstabilisé par la légèreté avec laquelle Spielberg traite cette course-poursuite lorsqu'elle n'est pas en voiture, puisque le couple de personnages parvient finalement à s'échapper des griffes de l'organisation secrète de manière beaucoup trop facile. Parfois, les séides de cette organisation sont maladroits ou de manière totalement providentielle distraits et ne voient pas nos héros passer sous leur nez. Ou alors, on échappe simplement en se déguisant, en changeant de vêtements. Et il y a même une scène où l'héroïne principale du film parvient à s'échapper en prétextant qu'elle doit aller aux toilettes. Donc vous voyez, on est vraiment dans un niveau scénaristique vraiment extrêmement bas. Et puis, je rajouterai encore quelque chose qui explique, à mon avis, le manque d'efficacité de ce film. C'est que Spielberg a choisi de faire fonctionner ce film sur un faux suspense. En effet, très vite, après 20 minutes, on a compris. On sait que les extraterrestres existent et c'est ça finalement l'information la plus intéressante du film. Et dans la suite je le répète qui est longue, hein, ça va encore durer 2 heures, la question va se déplacer, ce n'est plus de savoir si les extraterrestres existent, ça c'est démontré, mais c'est de savoir si cette information va être révélée au monde entier. Mais le spectateur, lui, il est déjà au courant de cette information. Donc ça c'est une problématique qui, pour le spectateur, de son point de vue, est en fait déjà secondaire. Et c'est ce qui explique que pour récompenser le spectateur patient, Spielberg s'est senti obligé, à la toute fin du film, de nous faire une révélation supplémentaire pour qu'on n'ait pas attendu jusqu'au bout pour ne rien obtenir. Et en effet, à la toute fin du film, accrochez-vous Marie, on voit débarquer, on ne sait pas trop d'où, un véritable extraterrestre. Alors il fait 13 années 50, hein, c'est-à-dire qu'il a une physionomie à la Roswell, c'est donc, pour ceux qui ne connaîtraient pas, un être macrocéphale, il a une tête oblongue énorme, avec des yeux qui le sont tout autant et qui occupent l'avant et les côtés de son crâne. Alors c'est très kitsch. Et cette révélation ultime, cette surprise ultime est loin de sauver le film. Je me demande même si on ne peut pas y voir le dernier clou porté au cercueil du film, puisque cette apparition d'un alien kitschissime précipite définitivement Disclosure Day dans l'univers de la série B.
2: La religion chrétienne est forte présente dans le film, mais à quel titre ? Quel rôle Spielberg lui fait-il jouer ?
0: Oui, alors ça, Marie, ce sont vraiment de bonnes questions. Mais Si vous le permettez, avant d'y répondre, je vais faire quelques remarques générales sur le rapport que Steven Spielberg a entretenu avec la religion, et plus particulièrement avec la religion chrétienne, tout au long de sa carrière. Alors la première remarque, c'est que ce n'est pas un thème central de l'univers cinématographique de Spielberg. Même lorsqu'il réalise des films historiques, c'est une dimension qu'il ne prend pas en compte. Je pense par exemple à La Liste de Schindler, à Il faut sauver le soldat Ryan, à Amistad, à Pentagon's Paper, au film le Pont des Espions. Dans tous ces films-là, la religion est totalement absente. Mais ce serait faux de dire que c'est toujours le cas. Et par exemple, le premier film commercialisé de Steven Spielberg, Duel, on est en 1971. Alors je parle d'un film parce qu'il a fait l'objet de diffusion dans certains cinémas américains, mais à l'origine c'était un téléfilm. Eh bien, ce film a été analysé par Pierre Jonquet dans un ouvrage sorti en 2025 aux éditions Salvatore, intitulé Les Évangiles d'Hollywood. Et Jonquet explique, et avec une analyse très convaincante, qu'en réalité, derrière ce combat sur la route entre un conducteur lambda qui rentre chez lui et un gros camion, tout ça, le conduit par quelqu'un dont on ne verra jamais le visage. Eh bien, pour Pierre Jonquet, il y a dans ce film une trame chrétienne. C'est en fait une métaphore à peine dissimulée, il donne beaucoup d'éléments, du combat intérieur que tout chrétien doit mener pour se débarrasser de ses tendances pécamineuses. Et en effet, le personnage grandit en humanité, en liberté, en responsabilité tout au long de ce film qu'il oppose à une force obscure, maléfique et, pour Pierre Jonquet, satanique. Cette trame chrétienne qui peut se lire en filigrane des métrages de Steven Spielberg, on le retrouve dans son grand succès dont nous avons déjà dit un mot, E.T. l'extraterrestre, sorti en 1982, parce que là, il n'y a pas besoin d'être critique de cinéma pour voir que la figure de l'extraterrestre E.T. est tout entière construite autour de celle du Christ. En effet, c'est qui E.T. ? Eh bien, c'est un être bon venu du ciel, qui est accueilli dans une famille modeste, qui est capable de pratiquer des guérisons surnaturelles et qui, après avoir ressuscité grâce à l'amour d'un enfant, lui murmure à la toute fin du film à l'oreille « Je serai toujours avec toi » en montrant le ciel, avant d'ailleurs d'y entamer son ascension. Enfin, au sujet des thématiques religieuses, j'ajouterai la saga des Indiana Jones, dans lesquelles on peut voir l'évolution de Spielberg par rapport aux religieux. En effet, dans Les Aventuriers de l'Arche perdue, sorti en 1981, le plus célèbre des archéologues part à la recherche de l'Arche d'Alliance de l'Ancien Testament. On démarre donc cette grande saga, cette grande franchise, comme on dit aujourd'hui, avec le judaïsme, ce qui est historiquement, si on peut dire, exact. Ensuite, le deuxième Indiana Jones, c'est Indiana Jones et le Temple Maudit en 1984. Et là, on retrouve encore une thématique propre à l'Ancien Testament, puisque c'est un film qui traite de l'idolâtrie. Dans ce temple maudit se pratique un culte sacrificiel auquel Indiana Jones mettra fin. Et enfin, dans Indiana Jones et la dernière croisade, sorti en 1989, là, du judaïsme et de l'idolâtrie, on passe au christianisme, puisqu'il y est question du Graal et de relations entre un père et son fils. Ça aurait pu s'arrêter là, Marie, mais ce n'est pas le cas. 20 ans plus tard, en 2008, Spielberg tourne Indiana Jones et le royaume du crâne de cristal, et là, le grand saut est réalisé. Spielberg abandonne les références au judaïsme, au christianisme, à l'histoire humaine réelle et à ses religions, au profit d'un culte extraterrien figuré par le décollage final d'une soucoupe volante. Alors j'en reviens maintenant à votre question, Marie, concernant le traitement de la religion dans Disclosure Day. Alors, Spielberg, au cours de sa tournée de promotion du film, a fait beaucoup de plateaux de télévision américains. Et en fait, à l'approche des 80 ans, il nous explique qu'en fait, son film, c'est pas de la science-fiction. En tous les cas, pas complètement, parce que lui-même croit que les extraterrestres existent. Il pense même qu'ils vivent parmi nous et que tout cela nous est caché. Je dis ça parce que Disclosure Day introduit une idée radicale concernant le rapport que les humains devraient avoir avec des formes de vie intelligentes qui nous viennent d'ailleurs. Et ce rapport est placé sous le signe de la religion. En fait, Spielberg nous dit que les extraterrestres, ils sont omniscients, ils connaissent tous les secrets de l'univers, ils sont capables de résoudre tous les théorèmes et toutes les équations. En plus, ils ont accès à l'intimité de chacun, ce qui leur donne vraiment une omniscience, pas simplement scientifique, mais j'ai envie de dire également psychologique. Et donc, face à de telles capacités, eh bien, les êtres humains sont priés de leur vouer un culte. Et ça apparaît de manière très nette, hein, puisqu'en fait, les facultés des extraterrestres, et ces facultés d'ailleurs, ils sont capables de les dispenser aux humains, et en l'occurrence aux deux membres du couple de personnages principaux, mais en fait ils ressemblent furieusement aux dons de l'Esprit Saint tels qu'ils sont décrits dans la première épître aux Corinthiens de Saint Paul. On a le don de connaissance, qui permet donc de résoudre les équations les plus complexes, le don de discernement, grâce auquel l'intimité de chacun est accessible. Très important dans le film, le don des langues, puisque le personnage principal féminin se met soudainement à parler l'espagnol et le mandarin sans accent. Le don d'interprétation des langues, et c'est le cas pour son homologue masculin qui comprend le langage extraterrestre. Et enfin, don d'opérer des miracles, comme celui de se rendre invisible ou de produire de l'électricité. Et comme si tout cela ne suffisait pas, à la fin du film, il y a un groupe de 12 scientifiques qui assistent donc à la rencontre entre les deux membres de ce couple. Et l'une des scientifiques, et je répète, ils sont au nombre de 12, hein, on voit bien la référence, s'avance de manière extatique vers l'héroïne et se signe devant elle. Il ne manquait plus que l'agenouillement. Donc on voit que Spielberg veut vraiment nous faire comprendre que pour lui, les nouveaux dieux, ce sont les extraterrestres. Et pour appuyer encore cette thèse, il va utiliser deux personnages qu'on n'avait jamais vus dans les films de Spielberg, des personnages qui sont en fait des religieuses. Alors plus exactement, il y a la mère supérieure d'un couvent, et puis il y a une jeune novice qui a quitté le couvent, mais qui manifestement encore quelque peu la foi. Alors ces deux personnages ont, je l'ai dit, un rôle important. S'il s'agit en fait pour ces deux religieuses, catholique, hein, on voit bien qu'ici, on n'est pas uniquement dans le christianisme, on est dans le catholicisme, eh bien c'est à elle que Spielberg, au travers de son scénario, confie la tâche de crédibiliser, d'acter cette nouvelle religion extraterrestre. Tout d'abord, il fait parler la mère supérieure qui, texte de la Genèse à l'appui, confirme qu'il n'y a aucune raison pour ne pas croire que Dieu a créé d'autres formes de vie ailleurs dans l'univers. Et elle accueille d'ailleurs cette nouvelle avec un grand sourire. Quant à la jeune novice, c'est grâce à elle, parce qu'elle apporte un artefact extraterrestre qui est rempli d'énergie, que la nouvelle bonne nouvelle va pouvoir être répandue sur tous les écrans de la planète. Alors Spielberg ne va pas jusqu'à nous montrer de manière absolument explicite l'abjuration de ces deux catholiques de leur ancienne religion pour épouser la religion extraterrestre, mais on voyait par le rôle qu'elles jouent que on n'en est pas loin finalement. Et encore une fois, c'est un peu un hommage du vice à la vertu. Comment éliminer la concurrence au culte extraterrestre? Eh bien, en nous montrant des adeptes des religions dites ancienne, en l'occurrence ici le catholicisme, s'effacer ou plus exactement adhérer au culte nouveau.
2: Avez-vous compris en quoi consiste cette nouvelle religion extraterrestre ?
0: Alors ça, Marie, c'est une autre excellente question. Parce qu'en effet, quel est le contenu de la religion extraterrienne ? Quel est le message que les extraterrestres veulent faire passer aux humains et qui pourrait améliorer leur vie, les rendre heureux? Eh bien, sur cette question qui est pourtant cruciale, on reste sur notre faim. Je pense même d'ailleurs que Spielberg a bien eu conscience que c'était une question qui viendrait directement après la constatation que les extraterrestres existent. C'est la question de savoir ce qu'ils peuvent bien finalement nous apporter. Si leur religion présente une valeur ajoutée par rapport aux religions traditionnelles et plus particulièrement par rapport au christianisme qui est si souvent cité dans le film. Et là, Spielberg botte en touche. C'est-à-dire qu'à la toute fin du film, lorsque cet alien macrocéphale apparaît, il murmure quelque chose à l'oreille de l'héroïne. Alors elle se relève, elle se place devant une caméra qui est relayée par tous les écrans du monde, et elle prononce ce mot « listen », écoutez. Donc on va avoir le message extraterrestre qui nous concerne tous, et là le film s'arrête. Donc en fait, Spielberg nous encourage à considérer les extraterrestres comme des dieux et à leur rendre un culte, mais finalement il ne nous explique pas pourquoi, il ne nous explique pas le contenu de cette religion. Alors on peut quand même émettre des hypothèses. On sent très bien que Steven Spielberg, ce qu'il admire chez les extraterrestres, c'est leur omniscience. C'est-à-dire que, encore une fois, ils sont à la fois capables de résoudre tous les calculs les plus compliqués d'astrophysique, ce qui leur a permis évidemment de se déplacer à travers l'espace pour rejoindre la planète Terre, et puis ils ont aussi cette connaissance qui leur permet de lire dans les pensées. Donc en fait, c'est l'omniscience qui fait que les extraterrestres sont supérieurs aux humains, et par conséquent, les humains, rien que pour cette raison, devraient se soumettre à eux et les considérer comme des dieux. Mais ça, ce n'est pas vraiment une religion. Ça, c'est ce qu'on appelle de l'idolâtrie. C'est-à-dire qu'il y a un être qui nous est supérieur et on lui rend un culte, un petit peu à la fois par peur de sa puissance ou par reconnaissance de sa puissance. Mais finalement, cet être-là ne nous apporte pas quelque chose de spécifique. Alors, il peut peut-être nous faire des dons par-ci, par-là, mais avant tout, ce qu'on révère, c'est sa puissance. Donc, la religion extraterrestre, c'est avant tout une idolâtrie. Mais une idolâtrie de quoi? Je l'ai déjà dit, une idolâtrie de la connaissance, connaissance absolue possédée par les extraterrestres. Et ça, Marie, ça nous fait remonter à une forme très ancienne de religiosité qu'on appelle la gnose. La gnose, c'est ces mouvements dans les premiers siècles du christianisme, enfin on en trouve déjà des traces chez les Grecs, qui considèrent que ce qui constitue l'être même de Dieu, c'est la connaissance. Et donc, pour le rejoindre, eh bien, il faut connaître ses secrets cachés. On est donc dans une religion qui est exclusivement cérébrale et dans laquelle le corps n'a pas d'importance, pas plus que les vicissitudes du monde. Il faut, en quelque sorte, pratiquer une forme d'ascèse qui nous permet de nous concentrer uniquement sur une connaissance de type divine. Donc, la religion extraterrestre, c'est une forme de gnose dans laquelle seul l'esprit et ses pouvoirs comptent, et non pas le corps. On voit donc qu'on est très éloigné du christianisme, et je terminerai cette émission en faisant une observation qui m'a vraiment étonné. On a l'impression, dans deux scènes du film, que Spielberg filme comme un à-penser, comme si c'était un lapsus cinématographique. En effet, ce pouvoir de la pensée qui est détenu par les extraterrestres, Spielberg le présente toujours de manière très positive, mais dans deux scènes, il montre que ça peut être aussi mal utilisé.

0: que des esprits comme des anges, mais d'être à la fois un corps et un esprit. Et d'ailleurs, un peu plus tard dans le film, nouvelle attaque psychique de ces membres de l'officine des services secrets, et à nouveau, mais cette fois-ci avec un couteau, la jeune novice va se poignarder la paume de la main. Alors ça fait tout de suite penser à Stigmate, mais encore une fois, c'est ce rappel au corps qui lui permet d'échapper au mal, rappel au corps, condition humaine qui a été épousée par le Christ, et qui nous amène encore une fois à un moyen d'échapper au mal, ce que ne permet pas la religion extraterrestre, qui en fait n'a aucun discours là-dessus. Et à la fin du film, je me suis dit, souvent les films de science-fiction semblent sous-entendre que ce sont les extraterrestres qui ont des choses à nous apprendre. Eh bien, on pourrait se poser la question de savoir qu'est-ce que nous pourrions apprendre aux extraterrestres si on était un jour amené à les rencontrer. Ben, ce ne serait pas toutes nos sciences, ce ne serait pas toutes nos technologies qui seraient ridiculisées par celles des extraterrestres beaucoup plus évoluées, puisqu'ils ont réussi à traverser l'espace pour nous rejoindre. Donc face à leurs machines, ben, je pense qu'on pourrait leur montrer les cathédrales qui ont été construites de main d'homme. Face à leur immortalité scientifique, on leur montrerait au contraire les soins qui sont prodigués dans les hôpitaux, dans les homes ou dans les centres pour handicapés. Face à leur ataraxie cosmique, leur prise de distance par rapport aux vicissitudes du monde, nous leur montrerions notre capacité à nous sacrifier les uns pour les autres. Et face à leur divinité, eh bien, je pense qu'on leur montrerait le Christ crucifié.
1: Merci Laurent.
0: Merci Marie. Et pour rejoindre la suite des programmes sur la radio chrétienne francophone, écoutons une des plus célèbres chansons à évoquer le thème de la conquête spatiale, 1969, David Bowie avec Space Oddity.

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1: Bonjour à toutes et à tous, bienvenue dans Décryptage. Dans ce nouvel épisode, nous parlons pour commencer d'intelligence artificielle, mais avec un angle bien différent des propos alarmistes ou béats qu'on peut entendre habituellement. L'heure n'est plus à la guerre des camps, mais bien une compréhension plus profonde des enjeux. Et c'est à cela que contribue grandement le philosophe Jean-Baptiste Ginz. Bonjour Jean-Baptiste.
2: Bonjour.
1: Merci d'avoir répondu positivement à notre invitation. Vous êtes membre du comité de rédaction de la revue En Question et vous avez participé à la coordination du numéro consacré à l'IA qui pour gouverner l'IA. Les questions de gouvernance sont évidemment importantes. On dit souvent que l'IA nous menace, qu'elle va remplacer nos métiers, nos œuvres artistiques et même en partie notre pensée ou notre capacité à réfléchir. Dans un article publié dans le magazine En Question du Centre Avec, vous proposez de s'interroger autrement. Si l'IA s'installe aussi vite, c'est peut-être aussi parce qu'elle répond à un besoin et à un modèle de société. En quoi, par exemple, le monde du travail en 2026 est-il propice, selon vous, à l'utilisation comme ça de plus en plus répandue, voire presque massive, de l'IA?
2: Oui, alors c'est exactement ça mon propos. Moi, je défends qu'on a une société qui est apte, qui est prête à accueillir l'IA, et donc je m'oppose à des narratifs qui verraient un peu dans l'IA une forme d'envahisseur externe qui viendrait détruire nos formes de vie. Alors, vous posez la question du travail. Moi, je pense que la manière de l'illustrer, c'est de dire que finalement, on est dans une société qui est tout de même beaucoup plus compétitive qu'avant, avec une sécurité sociale qui tend à se détricoter, avec le nombre de CDI qui tend à diminuer, et donc une compétition généralisée entre les individus, une peur de la précarisation qui est un peu générale. Et dans ce contexte-là, bien les personnes s'interroge de plus en plus, mais comment puis-je réussir? Qu'est-ce que je dois faire pour réussir? Comment est-ce que je peux m'insérer dans cette société qui semble me mettre de plus en plus d'obstacles? Et il me semble que l'IA se présente un peu comme une planche de salut, c'est-à-dire qu'à échelle individuelle, on vous donne ChatGPT, par exemple, et tout d'un coup, vous pouvez rédiger beaucoup plus vite des lettres de motivation, vous pouvez vous entraîner pour candidater, mais aussi quand vous travaillez, vous allez pouvoir être beaucoup plus performant. En tout cas, c'est ce qu'on promet. Et il me semble que c'est cette nécessité de la performance permanente sur laquelle l'IA vient se greffer. Et forcément, si quelqu'un a toujours peur de rater, il va avoir tendance à déléguer son choix, son attitude à une IA, parce que l'IA, elle justifie ce qu'elle produit sur base d'un calcul massif de données. Et donc, elle semble pouvoir mieux correspondre à ce que... suggérer une attitude, suggérer un texte qui va mieux correspondre aux attentes sociétales que l'individu ne peut plus anticiper.
1: Il y a une forme de conformisme dans ce que propose l'IA. Et ça, peut-être que la société, en tout cas occidentale, ou pourquoi pas la nôtre, était prête à sombrer dans cette forme de conformisme. Quand je dis conformisme, c'est qu'effectivement, vous venez de le dire, c'est des données quand même statistiques qui déterminent les réponses qui sont faites par l'IA. Elles sont satisfaisantes parce qu'elles sont moyennes, non pas dans le sens quantitatif, mais moyennes parce qu'elles correspondent à un sondage moyen de ce qui est proposé dans le cadre de requêtes comme celles qu'on fait.
2: Oui, tout à fait. Je pense en effet que l'intelligence, puisqu'on parle d'intelligence artificielle, que la logique en tout cas des IA est une logique statistique et qui va reprendre, qui va produire, qui va mettre en avant ce qui a été apprécié, ce qui a été produit par un grand nombre de personnes. C'est pour ça que les IA sont très performantes, notamment pour réussir des tests standardisés. Par exemple, aux États-Unis, on utilise beaucoup des tests standardisés. C'est beaucoup le cas à l'université ou c'est beaucoup le cas dans le test du barreau. Et les IA ont montré une grande performance dans ces tests. Donc, c'est des tests que vous devez passer avec des questions qui sont les mêmes pour tout le monde et vous êtes classé en fonction des réponses d'autrui. Et en fait, ces tests, ils ont été tellement passés que ça a généré énormément de données accumulées au fur et à mesure. Et maintenant, une IA peut tout à fait s'entraîner sur les réponses passées pour produire des réponses tout à fait adéquates aujourd'hui. Alors, est-ce que ça veut dire que ces IA seraient brillantes ou qu'elles seraient capables? En fait, ce que ça montre de mon point de vue, ce type de réussite, c'est que les IA sont très bonnes en ce qui concerne la réussite sociale. Elles peuvent produire de l'insertion sociale, elles peuvent imiter ce qui a réussi auparavant dans des processus standardisés. Elles peuvent par exemple très bien réussir des examens. Enfin, voilà, c'est un exemple plus rapide pour dire que les IA réussissent très bien des tâches, des examens qui ont déjà beaucoup été passés, pour lesquels on a déjà beaucoup de données et qui, in fine, produisent une forme une forme d'insertion sociale et pas vraiment d'utilité sociale, quoi. Moi, je fais souvent une distinction entre insertion sociale et utilité sociale, c'est-à-dire que passer un examen, ça ne produit pas de l'utilité sociale. Souvent, vous devez répondre à des questions auxquelles des milliers de personnes ont déjà répondu, mais ça produit de l'insertion sociale parce que voilà, ça vous donne le moyen de passer un mur dans le cadre d'une société compétitive. Et il me semble que les IA sont très fortes là-dedans. Et donc, oui, ça génère une forme de conformisme dans la mesure où je crois que l'IA, elle se greffe sur une quête d'approbation. Et non pas... Enfin, c'est là-dessus qu'elle va s'étendre. Et on peut le voir dans le cas de l'IA générative, puisque c'est ce dont on parle là en sous-texte. Mais de manière générale, le numérique... Les réseaux sociaux, les plateformes fonctionnent beaucoup sur une quête d'approbation.
1: Dans votre article, il y a cette idée forte, on n'automatise pas ce qui a déjà été automatisé dans la pratique sociale. Est-ce que concrètement, on peut expliquer ça ? Vous dites en gros qu'il y a des choses qu'on a déjà accepté d'automatiser et l'intelligence artificielle répond à cette mécanique déjà mise en place.
2: Oui, tout à fait. Je pense qu'on a tendance à un peu sacraliser certaines tâches. On se dit par exemple, on sacralise l'écriture, on sacralise le fait de penser, on sacralise le fait de réfléchir, au sens où on voit ça un peu comme une forme d'entité isolée. Comme si, quand on écrit, c'est l'écrivain qui imagine des grandes idées, qui les couche sur le papier. Je pense que c'est une vision assez fausse. Toutes les tâches humaines, elles sont inscrites dans des pratiques sociales. Et ces pratiques sociales, elles ont un impact sur l'activité en tant que telle. Et donc, si la pratique sociale a déjà automatisé une pratique, cette pratique va être automatisable par une machine. Je donne un exemple qui me paraît simple. Dans le cadre des caissiers et des caissières de supermarché, c'est des métiers qui sont progressivement remplacés par des machines. Bon, en fait, le métier de caissière et de caissier en soi est déjà un métier qui est optimisé, c'est-à-dire que la personne doit faire passer vite des produits, elle dit bonjour, au revoir, et il doit y avoir peu de friction pour que la chose soit très rapide, et souvent c'est des tâches qui sont en fait extrêmement encadrées par des protocoles, et c'est de plus en plus le cas, des protocoles qui souvent eux-mêmes sont liés au numérique avec des indicateurs de performance. Et donc une fois que vous avez automatisé une pratique dans la pratique sociale, c'est-à-dire que vous avez réduit la tâche d'un être humain, typiquement à dire bonjour, au revoir, à vite scanner des produits et puis passer au suivant, et qu'il n'y a plus de réelle pratique sociale, de réelle relationnalité dans ce travail, ben c'est facile de mettre une machine à la place. Et donc, si on prend le cas de l'écriture, ce qui est automatisé par les IA, ça va très certainement être, par exemple, remplir un appel à projet, parce que quand vous remplissez un appel à projet, à nouveau, vous êtes en compétition avec énormément d'autres personnes qui remplissent des appels à projet, par exemple, pour obtenir un fonds européen. Eh bien, c'est une écriture qui est très facilement automatisable puisqu'elle est déjà très standardisée dans sa forme en pratique. Et donc, je pense que c'est ouvrir une porte de sortie parce que ça nous force à regarder, en fait, quelles pratiques sociales on a mis en place qui font qu'on est vulnérable à l'automatisation et qu'est-ce qui résiste à contrario à l'automatisation. Et moi, je pense que ce qui résiste, si on reprend le cas de l'écriture, c'est des pratiques collectives où il y a un tissu relationnel dense. Typiquement, quand vous écrivez un livre, en réalité, le produit livre n'est pas totalement la finalité de ce qui se passe. Le produit livre, il va permettre de mettre en relation des gens, typiquement des auteurs et un lecteur, un tissu de librairie, des acteurs divers qui vont vouloir échanger, qui vont vouloir se rencontrer. Et cette dimension-là ne me semble pas automatisable. Et donc, c'est intéressant de se poser la question de la sorte. Pas se dire qu'on était dans une société avec des tâches qui étaient nobles et maintenant ces tâches vont disparaître, mais plutôt se demander quelle est la manière de faire des tâches qui n'est pas aussi vulnérable à l'automatisation.
1: Oui, je précise que les questions dont on parle, c'est le sujet que vous avez choisi avec beaucoup de flair pour une thèse que vous avez défendue récemment. On peut en faire des illustrations concrètes. À mon échelle, je sais que vous y avez réfléchi, celle du journalisme, je vois bien pas mal de collègues s'enthousiasmer de bosser avec l'IA, disent-ils, c'est-à-dire d'accélérer un petit peu ou en tout cas de vérifier ce qu'ils font, d'avoir une forme d'assistant. On voit bien aussi que comme vous avez parlé des supermarchés, le journalisme devient sous certains aspects un métier de flux où il faut aller vite, il faut reformuler des dépêches qui tombent. Et ça, effectivement, une intelligence artificielle le fait mieux qu'un journaliste. Ça veut dire aussi qu'on se rend bien compte quel profil, là vous parliez de réseau et de sphère sociale, il y a certains profils de journalistes parce qu'il y a un peu plus de grain dans leur écriture, un peu plus de terrain dans leur pratique. Certains profils sont plus à même peut-être de survivre à cette menace que d'autres. On sait que les syndicats s'inquiètent, en tout cas en France, que les secrétaires de rédaction, ceux qui vérifient la conformité des textes, sont en train d'être tous remplacés par des IA, notamment dans des groupes chrétiens en France. Ça veut dire qu'il y a aussi des façons de pratiquer le métier qui permettent de résister à cette mécanisation de tout.
2: Oui, sans doute qu'il y a des personnes qui ont des manières de faire qui sont moins automatisables, ça j'en suis persuadé. Maintenant, je pense que la solution, elle est tout de même collective dans la mesure. Mais si on prend le domaine de l'écriture et des publications, je crois qu'on a vécu peut-être un peu dans une forme de déni ou d'illusion où l'écrivain arrivait, il publie son livre et il s'attend à ce qu'on le lise. Et puis évidemment, ça fait déjà plusieurs années que beaucoup de gens alertent en disant les gens ne lisent plus encore aujourd'hui, les maisons d'édition, les librairies sont évidemment en difficulté. C'est accentué avec l'IA. Mais je crois que ça renvoie aussi les écrivains et les journalistes, pour le coup, à leur propre pratique et de se demander mais comment est-ce que je peux contribuer à un monde où on lit ? Donc, pas seulement se dire comment est-ce que je peux écrire, parce que finalement, si les gens ne font que écrire, si un journaliste, si un écrivain ne fait que écrire, il va être, à mon avis, assez vulnérable à l'utilisation de l'IA, puisqu'il va pouvoir écrire sans doute mieux, plus rapidement, il va trouver de la documentation plus vite. Et peut-être qu'on peut, en soi, moi, je suis pas... Bon, après, il y a les enjeux écologiques, mais je veux dire, je sacralise pas la pratique d'écriture en disant qu'il faut pas utiliser l'IA pour écrire. Ce que je constate, c'est que si vous êtes tout seul à écrire, par exemple, un bouquin ou un article, vous allez évidemment utiliser l'IA. Par contre, ce que vous n'allez pas pouvoir automatiser, c'est les médiations qui vont être en dehors de l'article et qui vont consister à rejoindre le lecteur. Et maintenant, on ne peut plus compter sur une masse critique de lecteurs. Et donc, il faut penser, bon, mais comment est-ce qu'on met en place des dispositifs de médiation ? Et ça, pour moi, c'est la...
1: Concrètement, pardon, ça veut dire aller à la rencontre des lecteurs, créer du lien humain dont le livre est au fond le prétexte, le produit dérivé, la carte de visite. C'est avant tout utiliser l'écriture pour renforcer le lien un peu dissous entre nous en société, c'est ça ?
2: Oui, en tout cas, c'est ça. C'est par exemple créer des groupes de quartiers de lecture, c'est créer des cafés associatifs, créer des espaces où on peut partager, où on peut se rencontrer, montrer qu'en fait, il faut se rendre compte que le numérique, c'est un phénomène total. C'est ce que j'appelle, avec un philosophe qui s'appelle Théodore Adorno, une industrie culturelle. C'est-à-dire que ça fabrique une culture totale, ça fabrique industriellement une culture. Ça fabrique des modes de vie, ça fabrique des manières de penser qui sont automatisées, où on pense dans un système, vous avez utilisé le mot flux, qui est tout à fait adéquat, avec des petits contenus où on like, on est en permanence dans des jeux d'ego, etc. C'est toute une forme de vie, le numérique. Et donc, il faut penser à une forme de vie alternative. Et si on pense à des phénomènes qui sont à l'intersection des deux, par exemple un texte écrit, il faut se dire, OK, qu'est-ce qui va différencier ce que moi j'appelle du coup la démocratie culturelle, c'est-à-dire une forme de reprise en charge collective de ce qui est en train de devenir notre culture, en lieu et place de l'industrie culturelle. Si on veut se réapproprier un élément qui est à l'intersection du numérique et de notre forme de vie, disons, classique, démocratique, eh bien, pour moi, on doit penser comment est-ce que l'objet en question, en l'occurrence un texte, se réinscrit dans un tissu de relations pratique et que nous pouvons mettre en place, parce que pour moi, c'est cela que le numérique ne pourra pas reproduire.
1: En vous entendant parler, je ne sais pas du tout d'où vous parlez exactement. J'ai eu le bonheur de vous rencontrer via cet article et je conseille toutes et tous à le faire. J'entends quand même des termes industrie culturelle, la négation un peu du génie, c'est-à-dire on n'est pas tout seul génial dans son coin à écrire, mais on appartient à une époque, à une histoire et aussi à un réseau social. J'entends un peu le matérialisme historique de Lukács, de Fortini, de Gramsci. Est-ce que vous parlez de là, c'est-à-dire d'une vision marxiste ou en tout cas matérialiste historique de la société ?
2: Oui, en tout cas, je suis un grand admirateur de Lukács, alors indépendamment de son itinéraire politique personnel, dans la mesure où Lukács, si vous me lancez sur lui, ou des auteurs comme Gramsci, ils font partie d'une forme de marxisme hétérodoxe, c'est-à-dire des personnes qui, bien sûr, se réclament à certains égards de Marx, mais ont ajouté à Marx toute une étude de la culture, une étude des formes de vie, une étude de la rationalité, une étude esthétique, une étude des arts. Et qui, à mon sens, ont élargi un peu le schéma de Marx, qui était fort économiciste, à une réflexion sur ce que devenait en fait la sensibilité dans une société industrielle capitaliste. Et je pense qu'on est tout à fait. Et bon, le fait est que Lukács insiste beaucoup sur le concept de médiation contre l'idée de réification. L'idée de réification, c'est isoler quelque chose. Typiquement, si vous voulez exploiter quelqu'un, vous allez devoir isoler le fait que c'est juste une force de travail, et comme ça, vous allez pouvoir l'exploiter. Alors que si vous médiez cette personne, c'est-à-dire que vous la réinscrivez dans un tissu de relation en prenant en considération que c'est un citoyen, une citoyenne, une fille, une mère, un père, eh bien, vous avez une densité humaine qui fait que vous ne pouvez plus exploiter impunément la personne, parce qu'il y a quelque chose qui résiste. Donc cette idée de médiation contre la réification, moi, c'est une idée que j'aime beaucoup et que j'emploie beaucoup. Il faut recréer des médiations parce que le numérique réifie, le numérique veut isoler les choses, veut faire en sorte que un calcul exact d'une décision pour prendre une décision optimale soit faite. Donc il réifie, il isole pour optimiser. Et nous devons recréer contre ça de la médiation, et je dirais même de la médiation politique, c'est-à-dire réinsérer nos activités dans des tissus relationnels denses, avec une sensibilité forte, avec une attention au vécu d'autrui et aussi au vécu des êtres vivants qui ne sont pas humains. Et c'est uniquement dans ce contexte-là qu'on pourra recréer une société qui n'est pas aussi vulnérable à la numérisation. Parce que moi, en fait, je pars du principe que nous sommes aujourd'hui vulnérables à la numérisation du fait de notre culture de la performance, du fait d'une culture réifiée où chaque individu est isolé et recueille chaque IA comme une planche de salut pour essayer de plus performer dans une société où pourtant c'est de plus en plus difficile de performer individuellement. Cette société-là, nous devons la changer. Dans un contexte de médiation politique. Et donc la question, est-ce que l'IA c'est bien ou pas bien, je ne me la pose pas. J'estime qu'elle a des effets suffisamment négatifs à grande échelle, écologiques, sociaux, montée de l'extrême droite également, pour qu'elle ait une place limitée dans la société. Et si on doit limiter sa place, on doit créer des zones d'action collective qui ne subissent pas son envahissement par défaut.
1: C'est la fin de cette première partie de cet échange ô combien passionnant sur l'intelligence artificielle et sur la société, au fond, disponible pour accueillir l'intelligence artificielle, pour le meilleur et pour le pire. On va écouter un instant de musique avec Fabrizio, un artiste justement qui, après ses débuts, s'est tout de suite fait capter, recopier et cannibaliser par l'intelligence artificielle. On en reparle juste après ça avec notre invité Jean-Baptiste Gins. À tout de suite.

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0: Vous écoutez toujours Décryptage, bienvenue à vous si vous nous rejoignez. Nous sommes toujours avec le philosophe Jean-Baptiste Ginz pour parler d'IA, mais en parler un peu autrement. Alors le morceau de musique qu'on vient d'entendre, Fabrizio, c'est une histoire qui mérite peut-être d'être racontée brièvement. Ce jeune homme migre aux États-Unis du Pérou dont il est originaire. Il sombre très vite dans l'alcool. Puis après une phase de résilience, il chante sur les réseaux sociaux. L'un des refrains qu'il a composé a énormément de succès. Ça fait beaucoup de likes. Il a une base qui finit par lui demander un album. Ce qu'il dit avoir du mal à faire, ne pas parvenir à joindre tous les bouts des petites idées artistiques qu'il a. Et entre-temps, il se fait cannibaliser, par des gens qui n'ont rien à voir avec lui et qui inventent via IA l'album que lui-même ne parvient pas à faire. Il a fini par pondre le titre qu'on vient d'entendre, mais sous une forme de pression qui ne venait pas du tout de lui ni de sa décision, puisque Fabrizio, ce qu'il revendique, c'est une forme de grain, d'authenticité. Il a le visage d'un jeune homme de 23 ans et la voix d'un vieillard de 60 ans. C'est du guitare-voix comme on l'a entendu. Cela dit, même ce grain, cette authenticité, on peut la dérober, elle est reproductible. Ça fait partie des peurs, qu'on nous vole notre création artistique, même la plus authentique. Qu'est-ce que vous répondez à ça, Jean-Baptiste ?
1: Oui, donc moi, je suis pas contre, de manière générale, le sentiment d'alarme face à ce type de phénomène, de réalité, et la nécessité de réguler en termes de droits d'auteur, typiquement. Néanmoins, j'aime bien déplacer le cadre de la réflexion, au moins de deux façons. D'une part, je pense que la question de la reproductibilité des œuvres, l'automatisation de la production artistique, bon, d'une certaine manière, elle est réglée. On peut reproduire aujourd'hui des œuvres artistiques, notamment dans le domaine de la musique. Je pense tout de même qu'à grande échelle, pour certains types de production artistique, ce ne sera pas le cas. Mais bon, partons même pour l'expérience de pensée. Disons, oui, OK, la machine aujourd'hui, l'intelligence artificielle, peut produire des œuvres artistiques. En fait, si on se sent menacé là-dedans, c'est parce que je crois qu'on a une vision assez réduite de ce que c'est les pratiques culturelles. On a tendance à limiter ça à la création d'une œuvre, alors que en réalité, les pratiques culturelles, elles se déploient dans des tissus relationnels. Typiquement, c'est un exemple que j'avais déjà utilisé, mais quand on écrit un livre, ensuite c'est vendu en librairie, ensuite il y a des rencontres en librairie, ensuite il y a une lecture qui est repartagée, et donc à ce niveau-là, résisteront à l'automatisation les pratiques culturelles collectives où l'œuvre d'art n'est pas l'alpha et l'oméga, le produit, l'artefact n'est pas l'alpha et l'oméga de la création esthétique. En réalité, ce qui est le cœur et le trésor de la création esthétique, c'est l'ensemble du tissu relationnel qui va exister autour.
0: Mais là, dans l'exemple que je viens d'utiliser et qu'on vient d'entendre, Fabrizio, il y avait quand même une communauté qui s'est constituée petit à petit via les réseaux sociaux. C'est ça. C'est un leurre, alors, selon vous ?
1: Oui, c'est ça. Donc ça, c'est mon deuxième point. C'est de dire que, à côté de ça, cet exemple peut peut-être illustrer que le numérique, je crois, dans son ensemble, génère une forme d'illusion à échelle individuelle. Il crée une forme de sentiment d'élection, c'est-à-dire que bon, le numérique flatte beaucoup. On sait très bien que ChatGPT, typiquement, par défaut, nous flatte, mais aussi de façon générale par toutes les notifications qu'il nous envoie, les petits succès, les petites bulles vertes que les smartphones nous envoient, ça nous flatte. Je pense que ça provoque une forme de sentiment d'élection, sentiment d'être intégré à quelque chose, sentiment de pouvoir y parvenir. Et donc, on a une volonté par défaut de vouloir collaborer avec ce système comme si on était une forme d'interlocuteur privilégié. Et ça, je crois que c'est une grande illusion parce qu'en fait, on est tout petit face au système. Il y a une forme de décalage immense en termes de puissance financière, en termes de transparence. En fait, on a l'impression que le système, il est là pour nous aider, par exemple, à créer une chanson, à rentrer en contact avec autrui. Mais en réalité, tout ça est intégré à ce qu'on appelle le capitalisme de surveillance, donc une collecte massive et un traitement des données. Et puis aussi des mécanismes de surveillance plus directs, comme par exemple des mécaniques de profilage ou de reconnaissance faciale. Cette illusion-là, cette illusion d'être un individu qui a en réalité une espèce de machine bienveillante qui va l'aider, c'est dévastateur. Peut-être que votre exemple illustre que finalement, on peut croire parfois, mais oui, c'est génial, j'ai une communauté sur Internet, j'ai rencontré des gens, ils vont m'aider. Et puis finalement, en fait, le système est beaucoup trop massif et échappe complètement à notre contrôle. Et donc forcément, très très vite, la situation va totalement en dehors de notre sphère d'influence. Mais ça, c'est dû à la disproportionnalité simplement de notre petit corps humain et de notre capacité à comprendre le système et puis de la densité industrielle du système.
0: Alors une autre idée qui évidemment est obsédante aujourd'hui, c'est celle du licenciement de tous, remplaçable par l'intelligence artificielle. Je sais que ce discours-là apocalyptique, vous tentez de le déjouer, non pas pour dire qu'il n'a pas lieu d'être, mais pour dire que c'est encore au sujet de la société qu'on doit réfléchir. Et c'est une autre anecdote que je voulais vous soumettre. Quelqu'un très jeune, qui est intervenu souvent sur cette antenne, spécialiste de l'IA, a proposé dans un premier temps des formations à des entreprises pour aider les collaborateurs, comme on les appelle, réfractaires à l'intelligence artificielle, à l'utiliser pour leur bien, c'est-à-dire il faisait œuvre de formation. Ce qu'il ne savait pas, ce dont il ne s'est pas rendu compte, c'est que très vite dans un second temps, c'est lui-même qui était un peu testé pour qu'on comprenne, et ça a été le cas étant donné qu'il est brillant, si du point de vue des managers, on pouvait en fait l'utiliser pour comprendre quelles applications d'IA pouvaient tout simplement remplacer les gens que très ingénument il était venu former. Un cas de conscience assez bref, puisque des sommes importantes d'argent lui ont été proposées, il a décidé de passer le pas et d'aider à cette sorte de hécatombe en termes de relations humaines et de ressources humaines. Qu'est-ce que ce type d'épisode raconte? Au moment de la révolution industrielle, la machine était là dans l'atelier, il s'agissait d'apprendre à s'en servir. Là, ça passe par une phase de séduction. Je vais vous apprendre à utiliser l'IA, elle vous appartient, mais il y a quand même au fond le même processus de remplacement.
1: Oui, moi en tout cas, la base de mon propos, alors moi je suis pas journaliste, je suis pas sociologue, je suis pas juriste, et donc je suis assez décevant sur les éléments de détail parce que je fais de la philosophie, et donc par conséquent j'ai tendance à davantage faire des diagnostics généraux, ce que j'estime être ma part du travail. Ce que je constate, c'est qu'on s'alarme beaucoup sur l'IA. Par rapport à la thématique, vous parlez du problème de l'éthique au travail, le fait de vouloir être au service d'une communauté et finalement on se rend compte qu'on rentre dans des mécaniques d'exploitation où on doit décider si on vire ou non des gens. Donc la question d'éthique du travail, il y a la question de l'écologie et il y a énormément d'autres questions qui se posent qui, à mon sens, sont des questions qui font en fait, qui révèlent que l'IA est une technologie industrielle, c'est-à-dire une technologie internationale, massive, avec énormément de capitaux qui sont injectés pour la faire tenir et qui évidemment repose sur un système de production extractiviste extrêmement complexe et extrêmement polluant. En tant que technologie industrielle, l'IA, elle génère tous les problèmes que provoquent les technologies industrielles. Bon, évidemment, il y a la question écologique, mais sur la question du travail, il y a le problème de l'individu tout seul qui est broyé par le système parce que, en fait, ses supérieurs ont décidé qu'on allait avoir une restructuration. Tout d'un coup, il perd son job. Il y a les problèmes géopolitiques qui font que, en réalité, des data centers sont construits à l'étranger, nos données sont à l'étranger. Donc, il y a des enjeux de souveraineté qui ne parviennent pas à être respectés. Mais tout ça, c'est des problèmes qui, à mon sens, sont des problèmes qui étaient déjà présents dans la société industrielle et qui, du fait du caractère un peu tentaculaire de la société industrielle, du caractère international et du caractère massif, sont extrêmement difficiles à réguler. Et donc, il me semble que, en fait, l'IA remet une nouvelle fois face à nous tous les problèmes que pose une forme de capitalisme industriel et ça nous enjoint à les résoudre. Et si on reste trop focalisé sur... les détails de le petit problème que pose l'IA en tant que technologie très spécifique, par exemple en termes de collecte des données ou en termes d'automatisation d'un certain processus au sein d'une entreprise, on oublie que la question politique et éthique, elle se pose à l'ensemble du système industriel et l'IA n'est qu'une étape subséquente dans son plan déploiement. C'est pour ça que moi, je pose la question de mais qu'est-ce qui résiste à ce déploiement-là ? Puisqu'en fait, pour moi, je vois une espèce d'invasion qui continue, quoi, la société industrielle qui de plus en plus restructure nos formes de vie et nous empêche d'avoir une vie qui soit durable, ne fût-ce que d'un point de vue écologique. Il y a toujours cet argument-là en premier, même si ce n'est pas spécialement celui que je maîtrise le mieux, moi je m'intéresse plutôt aux formes de vie. Mais ne fût-ce que d'un point de vue écologique, il faut interrompre ce développement, en tout cas ce développement massif, et se poser la question, tiens, quels seraient les espaces de résistance ?
0: Mais vous reprenez la formule de Laurent Berland d'optimisme cruel. Est-ce que c'est de ça dont il est question ?
1: Oui, cette formule d'optimisme cruel, elle m'intéresse parce que je crois que un de mes grands propos, c'est de dire l'intelligence artificielle, elle fabrique un sentiment. Elle fabrique le sentiment d'y croire encore, d'y parvenir encore. Elle conjure une forme d'angoisse de l'échec. On peut le voir de manière vraiment très structurelle. Hein. Aujourd'hui, il y a beaucoup de personnes qui se disent c'est magnifique le développement technologique. Grâce à ça, on va résoudre le problème écologique. Grâce à ça, on va résoudre les problèmes sociaux. Je pense que cette idée de fabrique de l'optimisme m'intéresse, quoi. Je pense que c'est vraiment un phénomène social. On se dit que l'IA, donc de façon très structurelle, on dit la technologie va nous sauver, mais de façon plus individuelle, c'est ce que je disais, de façon plus individuelle, on a cette espèce de petite espérance qu'on va pouvoir s'en sortir malgré tout. Et l'idée d'optimisme cruel chez Lorraine Berland, ce qu'elle dit, c'est que finalement, on a le sentiment qu'on va pouvoir vivre une vie épanouie, alors même que les conditions réelles, objectives, qui permettraient à cette vie épanouie d'avoir lieu, se réduisent de plus en plus. Et aujourd'hui, c'est évidemment le climat général, écologique et social. Pour moi, il faut sortir de cet optimisme cruel, dans la mesure où on va toujours espérer plus pour au final déboucher sur la catastrophe et reprendre en main une forme d'avenir collectif qui soit écologique, social et solidaire. Alors évidemment, c'est beaucoup plus difficile à dire qu'à faire, mais je crois que le point initial, c'est en tout cas de dire qu'il faut arrêter d'être surpris par les effets négatifs que provoquent les technologies industrielles, comme le sont l'IA, et donc poser vraiment quelle est la vraie question, qui est comment est-ce qu'on crée une société vivable qui s'émancipe des logiques industrielles en partant du principe que ces logiques ne sont pas à long terme bonnes pour les êtres humains et pour les milieux dans lesquels ils évoluent.
0: Eh bien, ce sera le mot de la fin. Merci beaucoup, Jean-Baptiste Huggins, d'être passé nous voir. Et à bientôt.
1: Merci.
0: Alors, je rappelle que vous êtes membre du comité de rédaction de la revue En Question, la revue En Question qui s'intéresse, qui se penche sur l'IA et les questions de gouvernance, qui, pour gouverner l'IA, vous avez participé à la coordination de cette revue et vous y avez fourni un article extrêmement intéressant qui rejoint au fond vos préoccupations depuis plusieurs années puisque c'était aussi le sujet de votre thèse. Autant dire que vous savez de quoi vous parlez. C'est important pour nous d'échanger, de parler avec vous d'IA. On va marquer une courte pause et tout de suite après on rejoindra Pascal Autain qui nous parlera des carnets de rivage, l'écuménisme et l'art, aussi la façon dont on fait lien. Tout ça, ça prend ses quartiers dans le journal Dimanche 4 fois par an et c'est cette semaine et c'est pour ça qu'on avait besoin d'en parler avec elle. À tout de suite, juste après ça.

0: Vous écoutez toujours Décryptage. Merci d'être de plus en plus nombreux et nombreuses à nous suivre. Dans cette deuxième partie d'émission, on s'intéresse au carnet de rivage avec Pascal Autain. Pascal Autain, c'est la coordinatrice des carnets de rivage. Et avec elle, on va parler de ce terme qui a été choisi pour illustrer et faire office de titre dans les pages du journal Dimanche, semer. On entend évidemment en filigrane la parabole du semeur. On la connaît, cette parabole, elle est souvent citée. Des graines sont jetées un peu partout, dans des ronces, dans de la pierre et aussi sur une terre fertile. Il se trouve qu'elles ne prennent et qu'elles germent que dans une terre fertile. Qu'est-ce que ça veut dire aujourd'hui, cette parabole? Qu'est-ce que ça a inspiré aux différents acteurs des carnets de rivage? Et qu'est-ce que ça peut nous inspirer à nous en 2026, nous qui tentons tant que faire se peut de faire société? On écoute Pascal Autain.
1: Et en effet, comme vous le dites, c'est printanier, estival, on voulait justement avoir aussi quelque chose qui résonne en image, dans la nature. C'est ainsi qu'on a choisi ce verbe semer, et comme vous dites, on a été vraiment inspiré par la parabole du semeur. Elle est très inspirante pour aujourd'hui, je trouve, parce que ce qu'on voit dans cette parabole, c'est que Jésus nous invite au fond à la générosité de la semaille dans une terre qui n'est pas fertile. Mais ça ne fait rien, il faut continuer à semer. Et donc c'est un peu ainsi que Christian Bodio embraye aussi sur la parabole en disant « Et le geste du semeur, quoi. Le semeur n'arrête pas son geste. » Et je trouve que c'est une invitation pour nous aujourd'hui, toutes les personnes de la société aujourd'hui, semons davantage, n'ayons pas peur de semer, n'ayons pas peur de donner du temps, de l'aide, du territoire pour les gens qui souffrent. On sème, on ne sait pas ce qu'on récoltera, mais Jésus nous invite à le faire, parce que même dans la pierraille, il y a des germes qui pourront pousser.
2: Ce qui est presque un renversement au fond, parce qu'en tout cas dans mes souvenirs, la parabole du semeur est souvent lue dans les homélies, notamment du point de vue de la terre. Est-ce que je suis une bonne terre? Est-ce que je suis assez fertile, assez disponible aussi pour recevoir, etc. Et vous retournez les choses en voyant ça sous le prisme de la générosité. Et c'est vrai que les carnets de rivage incarne ça, si j'ose dire, cette profusion de formes, de propositions, cette générosité. Mais dans votre texte d'ouverture, vous faites le lien aussi avec notre société contemporaine. C'est là un peu que je voulais en venir. Marqué, vous dites, par le repli sur soi, la comptabilisation, la marchandisation des humains. En quoi, donc, vous l'avez un peu dit, le geste de semer peut être une image critique pour notre époque?
1: Notre époque, elle fonctionne énormément, évidemment, avec l'argent. Donc, évidemment, en Belgique, enfin, et en France, on se rend compte, bon, il y a des dettes publiques, etc. C'est sûr que tout d'un coup, il faut redevenir un peu comptable vis-à-vis du citoyen et de l'Europe, du monde, etc. Mais en même temps, on fait des économies, mais en Belgique, on est en train de le payer un petit peu cher avec le monde enseignant. On fait des économies, mais est-ce qu'on économise sur ce lien aux personnes, c'est ce qui est fait dans l'enseignement, et c'est important, justement, des petits pouces que sont les enfants, les élèves. Bon, je crois qu'il faut vraiment se poser la question et qu'il faut voir comment on peut résoudre ça et sortir un peu de la comptabilité, qu'on soit pas là. Ah oui, gérer un pays, c'est comme gérer son... avec un du comptable, avec cet esprit de comptable, il le faut aussi. Mais disons que là, on est quand même dans des choses très importantes, la croissance des individus. Puis, je pense aussi, même plus loin que l'Europe, il y a les États-Unis, où en effet, Trump ne donne que en ayant une contrepartie, par exemple.
2: Toujours transactionnel. Oui.
1: Toujours transactionnel. On le voit avec l'Ukraine. Je repensais récemment au milieu de la guerre où il a dit, ben voilà, si j'ai les terres rares, alors d'accord, on peut aider. Et à ce moment-là, je me suis dit, mais là, je sais pas comment Jésus réagirait, mais je veux dire, là, il y a des vies menacées, des gens qui souffrent et qui meurent. C'est pas le moment de comptabiliser, je dirais. Mmh. Et là, il y a quand même un problème de société. On est fort avec ça, dans les dirigeants, etc. Et bon, voilà, J'aimerais peut-être pas être à leur place, mais en même temps, prenons nos responsabilités d'humains aussi. Hein.
2: Il y a une autre dimension que vous soulevez dans le fait de semer, au-delà de la fertilité de la terre qui est évidemment centrale, c'est que semer, c'est pas seulement donner, c'est aussi accepter que tout ne germe pas immédiatement. Il y a une forme de patience dans le fait de semer, et puis certaines fois aussi un don gratuit, tout en espérant que quand même quelque chose dans le monde et dans le réel du monde se fasse. C'est un peu ça la dimension de la poésie. On parle souvent avec bonheur avec vous de la poésie. Il se trouve que dans donc la deuxième page des carnets de rivage, il y a une rencontre avec Laurence Vielle, qui est, dites-vous, poète d'utilité publique. C'est vrai qu'elle a été poète nationale de Belgique de 2016 à 2018, multiprimée. Elle apparaît aussi au théâtre et au cinéma, et elle fait des compositions graphiques dont on pourra reparler. Précisément ça, le don de la poésie avec quand même, et c'est très clair dans ses poèmes, la volonté de transformer le monde, ou en tout cas de le relater. Intéressant cette dichotomie.
1: Mais oui, tout à fait. Donc, comme elle raconte, elle aime se promener dans la rue, trouver son inspiration avec les paroles des gens et tout qu'elle rencontre. Et bon, elle dit d'autant plus que son inspiration, ben, ce sont les personnes les fragilisées finalement qui l'inspirent et qui ont quelque chose à dire quelque part. Donc, voilà, elle va également dans les prisons, elle va aller à Aaron créer tout un événement. Donc, en effet, je pense que là, vraiment, on touche au cœur de dire la poésie. Ben, on est dans... Ben, certains vont dire, oh, ben, ça ne sert à rien. Mais ben, en réalité, peut-être que de toute façon, tout ne doit pas servir de nouveau marchandisation. Mais en même temps, on voit comme ça élève les gens, comme ça leur donne, redonne de la dignité, ou ça leur donne une dignité, leur dignité d'humain, qu'ils croyaient peut-être avoir perdu.
2: Alors, il y a souvent l'évocation d'autres cultures, y compris religieuses, que la nôtre dans les carnets de rivage, des parallélismes chaleureux qui sont faits. Une histoire soufie qu'elle dit aimer beaucoup, le langage des oiseaux, ce sont des oiseaux qui partent à la recherche du simorgue. Le simorgue est un oiseau qui renaît sans cesse, et quand on le touche, eh bien, on est guéri. Bon, intéressant, il y a toujours des liens à faire avec notre culture biblique et cette volonté, voilà, d'ouverture. Ça, c'est un des aspects de l'identité des carnets de rivage, j'imagine.
1: Oui, tout à fait. C'est l'idée, comme vous avez dit, bon, avec le titre, c'est un peu explorer d'autres chemins de spiritualité. Mais ici, les chemins se croisent, en fait, puisqu'on est là avec Laurence Vielle qui amène toute son inspiration. Et qui est vraiment belge dans cette culture qui est aussi malgré tout en filigrane portée par la Bible, par le catholicisme. Et puis elle fait connaître ainsi le simorgue, cet animal qui quelque part guérit. Et là je trouvais aussi très intéressant, donc on a une illustration de ces oiseaux plumes qu'elle réalise, certainement inspirée par la thématique du simorgue. Cet oiseau dont les plumes guérissent celui qui les touche. Et c'est une c'est une histoire très ancienne, donc on est nouveau au XIIIe siècle en Perse.
2: C'est dessin, collage, on peut peut-être en dire quelque chose. Moi, je découvre à travers les carnets de rivage ce qu'elle fait, mais vraisemblablement, c'est un peu une habitude qu'elle a de recueillir des plumes et de peindre de façon très évocatrice et puissante aussi, mais très subtile. À côté de ses plumes, c'est comme ça qu'on pourrait le résumer. Oui. Vous qui la suivez sur Instagram, je crois.
1: Oui, c'est ça. Voilà, c'est passionnant de voir sur Instagram qu'elle a réalisé plein d'oiseaux plumes. Donc ceux qui ont envie d'aller voir après ça, ça donne un regard tout d'un coup très différent. Elle part d'une plume et ça devient un mouvement, un oiseau mythique, un oiseau inventé. C'est vraiment poétique de nouveau. Donc on est là dans la poésie, dans des formes multiples. Il n'y a pas que les mots, il y a aussi l'image.
2: Une petite curiosité, parce que c'est la première fois que je le vois dans les carnets de rivage, et ça concerne au moins deux des articles, c'est qu'en fait, ces articles qui sont déjà extrêmement nourrissants et importants, on peut en découvrir la suite, la version longue, sur le site de catobel.be.
1: Oui,
2: alors catobel.be et dimanche, c'est un peu la même chose, en ce sens où l'un est la version numérique de l'autre. Et ça veut dire quoi? Qu'il y a eu cette fois-ci énormément de choses à dire sur le thème semé, ou est-ce que voilà, vous vous êtes carrément senti à l'étroit au sein des quatre pages du journal Dimanche? Il y avait tellement de matière et de foisonnement.
1: Oui, tout à fait. C'est vrai que depuis que nous avons ce lien avec avec la newsletter, je ne sais pas comment il faut l'appeler, de Catobel, les personnes tous ceux qui rédigent les articles sont toujours très enthousiastes. Ça qui est formidable avec cette équipe. Et donc du coup, voilà, la conversation avec Laurence Vielle a été plus longue, donc vous pourrez en voir la version longue sur le site. Et voilà, c'est le cas pour plusieurs des articles ici.
2: La pastorale scolaire, ça aussi, c'est une façon de semer. C'est un thème qui est important, hein. Chaque fois que je vous vois en off, vous me parlez de cette question-là.
1: Et oui, ayant été enseignante, voilà, je trouve que l'enseignement, c'est vraiment en effet un domaine très important. Donc, on le sait, par exemple, dans l'enseignement catholique, puisque c'est évidemment ça qui se passe, la pastorale scolaire, c'est plutôt dans l'enseignement catholique, évidemment. Mais il faut différencier aussi le cours de religion de la pastorale scolaire. C'est un peu ce que veut dire cette formation qui va avoir lieu en 2027. Et donc, qui montre des acteurs de l'enseignement, toujours en questionnement, en recherche. Comment intéresser les élèves de tous bords? Comment faire de la pastorale dès lors qui puisse être respectueux de toute conviction, tout en ayant une identité propre?
2: Oui, c'est ce qu'il y a dit dans l'article. Voilà. Il y a souvent encore une confusion, et je dois admettre que je fais partie de ceux qui confondaient un peu les choses, qui les mélangeaient. Est-ce que vous arriveriez à faire la différence vous-même entre ces trois éléments, cours de religion, catéchèse et pastorale scolaire, plutôt en quoi c'est complémentaire, disons?
1: Oui, c'est ça, c'est complémentaire. Donc le cours de religion est justement un cours qui veut s'adresser évidemment à tous, puisqu'on est en école catholique, et qui, pour ne pas, pour que justement l'élève puisse, si vous voulez, s'intéresser à la spiritualité, etc., l'idée des nouveaux programmes, par exemple en primaire, parce que le nouveau programme secondaire, bon, il est remanié, il n'est pas encore vraiment sorti, mais il se base beaucoup sur le questionnement, sur des ateliers qu'on a appelés les ateliers philothéo, et donc qui invite l'enseignant à, au lieu d'être un peu diffuseur d'informations qui pourraient ne pas être comprises par les élèves ou quoi, même s'il y a des informations à diffuser, hein, je ne dis pas du tout qu'il n'y a rien à apprendre aux élèves, que du contraire, mais comment faire que justement ils soient disposés à écouter, dans des ateliers qui sont très cadrés, ce n'est pas du tout le débat débridé. Les élèves vont pouvoir s'interroger, se questionner.
2: Je propose qu'on fasse une petite pause musicale. Et puis tout de suite après, eh bien, on se rendra, puisque ça voyage pas mal dans les carnets de rivage, en Malaisie et en Ukraine. À tout de suite, juste après ça.

0: Vous écoutez toujours l'émission Décryptage, bienvenue à vous si vous nous rejoignez. Et nous sommes toujours avec Pascal Hauten des Carnets de Rivage, les Carnets de Rivage qui prennent leur quartier d'été dans le journal Dimanche. Ce qui frappe dans ce numéro, c'est que le mot semer, qui est le maître mot, comme toujours il y a un maître mot, n'est jamais seulement religieux, il devient une image très large, transmettre, créer, accompagner, écouter, faire place à l'autre aussi et surtout. Alors on va poursuivre avec vous Pascal Hauten en parlant d'icônes religieuses et notamment en Ukraine. Quelle est cette belle histoire qui fait que dans votre entourage certains se sont rendus jusque là-bas pour voir comment on réinvente au fond, j'ai l'impression, l'art iconique tel qu'il est pratiqué chez nos frères orthodoxes.
1: Oui, on a eu la chance qu'en effet le frère Alain Arnoux, qui est dominicain et qui fait partie de notre équipe depuis le début, continue à être notre correspondant, alors qu'il se trouve basé maintenant à Tallinn, en Estonie. Et donc, il a eu l'occasion de partir avec le père Timothy Radcliffe, qui est bien connu des personnes qui s'intéressent un peu à ce qui est écrit au niveau des dominicains, etc. Il est parti en Ukraine en février. Il a eu l'occasion de, justement, pour Rivage, alors, de rencontrer deux professeurs de l'Académie nationale des arts à Lviv. Et donc, là, il a une longue interview qu'on a déjà publiée. Mais alors là, on l'a publiée sur Katovel, mais en réalité, ici, on met le focus sur ce que j'ai trouvé vraiment aussi très très important de se rendre compte, on s'ouvre à l'art hein, dans nos carnets, c'est de voir, si vous voulez, bouger un peu l'art de l'icône. Mm-hmm. Puisque l'art de l'icône, c'est un art qui est très codifié. Et donc, il faut pas... une icône s'écrit, si vous voulez, d'une certaine façon et pas autrement. Mais ici, ces professeurs de l'Académie ont réinventé l'icône, justement en résonance avec leurs souffrances, les souffrances de l'Ukraine.
0: Ok, donc c'est une réinvention plutôt récente. Ce qu'on lit en exergue de l'article, c'est que la très officielle Académie nationale des arts de Lviv, donc on est en Ukraine, possède un département d'art sacré. Et c'est vrai qu'il y a eu un peu une dissociation douloureuse, difficile, mais nécessaire entre l'Église orthodoxe ukrainienne et l'Église orthodoxe centrale, en Russie en tout cas. Et que c'est ce qu'on croit comprendre, il y a aussi un effet dans la façon de concevoir les icônes. Ça, c'est passionnant quand même.
1: Exactement. Donc, on voit à travers ça le monde évoluer. Mm-hmm. Hein, et les Ukrainiens qui réinventent, si on veut, l'art de l'icône à l'aune de leur souffrance. Donc, ce n'est pas du tout dans un but politique ou autre. Enfin, oui, politique au sens large. Mm-hmm. Mais je veux dire, c'est vraiment avec le cœur, je dirais, hein, qui sont dans cette souffrance et que tout d'un coup, une icône peut devenir contemporaine et porter la souffrance des personnes qui veulent, la relier à celle du Christ.
0: Semer des graines d'espoir avec l'art de l'icône, ça a été publié il y a quelques temps déjà, je crois que c'était fin mars de cette année, sur le site de Katovel. Il est très facile de retrouver cet article, mais en tout cas pour ce qui est de l'article écrit dans les Carnets de Rivage, la dernière phrase m'interpelle au sens évidemment très positif du terme. La tradition est une prison si elle se ferme à toute nouveauté. L'historienne de l'art que vous êtes, qu'est-ce qu'elle en pense de cette affirmation?
1: Mais oui, évidemment, évidemment. Hein? Et donc, c'est quelque chose qui n'est pas rien dans l'art de l'icône, parce qu'il y a quelque chose de sacré dans cette façon de les concevoir depuis le Moyen-Âge et tout. Et donc, tout d'un coup, la tradition peut être bousculée, et c'est une phrase qui est universelle, qui vaut pour tout le monde. N'ayons pas peur de renouveler notre monde, parce que sinon, le monde est une prison à ce moment-là.
0: C'est vraiment passionnant et c'est donc à retrouver en page 9 du journal Dimanche de cette semaine. Et c'est l'avant-dernière page des Carnets de Rivage. Graines pour demain, c'est le titre de la dernière page des Carnets de Rivage sous l'égide du verbe semer, une retraite spirituelle en Malaisie. Alors là encore, il y a cette ouverture aux autres pratiques, et peut-être un renouveau spirituel discret mais réel au sein du monde catho qui aime la méditation. C'est pas quelque chose qui a été chez nous pratiqué de façon très intense ou en tout cas assumé et affirmé. Et au contact d'autres cultures, là encore, la méditation qui fait, ça on le sait, et des études scientifiques le démontrent beaucoup de bien, eh bien commence à réinvestir le champ du catholicisme à travers des retraites spirituelles qui certaines fois se font au bout du monde. En temps de guerre, c'est pas rien de le dire. Une retraite spirituelle en Malaisie. Qu'est-ce qu'on peut dire de ce magnifique article?
1: Oui. Là aussi, l'article était plus long et donc vous pourrez le retrouver sur catobel.be. Vous pourrez retrouver la totalité de l'article de l'expérience de Rose Marraine, qui est donc une de nos collaboratrices au Carnet de Rivage, et donc qui a fait cette formation, cette retraite spirituelle. Donc elle est dans une formation qui est au fait l'académie qui s'appelle WCCM, c'est-à-dire la Communauté mondiale pour la méditation chrétienne. Et donc, comme vous l'avez dit, ben voilà, elle va ouvrir le champ de la méditation, mais elle est en fait toujours en lien avec nos traditions, parce que quelque part, elle veut peut-être aussi remettre les ponts avec les origines, avec les pères de l'Église qui étaient dans le désert et qui, voilà, faisaient vraiment acte de leur vie, un acte de méditation. Et donc ici, on est un petit peu dans la trace de ces pères du désert, mais aussi avec les influences de l'Inde, du bouddhisme, qui évidemment développent très fort la méditation. Donc là, j'ai trouvé aussi que c'était une ouverture assez intéressante qu'elle propose.
0: Complètement, y compris à la mystique d'ailleurs, hein, puisqu'il y a un sous-titre qui est « La mystique, savoir du cœur ». Et je cite « L'Académie revalorise également pleinement la mystique en tant que savoir du cœur. Il s'agit d'un état de conscience dans lequel l'esprit fait l'expérience directe du divin ou de la réalité ultime ». Il y a un côté New Age aussi. Est-ce que ce sont des gens qui, depuis les années 60-70, sont dans ce genre de réflexion ou qu'il y a vraiment un renouveau maintenant de ce que vous avez pu en comprendre?
1: Non, je pense que c'est vraiment maintenant. D'ailleurs, ça a été fondé par un moine bénédictin en 1991, ce groupe, cette académie, si vous voulez. Donc, c'est vraiment une académie. Et justement, pour Rose Marraine, c'est pour ça qu'on dit « graines pour demain ». Elle a vraiment envie de nous le dire, mais attention, là, on a quelque chose de nouveau qui peut toucher à l'universel. On est dans un monde totalement connecté. On est connecté avec avec le monde entier. Pourquoi est-ce que la spiritualité chrétienne également ne pourrait pas tout simplement être en contact avec les autres spiritualités et que finalement, voilà, on arrive à une espèce d'unité des spiritualités.
0: Ce qui fait obstacle souvent à l'écuménisme ou à la rencontre avec d'autres

0: La tentation du repli identitaire. Tout d'un coup, on s'affole, on se dit oui, mais quoi? Et on veut revenir peut-être à une base, à quelque chose qu'on a connu enfant, à quelque chose qui était sur notre territoire, notre terroir. Et ici, il y a des personnes qui ont cette ouverture d'esprit, à qui ça ne fait pas peur, parce que finalement aussi, on dit parfois les grands esprits se rencontrent, mais je vais dire, voilà, les grands mystiques. Et donc ça, je crois qu'ici, là, on en a la preuve, je dirais, avec ces retraites.
1: On a bien compris qu'à travers ce numéro consacré au verbe « semer », on comprend que la spiritualité n'est pas seulement affaire de retrait ou d'intériorité, elle est aussi transmission, patience et confiance dans ce qui peut germer, parfois là où on ne l'attendait pas. À très bientôt, Pascal Autaine, et merci d'avoir été avec nous.
0: Merci beaucoup.

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5: Bonjour à tous, bon réveil. Merci de votre fidélité à RCF Notre-Dame. Nous sommes le samedi 27 juin. C'est parti pour une nouvelle matinale du samedi. Très heureux de vous accompagner.

0: jusqu'à 9h. Aujourd'hui, nous prendrons la direction de Vienne, en Isère. C'est parti pour la 45e édition du Festival Jazz à Vienne, l'un des rendez-vous incontournables de ce début d'été. 250 concerts, 1000 artistes, 200 000 festivaliers. Guillaume Anger, directeur artistique, sera avec nous. Ça sera juste après 7h15. Puis l'invité du week-end au micro de Pierre-Hugues Dubois sera Monseigneur Benoît Bertrand, évêque de Pontoise, vice-président de la Conférence des évêques de France, en charge de l'organisation de la visite du pape en France. Et l'invité du week-end, prenez note, ça sera juste après 8h. Le point sur l'actualité. On va petit à petit mieux respirer. Après plusieurs jours de chaleur extrême, une baisse des températures commence à se dessiner par l'ouest. L'amélioration progressive est inégale, puisque la moitié est du pays devrait encore subir de fortes chaleurs, sera accompagnée de forts orages. Dans le détail, 50 départements toujours en vigilance rouge pour aujourd'hui, 35 en orange. 197 records de température ont été battus hier, dont 36 records absolus, notamment dans le nord-est du pays. En outre, 132 records mensuels ont également été dépassés. Et au total, ce sont 1493 records qui ont été battus ou égalés en France depuis lundi. Le plan blanc a été déclenché pour tous les hôpitaux d'Île-de-France. Le plan blanc signifie une réorganisation des services, le rappel si nécessaire de personnel ou la déprogrammation de soins non urgents. Ce dispositif est déjà actif dans plusieurs hôpitaux, dans d'autres départements, comme en Vendée, en Loire-Atlantique, en Indre-et-Loire ou encore dans le Jura. Et puis le Premier ministre a validé, sur proposition de la ministre de la Santé, Stéphanie Ries, une commande de 30 000 climatiseurs pour les hôpitaux, a fait savoir Matignon dans un courrier au maire. Sébastien Lecornu avait fait mention hier d'une enveloppe de 100 millions d'euros pour faire face aux besoins urgents de rafraîchissement dans les établissements de santé les plus exposés à la chaleur. C'est dans ce contexte que les pompiers de Paris sont intervenus hier au canal à Saint-Martin, à hauteur du quai de Valmy, pour secourir un homme victime d'une noyade. Il n'a pas pu être ranimé et est décédé. Selon le maire de Paris, Emmanuel Grégoire, la victime se trouvait en dehors de l'espace surveillé et des horaires d'ouverture de la baignade. Dans le reste de l'actualité, le pape Léon XIV célébrera une messe à Paris sur la place de la Concorde et les Champs-Élysées le samedi 26 septembre au cours de sa visite en France, a annoncé vendredi l'archevêque de Paris, Laurent Ulrich. Cette messe géante, organisée en début d'après-midi, devrait attirer 500 000 personnes selon le diocèse. Le vendredi 25, en fin de journée, une grande rencontre avec des jeunes est également prévue au Stade de France à Saint-Denis, a précisé Monseigneur Ulrich. Monseigneur Ulrich qui a également souligné sa volonté d'accueillir Léon XIV, qui se rendra en France du 25 au 28 septembre dans des enceintes et des points symboliques de Paris et de la France qui manifestent la joie de tout un pays et de sa capitale de se porter à sa rencontre. Près de 1000 morts et plus de 50 000 disparus. Le bilan du double séisme au Venezuela s'alourdit d'heure en heure alors que le désespoir grandit face à une aide limitée de la part des autorités. Les secousses de magnitude 7,2 et 7,5 qui ont frappé le nord du pays mercredi ont laissé un paysage de dévastation avec d'innombrables immeubles effondrés, en particulier La Guaira, une localité côtière voisine de Caracas, où la population dénonce la faiblesse de l'action du gouvernement dans les opérations de sauvetage. Et puis sport et football, l'équipe de France reçut 3-3 au Mondial, troisième succès en autant de rencontres avec une belle victoire 4-1 hier face à la Norvège, triplé d'Ousmane Dembélé, cap désormais sur les 16e de finale, et ça sera face à la Suède.
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0: C'est une nouvelle journée très chaude qui ouvre ce week-end sur la France. Toujours un air, toutefois un air bien plus respirable commence à arriver par l'ouest du territoire. Ce matin, des orages commencent à arriver sur la façade atlantique. En revanche, un soleil très présent sur tout l'est du pays. Du côté des températures, on relève ce matin de 22 à 35 degrés. 22 à Brest, 26 à Biarritz, 28 à Lille, 30 à Montpellier, 31 à Bordeaux et Paris, 33 à Lyon et 35 à Strasbourg. Le mercure cet après-midi ira de 23 à Brest jusqu'à 40 à Metz. Il fera 36 à Paris et 38 à Lyon. Quasiment 6h35 et nous sommes le samedi 27 juin. Que s'est-il passé les 27 juin à travers l'histoire? Bruno Fuma a la réponse.
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3: Aujourd'hui, nous sommes le 27 juin. Du changement au Royaume-Uni. Après 10 ans, Tony Blair quitte son poste de Premier ministre le 27 juin 2007. Il est remplacé par Gordon Brown.
4: And that is that, the end. Voilà, c'est la fin, dit Tony Blair, très ému pour cette dernière prise de parole devant la Chambre des communes. Quelques minutes plus tard, les hélicoptères des télévisions filment l'arrivée de Tony Blair au palais de Buckingham. Il vient remettre sa démission à la reine. Audience strictement privée, loin des caméras. Pendant ce temps, Gordon Brown quitte le ministère des Finances, ce lieu qu'il a dirigé avec un certain succès pendant 10 ans.
3: En engageant la Grande-Bretagne derrière les États-Unis dans l'aventure irakienne, Tony Blair avait abîmé son image auprès des Britanniques. Quant à Gordon Brown, il ne restera que 2 ans en fonction. Colonie française depuis 1885, située sur la côte occidentale de la mer Rouge et limitrophe de la Somalie, Djibouti devient indépendant le 27 juin 1977.
5: Un drapeau bleu pastel, vert et blanc frappé d'une étoile rouge flotte depuis 20 ans maintenant sur Djibouti. La dernière possession française d'Afrique est devenue indépendante cette nuit. Le territoire français des Afars et des Issa avait vécu. La République de Djibouti venait de naître. Elle est devenue immédiatement le 49e État indépendant d'Afrique. Les cérémonies d'indépendance se sont déroulées dans le calme, marquées simplement par un défilé militaire. Dès ce matin, plusieurs accords de coopération ont d'ailleurs été signés entre la France et le nouvel État.
3: Le 27 juin devient jour de fête nationale à Djibouti. Le pays a 2 langues officielles, le français et l'arabe. Le 24 juin 1894, en visite à Lyon, le président de la République, Sadi Carnot, est assassiné par Caserio, un anarchiste italien. Pour le remplacer et mener le deuil de la nation, les parlementaires choisissent Jean-Casimir Perrier le 27 juin 1894. Considéré par les radicaux et les socialistes comme étant le président de la réaction, devenu impopulaire, il démissionnera après 6 mois et 20 jours de mandat en janvier 1895.
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3: La culture, avec la disparition le 27 juin 2016 de Bud Spencer, acteur italien. Il débute en tant que nageur. C'est le premier Italien à passer sous la barre de la minute pour le 100 mètres nage libre. Sa carrière d'acteur commence en 1967. Il reste célèbre pour ses rôles aux côtés de Terence Hill, mais également pour sa participation à ce qu'on appelait les western spaghetti. Carlo Pedersoli, de son vrai nom, était né en 1929. Et puis c'est le 27 juin 1955 que voyait le jour Isabelle Adjani. Elle débute sa carrière au cinéma à l'âge de 14 ans et entre la Comédie française à l'âge de 17. Elle a joué dans Camille Claudel ou encore La Reine Margot. Isabelle Adjani a également chanté, travaillant notamment avec Serge Gainsbourg.
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0: Merci Bruno Fuma. Et oui, voilà, une partie des 27 juin à travers les âges. Tiens, vous êtes peut-être né un 27 juin, ça serait donc votre anniversaire. Recevez nos meilleurs voeux. Dans moins de 5 minutes, un nouveau rendez-vous, votre chronique interculturelle, une fois n'est pas coutume. L'agenda week-end à présent, les 4 et 5 juillet prochains, l'AED proposera Siloé, un festival d'aventure promouvant l'engagement des jeunes. Pour en parler avec nous, Mathieu Levivier, responsable partenariat, relations presse et développement public à l'AED. L'AED, l'aide à l'église en détresse. Bonjour.
1: Bonjour Simon.
0: Alors le week-end prochain, eh bien, le rendez-vous est fixé dans l'Oise, au prieuré de Bray. C'est à 50 km de Paris. De nombreux jeunes vont se rassembler autour de la question: comment mettre notre goût de l'aventure au service d'un monde meilleur? Dites-nous un petit peu ce qui va se passer, Mathieu.
1: Oui, alors c'est un festival le temps du week-end et il est divisé en 4 temps, en 4 modules, avec à chaque fois un thème: oser, relier, se ressourcer et s'engager. Et le but, c'est que les 3 premiers thèmes puissent converger vers le 4e thème de l'engagement. Et donc, dans ces modules, il y aura des conférences en plénière avec des intervenants passionnants, mais on pourra y revenir. Et il y aura des tables rondes. Et après, en parallèle, on aura plusieurs expositions, dont une de Thomas Guasque, le photographe de Sylvain Tesson notamment. On aura une librairie de l'aventure. On aura un cinéma qui diffusera des films d'aventure, un espace créatif et tout plein d'autres surprises.
0: Allez, vous nous avez mis l'eau à la bouche. Les intervenants qui seront présents.
1: Alors, on aura par exemple un skipper du Vendée Globe qui a fait 3 fois le Vendée Globe, Romain Athanasio, qui en plus se trouve être originaire de l'Oise, donc un local. On aura Sonia et Alexandre Poussin, un couple d'explorateurs assez célèbres. Il y aura le frère Paul-Adrien qui sera là, que je ne présente plus, j'imagine. Et puis Jordan Liénard, Sylvie Samissia, qui sont des alpinistes, frère Abiel, Benoît de Blanpré, le directeur de l'AED. Tout énuméré, mais en tout cas, il y aura du beau monde.
0: Et alors, pourquoi l'AED a voulu créer cet événement? Racontez-nous un petit peu l'objectif.
1: Alors, en fait, la genèse, c'est que l'AED a créé un programme qui s'appelle Témoins d'espérance, qui est une sorte de bourse d'aventure chrétienne qui accompagne des jeunes à partir des jeunes en fait qui partent à la rencontre des chrétiens dans le monde. Et l'AED va leur apporter une aide déjà en termes de contacts, de relais médiatiques, une bourse financière aussi. Et en échange, en fait, ces jeunes vont être un peu des ambassadeurs de l'AED sur place et vont pouvoir témoigner de ce qu'ils voient, de l'espérance qu'ils voient autour d'eux. Et en fait, comme ce programme Témoins d'espérance a eu beaucoup de succès, on a voulu surfer sur cet élan et créer un événement inédit. Et donc, ça a pris la forme de ce festival Siloé.
0: Et ce festival Siloé, les rencontres de l'aventure, c'est donc les 4 et 5 juillet au prieuré de Bresse et dans l'Oise. Je donne le site internet avec toutes les informations qu'on pourra retrouver: siloé-les-rencontres de l'aventure au pluriel pour rencontres.com. Merci Mathieu Levivier, vous êtes responsable partenariat relations presse et développement public à l'AED, l'aide à l'église en détresse. Merci d'avoir été avec nous.
1: Merci beaucoup Simon.
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0: Allez, 6h44, votre rendez-vous une fois n'est pas coutume. À l'occasion de la Choura dans l'islam sunnite et d'une paracha de la Torah lue cette semaine, Constance Grodner s'interroge sur la manière dont les textes sacrés présentent leurs grandes figures. Pourquoi la Bible raconte-t-elle aussi les erreurs de Moïse? Et qu'en est-il de Jésus et de Mahomet?
6: Bonjour, c'est Constance Grodner pour votre pastille interculturelle « Une fois n'est pas coutume » en partenariat avec RCF Notre-Dame et RCJ. Cette semaine, un même personnage traverse deux traditions religieuses, mais de façon différente. Oui, Moïse est à l'honneur dans l'islam sunnite et dans le judaïsme. Mercredi soir correspondait au 10e jour du mois de Muharram, le premier mois de l'année islamique. Tous les ans, à cette date, a lieu un événement religieux appelé Ashura. Ce mot vient de Ashara, qui veut dire 10 en arabe. Les musulmans sunnites sont invités à commémorer le prophète Moussa, Moïse, et la délivrance des Hébreux du joug de Pharaon par un jeûne. Selon la tradition, on raconte que Mahomet aurait découvert cette tradition à son arrivée à Médine en rencontrant la communauté juive qui y était installée. Je rappellerai aussi que ce jeûne a été instauré avant celui du Ramadan et que Moussa, Moïse, est le prophète le plus cité du Coran. Côté judaïsme, la paracha de cette semaine, c'est-à-dire l'extrait de la Torah lu à chaque Shabbat, est la paracha Rokat, dite du rocher, selon laquelle le peuple hébreu, toujours dans le désert, a soif d'eau et se plaint à Moïse. Dieu lui explique qu'il obtiendra de l'eau en parlant à un rocher, mais Moïse, au lieu de parler au rocher, le frappe deux fois et en fait jaillir de l'eau. Dieu, mécontent de ne pas avoir été suivi dans ses instructions, sanctionne le prophète et lui prédit qu'il n'entrera pas en terre promise. D'un côté, un événement joyeux qui rappelle le rôle de sauveur de Moïse. De l'autre, une erreur qui lui coûtera cher. Avec cet épisode du Livre des Nombres, je me suis demandé pourquoi la Bible racontait aussi les erreurs de Moïse. Pourquoi n'est-il pas présenté comme un héros irréprochable? Est-ce le cas aussi avec Jésus et Mahomet? Jésus est présenté dans les évangiles sans péché, même s'il lui arrive de manifester des émotions fortes, comme par exemple avec sa colère violente contre les marchands du temple. Mahomet reçoit des rappels et des corrections du Dieu sans que cela remette en cause sa mission. Ce passage m'a fait réfléchir à une question actuelle. Moïse ne cherche pas à mal faire. Au contraire, il veut répondre à la détresse de son peuple. Alors que certains ne pourraient que voir le résultat, le peuple a pu boire, c'est l'essentiel, le texte attire aussi notre attention sur la manière d'agir et sur les conséquences de nos actes. Et si ce récit nous invitait à nous demander si nos bonnes intentions suffisent ou si nous sommes aussi responsables de la manière dont nous agissons?
0: Merci Constance Grodner. 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Allez, nous sommes le 27 juin, qui fêtons-nous le 27 juin? Quel est le saint à l'honneur? Le saint du jour, c'est avec vous Isabelle Delaunay. Bonjour Isabelle.
7: Bonjour. Aujourd'hui, nous fêtons les Fernands, ou Ferdinand, dont saint Ferdinand d'Aragon, qui fut évêque au XIIIe siècle. Nous fêtons aussi un docteur de l'Église, saint Cyril d'Alexandrie, du Ve siècle. À ne pas confondre avec saint Cyril de Jérusalem, que l'on a fêté le 18 mars, ni avec saint Cyril, le petit frère surdoué de Méthode, apôtre des Slaves du IXe siècle. Le saint Cyril que l'Église fête aujourd'hui n'est pas un homme qui semble sympathique à nos contemporains. C'était un homme intransigeant, autoritaire, voire violent, qui toute sa vie a lutté contre les Juifs, les païens et les hérétiques. Mais c'était aussi un grand écrivain. Patriarche d'Alexandrie, il fut l'âme du concile d'Éphèse où furent proclamées l'unité de la personne du Christ et la maternité divine de Marie. Voici un extrait de l'une de ses prières. « Je te salue, Marie, Mère de Dieu, trésor vénéré de tout l'univers, lumière qui ne s'éteint pas. Toi, de qui est né le soleil de la justice, sceptre de la vérité, temple indestructible, je te salue, Marie. Demeure de celui qu'aucun lien ne contient. Comment chanter dignement ta louange, ô Mère de Dieu, par qui la terre entière tressaille d'allégresse.
0: Merci Isabelle Delaunay. On en sait un peu plus sur le Saint du jour grâce à vous qui êtes fidèles au poste tous les week-ends pour ce petit point éphéméride. Bonne fête donc à tous les Fernands qui nous écoutent en ce samedi 27 juin. Restez à l'écoute, programme très riche à venir. D'ici une grosse demi-heure, vous retrouverez l'invité culture. Nous irons du côté de Vienne en Isère puisque s'est lancé il y a quelques jours la 45e édition du festival Jazz à Vienne. On en parlera avec Guillaume Anger, son directeur artistique. Un rendez-vous aussi important, restez à l'écoute de toute la matinale, mais après cette matinale du samedi dès 9h30, vous retrouverez Denise Dumoulin pour la messe des ordinations sacerdotales depuis Notre-Dame de Paris. Dans 10 minutes également, juste après les informations qui vont arriver, ça sera le béaba du christianisme présenté par Pauline de Torsiac. La thématique du jour, je vous la donne, le sacrement de l'ordination, à quoi le prêtre s'engage. Et oui, c'est la thématique du jour. Et évidemment, puisque je vous l'ai dit, les ordinations sacerdotales, c'est aujourd'hui.

En ce temps-là, comme Jésus était entré à Capharnaüm, un centurion s'approcha de lui et le supplia. « Seigneur, mon serviteur est couché à la maison, paralysé, et il souffre terriblement. » Jésus lui dit, « Je vais aller moi-même le guérir. » Le centurion reprit, « Seigneur, je ne suis pas digne que tu entres sous mon toit, mais dis seulement une parole, et mon serviteur sera guéri. Moi-même, qui suis soumis à une autorité, j'ai des soldats sous mes ordres. À l'un, je dis, « Va », et il va. À un autre, « Viens », et il vient. Et à mon esclave, « Fais ceci », et il le fait. » À ces mots, Jésus fut dans l'admiration et dit à ceux qui le suivaient, « Amen, je vous le déclare. Chez personne en Israël, je n'ai trouvé une telle foi. Aussi, je vous le dis, beaucoup viendront de l'Orient et de l'Occident et prendront place avec Abraham, Isaac et Jacob au festin du royaume des cieux. Mais les fils du royaume seront jetés dans les ténèbres du dehors. Là, il y aura des pleurs et des grincements de dents. » Et Jésus dit au centurion, « Rentre chez toi, que tout se passe pour toi selon ta foi. » Et alors même, le serviteur fut guéri. Comme Jésus entrait chez Pierre, dans sa maison, il vit sa belle-mère couchée avec de la fièvre. Il lui toucha la main, et la fièvre la quitta. Elle se leva, et elle le servait. Le soir venu, on présenta à Jésus beaucoup de possédés. D'une parole, il expulsa les esprits, et tous ceux qui étaient atteints d'un mal, il les guérit, pour que soit accomplie la parole prononcée par le prophète Isaïe. « Il a pris nos souffrances, il a porté nos maladies. »

Bonjour. Le centurion romain a l'expérience de l'autorité. Il a des soldats sous ses ordres. Il sait ce qu'est commander et être obéi. C'est cette expérience qui lui permet d'appréhender l'autorité de Jésus et de découvrir, par analogie, que l'autorité qu'il a sur ses soldats, Jésus l'a sur toute la création. Par son métier, il a aussi un sens de la hiérarchie. Il sait donc qu'il n'est pas digne d'accueillir Jésus chez lui, car il lui est inférieur. Enfin, son métier le tourne vers l'action, qui est déjà engagée par la parole de l'ordre donné. Il donne des ordres à ses subordonnés pour aller ici ou là, faire ceci ou cela, et considère que c'est fait. Ainsi, il connaît l'importance d'une parole et son efficacité. Le centurion romain n'est pas juif. Il n'a pas reçu tout l'enseignement qui devrait permettre de reconnaître en Jésus le Messie. Mais il puise dans son histoire personnelle, dans son expérience humaine, professionnelle, de soldat, ce qui va lui permettre de faire l'une des plus belles professions de foi de l'Évangile, qui plonge Jésus dans l'admiration. À notre tour, nous sommes appelés à suivre le centurion romain. Toutes nos expériences d'autorité, qu'elles soient professionnelles, associatives ou familiales, nous font approcher, même de manière lointaine, l'autorité du Christ. Plus encore, comme le centurion qui se tourne vers Jésus en partant de son expérience de vie, sans chercher à jouer un rôle, mais avec sincérité, mettons à profit tout ce qui fait notre histoire pour découvrir le Christ.

Notre Père, qui es aux cieux, que ton nom soit sanctifié, que ton règne vienne, que ta volonté soit faite sur la terre comme au ciel. Donne-nous aujourd'hui notre pain de ce jour, et pardonne-nous nos offenses, comme nous pardonnons aussi à ceux qui nous ont offensés. Ne nous laisse pas entrer en tentation, mais délivre-nous du

0: L'ange du Seigneur apporta l'annonce à Marie.
1: Et elle conçut du Saint-Esprit. Je vous salue Marie, pleine de grâce. Le Seigneur est avec vous. Vous êtes bénie entre toutes les femmes, et Jésus, le fruit de vos entrailles, est béni. Sainte Marie, Mère de Dieu, priez pour nous pauvres pécheurs, maintenant et à l'heure de notre mort.
0: Voici la servante du Seigneur.
1: Qu'il me soit fait selon votre parole. Je vous salue Marie, pleine de grâce. Le Seigneur est avec vous. Vous êtes bénie entre toutes les femmes, et Jésus, le fruit de vos entrailles, est béni. Sainte Marie, Mère de Dieu, priez pour nous pauvres pécheurs, maintenant et à l'heure de notre mort.
0: Et le Verbe s'est fait chair.
1: Et il a habité parmi nous. Je vous salue Marie, pleine de grâce. Le Seigneur est avec vous. Vous êtes bénie entre toutes les femmes, et Jésus, le fruit de vos entrailles, est béni. Sainte Marie, Mère de Dieu, priez pour nous pauvres pécheurs, maintenant et à l'heure de notre mort.
0: Priez pour nous, Sainte Marie, Mère de Dieu,
1: afin que nous soyons rendus dignes des promesses du Christ.
0: Daignez, Seigneur, répandre votre grâce dans nos âmes, afin qu'ayant connu par la voix de l'ange l'incarnation de votre Fils Jésus-Christ, nous puissions parvenir par sa passion et par sa croix à la gloire de sa résurrection, par le même Jésus-Christ, votre Fils, notre Seigneur. Amen.

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3: Vous écoutez RCF Notre-Dame, il est 7h, le point sur l'actualité. Le pape Léon XIV célébrera une messe à Paris sur la place de la Concorde et les Champs-Élysées le samedi 26 septembre au cours de sa visite en France, a annoncé hier l'archevêque de Paris, Laurent Ulrich. Cette messe géante organisée en début d'après-midi devrait attirer 500 000 personnes selon le diocèse. Le vendredi 25, en fin de journée, une grande rencontre avec des jeunes est également prévue au Stade de France à Saint-Denis, a précisé Mgr Ulrich. Mgr Ulrich qui a également souligné sa volonté d'accueillir Léon XIV qui se rendra en France du 25 au 28 septembre dans des enceintes et des points symboliques de Paris et de la France qui manifestent la joie de tout un pays et de sa capitale de se porter à sa rencontre. On va petit à petit mieux respirer. Après plusieurs jours de chaleur extrême, une baisse des températures commence à se dessiner par l'ouest. L'amélioration progressive est inégale, puisque la moitié est du pays devrait encore subir de fortes chaleurs, sera accompagnée de forts orages. Dans le détail, 37 départements toujours en vigilance rouge pour aujourd'hui. 197 records de température ont été battus hier, dont 36 records absolus, notamment dans le nord-est du pays. En outre, 132 records mensuels ont également été dépassés. Et au total, ce sont 1493 records qui ont été battus ou égalés en France depuis lundi. Le plan blanc a été déclenché pour tous les hôpitaux d'Île-de-France. Le plan blanc signifie une réorganisation des services, le rappel, si nécessaire, de personnel ou la déprogrammation de soins non urgents. Ce dispositif est déjà actif dans plusieurs hôpitaux, dans d'autres départements, comme en Vendée, en Loire-Atlantique, en Indre-et-Loire ou encore dans le Jura. Et puis sport et football, l'équipe de France reçut 3 sur 3 mondial. Troisième succès en autant de rencontres avec une belle victoire 4-1 hier face à la Norvège avec un triplé d'Ousmane Dembélé. Cap désormais sur les 16e de finale et ça sera face à la Suède.
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3: Et c'est une nouvelle journée très chaude qui ouvre ce week-end sur la France. Toutefois, un air bien plus respirable commence à arriver par l'ouest du territoire. Ce matin, des orages commencent à arriver sur la façade atlantique. En revanche, un soleil très présent sur tout l'est du pays. Du côté des températures, on relève ce matin de 22 à 35 degrés. 22 à Brest, 26 à Paris, 26 à Biarritz, pardon, 28 à Lille, 30 à Montpellier, 31 à Bordeaux et à Paris, donc 33 à Lyon et 35 à Strasbourg. Cet après-midi, le mercure ira de 23 à Brest jusqu'à 40 à Metz. Il fera 36 degrés à Paris et 38 à Lyon.
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3: 7h03, le béaba du christianisme vous est présenté par Pauline de Torsiac.
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6: Bonjour à tous, bienvenue dans le béaba du christianisme sur RCF Notre-Dame. Cette semaine, eh bien, nous allons aborder un sacrement peut-être un peu moins connu du grand public, mais essentiel dans la vie de l'Église, le sacrement de l'ordination. Alors que signifie être ordonné? En quoi consiste ce sacrement? Est-ce une vocation réservée à quelques-uns? Une mission au service de tous? Et en tout cas, qu'est-ce que cet engagement change dans la vie de celui qui le reçoit et dans celle de la communauté chrétienne? Eh bien, on en parle cette semaine avec Frédéric Poulet. Vous êtes docteur en théologie, professeur au Collège des Bernardins. Frédéric Poulet, bonjour.
7: Bonjour Pauline.
6: Alors, où se situe l'ordination parmi les sacrements? Déjà, qu'est-ce que ça signifie?
7: Alors, le sacrement de l'ordination, c'est le sacrement qui peut être donné, tout d'abord, qu'à des personnes qui sont pleinement initiées, c'est-à-dire baptisées, confirmées, eucharistiées. Après, pour une question aussi dans l'Église, ce sacrement ne peut être donné dans l'Église latine qu'à des hommes, pour le presbytérat, qu'à des hommes célibataires. Le diaconat peut être donné, l'ordination diaconale peut être conférée soit à des hommes mariés, soit à des hommes célibataires, étant entendu qu'on reste dans l'état dans lequel on a été ordonné. Et enfin, on aurait dû commencer par eux, parce que c'est eux qui ont la plénitude du sacrement de l'ordination. Les évêques ne peuvent être que des hommes, prêtres et diacres, puisqu'ils ont la plénitude de l'ordination.
6: Ça veut dire quoi, être ordonné?
7: Alors, être ordonné, ça veut dire recevoir, d'abord être appelé. Appelé par l'Église à exercer, au nom du Christ, une certaine fonction, mais qui n'est pas qu'une fonction, c'est pas simplement quelque chose d'utile, c'est tout l'être qui est consacré à ça. L'ordination, c'est être au service de l'Église et représenter dans l'Église les figures du Christ de manière sacramentelle. Le Christ serviteur, c'est le diacre. Le Christ qui se livre en son corps et en son sang. Le Christ qui est signe, qui est le témoin de la miséricorde du Père, c'est le prêtre. Et puis l'évêque qui est celui qui va représenter le Christ qui prend soin du troupeau. Et les prêtres participent à cette charge de l'évêque. C'est le geste majeur de l'ordination, c'est l'imposition des mains. On ordonne par l'imposition des mains. Donc si vous allez par exemple aux ordinations des prêtres à Notre-Dame, vous verrez que tous les prêtres imposent les mains aux jeunes confrères qui sont en train d'être ordonnés. C'est le geste majeur de l'ordination. On met à part, et c'est vraiment ce geste qui date des origines de l'Église, on met à part et on appelle l'Esprit-Saint sur la personne qui est mise à part pour qu'elle puisse, au sein de l'Église, assurer la place du Christ serviteur, du Christ tête et du Christ qui prend soin de son troupeau.
6: Alors Frédéric Poulet, vous êtes docteur en théologie, professeur au Collège des Bernardins. Vous nous éclairez cette semaine sur RCF Notre-Dame, sur le sacrement de l'ordination. Vous avez commencé à parler des rituels, alors on va continuer. Il y a l'imposition des mains. Quels sont les rituels justement de ce sacrement de l'ordination?
7: Alors si on parle de l'ordination des diacres, il y a uniquement l'imposition des mains par l'évêque. Si on parle de l'ordination des prêtres, il va y avoir l'imposition des mains par l'évêque, puis par l'ensemble des prêtres qui sont là, ce qu'on appelle le presbytérium, c'est-à-dire le corps tout entier des prêtres, parce que devenir prêtre, c'est aussi entrer dans le corps qu'est le presbytérium. Et si on devient évêque, il y aura l'imposition des mains par trois autres évêques. Pourquoi? Pour signifier la communion avec l'Église universelle. Voilà. Et donc, ce sont des impositions des mains qui sont différentes selon les degrés de l'ordination. Il y a l'imposition des mains quand il y a l'engagement pour ceux qui vont être prêtres, qui sont ordonnés diacres, l'engagement au célibat, qui fait partie aussi du rituel. Et puis, la remise, évidemment, de l'écriture pour les diacres. Et également, pour les prêtres, comme pour les évêques, une onction. Une onction avec le Saint-Crème. Alors, le Saint-Crème, c'est une huile que l'évêque bénit. C'est une très belle consacre. C'est même pas bénir, c'est consacre. Le jeudi saint. Et c'est une très très belle consécration, puisque le Saint-Crème, c'est de l'huile, tout simplement, et de l'essence de lavande. Et l'évêque va dire, évidemment, la prière de consécration, mais surtout va souffler par trois fois sur l'huile. En fait, c'est porteuse de l'Esprit-Saint. Et le Saint-Crème est utilisé pour les sacrements constitutifs de l'Église.
6: Donc les sacrements à caractère?
7: À caractère, voilà, exactement. C'est-à-dire ceux qui sont constitutifs de l'Église, qui nous font devenir chrétiens, le baptême, on n'est jamais rebaptisé, qui nous font advenir à l'identité, je dirais, majeure au sein de la communauté, la confirmation, même chose, on n'est jamais reconfirmé, et puis qui donne une fonction spécifique, un rôle spécifique qui vont marquer la personne d'une manière spécifique, et on va dire qui imprime dans l'âme une marque indélébile pour le service de la communauté, pour être au sein de la communauté ministre, c'est-à-dire serviteur du Christ tête.
6: Donc ça veut dire que si un prêtre quitte son ministère, il reste prêtre.
7: Il reste marqué par le Saint-Crème, il reste marqué, il a toujours reçu le sacrement à caractère. Il ne peut pas perdre ce don total. Dieu s'est donné, j'irais d'une manière très forte, par, vous savez, l'huile, ça pénètre. Les sacrements sont très très bien faits. L'eau, ça lave, mais l'huile, ça pénètre. Et une fois qu'on est ancré dans le Christ, qu'on a reçu cette huile, elle nous a pénétrés, hein, que ce soit par le front le jour de notre baptême, par les mains le jour de l'ordination, et puis à nouveau pour l'évêque, hein, il va le recevoir aussi au jour de son ordination épiscopale. Donc il y a vraiment quelque chose qui marque la personne.
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6: Et cette semaine sur RCF Notre-Dame, je reçois Frédéric Poulet, docteur en théologie, professeur au Collège des Bernardins. On parle du sacrement, de l'ordination. En quoi l'ordination, Frédéric Poulet, c'est un engagement pour toute la vie?
7: Alors, c'est un engagement pour toute la vie dans la mesure où Dieu se donne et où il y a une marque indélébile, voilà, un don total qui est fait par Dieu sur la personne. Il y a un engagement de fait au service de l'Église et c'est un don total à la fois réciproque. Dieu se donne à la personne et l'Église reconnaît celui qui est ordonné comme un don de Dieu pour l'Église. Voilà. Et d'ailleurs, l'Église est interrogée le jour de l'ordination. On va dire, savez-vous s'ils ont les aptitudes requises? Et on va dire, le peuple de Dieu a été consulté. Voilà. Et
6: Quelles sont les aptitudes requises?
7: Alors, les aptitudes requises, c'est la capacité à mener une communauté, c'est l'honnêteté, tout simplement, c'est la capacité à vivre le célibat, c'est la capacité à entrer en relation dans une paroisse avec des gens très, très divers, c'est la capacité à préparer des homélies, à gérer une communauté, etc. C'est très divers. Hein. C'est pour ça que la préparation est assez longue. Hein. Moi, j'enseigne au séminaire. C'est vrai qu'ils ont 6-7 ans d'études. Et je crois que ce n'est pas de trop pour vérifier tous ces lieux de capacité. Alors évidemment, on n'attend pas des hommes parfaits. On attend surtout des hommes qui aiment le peuple de Dieu et qui se mettent au service du peuple de Dieu.
6: Donc cela implique le célibat, vous l'avez dit, être disponible, être au service. Comment on définirait les engagements?
7: Les engagements, c'est être au service, être disponible, évidemment, être donné au peuple de Dieu, mais aussi savoir avoir quelque part, avoir une vie de prière aussi. Parce que si on est tout le temps dans le faire et jamais dans la contemplation, il y a vraiment cette dimension très importante de la vie de prière, c'est-à-dire de tenir, d'assurer aussi, ça fait partie aussi de l'ordination, d'assurer au cœur de l'Église ce qu'on appelle la liturgie des heures, c'est-à-dire la prière, la sanctification du temps. C'est-à-dire que les prêtres sont tenus de dire la liturgie des heures, c'est-à-dire de prier et de sanctifier le temps. Voilà. Donc il y a vraiment quelque chose de montrer... Pourquoi on fait ça? Parce que ça montre la présence du Christ au cœur de la communauté. On assure la prière du Christ qui se tourne vers son Père et qui rend grâce à Dieu. Donc on entre dans la louange du Christ tournée vers le Père. Et c'est pour ça que le prêtre est appelé à vivre cette sanctification du temps.
6: Pourquoi est-ce que l'Église a besoin de ministres ordonnés?
7: Pour représenter justement le Christ tête, et dans les sacrements tels qu'on les vit aujourd'hui, ce sont les ministres ordonnés qui sont, je dirais, in persona Christi, voire même in persona Christi capitis lors de la célébration de l'Eucharistie, qui représentent au sein même du corps ecclésial le Christ tête et qui assure sa présence du bon pasteur, du bon berger auprès des fidèles.
6: comment Frédéric Poulet vit concrètement sa mission au quotidien quand on fait le choix de devenir prêtre?
7: Alors, je pense qu'il faudrait leur demander. Moi, je ne fais que les former. Hein. Et encore, je les forme au niveau de la théologie, ce qui ne veut pas dire qu'on ne fait pas attention à la dimension humaine hein, de leur formation. Je pense que c'est souvent, on entend les séminaristes souvent le dire, hein, c'est le témoignage de tel ou tel prêtre qui les a appelés. Hein, et puis aussi une rencontre très personnelle du Christ.
6: C'est une vocation.
7: C'est une vocation. Et d'ailleurs, je dis souvent, on ne se la donne pas, on est appelé par l'Église. Et d'ailleurs, dans le rituel de l'ordination, à un moment donné, il y a l'appel. Et on répond, me voici. Si l'Église n'appelle pas, il n'y aura pas d'ordination. Donc c'est vraiment l'Église qui appelle et la personne répond librement. Et c'est, je crois, c'est l'Église qui a besoin, qui appelle ces personnes-là. Et d'ailleurs, les séminaristes, quelquefois, viennent nous voir en disant « ça y est, j'ai été appelé ». Voilà. C'est-à-dire qu'ils ont tout à fait conscience que même s'ils portent le désir de devenir prêtre, il faut qu'il y ait validation par l'Église qui reconnaît en eux quelqu'un qui, de fait, est appelé par l'Église et par Dieu à exercer ce ministère à vie et à être présence du Christ, marqué de manière indélébile par le sacrement à caractère et à être ministre du Christ.
6: Frédéric Poulet, merci beaucoup d'être venu nous éclairer sur le sacrement de l'ordination. Vous êtes docteur en théologie, professeur au Collège des Bernardins. Vous pouvez évidemment retrouver cette émission sur le site de RCF Notre-Dame et sur toutes les plateformes. Merci.
7: Au revoir. Merci.
3: Merci Pauline de Torsiac. Le Béaba du christianisme est à retrouver en podcast rcf.fr. Restez à l'écoute dans 5 minutes. L'invité culture sera Guillaume Anger, directeur artistique du festival Jazz à Vienne, dont la 45e édition vient de se lancer.
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3: Bonjour Père Arnaud Alibert.
10: Bonjour.
3: Alors cette semaine, Père Arnaud, la canicule nous a rappelé combien nos organismes sont fragiles. Que pouvons-nous faire dans de telles situations ?
10: Il faut d'abord mesurer l'ampleur du phénomène. Le réchauffement est planétaire, mais n'est pas uniforme. Il se trouve que l'Europe est la partie du monde qui se réchauffe le plus fortement, en particulier la France. C'est pourquoi notre pays a connu cette semaine des températures extrêmes. Et évidemment, nos organismes européens n'y sont naturellement pas habitués. Chacun a pu ressentir une forme de fatigue qui s'est amplifiée de jour en jour.
3: Sommes-nous donc démunis dans de telles situations ?
10: Nous éprouvons sans doute un sentiment d'impuissance face à la force de la nature. Mais nous savons aussi qu'un monde avec de tels extrêmes climatiques n'est pas une fatalité. En tout cas, ce n'est pas le monde tel que nous l'avons reçu. Il doit donc être possible de retrouver, pour partie au moins, le monde qui nous a été légué. Toute la difficulté est de passer de la prise de conscience individuelle, à partir de l'expérience que nous en faisons, à l'action collective, ou du moins à l'action à l'échelle pertinente pour changer les choses.
3: Mais vers où nous faut-il regarder ? Vers le ciel ou vers notre propre responsabilité ?
10: Il serait injuste de tenir Dieu pour responsable, ou même Dame Nature, qui au fond ne fait qu'exprimer ce que l'action humaine l'a fait devenir. Il nous faut donc prendre au sérieux notre responsabilité. Spirituellement, le premier mouvement intérieur est une forme de contrition, c'est-à-dire un repentir sincère d'avoir commis un péché, et en l'occurrence une faute de négligence ou de déni, et d'exprimer la volonté de ne plus le commettre. Cette contrition fait du regret l'instrument premier de notre réponse à la situation, et souvent on observe qu'elle mobilise beaucoup de notre énergie. Mais il ne faut pas en rester là.
3: Comment alors dépasser positivement ce repentir sincère ?
10: Au-delà de la contrition, la vie spirituelle nous parle de conversion, qui met classiquement l'accent sur un changement personnel lié au désir de se soumettre à de nouvelles règles. La conversion religieuse consiste ainsi à se libérer de l'empire de nos propres idées pour embrasser la volonté de Dieu. Au quotidien, ce que nous appelons conversion est en fait une transformation spirituelle ou morale qui nous fait préférer des valeurs conformes à l'Évangile. Et à force de modifier nos principes et nos pratiques, à force de choisir des valeurs évangéliques, on constate une transformation intérieure qui peut même aller jusqu'au changement radical de vie. Alors, le sentiment d'impuissance que nous pouvons ressentir au cours de la canicule n'éteint pas cet appel intérieur à réenvisager notre vie après l'épreuve.
3: Et cela suffit-il ?
10: Ben clairement pas. Le niveau individuel n'est qu'un petit élément du problème. Dans l'encyclique Magnifique Humanité, Léon XIV parle volonté de conversion à la fois personnelle et sociale. Il est temps de mesurer que la solidarité qui unit les hommes n'est pas qu'une vertu morale, mais le signe que la suite de l'aventure humaine nous embarque tous.
3: Merci. Vous pouvez retrouver la chronique du Père Arnaud, rédacteur en chef du journal La Croix, sur le site www.la-croix.com.
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3: L'invité culture, à présent, en filant en Isère pour un rendez-vous incontournable du début de l'été, le festival Jazz à Vienne. Et on en parle avec Guillaume Anger, son directeur artistique. Bonjour.
11: Bonjour.
3: Alors d'abord, j'ai envie de donner un chiffre, 45e édition de Jazz à Vienne. C'est bien ce que je disais, c'est un rendez-vous incontournable, 2 semaines d'un rendez-vous qui rencontre succès d'année en année, si j'ose dire.
11: Ah ouais, tout à fait, un peu plus de 2 semaines, puisqu'aujourd'hui on est à 17 jours de festival, ouais. Donc on peut petit à petit, le festival se rallonge, voilà, donc effectivement, 45e édition, c'est un peu un anniversaire quand même, donc voilà, c'est toute une histoire qui continue de se construire pour le festival.
3: Et on a donné un premier chiffre, le 45. Peut-être pouvez-vous nous donner d'autres chiffres qui vont permettre aux auditeurs de comprendre un petit peu l'ampleur de ce rendez-vous, le Festival Jazz à Vienne.
11: Ouais, effectivement, donc 17 jours de spectacles, de concerts. En tout, on doit être à 160 concerts sur l'ensemble de cette période-là. Plus de presque 50% de la programmation avec des artistes qui viennent pour la première fois au Théâtre Antique, et puis évidemment sur les scènes de Cybèle et du Club, là aussi de nombreuses premières fois. On a 22 nationalités représentées sur le festival. Enfin voilà, on attend aux alentours de entre 200 000 et 220 000 spectateurs au total.
3: Alors on va parler dans quelques instants, bien sûr, des grands rendez-vous, de la programmation, mais avant, si vous nous le permettez, on remonte un petit peu le fil de l'histoire. 1981, c'est donc la création de Jazz à Vienne. Vous pouvez nous raconter un petit peu le fil conducteur, ce qui a mené à ce rendez-vous ?
11: Alors en fait, c'est marrant parce que effectivement, l'histoire raconte que ce festival est arrivé à Vienne après avoir été proposé à la ville de Lyon à l'époque, qui avait refusé d'accueillir le festival. Et le festival, il est même né en 1980, puisque la version N-1 du festival, c'était une grande soirée blues qui avait été organisée à Vienne et qui avait eu déjà un très gros succès. Donc dès le départ, le festival a connu un bel engouement. Alors évidemment, on n'était pas sur autant de nombre de jours de représentation. Les scènes gratuites n'étaient pas aussi développées qu'aujourd'hui. Mais voilà, c'est toute une histoire qui s'est construite pendant ces 45 éditions.
3: Et puis au fil des ans et des éditions, il y a vraiment de très grands noms qui sont venus se produire à Vienne.
11: Ouais, tout à fait. Voilà, les plus grands noms du jazz et du blues sont venus fouler la scène du Théâtre Antique. On a des artistes qui ont été fidèles, qui sont revenus aussi plusieurs fois. Et puis bah, là aussi, l'histoire continue de s'écrire parce qu'on accueille aujourd'hui les nouveaux talents du jazz pour les années futures.
3: Eh bien, on va se plonger dans cette 45e édition qui vient de débuter, puisque nous sommes déjà samedi. Quels sont les grands moments qu'il va ne surtout pas falloir manquer ?
11: Alors, il y en a beaucoup. Hein, voilà, la programmation est intense. Mais on a une soirée exceptionnelle le 8 juillet, sur une soirée autour de la Nouvelle-Orléans. Donc, une soirée vraiment... voilà, sur les fondements même du jazz à la Nouvelle-Orléans, avec John Baptiste qui viendra pour la première fois sur un festival en France sous son nom, et ça sera le seul concert en France de cet artiste multi-récompensé de Grammy dans tous les sens. Et c'est un artiste hyper talentueux, il sera accompagné de 7 musiciens sur scène. Et puis en ouverture, une création, donc là aussi un concert unique avec James Andrew, trompettiste qui est entre autres le frère de Trombone Shorty, qui est un habitué de jazz à Vienne. Et James Andrew sera entouré de musiciens de la Nouvelle-Orléans et de trois autres musiciens musiciennes français qui ont eux-mêmes été en résidence à la Nouvelle-Orléans, que sont Anne Passeo, Tis Rodriguez et Céline Saint-Aimé, pour une création spéciale dans le cadre d'un partenariat avec le musée de la Nouvelle-Orléans. Donc ça, c'est un des moments forts à venir. On a également une très belle soirée au jazz au féminin avec trois talents, Samara Joy, donc grande chanteuse vocale, hein, vraiment la nouvelle génération du jazz. On parlait tout à l'heure de grands noms du jazz. Bah là on est sur vraiment le nouveau talent. C'est une jeune chanteuse qui a déjà connu beaucoup de succès. Maya Schneider, donc chef d'orchestre, qui vient avec le Classic Jazz Big Band et Antonio Lizzana, donc sur un grand concert avec un magnifique Big Band, et Melissa Aldana, saxophoniste chilienne, avec un trio, Lisa Hervé Trio, un formidable pianiste. Donc ça, c'est des soirées vraiment très très belles où dans la diversité du jazz, on retrouve trois talents féminins.
3: Et oui, et puis j'ai envie qu'on dise un mot du cadre de ce festival Jazz à Vienne, le théâtre antique.
11: Bah évidemment, Jazz à Vienne, se fait aussi grâce au théâtre antique, hein, qu'on connaît, qui a une formidable acoustique, qui a un endroit où on est vraiment dans un très bon rapport scène-salle, c'est-à-dire qu'on voit très bien les artistes sur scène, on est en proximité. C'est une jauge à 7004, mais ça garde quelque chose d'une proximité du public avec les artistes qui est vraiment très appréciable. Et du coup, c'est aussi un moment pour les artistes qui est toujours impressionnant. Pour ceux qui ne sont pas encore venus, c'est toujours rigolo de les voir arriver au Balance et de découvrir ce lieu avec émerveillement.
3: Guillaume Anger, je l'ai dit, vous êtes le directeur artistique du Festival Jazz à Vienne. J'ai envie de vous demander à vous votre plus grand souvenir de Jazz à Vienne. C'est une question difficile, évidemment.
11: Voilà, oui, c'est une question difficile. Alors moi, je suis directeur artistique depuis 2023, donc je suis encore assez jeune dans l'histoire.

possible grâce au podcast. 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La matinale de ce samedi 27 juin se poursuit dans une grosse demi-heure. On retrouvera l'invité du week-end au micro de Pierre-Hugues Dubois. Ce sera Monseigneur Benoît Bertrand, évêque de Pontoise, vice-président de la Conférence des évêques de France en charge de l'organisation de la visite du pape en France. Donc, ce sera juste après 8h. Et puis, je vous rappelle qu'à partir de 9h30, vous retrouverez Denise Dumoulin pour la messe des ordinations sacerdotales depuis Notre-Dame de Paris. Ce sera après cette matinale du samedi 27 juin qui se poursuit. Restez à l'écoute dans moins de 5 minutes désormais, un nouveau point sur l'actualité du jour.

0: L'agenda local à présent, jusqu'au 7 juillet, direction la place Saint-Michel pour les journées culturelles marocaines. Et on en parle avec Saïd Courage, directeur de la société organisatrice. Bonjour monsieur.
1: Bonjour monsieur.
0: Alors, et bien durant une dizaine de jours, le magnifique Maroc va être à l'honneur. Ça va être un village gratuit proposant gastronomie, artisanat, animation en tout genre. Vous nous racontez un petit peu ce qui va se passer, Saïd ?
1: Oui, bien sûr. Ça, c'est un village marocain qui présente la culture marocaine, qu'on va exposer de l'artisanat marocain, des produits de terroir, de tourisme marocain, de l'animation et de tourisme. Et le Maroc, on a fait cet événement pour renforcer la relation entre le Maroc et la France.
0: Et oui, en plus, c'est déjà la deuxième édition de ce rendez-vous, un rendez-vous donc qui plaît et qui répond, on peut dire, à une certaine demande, en somme.
1: Oui, bien sûr, c'est la deuxième édition. L'année dernière, on a fait à Place Saint-Michel, devant la fontaine. On a fait 100 000 visiteurs. C'était réussi à 100%. Et cette fois-ci, on va faire à Place André-Honorat, au Jardin du Luxembourg. Et ça va être un succès. Et on attend toujours les Français et les Françaises et les touristes qui sont en France pour visiter le village marocain.
0: Eh oui, vous parlez des touristes, je disais une demande d'autant plus forte que le Maroc attire bon nombre de touristes français. On en parle d'autant plus en ce moment, l'été qui débute.
1: Oui, bien sûr. Parce que les Français, c'est numéro un au Maroc. C'est les premiers touristes qui visitent le Maroc. Et nous, on profite de venir chez eux, ici en France et surtout à Paris, pour exposer et pour présenter la culture marocaine.
0: Oui, il y a une forte attache, une amitié, on peut le dire, franco-marocaine.
1: Oui, c'est une amitié franco-marocaine, bien sûr, qui dure, ça fait des années.
0: Merci Saïd Courage. Les journées culturelles marocaines, c'est donc jusqu'au 7 juillet, ce magnifique village qui va nous permettre de découvrir la gastronomie, l'artisanat, les animations et bien sûr tout ce qui est lié au tourisme. Et c'est donc jusqu'au 7 juillet, place Saint-Michel. Saïd Courage, vous êtes le directeur de la société organisatrice de ces deuxièmes journées culturelles marocaines. Merci d'avoir été avec nous.
1: Merci beaucoup monsieur, merci, soyez le bienvenu.

Vous écoutez RCF Notre-Dame, il est 7h30, le point sur l'actualité. On va petit à petit mieux respirer. Après plusieurs jours de chaleur extrême, une baisse des températures commence à se dessiner par l'ouest. L'amélioration progressive et inégale, puisque la moitié est du pays devrait encore subir de fortes chaleurs, sera accompagnée de forts orages. Dans le détail, 37 départements toujours en vigilance rouge pour aujourd'hui. 197 records de température ont été battus hier, dont 36 records absolus, notamment dans le nord-est du pays. En outre, 132 records mensuels ont également été dépassés. Au total, ce sont 1493 records qui ont été battus ou égalés en France depuis lundi. Le plan blanc a été déclenché pour tous les hôpitaux d'Île-de-France. Le plan blanc signifie une réorganisation des services, le rappel si nécessaire de personnel ou la déprogrammation de soins non urgents. Ce dispositif est déjà actif dans plusieurs hôpitaux, dans d'autres départements comme en Vendée, en Loire-Atlantique, en Indre-et-Loire ou encore dans le Jura.

0: Et puis le Premier ministre a validé, sur proposition de la ministre de la Santé Stéphanie Rist, une commande de 30 000 climatiseurs pour les hôpitaux, a fait savoir Matignon. Dans un courrier au maire, Sébastien Lecornu a fait mention hier d'une enveloppe de 100 millions d'euros pour faire face aux besoins urgents de rafraîchissement dans les établissements de santé les plus exposés à la chaleur. C'est dans ces conditions et dans ce contexte que les pompiers de Paris sont intervenus hier au canal Saint-Martin à hauteur du quai de Valmy pour secourir un homme victime d'une noyade. Il n'a pas pu être ranimé et décédé. Selon le maire de Paris, Manuel Grégoire, la victime se trouvait en dehors de l'espace surveillé et des horaires d'ouverture de la baignade. Dans le reste de l'actualité, le pape Léon XIV célébrera une messe à Paris sur la place de la Concorde et les Champs-Élysées le samedi 26 septembre au cours de sa visite en France, a annoncé vendredi l'archevêque de Paris, Laurent Ulrich. Cette messe géante, organisée en début d'après-midi, devrait attirer 500 000 personnes selon le diocèse. Le vendredi 25, en fin de journée, une grande rencontre avec des jeunes est également prévue au Stade de France à Saint-Denis, a précisé Mgr Ulrich. Mgr Ulrich qui a également souligné sa volonté d'accueillir Léon XIV qui se rendra en France du 25 au 28 septembre dans des enceintes et des points symboliques de Paris et de la France qui manifestent la joie de tout un pays et de sa capitale de se porter à sa rencontre. Près de 1000 morts et plus de 50 000 disparus. Le bilan du double séisme au Venezuela s'alourdit d'heure en heure alors que le désespoir grandit face à une aide limitée de la part des autorités. Les secousses de magnitude 7,2 et 7,5 qui ont frappé le nord du pays mercredi ont laissé un paysage de dévastation avec d'innombrables immeubles effondrés, en particulier à La Guaira, une localité côtière voisine de Caracas où la population dénonce la faiblesse de l'action du gouvernement dans les opérations de sauvetage.
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0: Bonjour Stéphane Zeremeta.
2: Bonjour Simon.
0: Vous êtes directeur éditorial des Guides Petit Futé et aujourd'hui vous nous emmenez au Japon.
2: Absolument, mais dans un Japon un peu à l'écart des grands classiques. Je vous amène dans la préfecture de Yamagata. On est au nord du Japon. Alors c'est une région qui est très marquée par la spiritualité, les chemins de foi. Parmi eux, il y a le Rokujurigoe Kaido. Ça c'est une ancienne route de pèlerinage qui est vieille de plus de 1200 ans et elle relie le mont Yudono à la côte de Chonai et on traverse des paysages de montagnes absolument magnifiques. Ça, c'est une autre porte d'entrée vers le Japon, plus silencieuse, plus intérieure, elle est presque méditative.
0: Que voit-on au fil de ce chemin ?
2: Alors, on traverse des paysages préservés. Il y a un parc national, on est entre montagnes et volcans, des lacs, des forêts profondes, du hêtre, des cèdres. C'est un itinéraire avec la foi et l'histoire qui se croisent en permanence parce que la route, elle est liée au mont Yudono, qui est un haut lieu spirituel. Et on suit des traces du bouddhisme Shingon. Voilà, des pratiques religieuses très fortes. Il y a celle des moines qui cherchaient pendant des années de privation à atteindre une sorte de momification volontaire. Et c'est à la fois fascinant, troublant, assez rapport du révélateur du sacré dans cette région.
0: Cette route a d'abord été conçue comme un chemin de foi, mais son rôle a vite dépassé ce cadre.
2: Oui, parce qu'en fait, cette voie n'était pas seulement religieuse, elle a aussi favorisé les échanges culturels, les transmissions de savoir. Dès le 8e siècle, elle était utilisée pour le culte de la montagne, notamment par les Emishi, ça c'est un peuple indigène du Tohoku, et lors de rituels, de déplacements saisonniers dans les montagnes de Dewa, on riait l'intérieur de Yamagata à la côte de Chonai, ça facilitait aussi donc la circulation des personnes et des biens.
0: Avez-vous quelques infos pratiques si on veut se lancer ?
2: Alors, c'est 39 km de chemin, dénivelé qui peut atteindre quand même 1500 mètres. Donc, c'est plutôt marcheurs expérimentés qui sont habitués aux sentiers de terre, parfois non balisés. La période normale, en gros, c'est de là en ce moment, mi-juin jusqu'au 1er novembre. En dehors de ces dates, il faut vraiment partir avec un guide parce qu'au sommet, quand même, il peut faire 7 degrés de moins qu'en plaine. Donc, il faut prévoir des vêtements chauds. Et surtout, on ne part pas seul. Hein, c'est une règle de prudence parce qu'il peut y avoir des ours.
0: Alors, on peut organiser cette marche en ayant pour base la ville de Tsuruoka ?
2: Absolument, Tsuruoka, c'est une excellente porte d'entrée vers le Dewa Sanzan, les trois montagnes sacrées. C'est une ville agréable, entourée de rizières, de montagnes bordées par la mer du Japon. Il y a des temples à visiter qui sont dédiés aux dragons, aux divinités, gardiennes de la mer. Puis il y a plein de monuments, des magnifiques pagodes de 5 étages.
0: Allez, d'autres conseils de visite dans la province de Yamagata ?
2: Allez voir Yamadera, ça c'est un temple fondé en 860, perché à flanc de montagne. Bon, c'est un temple du ciel parce qu'il y a 1015 marches. Puis il y a plein de choses. Tendo Onsen, un village thermal. En tout cas, Yamagata, c'est un Japon plus secret, plus spirituel, parfait pour ralentir.
0: Merci Stéphane Zeremeta, directeur éditorial des guides Petit Futé. 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Et oui, ça change le quotidien. Tiens, justement, il est temps de changer le monde et ça commence ici et aujourd'hui. Fred Ramette a créé la Recyclade en banlieue dijonnaise. C'était juste après un aléa professionnel. Sa recyclerie fête cette année ses 10 ans et cela fonctionne, comme a pu le constater Christophe Lapostol.
3: Pour ses 10 ans, la Recyclade a ouvert un magasin et un entrepôt de plus de 2000 mètres carrés. Pour Fred Ramette, c'est une belle victoire, surtout après avoir été remercié à 50 ans.
4: Je viens de l'industrie, et puis dans l'industrie, après 50 ans, tout diplôme qu'on ait, il y a un moment, ben, on n'est plus bon, on n'est plus rien, ça ne sert à rien. Donc j'ai dit, ok, je vais créer mon emploi. Je vais créer une activité qui aura du sens pour moi, qui fera que je me lèverai le matin non plus pour un actionnaire ou pour un directeur fou, n'importe quoi, mais pour quelque chose qui a du sens pour moi. Dès le début, je suis parti sur un statut associatif. C'était important pour moi parce que j'avais envie de rencontrer des gens et des gens qui étaient motivés sans qu'on ait ce rapport à l'argent, au salaire ou aux choses comme ça. C'est-à-dire les gens viennent, ils font partie de l'équipe. Il n'y a pas de contrepartie, il n'y a pas de contrat, il y a un contrat moral, il y a des choses comme ça. C'est une famille maintenant, la Recyclade. Aujourd'hui, c'est 3 salariés, c'est 50 bénévoles et toutes les semaines, il y en a des nouveaux qui viennent. J'ai envie de dire, je suis assez fier de ce qui s'est construit au fur et à mesure. Tout seul, j'aurais jamais pu faire ça.
3: Ce jour-là, c'est opération Lego. Une vingtaine de caisses, des milliers d'éléments de construction et beaucoup de monde autour de ces caisses. Immédiatement, Fred engage la conversation avec Céline, une des mamans présentes sur place.
5: En fait, sur la photo, j'avais vu un dragon rouge et mon fils veut absolument un dragon.
4: Ah oui, alors lui, il a fait un quart d'heure.
5: Oui. Ma famille n'a pas beaucoup de moyens, donc ça me permet de, on va dire, préparer les anniversaires et les Noëls des enfants. Voilà, au moment où ils proposent des choses, on les garde, on les renettoie et on les offre aux occasions. Voilà. Il y a pas mal de choses, donc je suis en train de faire le tour pour choisir. Je suis en train d'essayer de reconstituer un arbre complet. Je pense que je vais en prendre deux, parce que j'ai deux garçons.
3: Ça, c'est bon. Et un peu plus loin, l'entrepôt est digne des entreprises de logistique. Il y a beaucoup, mais beaucoup d'objets en tout genre. Fred Ramette.
4: Ce qu'on entrepose, on essaye de classer un peu tout ce qu'on ne peut pas mettre en boutique. On collecte beaucoup. Mais ce qui est super agréable, c'est que dès qu'on rentre, quasi tout part. Quand je vois ce qu'il y a encore dans les déchetteries et dans les bennes, on a encore de l'avenir pour beaucoup, beaucoup de choses. Un jour, il n'y aura plus d'objets à recycler. Mais je crois que là, c'est bon, il y aura plusieurs générations.
3: On trouve quoi là ?
4: Tous les objets qu'on peut trouver à la maison, alors que ce soit du verre, que ce soit du linge de maison, de l'électroménager, du mobilier, peut se retrouver ici en fait. Ce qui est important, c'est que quand on veut se débarrasser de quelque chose, si c'est en bon état, ça ne doit pas finir en déchetterie. C'est une aberration, c'est un non-sens. Donc l'idée, c'est vraiment que ça parte. Donc on fait des actions. Il y a quelques mois, grâce à Lou, on a fait une action 1 euro la chaise. On a 180 chaises qui sont parties, et tant mieux.
6: Bonjour. Alors d'abord, est-ce que vous êtes adhérent ?
3: Et à la caisse, les clients et les bénévoles ont le sourire, surtout les enfants d'ailleurs. Et pour Fred Ramette, c'est la plus belle des récompenses. Pour l'anecdote, tout ce qui se vend est pesé ici, et cela permet en fin d'année de donner le chiffre pour valoriser le travail des bénévoles.
0: Et Fred Ramette n'est pas seulement le responsable de la Recyclade, il est aussi clown auprès des enfants malades du CHU de Dijon. Maintenant que l'on a changé, voilà un autre monde qui arrive, c'est téléphone.

0: Un autre monde, téléphone sur RCF Notre-Dame et à 7h44, on appelle tout de suite le père Bernard Devers. Il est en ligne, c'est sa tribune Habitat et Humanisme.
1: Ma chronique, un merci à tous ceux qui s'investissent pour un monde plus humain. Et vous êtes nombreux. Oui, qu'il me soit permis de remercier ceux qui m'ont joint, me témoignant qu'ils étaient prêts, dans la mesure de leur disponibilité, voire un peu plus même, de gravir ce chemin déjà éclairé par le désir d'habiter une plus grande fraternité, laquelle n'est pas sans apporter une fraîcheur aux relations. Quelque chose bouge. Je pense à ces personnes, souvent âgées, me disant « N'évoquez pas les réductions d'impôts comme moteur de la solidarité. Notre volonté d'agir n'est pas la recherche d'une déduction fiscale, mais l'atténuation de la pauvreté et de ces situations inacceptables, souvent cachées par la pudeur de ceux qui les vivent. » Les morts de la rue, d'aucuns étaient surpris que l'absence d'un toit décent se révèle un tel assassinat. N'ayons pas peur des mots. Il est une loi qui punit la non-assistance aux personnes en danger. J'évoquais la situation de Jacques, âgé d'un peu plus de 70 ans, resté longtemps à la rue avec une plaie ouverte. Nous avons pu le faire entrer dans un de nos EHPAD, m'inquiétant de son intégration dans cette maison et de sa santé. J'ai eu la joie d'entendre combien il avait été accueilli par les soignants et les résidents, mais attristé par une entrée trop tardive, d'où le risque très probable d'une amputation. Protéger la vie n'est pas une option, mais une obligation éthique qui ne devrait pas être rappelée pour être fondatrice de notre civilisation. Qu'as-tu fait de ton frère ? À cette interrogation, il a fallu entendre « En suis-je le gardien ?» Les voix me manquent. Et ces voix ne manquent pas de s'élever contre l'euthanasie et l'avortement. Et c'est heureux. Mais quand il s'agit de protéger ces vies qui se trouvent sur les trottoirs ou sous les tentes qui les jonchent, un grand silence se perd, une omerta. Serait-on plus prêt à défendre la vie qui vient et ses biens que de défendre celle qui est là et qui, sous nos yeux, se meurt? Les morts sociales sont trop souvent considérées comme une cause étrangère à nous-mêmes. Or, nous avons une part de responsabilité dont nous saurions nous libérer avec ces mots trop souvent entendus. Ce n'est pas mon problème. C'est le problème de qui alors? De l'État, certes. Mais outre le fait qu'il ne peut pas tout faire et que la nation, c'est aussi chacun de nous gardant un pouvoir d'agir si bien exprimé par John Fitzgerald Kennedy lors de son élection. Vous qui, comme moi, êtes citoyen du monde, ne vous demandez pas ce que les États-Unis feront pour vous, mais demandez-vous ce que nous pouvons faire ensemble pour la liberté de l'homme. Très concrètement, je reviens sur cette maman qui va accoucher dans quelques semaines d'un petit garçon venant rejoindre une fratrie déjà nombreuse. J'interviens auprès de la ville de Paris, ayant repéré des logements sociaux vacants. À date, je ne vois pas d'autre possibilité, si ces portes ne s'ouvrent pas, que de placer sur l'un de nos sites médico-sociaux un mobilhome en attendant de trouver enfin un appartement, sachant que les difficultés dont sont devenues cruciales, entendez, crucifiantes pour ceux qui espèrent. Ce 24 juin, le Haut Comité pour le logement des personnes défavorisées publiait un rapport sur le DALO, soulignant que les recours battent un nouveau record, triste record, tandis que le taux de décision favorable poursuit sa baisse. Près de 20 ans après son entrée en vigueur, cette loi singulièrement nécessaire fait apparaître que 133 405 recours ont été déposés en 2025, soit une hausse de 22% en deux ans. Derrière ces recours, il y a une attente, un espoir. Nos silences hurlent parfois le mépris des pauvres.

Allez, bon réveil à l'écoute d'RCF Notre-Dame, samedi 27 juin, il est 7h50 et la prière du matin vous est commentée aujourd'hui par le frère Pierre Januard.

En ce temps-là, comme Jésus était entré à Capharnaüm, un centurion s'approcha de lui et le supplia. « Seigneur, mon serviteur est couché à la maison, paralysé, et il souffre terriblement. » Jésus lui dit, « Je vais aller moi-même le guérir. » Le centurion reprit, « Seigneur, je ne suis pas digne que tu entres sous mon toit, mais dis seulement une parole, et mon serviteur sera guéri. Moi-même, qui suis soumis à une autorité, j'ai des soldats sous mes ordres. À l'un, je dis, « Va », et il va. À un autre, « Viens », et il vient. Et à mon esclave, « Fais ceci », et il le fait. » À ces mots, Jésus fut dans l'admiration et dit à ceux qui le suivaient, « Amen, je vous le déclare. Chez personne en Israël, je n'ai trouvé une telle foi. Aussi, je vous le dis, beaucoup viendront de l'Orient et de l'Occident et prendront place avec Abraham, Isaac et Jacob au festin du royaume des cieux. Mais les fils du royaume seront jetés dans les ténèbres du dehors. Là, il y aura des pleurs et des grincements de dents. » Et Jésus dit au centurion, « Rentre chez toi, que tout se passe pour toi selon ta foi. » Et alors même, le serviteur fut guéri. Comme Jésus entrait chez Pierre, dans sa maison, il vit sa belle-mère couchée avec de la fièvre. Il lui toucha la main, et la fièvre la quitta. Elle se leva, et elle le servait. Le soir venu, on présenta à Jésus beaucoup de possédés. D'une parole, il expulsa les esprits, et tous ceux qui étaient atteints d'un mal, il les guérit, pour que soit accomplie la parole prononcée par le prophète Isaïe. « Il a pris nos souffrances, il a porté nos maladies. »

Bonjour. Le centurion romain a l'expérience de l'autorité. Il a des soldats sous ses ordres. Il sait ce qu'est commander et être obéi. C'est cette expérience qui lui permet d'appréhender l'autorité de Jésus et de découvrir, par analogie, que l'autorité qu'il a sur ses soldats, Jésus l'a sur toute la création. Par son métier, il a aussi un sens de la hiérarchie. Il sait donc qu'il n'est pas digne d'accueillir Jésus chez lui, car il lui est inférieur. Enfin, son métier le tourne vers l'action, qui est déjà engagée par la parole de l'ordre donné. Il donne des ordres à ses subordonnés pour aller ici ou là, faire ceci ou cela, et considère que c'est fait. Ainsi, il connaît l'importance d'une parole et son efficacité. Le centurion romain n'est pas juif. Il n'a pas reçu tout l'enseignement qui devrait permettre de reconnaître en Jésus le Messie. Mais il puise dans son histoire personnelle, dans son expérience humaine, professionnelle, de soldat, ce qui va lui permettre de faire l'une des plus belles professions de foi de l'Évangile, qui plonge Jésus dans l'admiration. À notre tour, nous sommes appelés à suivre le centurion romain. Toutes nos expériences d'autorité, qu'elles soient professionnelles, associatives ou familiales, nous font approcher, même de manière lointaine, l'autorité du Christ. Plus encore, comme le centurion qui se tourne vers Jésus en partant de son expérience de vie, sans chercher à jouer un rôle, mais avec sincérité, mettons à profit tout ce qui fait notre histoire pour découvrir le Christ.

Notre Père, qui es aux cieux, que ton nom soit sanctifié, que ton règne vienne, que ta volonté soit faite sur la terre comme au ciel. Donne-nous aujourd'hui notre pain de ce jour, et pardonne-nous nos offenses, comme nous pardonnons aussi à ceux qui nous ont offensés. Ne nous laisse pas entrer en tentation, mais délivre-nous du mal, car c'est à toi qu'appartiennent le règne, la puissance et la gloire pour les siècles des siècles. Amen.

0: La prière du matin vous était commentée aujourd'hui par le frère Pierre Janoir. Nous sommes le samedi 27 juin. Qui fêtons-nous le 27 juin? Quel est le saint à l'honneur? Eh bien, le saint du jour, c'est avec vous, Isabelle Delaunay. Bonjour Isabelle.
1: Bonjour.

0: Aujourd'hui, nous fêtons les Fernand ou Ferdinand, dont Saint Ferdinand d'Aragon, qui fut évêque au XIIIe siècle. Nous fêtons aussi un docteur de l'Église, Saint Cyrille d'Alexandrie, du Ve siècle. À ne pas confondre avec Saint Cyrille de Jérusalem, que l'on a fêté le 18 mars, ni avec Saint Cyrille, le petit frère surdoué de Méthode, apôtre des Slaves du IXe siècle. Le Saint Cyrille que l'Église fête aujourd'hui n'est pas un homme qui semble sympathique à nos contemporains. C'était un homme intransigeant, autoritaire, voire violent, qui toute sa vie a lutté contre les Juifs, les païens et les hérétiques. Mais c'était aussi un grand écrivain. Patriarche d'Alexandrie, il fut l'âme du concile d'Éphèse, où furent proclamées l'unité de la personne du Christ et la maternité divine de Marie. Voici un extrait de l'une de ses prières. « Je te salue, Marie, Mère de Dieu, trésor vénéré de tout l'univers, lumière qui ne s'éteint pas. Toi, de qui est né le soleil de la justice, sceptre de la vérité, temple indestructible, je te salue, Marie. Demeure de celui qu'aucun lien ne contient. Comment chanter dignement ta louange, ô Mère de Dieu, par qui la terre entière tressaille d'allégresse. »
1: Merci Isabelle Delaunay. On en sait un peu plus sur le saint du jour grâce à ce petit point éphéméride que nous retrouvons tous les week-ends. Grâce à vous Isabelle Delaunay. Bonne fête donc au Fernand, au Ferdinand qui nous écoute en ce samedi 27 juin. Restez à l'écoute et notez bien, dans 90 minutes, à 9h30, vous retrouverez Denise Demoulin pour la messe des ordinations sacerdotales depuis Notre-Dame de Paris. Avant cela, eh bien, cette matinale du samedi 27 juin, elle se poursuit. Je compte sur vous pour rester jusqu'au bout, évidemment. Il y aura un temps fort, notamment dans quelques minutes, juste après les informations qui vont arriver. Vous retrouverez l'invité du week-end au micro de Pierre-Hugues Dubois, Monseigneur Benoît Bertrand, évêque de Pontoise, vice-président de la Conférence des évêques de France et en charge de l'organisation de la visite du pape en France. Et d'ailleurs, la visite du pape en France, on en parlera dans les informations dans moins de 2 minutes.
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1: Vous écoutez RCF Notre-Dame, il est 8h, le point sur l'actualité. On va petit à petit mieux respirer. Après plusieurs jours de chaleur extrême, une baisse des températures commence à se dessiner par l'ouest. L'amélioration progressive est inégale. Presque la moitié est du pays devrait encore subir de fortes chaleurs accompagnées de forts orages. Dans le détail, 37 départements toujours en vigilance rouge pour aujourd'hui. 197 records de température ont été battus hier, dont 36 records absolus, notamment dans le nord-est du pays. En outre, 132 records mensuels ont également été dépassés. Et au total, ce sont 1493 records qui ont été battus ou égalés en France depuis lundi. Le plan blanc a été déclenché pour tous les hôpitaux d'Île-de-France. Le plan blanc signifie une réorganisation des services, le rappel, si nécessaire, de personnel ou la déprogrammation de soins non urgents. Ce dispositif est déjà actif dans plusieurs hôpitaux, dans d'autres départements, comme en Vendée, en Loire-Atlantique, en Indre-et-Loire ou encore dans le Jura. Et puis le Premier ministre a validé, sur proposition de la ministre de la Santé, Stéphanie Rist,

0: Une commande de 30 000 climatiseurs pour les hôpitaux a fait savoir Matignon dans un courrier au maire. Sébastien Lecornu avait fait mention hier d'une enveloppe de 100 millions d'euros pour faire face aux besoins urgents de rafraîchissement dans les établissements de santé les plus exposés à la chaleur. C'est dans ce contexte que les pompiers de Paris sont intervenus hier au canal Saint-Martin, à hauteur du quai de Valmy, pour secourir un homme victime d'une noyade. Il n'a pas pu être ranimé, il est décédé. Selon le maire de Paris, Emmanuel Grégoire, la victime se trouvait en dehors de l'espace surveillé des horaires d'ouverture de la baignade. Dans le reste de l'actualité, le pape Léon XIV célébrera une messe à Paris sur la place de la Concorde et les Champs-Élysées le samedi 26 septembre au cours de sa visite en France. C'est ce qu'a annoncé hier l'archevêque de Paris, Laurent Ulrich. Cette messe géante organisée en début d'après-midi devrait attirer 500 000 personnes selon le diocèse. Le vendredi 25, en fin de journée, une grande rencontre avec des jeunes est également prévue au Stade de France à Saint-Denis, a précisé Monseigneur Ulrich. Monseigneur Ulrich a également souligné sa volonté d'accueillir Léon XIV, qui se rendra en France du 25 au 28 septembre, dans des enceintes et des points symboliques de Paris et de la France, qui manifestent la joie de tout un pays et de sa capitale de se porter à sa rencontre. Près de 1000 morts et plus de 50 000 disparus, le bilan du double séisme au Venezuela s'alourdit d'heure en heure, alors que le désespoir grandit face à une aide limitée de la part des autorités. Les secousses de magnitude 7,2 et 7,5 qui ont frappé le nord du pays mercredi ont laissé un paysage de dévastation avec d'innombrables immeubles effondrés, en particulier à La Guaira, une localité côtière voisine de Caracas, où la population dénonce la faiblesse de l'action du gouvernement dans les opérations de sauvetage. Et puis sport et football, l'équipe de France reçut 3 sur 3 au mondial, troisième succès en autant de rencontres, avec une belle victoire 4-1 hier face à la Norvège, cap désormais sur les 16e de finale, et ça sera face à la Suède.
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0: C'est une nouvelle journée très chaude qui ouvre ce week-end sur la France. Toutefois, un air bien plus respirable commence à arriver par l'ouest du territoire. Ce matin, des orages commencent à arriver sur la façade atlantique. En revanche, un soleil très présent sur tout l'est du pays. Du côté des températures, on relève ce matin de 22 à 35 degrés, 22 à Brest, 26 à Biarritz, 28 à Lille, 30 à Montpellier, 31 à Bordeaux et Paris, 33 à Lyon, 35 à Strasbourg. Et cet après-midi, le mercure ira de 23 à Brest jusqu'à 40 à Metz. Il fera 36 à Paris, 38 à Lyon.
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0: Allez, dans 3 mois, Léon XIV sera en France pour une visite historique, un voyage qui le conduira à Paris, Lourdes et Metz. Quel est le programme? Comment se préparer? Ce matin, Pierre-Hugues Dubois reçoit Mgr Benoît Bertrand, évêque de Pontoise, vice-président de la Conférence des évêques de France, en charge de l'organisation de la visite du pape en France.
3: Bonjour Mgr Benoît Bertrand.
4: Pierre-Hugues, bonjour, bonjour à tous et à chacun.
3: Et merci beaucoup d'être avec nous ce matin. Avant d'évoquer ce voyage apostolique en France, je vous propose de revenir sur l'actualité parlementaire. La troisième lecture de la proposition de loi sur le droit à l'aide à mourir. Les évêques de France ont lancé une neuvaine de prières dimanche dernier. Alors pour être exaucé, vous le savez, Monseigneur, il faut être précis. Que demandez-vous exactement? Est-ce que c'est le retrait pur et simple de cette proposition de loi?
4: Alors écoutez, depuis maintenant de nombreux mois, les évêques se prononcent, parlent, communiquent au sujet de ce projet de loi pour d'abord dire combien les soins palliatifs sont très importants, mais aussi pour dire que l'euthanasie, le suicide assisté, ne peut pas être reconnu. Voilà. Alors donc, nous invitons les députés, nous dialoguons avec eux.
3: Vous dialoguez? Il y a une campagne de lobbying qui est menée par la SEF.
4: Il y a un échange avec des députés, bien
3: Quelle
4: sûr.
3: Quelle forme il prend?
4: Il prend la forme d'un dialogue avec eux.
3: Pour Ils accepte leur
4: expliquer, pour expliquer les motifs pour lesquels nous sommes opposés à cette loi sur l'euthanasie et le soin assisté, sur l'euthanasie et sur le suicide assisté, parce que donner la mort n'est pas un signe de fraternité, c'est tout simplement un abandon. Donc nous essayons, aussi par la force de la prière, parce que nous croyons que c'est important, et c'est pour ça que nous avons proposé cette neuvaine qui invite tous ceux et toutes celles qui le souhaitent, voilà, à prier, à porter dans notre prière tous ceux, les députés en particulier, qui sont amenés ces jours-ci à décider. Il y a par exemple la question d'un amendement pour les établissements de soins. Et donc, voilà.
3: Pour les établissements religieux.
4: Oui.
3: Monseigneur Benoît Bertrand, certains chrétiens peuvent s'étonner qu'il n'y ait pas de grandes mobilisations, de grandes manifestations.
4: Bah écoutez, la mobilisation est d'abord intérieure par la prière. Si tous les chrétiens prient pour que cette loi ne passe pas, et puis pour qu'il y ait un amendement par rapport à ces établissements de soins, nous aurons réussi quelque chose.
3: Le délit d'entrave n'est plus dans la proposition de loi. Il prévoyait une peine de 2 ans de prison et 30 000 euros d'amende pour tous ceux qui tenteraient d'empêcher l'exercice du droit à l'aide à mourir. Le délit d'incitation, alors là, la peine prévue était 2 fois moins lourde, 1 an de prison et 15 000 euros d'amende. Ces deux délits ne sont plus présents dans le texte cette semaine. Oui. La disparition du délit d'entrave, c'est un soulagement?
4: Oui, c'est important qu'il y ait une sorte de dépénalisation de la loi. Ça, c'était un point très important que nous souhaitions.
3: Je crois que vous êtes docteur en pharmacie,
4: oui.
3: Monseigneur, de formation. Comment l'ancien professionnel de santé, pas l'évêque, on y viendra juste après, mais comment le professionnel de santé, l'ex-professionnel de santé, voit-il ce texte?
4: Eh bien écoutez, moi j'ai travaillé dans les services de soins palliatifs dans les années 83-84 à l'Hôtel Dieu à Paris. C'était les années SIDA, je m'en rappelle parfaitement bien. Et accompagner les personnes par le soin, par l'écoute, par le traitement de la douleur, parce que nous savons traiter la douleur dans la plupart des cas, et puis bien sûr par l'accompagnement humain, psychologique, spirituel, c'est une toute première importance.
3: Et comment l'évêque voit-il ce texte? Quelle différence avec celui que voit le professionnel de santé?
4: L'évêque, c'est d'abord un humain qui a eu une expérience professionnelle, donc il n'y a pas de distinction. Mais par contre, en tant qu'évêque, j'essaye par ma parole, par mes communiqués, dans mes rencontres, de mobiliser les chrétiens, les catholiques qui le souhaitent, pour que, eh bien, en effet, ils puissent agir, en particulier par la prière.
3: On voit que la proportion de députés qui adhèrent à ce texte est en train de décroître, c'est un motif d'espérance?
4: Oui, bien sûr. Il y a une sorte de resserrement entre les députés qui sont favorables à ce projet de loi et ceux qui s'y opposent. Et on sent que au fur et à mesure des mois, l'écart se resserre et peut-être même qu'on peut espérer qu'au moment du vote de la loi, eh bien, il y a une sorte de bascule anthropologique, mais dans le bon sens.
3: Monseigneur Benoît Bertrand, vous croyez à un coup de théâtre cette semaine à l'Assemblée?
4: Je ne sais pas, j'espère. Mobilisons-nous par la prière, et puis nous verrons bien.
3: RCF Notre-Dame, nous sommes avec Monseigneur Benoît Bertrand, évêque de Pontoise, en charge de l'organisation de la visite de Léon XIV en France. C'est dans 3 mois, dans moins de 100 jours. Il va falloir être à la hauteur du voyage en Espagne.
4: Alors, c'est vrai que j'étais en Espagne, à Barcelone, pour l'inauguration de la tour du Christ-Roi, à la Sagrada Familia. C'était très impressionnant de découvrir l'engouement des Espagnols, des Catalans en particulier. C'était absolument magnifique. Alors, c'est vrai que ça met un peu de pression, mais nous ferons les choses comme nous pensons devoir les faire en France. La France n'est pas l'Espagne, l'Espagne n'est pas la France, et nous aurons nos particularités, ouais, pour ce voyage.
3: 4 mois pour tout organiser, c'est court.
4: Ah ben c'est très court, c'est très court. Alors il y a toute une équipe, je ne suis pas évidemment tout seul, ouais. Il y a tout un comité de pilotage de cette équipe, avec bien sûr les évêques des 3 diocèses concernés, Paris, Lourdes, Metz. Il y a pour chaque diocèse un coordinateur. Il y a aussi toutes les équipes de la Conférence des évêques de France qui sont mobilisées, mais en lien avec les autorités, que ce soit les préfectures, l'État, bien sûr, et puis les municipalités. Tout cela, ça se fait en bonne concertation, et il y a des arbitrages à donner maintenant.
3: Alors, on imagine que tout est déjà bien lancé. Je vous propose qu'on parcourt un peu le programme ensemble. Monseigneur, le pape Léon XIV atterrira donc en France. Il commencera par rencontrer Emmanuel Macron, et puis il y aura donc à Paris une grande les vêpres solennelles à Notre-Dame de Paris, avec les prêtres, les diacres et leurs épouses, les religieuses et religieux, et puis une grande veillée de prière avec les jeunes. Le soir même, le pape veut redire aux jeunes, comme Saint Jean-Paul II à son époque, n'ayez pas peur.
4: Alors je ne sais pas ce qu'il leur dira, laissons au pape le soin de préparer ses interventions, mais en tout cas, cette veillée des jeunes sera très importante, comme aussi les vêpres à Notre-Dame de Paris. Il n'était pas imaginable un instant que le pape vienne à Paris sans venir à Notre-Dame. Donc, comme vous l'avez très bien dit, les prêtres, les diacres, les épouses, les séminaristes, les religieux, les religieuses, sont tous de France, sont tous invités à ces vêpres solennelles. Et puis, pour la grande veillée qui suivra, eh bien, les jeunes en particulier les jeunes de 17 à 35 ans, sont invités à cette grande veillée. Le pape a le désir

0: d'écouter les jeunes, de leur parler et puis de découvrir ce que vit notre Église en France. C'est un temps extrêmement heureux, joyeux, stimulant. Nous sommes tous très enthousiastes à la joie d'accueillir le Saint-Père.
1: Géographiquement, ils sont attendus où ?
0: Alors, pour l'instant, les choses ne sont pas fixées encore. Il faut encore attendre.
1: Je vous en parle parce qu'on parle de Bercy, on parle du Champ de Mars, on parle du Parc des Princes, du Stade de France. Même le pape Léon XIV va peut-être faire le Stade de France.
0: Eh bien, on verra.
1: C'est dans les tuyaux, en tout cas.
0: Écoutez, vous verrez le moment venu quand ce sera communiqué. L'attente creuse le désir, cher ami.
1: Et vous cherchez à creuser le désir des fidèles ?
0: Oui, on ne cherche pas particulièrement à creuser le désir, mais en tout cas, nous invitons largement les jeunes, qu'ils soient croyants ou non d'ailleurs, tous doivent se sentir invités à venir rencontrer le pape.
1: Y aura-t-il un déplacement à la maison Jeanne Garnier ? On parlait de fin de vie il y a quelques instants.
0: Alors, écoutez, les choses ne sont pas du tout fixées. De fait, j'ai lu dans la presse qu'il y avait ce projet, mais d'autres lieux sont aussi possibles. C'est rien n'est fixé. Ce ne sera qu'après la visite des voyages pontificaux, deuxième quinzaine de juillet, que le programme sera dévoilé.
1: Pour le moment, vous ne pouvez pas dire ce qui est envisagé.
0: Non.
1: Pourquoi ?
0: Eh ben parce que les choses sont en train d'être réfléchies, travaillées. Voilà.
1: Parce qu'on parlait aussi du quartier d'affaires de la Défense qui espère recevoir le pape après Magnifica Humanitas, qui pourrait avoir du sens sur le sens du travail.
0: Mais bien sûr, c'est-à-dire que le pape ne vient, je l'ai dit sur une autre antenne que la vôtre, le pape ne vient que 4 jours, il ne vient pas 4 semaines. Donc c'est une joie évidemment d'accueillir le Saint-Père. Beaucoup veulent accueillir le pape chez eux, dans leur département, dans leur ville. Je reçois beaucoup de demandes et c'est compréhensible et c'est très heureux. Mais voilà.
1: Il y aura des choix à faire.
0: Qui
1: les pose, ces choix ?
0: Eh bien, ces choix, ils sont posés en dialogue avec dans le cadre de ce comité de pilotage. Il y a la conférence épiscopale qui a invité le pape. Ce voyage est un voyage en France, même s'il vient bien sûr à Paris, à Lourdes et à Metz. Mais voilà, c'est dans le cadre de ce comité. Nous allons à Rome. Je pars à Rome demain avec la présidence. Nous rencontrerons le Saint-Père jeudi matin. Et c'est aussi avec lui que nous dialoguons pour arrêter le programme.
1: Quelle place le Vatican a-t-il par rapport aux évêques de France ? C'est un comité d'organisation du Vatican ? C'est le Saint-Père qui a ses propres organisateurs ? Comment ça se passe ?
0: Il y a un comité d'organisation donc, en France. Et puis, comme je le disais, un ensemble de personnes, nous sommes une vingtaine autour de la table. Et puis, bien sûr, le Saint-Siège avec les voyages pontificaux, les services liturgiques, et puis le pape lui-même qui fait ses choix sur la devise, sur le logo, sur le programme. Ouais. Voilà, c'est aussi lui qui choisit.
1: Son mot à dire, il y aura, si on continue à parcourir ce programme, le samedi matin, une messe en plein air. On parle de 400 000 fidèles. Attends.
0: Alors, je pense que ça sera pas le samedi matin. Vous annoncez le samedi matin, mais ça sera plutôt le samedi en début d'après-midi. Voilà. Sur le nombre de fidèles, vous savez, on ne sait pas. Il y aura des centaines de milliers de personnes. Ouais. Nous le souhaitons.
1: Il y avait 1 200 000 personnes à Madrid.
0: Oui, alors on ne va pas faire la course, mais nous souhaitons que la plus grand nombre de catholiques, de chrétiens, de non-chrétiens, parce qu'il y a aussi des Parisiens qui veulent venir rencontrer le Saint-Père. Et donc, c'est heureux. Il y aura aussi des passages en papa mobile dans les rues de Paris. Et donc, ils pourront saluer joyeusement le pape lorsqu'il passera sur le trajet de la papa mobile.
1: Monseigneur Benoît Bertrand avec nous, évêque de Pontoise, vice-président de la conférence des évêques de France. Alors, on l'a compris, le lieu de cette messe est aussi encore inconnu. On le dévoilera donc le 26 juillet. Je crois que c'est à peu près la date où le programme sera dévoilé.
0: La date n'est pas fixée, ça sera fin juillet, début août.
1: Puis le pape Léon XIV ira à Lourdes, c'est là qu'il rencontrera les évêques de France. Avant de s'envoler pour Metz, pourquoi Metz ? C'est le lien avec Robert Schuman, avec l'Europe ?
0: Alors, c'est d'abord une terre qui a beaucoup souffert. La Lorraine, c'est le lieu des conflits, c'est le lieu aussi de la pacification, de la réconciliation. Et à travers ce passage en Lorraine, à Metz, le pape voudra certainement adresser une parole forte à l'Europe, mais aussi par-delà l'Europe, une parole pour la paix, pour servir la paix, l'amitié entre les nations, la réconciliation.

0: Alors c'est vrai que cette terre et la terre à proximité du berceau est né Robert Schumann, il y a Gaspari, il y a Adenauer, le président de la conférence épiscopale française a aussi invité les autres présidents des conférences épiscopales européennes pour cette séquence, qui est une séquence très importante, où le pape aura certainement des paroles très fortes, comme il en a partout, pour servir la paix.
1: Et c'est vrai qu'on voit partout dans ce déplacement, que ce soit en Afrique, que ce soit en Espagne, le poids des mots de Léon XIV, comment il interpelle ses interlocuteurs. Justement, le thème qui est choisi est toujours assez important. En Espagne, le thème, c'était « lever les yeux ». Là encore, pas de thème arrêté pour le voyage encore.
0: Nous avons fait des propositions à Rome, et c'est jeudi matin que le thème, la devise du voyage sera arrêté avec le Saint-Père. Mais je profite de ce moment pour vous dire que le plus important pour nous tous, c'est de nous préparer spirituellement, de nous habiller le cœur pour que les paroles du Saint-Père soient entendues, pour que l'Esprit Saint souffle et pour que l'Esprit Saint opère de la meilleure des façons et qu'il réalise ce qu'il veut faire en France, pour l'Église de France, en sachant que les paroles du pape seront adressées, bien sûr, en France, mais à la faveur de ce voyage apostolique et de la visite à l'UNESCO, qui n'est pas à oublier, parce que c'est une instance internationale très importante avec des paroles sur l'éducation, sur la culture, à la faveur de ces visites, eh bien, il s'adressera au monde entier.
1: Monseigneur Benoît Bertrand, vous dites qu'il faut se préparer le cœur. Peut-être qu'on peut aussi s'engager pour cette visite en étant bénévole.
0: Alors, on va se préparer le cœur par des prières. Il y aura des messages qui seront donnés au moment du 15 août. Et puis, nous avons besoin de milliers de bénévoles. Une page va être ouverte sur le site pape-france.fr. Et tous ceux et toutes celles qui sont en capacité d'accompagner, d'accueillir, d'aider des personnes en précarité ou en mobilité réduite, d'assurer un peu de la sécurité en lien avec les autorités, sont les bienvenus, qu'ils s'inscrivent sur cette page, soit pour Paris, soit pour Lourdes, soit pour Metz. Nous avons besoin de milliers de bénévoles responsables et fiables.
1: Monseigneur Benoît Bertrand, merci beaucoup d'avoir été avec nous sur RCF Notre-Dame pour nous décrypter ce voyage, pour mieux nous l'expliquer aussi. Je rappelle que vous êtes évêque de Pontoise, vice-président de la Conférence des évêques de France, en charge donc de ce voyage apostolique en France. Étienne Pépin, vous nous avez rejoint. Bonjour Étienne.
2: Bonjour Pierruc, bonjour Monseigneur, bonjour à tous.
0: Bonjour.
1: Évidemment, sur RCF Notre-Dame, nous vous ferons vivre ce voyage très important pour notre antenne. Étienne, quel sera le traitement éditorial de RCF Notre-Dame ?
2: Trois mots-clés à retenir pour ce voyage pontifical pour RCF Notre-Dame. D'abord, vivre. Vivre ce voyage pontifical, suivre le pape à travers ses grandes étapes, et cela nous paraît absolument essentiel. Ensuite, décrypter. Et décrypter pour comprendre justement les enjeux à la fois spirituels, mais aussi diplomatiques, et puis aussi culturels, sans doute, avec ce voyage et ce passage à l'UNESCO sur les enjeux éducatifs et culturels. Et puis, dernier mot-clé et fondamental, c'est prier. On va inviter nos auditeurs à prier avec le pape. On suivra évidemment toutes les liturgies qui seront célébrés avec le pape, que ce soit à Notre-Dame, que ce soit dans cette messe en plein air à Paris, à Lourdes, à la messe à Metz aussi. Et puis voilà, donc on va prier avec le pape. Mais voilà, c'est un voyage à vivre intégralement sur RCF Notre-Dame.
1: L'idée sera donc pas de faire du BFM TV, pardonnez-moi pour la comparaison, mais bien d'accompagner nos auditeurs dans la prière, dans la réception des textes de Léon.
2: Sur RCF Notre-Dame et en France, nous ne recevons pas une star ou un chef d'État, on reçoit le souverain pontife. Et c'est en cela que nous ne suivrons pas le pape pour décrire chacun de ses faits et gestes, mais pour véritablement entendre ses discours, le message qu'il veut nous donner, prier avec lui à travers la liturgie et donner à comprendre évidemment les enjeux pour l'Église en France, mais aussi pour l'humanité tout entière.
1: Étienne, on peut révéler aux auditeurs que vous en rêvez chaque nuit ?
2: J'en rêve chaque nuit et véritablement c'est un programme qui se prépare d'ores et déjà.
1: Comment ça ?
2: Avec toutes les équipes de RCF Notre-Dame à Paris, en région également et en particulier avec l'équipe de RCF à Metz qui est déjà complètement mobilisée sur ce projet.
1: Dans trois mois, Léon XIV sera en France, donc on va vous faire vivre ça au fur et à mesure préparer aussi les cœurs. Hein. C'est ce que disait Monseigneur Benoît Bertrand, on peut rappeler ça. Il faut habiller nos cœurs dans les 3 mois qui viennent pour se préparer.

0: Donc, à l'arrivée de Léon XIV, du 25 au 28 septembre, il sera en France.
1: Merci Pierre-Hugues Dubois, et voilà donc pour cet invité du week-end. Vous l'avez pris en cours, vous en avez manqué une partie. Rassurez-vous, la séance de rattrapage est d'ores et déjà possible grâce au podcast. Connectez-vous sans plus tarder au site rcf.fr. Allez, restez à l'écoute. Dans quelques instants, vous retrouverez votre agenda local.
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1: La chronique Regard d'Asie avec Joseph Saunier. Bonjour Joseph.
6: Bonjour Simon.
1: Alors en Birmanie, un rapport de l'ONU recense de nombreuses victimes pendant la période électorale.
6: Pendant la période électorale en Birmanie, entre août et janvier, l'armée a tué plus de 700 civils, dont 153 enfants, selon un rapport du Haut Commissariat de l'ONU aux droits de l'homme. L'essentiel des victimes a péri lors de frappes aériennes qui ont causé plus de 500 morts. L'ONU souligne deux pics de violence correspondant à l'annonce des élections et aux offensives militaires. Bien que des groupes rebelles aient aussi mené des attaques touchant des civils, l'ONU attribue ces morts directement à l'armée birmane. Les élections organisées par la junte après 5 ans de régime autoritaire se sont déroulées dans un climat d'insécurité, d'intimidation et de violation massive des droits humains, avec des électeurs parfois forcés de voter. L'ONU appelle la communauté internationale à saisir la Cour pénale internationale et à stopper les transferts d'armes susceptibles d'alimenter ces exactions.
1: Le Sri Lanka, nouveau terrain de prédilection des escrocs en ligne.
6: Oui Simon, le Sri Lanka voit exploser les activités de cybercriminalité internationale devenant un refuge pour des réseaux d'escrocs en ligne chassés du Cambodge et de Birmanie. Depuis le début de l'année, plus d'un millier d'étrangers, principalement chinois, vietnamiens et indiens, ont été arrêtés et de vastes opérations policières ont permis de saisir du matériel informatique utilisé pour des fraudes. Les autorités estiment que ces groupes profitent de la politique de visa gratuit et de l'excellent réseau Internet local pour relocaliser leurs opérations. Les escroqueries, d'abord ciblées vers des locuteurs chinois, s'étendent désormais à toute l'Asie et au-delà, incluant crypto-monnaies, jeux d'argent et arnaques sentimentales. Le gouvernement sri-lankais s'inquiète d'être devenu une cible directe après une cyberattaque ayant vidé 2,5 millions de dollars du trésor. Face à la multiplication des signalements, police et immigration renforcent les contrôles, tandis que la Chine reconnaît elle-même le déplacement de ses mafias vers l'île et promet sa coopération.
1: Enfin, au Vietnam, plus de 70 000 pèlerins sont attendus pour la béatification d'un prêtre.
6: Le 2 juillet, plus de 70 000 pèlerins se rassembleront dans le delta du Mekong pour la béatification du père François-Xavier Truong Bu Diep, prêtre vietnamien martyrisé en 1946 et reconnu comme tel par le Vatican en 2024. La célébration présidée au nom du pape Léon XIV par le cardinal Taglé mobilise une organisation exceptionnelle, un terrain de 5 hectares équipé d'écrans géants, des infrastructures médicales ainsi qu'une fanfare. Le diocèse de Kanto a inauguré un nouveau portrait et une statue du futur bienheureux réalisé à partir d'archives. Le père Diep, connu pour son dévouement aux pauvres,

0: Oui, bien sûr. Ça, c'est un village marocain qui présente la culture marocaine, qu'on va exposer de l'artisanat marocain, des produits terroirs, de tourisme marocain, de l'animation et de tourisme. Et le Maroc, on a fait cet événement pour renforcer la relation entre le Maroc et la France.
1: Et oui, en plus, c'est déjà la deuxième édition de ce rendez-vous, un rendez-vous donc qui plaît et qui répond, on peut dire, à une certaine demande, en somme.
0: Oui, bien sûr, c'est la deuxième édition. L'année dernière, on a fait à Place Saint-Michel, devant la fontaine. On a fait 100 000 visiteurs. C'était réussi à 100%. Et cette fois-ci, on va faire à Place André-Honorat, au Jardin du Luxembourg. Et ça va être un succès. Et on attend toujours les Français et les Françaises et les touristes qui sont en France pour visiter le village marocain.
1: Eh oui, vous parlez des touristes, je disais une demande d'autant plus forte que le Maroc attire bon nombre de touristes français. On en parle d'autant plus en ce moment, l'été qui débute.
0: Oui, bien sûr. Parce que les Français, c'est numéro un au Maroc. C'est les premiers touristes qui visitent le Maroc. Et nous, on profite de venir chez eux, ici en France et surtout à Paris, pour exposer et pour présenter la culture marocaine.
1: Oui, il y a une forte attache, même une amitié, on peut le dire,
0: Bien sûr.
1: franco-marocaine.
0: Oui, c'est une amitié franco-marocaine, bien sûr, qui dure, ça fait des années.
1: Merci Saïd Kourache. Les journées culturelles marocaines, c'est donc jusqu'au 7 juillet, ce magnifique village qui va nous permettre de découvrir la gastronomie, l'artisanat, les animations et bien sûr tout ce qui est lié au tourisme. Et c'est donc jusqu'au 7 juillet, place Saint-Michel. Saïd Kourache, vous êtes le directeur de la société organisatrice de ces deuxièmes journées culturelles marocaines. Merci d'avoir été avec nous.
0: Merci beaucoup, monsieur. Merci. Soyez le bienvenu.

Vous écoutez RCF Notre-Dame, il est 8h30, le point sur l'actualité. On va petit à petit mieux respirer après plusieurs jours de chaleur extrême, une baisse des températures. Comment ça se dessine par l'ouest? L'amélioration progressive et inégale, puisque la moitié est du pays devrait encore subir de fortes chaleurs, sera accompagnée de forts orages. Dans le détail, 37 départements toujours en vigilance rouge pour aujourd'hui. 197 records de température ont été battus hier, dont 36 records absolus, notamment dans le nord-est du pays. En outre, 132 records mensuels ont également été dépassés. Et au total, ce sont 1493 records qui ont été battus ou égalés en France depuis lundi. Le plan blanc a été déclenché pour tous les hôpitaux d'Île-de-France. Le plan blanc signifie une réorganisation des services, le rappel si nécessaire de personnel ou la déprogrammation de soins non urgents. Ce dispositif est déjà actif dans plusieurs hôpitaux dans d'autres départements comme en Vendée, en Loire-Atlantique, en Indre-et-Loire ou encore dans le Jura. Et puis, le Premier ministre a validé, sur proposition de la ministre de la Santé Stéphanie Rist, une commande de 30 000 climatiseurs pour les hôpitaux, a fait savoir Matignon. Dans un courrier au maire, Sébastien Lecornu avait fait mention hier d'une enveloppe de 100 millions d'euros pour faire face aux besoins urgents de rafraîchissement dans les établissements de santé les plus exposés à la chaleur. Et c'est dans ce contexte que les pompiers de Paris sont intervenus hier au canal Saint-Martin à hauteur du quai de Valmy pour secourir un homme victime d'une noyade. Il n'a pas pu être ranimé et décédé. Selon le maire de Paris, Emmanuel Grégoire, la victime se trouvait en dehors de l'espace surveillé des horaires d'ouverture de la baignade. Dans le reste de l'actualité, le pape Léon XIV célébrera une messe à Paris sur la place de la Concorde et les Champs-Élysées le samedi 26 septembre au cours de sa visite en France, a annoncé hier l'archevêque de Paris, Laurent Ulrich. Cette messe géante organisée en début d'après-midi devrait attirer 500 000 personnes selon le diocèse. Le vendredi 25 en fin de journée, une grande rencontre avec des jeunes est également prévue au Stade de France à Saint-Denis, a précisé Mgr Ulrich. Mgr Ulrich qui a également souligné sa volonté d'accueillir Léon XIV qui se rendra en France donc du 25 au 28 septembre dans des enceintes et des points symboliques de Paris et de la France qui manifestent la joie de tout un pays et de sa capitale de se porter à sa rencontre.

0: Près de 1000 morts et plus de 50 000 disparus. Le bilan du double séisme au Venezuela s'alourdit d'heure en heure alors que le désespoir grandit face à une aide limitée de la part des autorités. Et puis sport et football, l'équipe de France reçut 3-3 au Mondial. Troisième succès en autant de rencontres avec une belle victoire. 4-1 hier face à la Norvège avec un triplé d'Ousmane Dembélé. Cap désormais sur les 16e de finale et ça sera face à la Suède.
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0: La chronique Notre Terre à tous avec le magazine Le Pèlerin et Véronique Badet. Bonjour Véronique.
2: Bonjour.
0: Alors cette semaine, vous rendez hommage au combat difficile mené au nom de l'intérêt général par certaines associations de protection de l'environnement.
2: Oui, je voudrais en effet revenir sur une affaire qui m'a émue il y a un an. C'était début juin 2025, quelques jours avant l'ouverture du sommet mondial pour l'océan à Nice. Des individus vandalisaient la porte du domicile de la militante de la mer Claire Mouvian, fondatrice de l'association Bloom. Dans les traces laissées volontairement, ils s'en prenaient à son combat contre la pêche industrielle. Cette ONG enquête en effet depuis 20 ans, aux côtés de scientifiques, sur les conséquences environnementales et sociales de l'organisation actuelle de la pêche.
0: Et qu'est-ce qui pêche, si je puis dire?
2: Grâce à un réseau d'influence très actif, depuis les comités de pêche locaux jusqu'au bureau européen, de puissants bateaux détruisent en effet des écosystèmes marins et fragilisent l'activité des artisans pêcheurs. L'an dernier, Bloom lançait ainsi un appel aux supermarchés pour leur demander d'arrêter de s'approvisionner en poissons chalutés dans les aires marines protégées. À quelques exceptions près, ces zones, censées permettre à l'océan de se refaire une santé, ne sont en effet pas préservées des techniques de pêche les plus problématiques.
0: Un appel de bon sens, semble-t-il.
2: Un peu trop, peut-être, car cet appel a valu à l'ONG une procédure judiciaire pour dénigrement de la part de nombreux comités de pêche et armateurs français. Ce 3 juin, le tribunal judiciaire de Paris les a déboutés. Il a estimé que l'information fournie par Bloom, je cite, « se rapporte à un sujet d'intérêt général et repose sur une base factuelle suffisante », relevant ainsi du droit à la liberté d'expression. De plus en plus d'ONG environnementales font ainsi l'objet d'intimidations judiciaires et d'attaques sur les réseaux sociaux. À l'heure où notre maison commune a tant besoin de soins, elle mérite à minima notre vigilance citoyenne, voire notre soutien financier, afin de pouvoir continuer à exercer leur mission.
0: Merci Véronique Badet, vous êtes journaliste au magazine Le Pèlerin et à la une du numéro en kiosque, inévitablement la canicule, comment rafraîchir les villes, les ordinations et au Mans, les femmes innovent, et puis grand dossier sur la chute de la lecture, les écrans ont-ils gagné? Le Pèlerin, l'actu à visage humain, à bientôt Véronique.
2: Merci, à bientôt, au revoir.
0: La BD de la semaine, malgré tout, c'est le titre de cet album et c'est l'histoire d'un amour à rebours, une passion platonique mais éternelle entre deux êtres. D'un côté, il y a Anna, sexagénaire charismatique, ancienne mère, tout juste retraitée, mariée et maman. Une battante au grand cœur qui impose le respect. De l'autre, il y a Zeno, célibataire endurci, libraire proche de la retraite et doctorant en physique qui aura mis 40 ans pour terminer sa thèse. Un esprit libre et voyageur, aussi séduisant que mystérieux. Au fil des années, ils ont tissé ensemble un amour impossible et intarissable. Tout en égrenant les excuses qui ont empêché qu'elle ne prenne forme, on remonte le temps de cette romance et de ses méandres jusqu'à sa source. Avec malgré tout Jordi Lafèbre, que l'on avait repéré avec Les Beaux Étés, La Mondaine, Lydie, nous offre, avec toute la poésie et la tendresse qui le caractérise, son premier album en tant qu'auteur complet. Un puzzle amoureux, complexe, qu'il recompose savamment au travers de scènes distinctes et pourtant indissociables les unes des autres. Alors forcément, son premier album en solo était très attendu et le moins que l'on puisse dire, c'est que ceux qui le suivent ne seront pas déçus. Malgré tout, est clairement né dans le même moule, ne serait-ce que pour l'ambiance. En revanche, c'est dans sa conception qu'il se démarque et que Jordi Lafèbre nous surprend. L'histoire est donc racontée à rebours et commence donc par la fin. Si le pari est audacieux, il peut désarçonner. Dans Malgré tout, nous suivons donc Anna et Zeno, la soixantaine se balandant bras dessus, bras dessous, unis comme jamais. Une idylle, une histoire d'amour plus romantique que jamais. Voilà ce que nous allons découvrir en commençant donc par la fin jusqu'à comprendre ce qui a rendu nos deux héros inséparables malgré les événements de la vie et leurs parcours respectifs. La légèreté et les rondeurs du trait de Jordi Lafèbre colle parfaitement à cette histoire, clairement fleur bleue, mais surtout résolument positive. Si cette lecture demande une pleine concentration, elle n'en prend pas moins la forme d'un joli remède contre la morosité ambiante. Une vraie bulle de poésie dont on a bien besoin en ce moment. Une bulle de fraîcheur, oserais-je dire. Malgré tout, de Jordi Lafèbre est à découvrir aux éditions d'Argo.

0: Les Cowboys Fringants, merveilleux titre que c'est sur mon épaule sur RCF Notre-Dame. Vous écoutez donc RCF Notre-Dame, et oui, il est 8h41, on prend des nouvelles de l'Europe.
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0: La chronique L'Europe, c'est vous, avec Alexandra Lesure. Bonjour Alexandra.
2: Bonjour Simon, bonjour à toutes et à tous.
0: Alors, qu'une vague de chaleur exceptionnelle traverse la France et une partie de l'Europe, Bruxelles peut-elle vraiment agir sur notre quotidien, Alexandra ?
2: Oui, l'Union européenne ne décide pas de l'aménagement des cours d'école ou de la rénovation des immeubles, mais elle fixe des objectifs, fait évoluer les normes et finance les projets. Et c'est urgent. Météo France a enregistré cette semaine le 24 juin comme la journée la plus chaude jamais mesurée en France. Dans ces conditions, la qualité d'un logement devient un enjeu sanitaire. Isolation, ventilation, arbres, sol perméable, tout cela peut transformer un bâtiment en étuve supportable.
0: La Commission européenne vient de présenter un plan pour le logement abordable. Que prévoit-il contre les fortes chaleurs ?
2: Alors, ce n'est pas un plan anti-canicule, mais il affirme que les logements doivent être durables et adaptés au changement climatique. L'idée, c'est d'accélérer les rénovations, de mieux accompagner les ménages et de soutenir les plans nationaux. Concrètement, isoler les toitures, installer des protections solaires, améliorer la ventilation et végétaliser les abords. L'objectif n'est pas d'ajouter toujours plus de climatisation, mais de concevoir des bâtiments habitables sans explosion de la consommation électrique.
0: Et l'Europe met-elle réellement de l'argent sur la table ?
2: Oui, la Commission estime qu'au moins 43 milliards d'euros liés au logement sont déjà mobilisés. Le futur Fonds social pour le climat doit aussi soutenir la rénovation énergétique et des systèmes de refroidissement plus propres. En France, 3,4 milliards d'euros du FEDER, le Fonds européen de développement régional, sont prévus pour une Europe plus verte entre 2021 et 2027, notamment pour la rénovation, la lutte contre les îlots de chaleur ou la renaturation des sols.
0: En voit-on déjà les résultats sur le terrain ?
2: Oui, et parfois dans des lieux très quotidiens. En Bretagne, par exemple, 8 écoles des Vallons de Vilaine transforment leurs cours très minérales grâce au FEDER, avec plus d'arbres, d'ombre et de sol perméable. À Marseille, le projet européen Cool Nouns teste des itinéraires ombragés et des aménagements adaptés aux heures les plus chaudes. Et à Cergy, l'Union européenne cofinance la rénovation thermique de 237 logements sociaux pour améliorer isolation, ventilation et confort d'été.
0: Et au-delà des bâtiments, l'Europe agit-elle aussi sur la formation des professionnels qui devront imaginer les villes de demain ?
2: Oui, car c'est essentiel. L'Union européenne finance de nombreux projets pour former les architectes aux défis climatiques. Avec le programme de mobilité Erasmus+, les écoles d'architecture travaillent sur des cas concrets et expérimentent de nouvelles solutions d'adaptation. Former ceux qui construiront nos logements, c'est aussi anticiper les prochaines vagues de chaleur.
0: Finalement, l'Europe peut-elle vraiment nous protéger de la prochaine canicule ?
2: Alors, elle ne peut pas faire baisser malheureusement la température, mais elle peut éviter que nos logements, nos écoles et nos quartiers ne l'amplifient. Son pouvoir est financier, réglementaire et technique. Le défi sera de s'assurer que les milliards investis ne servent pas seulement à garder la chaleur en hiver, mais aussi à protéger les Européens en été.
0: Merci Alexandra Lesure. La chronique L'Europe, c'est vous, c'est tous les samedis sur RCF Notre-Dame. À bientôt Alexandra.
2: À bientôt.
0: L'agenda week-end à présent, les 4 et 5 juillet prochains, l'AED proposera Siloé, un festival d'aventure promouvant l'engagement des jeunes. Pour en parler avec nous, Mathieu Levivier, responsable partenariat, relations presse et développement public à l'AED. L'AED, l'aide à l'église en détresse. Bonjour.
3: Bonjour Simon.
0: Alors le week-end prochain, eh bien, le rendez-vous est fixé dans l'Oise, au prieuré de Bray. C'est à 50 km de Paris. De nombreux jeunes vont se rassembler autour de la question: comment mettre notre goût de l'aventure au service d'un monde meilleur ? Dites-nous un petit peu ce qui va se passer, Mathieu.
3: Oui, alors c'est un festival le temps du week-end et il est divisé en 4 temps, en 4 modules, avec à chaque fois un thème: oser, relier, se ressourcer et s'engager. Et le but, c'est que les 3 premiers thèmes puissent converger vers le 4e thème de l'engagement. Et donc, dans ces modules, il y aura des conférences en plénière avec des intervenants passionnants, mais on pourra y revenir. Et il y aura des tables rondes. Et après, en parallèle, on aura plusieurs expositions, dont une de Thomas Guasque, le photographe de Sylvain Tesson notamment. On aura une librairie de l'aventure. On aura un cinéma qui diffusera des films d'aventure, un espace créatif et tout plein d'autres surprises.
0: Allez, vous nous avez mis l'eau à la bouche. Les intervenants qui seront présents.
3: Alors, on aura par exemple un skipper du Vendée Globe qui a fait 3 fois le Vendée Globe, Romain Attanasio, qui en plus se trouve être originaire de l'Oise, donc un local. On aura Sonia et Alexandre Poussin, un couple d'explorateurs assez célèbres. Il y aura le frère Paul Adrien qui sera là, que je ne présente plus, j'imagine. Et puis Jordan Liénard, Sylvie Samissia, qui sont des alpinistes, frère Abiel, Benoît Deblanpré, le directeur de l'AED. Je vais pas tout énumérer, mais en tout cas, il y aura du beau monde.
0: Et alors, pourquoi l'AED a voulu créer cet événement ? Racontez-nous un petit peu l'objectif.
3: Alors, en fait, la genèse, c'est que l'AED a créé un programme qui s'appelle Témoins d'espérance, qui est une sorte de bourse d'aventure chrétienne qui accompagne des jeunes à partir des jeunes en fait qui partent à la rencontre des chrétiens dans le monde. Et l'AED va leur apporter une aide déjà en termes de contacts, de relais médiatiques, une bourse financière aussi. Et en échange, en fait, ces jeunes vont être un peu des ambassadeurs de l'AED sur place et vont pouvoir témoigner de ce qu'ils voient, de l'espérance qu'ils voient autour d'eux. Et en fait, comme ce programme Témoins d'espérance a eu beaucoup de succès, on a voulu surfer sur cet élan et créer un événement inédit. Et donc, ça a pris la forme de ce festival Siloé.
0: Et ce festival Siloé, les rencontres de l'aventure, c'est donc les 4 et 5 juillet au prieuré de Bresse et dans l'Oise. Je donne le site internet avec toutes les informations qu'on pourra retrouver, siloé-les-rencontres de l'aventure au pluriel pour rencontres.com. Merci Mathieu Levivier, vous êtes responsable partenariat relations presse.

0: développement public à l'AED L'Aide à l'Église en détresse. Merci d'avoir été avec nous.
1: Merci beaucoup, Simon.
0: Il est quasiment 8h48, le temps file à une vitesse grand V. Et oui, la matinale de ce samedi 27 juin est bientôt terminée. Vous l'avez pris en cours, vous en avez manqué une partie, il y a eu pas mal de temps fort. Eh bien, rendez-vous sur le site rcf.fr pour les podcasts. Vous retrouverez notamment l'invité culture. Aujourd'hui, nous avons pris la direction de Vienne en Isère, puisque c'est parti pour la 45e édition du Festival Jazz à Vienne, l'un des rendez-vous incontournables de ce début d'été. 250 concerts, 1000 artistes, 200 000 festivaliers. On en a parlé ce matin avec Guillaume Anger, le directeur artistique de Jazz à Vienne. L'invité du week-end au micro de Pierre-Hugues Dubois était Mgr Benoît Bertrand, évêque de Pontoise, vice-président de la Conférence des évêques de France, en charge de l'organisation de la visite du pape en France. Là encore, le podcast est disponible. À venir dans moins de 10 minutes, un point sur l'actualité. Ensuite, il y aura ce tour de l'actualité chrétienne francilienne sur le parvis présenté par Clara Bévilacqua. Et puis prenez note, à 9h30, vous retrouverez Denise Dumoulin pour la messe des ordinations sacerdotales depuis Notre-Dame de Paris. Excellent réveil. À venir, le point sur l'actualité, c'est dans 10 minutes.

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3: Hier du matin vous est commenté aujourd'hui par le frère Pierre Januard.

En ce temps-là, comme Jésus était entré à Capharnaüm, un centurion s'approcha de lui et le supplia. « Seigneur, mon serviteur est couché à la maison, paralysé, et il souffre terriblement. » Jésus lui dit, « Je vais aller moi-même le guérir. » Le centurion reprit, « Seigneur, je ne suis pas digne que tu entres sous mon toit, mais dis seulement une parole et mon serviteur sera guéri. Moi-même, qui suis soumis à une autorité, j'ai des soldats sous mes ordres. À l'un, je dis « va » et il va. À un autre, « viens » et il vient. Et à mon esclave, « fais ceci » et il le fait. À ces mots, Jésus fut dans l'admiration et dit à ceux qui le suivaient, « Amen, je vous le déclare. Chez personne en Israël, je n'ai trouvé une telle foi. Aussi, je vous le dis, beaucoup viendront de l'Orient et de l'Occident et prendront place avec Abraham, Isaac et Jacob au festin du royaume des cieux. Mais les fils du royaume seront jetés dans les ténèbres du dehors. Là, il y aura des pleurs et des grincements de dents. » Et Jésus dit au centurion, « Rentre chez toi, que tout se passe pour toi selon ta foi. » Et alors même, le serviteur fut guéri. Comme Jésus entrait chez Pierre, dans sa maison, il vit sa belle-mère couchée avec de la fièvre. Il lui toucha la main et la fièvre la quitta. Elle se leva et elle le servait. Le soir venu, on présenta à Jésus beaucoup de possédés. D'une parole, il expulsa les esprits et tous ceux qui étaient atteints d'un mal, il les guérit, pour que soit accomplie la parole prononcée par le prophète Isaïe. « Il a pris nos souffrances, il a porté nos maladies. »

Bonjour. Le centurion romain a l'expérience de l'autorité. Il a des soldats sous ses ordres. Il sait ce qu'est commander et être obéi. C'est cette expérience qui lui permet d'appréhender l'autorité de Jésus et de découvrir, par analogie, que l'autorité qu'il a sur ses soldats, Jésus l'a sur toute la création. Par son métier, il a aussi un sens de la hiérarchie. Il sait donc qu'il n'est pas digne d'accueillir Jésus chez lui, car il lui est inférieur. Enfin, son métier le tourne vers l'action, qui est déjà engagée par la parole de l'ordre donné. Il donne des ordres à ses subordonnés pour aller ici ou là, faire ceci ou cela, et considère que c'est fait. Ainsi, il connaît l'importance d'une parole et son efficacité. Le centurion romain n'est pas juif, il n'a pas reçu tout l'enseignement qui devrait permettre de reconnaître en Jésus le Messie. Mais il puise dans son histoire personnelle, dans son expérience humaine, professionnelle, de soldat, ce qui va lui permettre de faire l'une des plus belles professions de foi de l'Évangile, qui plonge Jésus dans l'admiration. À notre tour, nous sommes appelés à suivre le centurion romain. Toutes nos expériences d'autorité, qu'elles soient professionnelles, associatives ou familiales, nous font approcher, même de manière lointaine, l'autorité du Christ. Plus encore, comme le centurion qui se tourne vers Jésus en partant de son expérience de vie, sans chercher à jouer un rôle, mais avec sincérité, mettons à profit tout ce qui fait notre histoire pour découvrir le Christ.

Notre Père, qui es aux cieux, que ton nom soit sanctifié, que ton règne vienne, que ta volonté soit faite sur la terre comme au ciel. Donne-nous aujourd'hui notre pain de ce jour, et pardonne-nous nos offenses, comme nous pardonnons aussi à ceux qui nous ont offensés. Ne nous laisse pas entrer en tentation, mais délivre-nous du mal, car c'est à toi qu'appartiennent le règne, la puissance et la gloire pour les siècles des siècles. Amen.

0: 8h56, nous sommes le samedi 27 juin, vous écoutez RCF Notre-Dame. Et en ce 27 juin, qui fêtons-nous? Quel est le saint à l'honneur? Le saint du jour, c'est avec vous Isabelle Delaunay. Bonjour Isabelle.
1: Bonjour, aujourd'hui nous fêtons les Fernands, ou Ferdinand, dont Saint Ferdinand d'Aragon, qui fut évêque au XIIIe siècle. Nous fêtons aussi un docteur de l'Église, Saint Cyril d'Alexandrie, du Ve siècle. À ne pas confondre avec Saint Cyril de Jérusalem, que l'on a fêté le 18 mars, ni avec Saint Cyril, le petit frère surdoué de Méthode, apôtre des Slaves du IXe siècle. Le Saint Cyril que l'Église fête aujourd'hui n'est pas un homme qui semble sympathique à nos contemporains. C'était un homme intransigeant, autoritaire, voire violent, qui toute sa vie a lutté contre les Juifs, les païens et les hérétiques. Mais c'était aussi un grand écrivain. Patriarche d'Alexandrie, il fut l'âme du concile d'Éphèse où furent proclamées l'unité de la personne du Christ et la maternité divine de Marie. Voici un extrait de l'une de ses prières. « Je te salue, Marie, Mère de Dieu, trésor vénéré de tout l'univers, lumière qui ne s'éteint pas. Toi, de qui est né le soleil de la justice, sceptre de la vérité, temple indestructible, je te salue, Marie. Demeure de celui qu'aucun lien ne contient. Comment chanter dignement ta louange, ô Mère de Dieu, par qui la terre entière tressaille d'allégresse. »
0: Merci Isabelle Delaunay. Voilà, on en sait un peu plus grâce à vous sur le saint du jour, grâce à vous qui êtes fidèles au poste tous les week-ends pour ce petit point et éphéméride. Bonne fête donc au Fernand, Ferdinand qui nous écoute en ce samedi 27 juin. Et si vous étiez avec nous depuis 6h30, eh bien c'est la fin de cette matinale du samedi. À venir dans moins de 2 minutes le point sur l'actualité. Puis rendez-vous dès 9h30 avec Denise Dumoulin pour la messe des ordinations sacerdotales depuis Notre-Dame de Paris. Rendez-vous bien sûr à ne pas rater. 8h58, et oui, dans 1 minute 30, le point sur l'actualité du jour.
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0: RCF Notre-Dame, il est 9h, le point sur l'actualité. On va petit à petit mieux respirer après plusieurs jours de chaleur extrême. Une baisse des températures commence à se dessiner par l'ouest. L'amélioration progressive est inégale puisque la moitié est du pays devrait encore subir de fortes chaleurs. Sera accompagnée de forts orages. Dans le détail, 37 départements toujours en vigilance rouge pour aujourd'hui. 197 records de température ont été battus hier, dont 36 records absolus, notamment dans le nord-est du pays. En outre, 132 records mensuels ont également été dépassés. Au total, ce sont 1493 records qui ont été battus ou égalés en France depuis lundi. Le plan blanc a été déclenché pour tous les hôpitaux d'Île-de-France. Le plan blanc signifie une réorganisation des services, le rappel si nécessaire de personnel ou la déprogrammation de soins non urgents. Ce dispositif est déjà actif dans plusieurs hôpitaux, dans d'autres départements comme en Vendée, en Loire-Atlantique, en Indre-et-Loire ou encore dans le Jura. Et puis, le Premier ministre a validé, sur proposition de la ministre de la Santé, Stéphanie Rist, une commande de 30 000 climatiseurs pour les hôpitaux, a fait savoir Matignon dans un courrier au maire. Sébastien Lecornu avait fait mention hier d'une enveloppe de 100 millions d'euros pour faire face aux besoins urgents de rafraîchissement dans les établissements de santé les plus exposés à la chaleur. Dans ce contexte que les pompiers de Paris sont intervenus hier au canal Saint-Martin à hauteur du quai de Valmy pour secourir un homme victime d'une noyade. Il n'a pas pu être ranimé et décédé. Selon le maire de Paris, Emmanuel Grégoire, la victime se trouvait en dehors de l'espace surveillé des horaires d'ouverture de la baignade. Dans le reste de l'actualité, le pape Léon XIV célébrera une messe à Paris sur la place de la Concorde et les Champs-Élysées le samedi 26 septembre au cours de sa visite en France, a annoncé hier l'archevêque de Paris, Laurent Ulrich. Cette messe géante organisée en début d'après-midi devrait attirer 500 000 personnes selon le diocèse. Le vendredi 25, en fin de journée, une grande rencontre avec des jeunes est également prévue au Stade de France à Saint-Denis, a précisé Mgr Ulrich. Monseigneur Ulrich qui a également souligné sa volonté d'accueillir Léon XIV qui se rendra en France donc du 25 au 28 septembre dans des enceintes et des points symboliques de Paris et de la France qui manifestent la joie de tout un pays et de sa capitale de se porter à sa rencontre. Près de 1000 morts et plus de 50 000 disparus. Le bilan du double séisme au Venezuela s'alourdit d'heure en heure alors que le désespoir grandit face à une aide limitée de la part des autorités. Les secousses de magnitude 7,2 et 7,5 ont frappé le nord du pays mercredi et ont laissé un paysage de dévastation avec d'innombrables immeubles effondrés, en particulier à La Guaira, une localité côtière voisine de Caracas, où la population dénonce la faiblesse de l'action du gouvernement dans les opérations de sauvetage. C'est la fin de cette édition. Merci de l'avoir suivi.
6: 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Voici Vitamine C et en compagnie de Ralph Schmeder, on s'intéresse à la marche des Pères à Banneux ainsi qu'au pèlerinage à Paris de l'unité pastorale Basse-Meuse.
7: Ralph Schmeder au micro, bienvenue dans Vitamine C, l'émission qui chaque semaine vous informe au sujet de l'actualité religieuse dans le diocèse de Liège. Cette fois-ci, nous avons deux sujets plus développés. L'un concerne une grande marche qui aura lieu déjà ce week-end. L'autre, un pèlerinage prévu pour le début du mois d'août. Mais les premières minutes de notre magazine sont toujours réservées à quelques points d'agenda pour les jours et les semaines à venir. Tout d'abord, dans le cadre du 150e anniversaire de la bienheureuse Eugénie Joubert, copatronne de la paroisse de Saint-Gilles, rappelons la neuvaine qui a lieu du 24 juin au 2 juillet, chaque jour à 9h à l'église Saint-Gilles, méditation quotidienne, messe, vénération des reliques de la bienheureuse, prière du chapelet ou adoration eucharistique en alternance, et le 2 juillet, messe de clôture présidé par Mgr Jean-Pierre Delville, évêque de Liège. Ce sera à 9h. L'unité pastorale du Sacré-Cœur de Dizon-Andrimont organise actuellement des festivités pour célébrer le centenaire de l'érection de la statue du Sacré-Cœur, un lieu emblématique du patrimoine local. Le lancement officiel des célébrations a débuté le 12 juin et culminera en l'église Saint-Fiacre, près de l'entrée de l'autoroute, ce dimanche 28 juin à 10h par une eucharistie présidée par notre évêque Mgr Delville en présence des autorités communales dizonnaises. Elle sera suivie par une procession jusqu'au monument du Sacré-Cœur. Info et contact via l'adresse mail up.sacrecoeur@outlook.com. Il y a aussi un numéro de téléphone, le 087 34 00 75. Je répète, 087 34 00 75. Le service diocésain de la catéchèse vient d'éditer un nouveau livret de la collection En famille à la découverte. Il s'agit d'une promenade à Stavelot sur les traces de Saint Remacle. Cette collection vise à soutenir les familles dans la découverte de la foi à travers des moments simples du quotidien. Chaque livret transforme une balade en une expérience de découverte, de partage et de prière accessible à tous les âges. Ce livret peut être utilisé de différentes manières, comme proposition à transmettre aux familles, comme support pour une activité de catéchèse ou bien comme idée de sortie en groupe. Il est téléchargeable sur les sites annoncerlevangile.be, évêché-de-liège.be et aussi paysdesaintremacle.be. Il est également disponible en format papier sur place à l'accueil de l'abbaye et à l'église paroissiale, donc de Stavelot. Réalisé en collaboration avec l'unité pastorale Pays de Saint-Remacle Stavelot-Francorchamps, ce parcours s'inscrit dans une série déjà riche. 5 autres lieux sont proposés, la collégiale de Huy, le sanctuaire de Banneux, le parc du Val-Dieu, le calvaire de Morosnet-Chapelle et la cathédrale de Liège. L'ensemble Melting Vox vous invite à un concert intitulé Songbird. Il aura lieu ce dimanche 28 juin à 16h en l'église Saint-Antoine et Sainte-Catherine de Liège. Ce programme de polyphonie a cappella vous emmènera au cœur de la nature. À travers des œuvres venues d'horizons variés, ils exploreront les paysages, les sons et les émotions qu'elle inspire. Entre moments de douceur et de méditation, chants lumineux et pièces pleines d'énergie, du silence apaisant aux élans joyeux du printemps, des murmures des ruisseaux aux bourdonnements espiègles, les oiseaux les accompagneront tout au long de ce parcours. Infos et réservations sur le site www.meltingvox.eu ou bien vous téléphonez au 04 85 66 56 60, je répète 04 85 66 56 60. Un autre concert qui aura lieu exactement au même moment que le précédent, donc ce dimanche à 16h, mais chez nos amis au Temple protestant, rue Lambert-Lebègue 6 à Liège. Il est intitulé « Buxtehud au Temple ». Dans la foulée du disque « Buxtehud » qu'il a enregistré en Allemagne, Arnaud van de Kauter, professeur d'orgue au Conservatoire royal de Liège, propose un voyage à la redécouverte des préludes, chorales et toccatas de ce maître emblématique de l'Allemagne du Nord. La participation aux frais est libre, mais la réservation est obligatoire par un mail à asbl-liège-les-orgues, donc tout en un mot, asbl-liège-les-orgues@gmail.com, ou bien vous passez par le site www.liège-les-orgues.eu. Et puis, entre le 27 juin et le 5 juillet, aura lieu le pèlerinage des gens du voyage à Banneux sous le thème « Pèlerins d'espérance ». Les voyageurs sont accueillis sur plusieurs parkings à proximité du sanctuaire. L'eau et l'électricité ainsi que des toilettes sont à leur disposition pendant ces jours-là. Le pèlerinage proprement dit a lieu du jeudi 2 au samedi 4 juillet avec au programme des moments conviviaux, un chemin de croix, la messe itinérante avec procession au flambeau, la célébration de première communion, confirmation et profession de foi à la chapelle Saint-François, la bénédiction des caravanes et une veillée d'adoration eucharistique de l'espérance. Ce week-end, c'est-à-dire le samedi 27 et dimanche 28 juin, aura lieu la 22e marche des pères de famille à Banneux, Notre-Dame, donc au sanctuaire ou autour du sanctuaire. C'est donc déjà devenu une tradition, mais à quoi sert-elle et comment cela se passe-t-il? Nous allons en parler avec un des organisateurs, David Boldo. Bonjour.
8: Oui, bonjour.
7: Alors, première question qu'on vous pose certainement souvent, pourquoi une marche ou pourquoi un week-end entre hommes et pas avec les femmes?
8: Mais voilà, un peu à la star de la marche des mères qui a lieu plutôt dans l'année, qui rassemble donc des mères de famille. Les hommes, eux aussi, ont ce moment particulier de rencontre entre eux depuis quelques années maintenant, le dernier week-end du mois de juin. Et nous présentons cette proposition de temps d'arrêt entre hommes pour bien commencer la période des vacances d'été, de manière aussi à marcher en communion avec d'autres marches des pères de famille qui ont lieu à travers l'Europe et principalement en France.
7: Mais pourquoi cette séparation entre hommes et femmes?
8: Alors, comme la psychologie l'a défini, les hommes et les femmes sont différents. Et entre hommes, nous vivons des moments tout à fait différents. Ainsi qu'une dynamique masculine qui permet, en fait, entre les hommes participants, de se rencontrer différemment et d'échanger autour de nos préoccupations quotidiennes, de ce qui fait notre quotidien à la fois familial et professionnel. Et selon notre sensibilité masculine. Voilà, je dirais que c'est vraiment une particularité très enrichissante aussi.
7: C'est ça. Alors le thème, c'est « Ephata, ouvre-toi ». Donc une citation évidemment de l'Évangile selon saint Marc au 7e chapitre. Donc c'est tout un programme, s'ouvrir.
8: Oui, donc c'est aussi un peu l'invitation pour ce week-end. Un temps d'arrêt, un temps de rencontre, un temps de recul sur soi, à l'écoute du Seigneur, qui à travers sa parole et les enseignements de l'Église nous parle, nous enseigne. Et je pense que le petit effort de départ, c'est de croire que cette posture d'ouverture va amener des fruits, va apporter de beaux fruits à travers les échanges notamment.
7: Alors concrètement, il s'agit, je crois, de marcher autour de Banneux, c'est ça?
8: Oui, alors depuis quelques années, on s'appuie sur le prieuré de la communauté Saint-Jean, située à Banneux, comme point de départ pour une marche organisée donc principalement la journée du samedi et qui se poursuit la matinée du dimanche. Nous avons donc cette année décidé de ne plus démarrer la marche en prenant le bus pour rejoindre un lieu de départ en Outamblève, mais de démarrer à partir de l'office de tourisme de Banneux Sanctuaire, car la commune cette année a rebalisé l'ensemble des promenades. Et donc c'est vraiment une richesse locale à portée de main que nous avons décidé d'exploiter. Et donc concrètement, il y aura 3 tronçons balisés pour l'ensemble des 3 demi-journées de marche.
7: Et alors tout ça aussi avec les enseignements ou la prédication de Monseigneur Dominique Rey, qui a été évêque et qui est évêque émérite maintenant de Fréjus-Toulon.
8: Oui, donc chaque année, nous sollicitons un prédicateur différent. Et la coordination de la marche des pères de famille a réfléchi ensemble et nous avons proposé donc d'inviter Monseigneur Rey, qui dorénavant vit à Paris et connaît bien la dynamique des marches des pères de famille et a répondu avec enthousiasme à notre sollicitation pour venir en Belgique.
7: Alors, dernière question, si quelqu'un nous entend maintenant et se dit en dernière minute, j'aimerais bien rejoindre cette marche, est-ce encore possible ou bien est-ce que les inscriptions sont clôturées?
8: Ces dernières semaines, nous avons relancé la communication de différentes façons, mais nous n'avons jamais refusé un dernier candidat en last minute. Donc les informations restent disponibles sur la page Facebook de la Marche des Pères de Famille de Belgique, ainsi que sur le site internet marchedespères.be. Et tous les renseignements figurent donc sur le site pour l'inscription ou ou le contact personnalisé avec l'un des membres de l'équipe organisatrice, dont moi-même, à l'adresse mail davidboldo@hotmail.com.
7: Merci beaucoup David Boldo et bonne marche, j'espère pas avec trop de chaleur.
8: Chaleur, oui. La chaleur sera en tout cas dans nos cœurs et peut-être dans la météo. Mais je pense qu'on annonce des orages samedi, donc chacun devrait être attentif à la météo et éventuellement prévoir les chaussures en conséquence.
7: Merci beaucoup.
8: Merci également.

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1: Et nous arrivons à l'entretien de la semaine. Et ce sera une activité pour les vacances. En fait, l'unité pastorale de Visé-Basmeuse vous invite à participer à un pèlerinage à Paris, un pèlerinage de 2 jours, les 7 et 8 août prochains, organisé avec l'aide des pèlerinages namurois. L'unité pastorale vous propose de vivre donc 2 jours dans la ville Lumière. Alors, on va parler évidemment aussi du programme de ce pèlerinage parce qu'il reste encore quelques places et nous le ferons avec une des organisatrices, Céline d'Allemagne, qui est en même temps assistante paroissiale à Visé. Bonjour Céline.
2: Bonjour.
1: Alors Céline, à première vue, un pèlerinage à Paris, ça paraît un peu bizarre parce que souvent on va à Paris notamment pour le Louvre, pour la Tour Eiffel, etc. Mais ici, c'est vraiment un pèlerinage ?
2: Alors oui, c'est vraiment un pèlerinage. En fait, l'idée est partie surtout à la base pour aller voir Notre-Dame de Paris.
1: Évidemment.
2: Voilà, donc on a bien tous en tête les dramatiques événements qui se sont passés il y a quelques années.
1: Et la réouverture.
2: Et surtout la réouverture. Et c'est donc plutôt dans ce cadre-là qu'on avait envie de partir à Paris.
1: Mais il n'y aura pas que Notre-Dame.
2: Alors non. Même si nous, notre objectif, c'était Notre-Dame en premier lieu, grâce au pèlerinage namurois, on a pu élaborer un programme plus élaboré, justement. On va notamment aller voir la chapelle Notre-Dame de la Médaille Miraculeuse, mais aussi la Sainte-Chapelle, puis le Sacré-Cœur, et aussi la chapelle Saint-Vincent de Paul. Ça, c'est vrai que ça nous tenait à cœur, puisque à Visé, la société Saint-Vincent de Paul est très active, et donc ça nous permet un petit peu de remonter sur les traces de cette société, et voir un petit peu où tout a commencé, et grâce à qui tout a commencé.
1: Alors, évidemment, 2 jours, ça paraît peu, parce que vous partez le samedi matin, c'est en quart, c'est
2: oui,
1: ça ?
2: Oui, on part en quart.
1: Et vous revenez déjà le lendemain au soir, donc il ne reste pas énormément de temps, parce qu'on aurait pu profiter, peut-être si on avait fait 4 jours, pour aller voir aussi le Louvre et d'autres endroits quand même emblématiques de Paris. Mais vous avez vraiment choisi d'en faire un temps de pèlerinage.
2: Alors oui, on a choisi un temps de 2 jours pour pouvoir, pour que le prix reste accessible pour tous et puis que ce soit aussi accessible pour tous les âges. Donc peut-être des jeunes travailleurs qui n'ont pas énormément de vacances. Et bien, 2 jours, ça reste accessible, vendredi et samedi. Ce n'est pas insurmontable. Et pour les personnes plus âgées qui ont peut-être des difficultés pour se déplacer, 2 jours, c'est aussi c'est suffisant et ça permet de ne pas être trop fatigué. Et puis de toute façon, effectivement, on part en car, on part à 5 heures du matin. Et dès qu'on met le pied dans le car, c'est le pèlerinage qui démarre déjà et on aura déjà des activités, des animations qui sont prévues pour se mettre dans le bain et en apprendre un peu plus sur Paris.
1: Alors Céline, ça fait 1 an, je crois, que vous êtes à Visé. Est-ce qu'il y a eu déjà d'autres voyages à Paris dans le passé ou...
2: Alors, à Paris, je ne pense pas, mais c'est vrai qu'il y a eu d'autres pèlerinages, parfois même plus lointains, qui ont été organisés. Alors, on voit bien que les paroissiens et les paroissiennes ont cette envie d'aller voir ce qu'il se passe un peu plus loin, sortir un peu de chez eux. Mais c'est vrai qu'à Visé, on a aussi, dans notre doyenné, des lieux de pèlerinage qui seraient très intéressants. Et donc, je n'en dis pas plus, mais je pense qu'à l'avenir, on fera peut-être des pèlerinages plus proches de chez nous, parce que c'est bien d'aller voir plus loin, mais parfois, ce qui est juste à côté est tout aussi intéressant.
1: Et je crois que vous avez aussi un doyen qui aime bien organiser des voyages.
2: Ah oui, tout à fait. Tout à fait. Il aime bien voyager et donc autant en faire profiter tout le monde.
1: Alors, c'est une organisation du doyenné. Est-ce qu'il y a assez de personnes intéressées ? Est-ce qu'il y aura un quart ou plusieurs quarts peut-être ?
2: Il y aura un quart. Au final, on a eu des demandes très rapidement, avant même que les inscriptions soient ouvertes. Donc, on était très heureux. Et il reste encore quelques places. Donc, notre objectif, c'est de remplir ce quart. En tout cas, pour une première, on se dit que c'est un bon objectif. Et puis, à l'avenir, on ouvrira peut-être pour des plus gros groupes. Mais pour l'instant, un car c'est déjà bien.
1: Mais on ne doit pas être, on ne doit pas habiter la région de visée.
2: Alors non, pas du tout. On avait d'abord ouvert les inscriptions pour la paroisse, pour laisser les paroissiens et paroissiennes intéressés l'occasion de s'inscrire. Mais il y a d'autres personnes, d'autres UP qui sont déjà inscrites et donc il ne faut vraiment pas hésiter. Ça permet de faire d'autres rencontres et de nouer des relations au sein du diocèse et c'est toujours chouette.
1: Alors Céline, vous qui êtes encore toute jeune, je suppose que vous n'avez pas tellement l'habitude des pèlerinages. Pour vous, c'est quoi un pèlerinage ?
2: Alors, j'ai déjà fait quand même quelques pèlerinages, mais ce n'était pas le même style. Donc j'ai fait plusieurs fois JMJ, Jubilé, Thésée. Donc c'est vrai que c'est souvent sur des plus longues périodes.
1: Et avec des jeunes.
2: Et avec des jeunes. Donc ici, ce ne sera pas vraiment la même ambiance, je vais dire. Mais c'est ça qui me plaît aussi, le pèlerinage, c'est sortir de ses habitudes. C'est prendre le temps d'une pause, sortir de son quotidien. On a souvent le nez dans le guidon, comme on dit. Et donc là, ça permet justement de lever les yeux, comme nous l'appelle Jésus dans l'évangile, c'est vraiment lever les yeux, mettre des autres lunettes de soleil pour le moment, et pour aller découvrir d'autres choses avec d'autres personnes que l'on ne croise pas forcément dans la vie quotidienne.
1: Alors, puisqu'on vous a ici, Céline, on va quand même parler aussi d'autres festivités de Visée, parce que j'ai vu notamment des affiches qui annoncent aussi un grand événement qui a déjà commencé. Je crois qu'il y a une exposition actuellement à la collégiale, mais c'est surtout au mois de septembre, c'est ça ?
2: Voilà, tout à fait. Donc en fait, on célèbre le centenaire de la reconstruction de la collégiale. Les festivités ont déjà commencé puisqu'il y a une exposition des œuvres de Jacques Donnet qui n'est pas à la collégiale, mais chez Rigaud.
1: Ah, c'est ça.
2: Les Visétois connaissent bien. Et donc, ces œuvres, elles sont en fait en vente et les reproductions sont en vente. Ça permet un petit peu d'acquérir une partie de l'histoire de Visée et de la collégiale.
1: Donc ce sont des peintures de quoi ? Qui représentent le vieux Visée ou...
2: Voilà, qui représentent la ville de Visée, mais aussi les Gildes. Il y a aussi la chapelle de Lorette, donc un patrimoine culturel et religieux très important. Et donc toutes ces festivités en fait, vont avoir lieu à partir principalement du 20 septembre. 20 septembre, il y aura une messe et une journée de festivités en présence de Monseigneur Delville. Et ça permettra d'inaugurer le nouveau porche de la collégiale. Donc un sas d'entrée entièrement vitré et décoré des œuvres de Jacques Donnet.
1: Alors, vous qui ne venez pas directement de Visée, qui venez plutôt de Liège, en arrivant là-bas, est-ce que vous avez été impressionné notamment par toutes ces traditions, puisque je crois qu'à Visée, il y en a pas mal, non ?
2: Oui, effectivement. D'ailleurs, quand on fait le calendrier paroissial de l'année, on a pas mal de dates à noter. Donc, c'est vrai que c'était tout nouveau pour moi, mais c'est très enrichissant de voir comme la ville est vivante et garde un lien très fort avec la paroisse pour différentes activités. Et oui, vraiment, je trouve ça vraiment, vraiment chouette et je n'avais pas forcément vu ça ailleurs auparavant. Et donc, pour moi, c'est une belle expérience.
1: Donc, il y a 100 ans, la collégiale a été reconstruite, mais donc ça veut dire qu'elle a été détruite.
2: Oui. Elle avait été détruite pendant la guerre. Et voilà, c'est quand même un édifice assez imposant. Et c'est pour ça qu'il avait pu être reconstruit. On ne peut pas s'empêcher de faire un parallèle justement avec Notre-Dame de Paris.

0: encore de la place. Donc, comment s'inscrire? Comment faut-il faire?
1: Alors, toutes les infos sur notre son sont sur notre site internet, donc upvisebasmeuse.be. Il y a un formulaire en ligne qui peut être rempli et directement envoyé. Mais pour les personnes qui ont plus de difficultés, on peut aussi imprimer un formulaire et puis nous le renvoyer par mail ou le déposer directement au centre pastoral en face de la collégiale.
0: Et le prix?
1: C'est 295 €, tout compris. Et il y a un petit supplément pour les chambres individuelles de 90 €.
0: Donc tout compris veut dire pension complète, repas,
1: pension complète,
0: etc.
1: Repas, etc. Et donc il y a l'un ou l'autre repas qui seront pris sur des temps libres et qui là ne seront pas compris, mais tout est indiqué dans le formulaire.
0: Eh bien, merci beaucoup Céline d'Allemagne pour toutes ces informations. J'espère que vous aurez du monde. Donc c'est, rappelez-nous la date, le 7 et 8 août prochain. Donc on a encore le temps de s'inscrire. Peut-être la date limite pour les inscriptions?
1: Ce sera environ au début du juillet, mi-juillet. Voilà. En tout cas, il ne faut pas trop tarder. Il ne reste vraiment moins de 5 places, pour tout vous dire.
0: Et c'est un vendredi, un samedi. Hein, donc ce n'est pas vraiment tout le week-end.
1: Non, parce que justement, nous avons des grosses festivités le dimanche.
0: Okay. Merci Céline et déjà, bon pèlerinage à Paris, donc le 7 et le 8 août prochain. Merci à vous, chères auditrices et auditeurs, d'avoir suivi notre émission. Voilà, nous avons essayé de vous donner aussi des suggestions pour les vacances. Peut-être la semaine prochaine, il y en aura encore d'autres, mais jusque-là, passez de bons moments à l'écoute de nos programmes. Au revoir.
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3: Paris, 1h20. Quel beau quartier. Que celui qui a des oreilles entende. Il fait nuit. Encore nuit.
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5: Madame, mademoiselle, monsieur, bonjour, bienvenue dans notre émission L'Hebdo sur RCF Liège, une émission consacrée ce mercredi à la société Hydrofix qui veut remettre l'eau du robinet au goût du jour et elle sera consacrée aussi à la collégiale d'Amé qui veut éradiquer ses problèmes d'humidité et rénover les 4 grandes toiles de son cœur, tout en restant attentive au sort du prieuré qui a été acquis récemment par M. Minguet. Bienvenue donc dans cette émission L'Hebdo sur RCF Liège. On débute par la présentation de la société Hydrofix avec notre stagiaire Thomas Jeuneau.
6: Philippe Lehmann, vous êtes CEO d'Hydrofix, une scale-up asseltoise spécialisée dans les fontaines à eau intelligentes. Vous venez de signer un partenariat important avec Free End Coffee Company au Danemark. Concrètement, qu'est-ce que ce contrat représente pour Hydrofix?
7: Free End Coffee Company est une des plus grandes sociétés actives dans la distribution du café, des appareils à café pour les sociétés au Danemark. Et donc, à partir de maintenant, Free End Coffee Company va distribuer nos fontaines à eau intelligentes qui sont produites en Belgique, au Danemark, parmi ses 3000 clients business.
6: Et pourquoi avoir choisi le Danemark?
7: Mais le Danemark, en fait, est un cas assez intéressant. Donc, les Danois sont très, très fiers de la qualité de leur eau potable. Et en fait, ce que nous raconte notre partenaire danois est que la consommation de café diminue. Les plus jeunes générations, les Gen Z, les Gen Alpha, boivent moins de café au bureau et cherchent des alternatives qui sont saines pour rester hydratés toute la journée.
6: Et votre vision, c'est de faire de l'eau du robinet le choix naturel au bureau. Pourquoi est-ce que c'est important aujourd'hui?
7: En effet, on oublie souvent que la qualité de notre eau potable est excellente. Et quand on regarde l'impact environnemental des boissons en bouteille, c'est assez ahurissant. Donc c'est tout de même assez bizarre quand on pense, quand vous allez dans un restaurant, on vous met une bouteille de San Pellegrino sur la table. Cette eau a été embouteillée dans le nord de l'Italie et puis il a fait 2000 km.

0: mettre en camion pour terminer sur votre table, alors qu'on a une eau qualitative qui sort du robinet à tout instant.
1: Oui, donc l'enjeu, c'est aussi de réduire la consommation d'eau en bouteille.
0: Absolument. Donc, on voit aussi bien d'offrir une alternative au soda. Donc, nous offrons des eaux légèrement aromatisées parce que nous voyons que simplement offrir de l'eau du robinet est insuffisamment attractif pour stimuler les gens à boire moins de soda pendant la journée, qui est un autre problème de santé. Et donc, en ajoutant juste une toute petite pointe de saveur sans sucre, nous voyons que nous arrivons à stimuler les gens à boire davantage d'eau du robinet.
1: Et comment fonctionne votre fontaine Hydrofix One? Quelle est sa particularité?
0: Et la particularité, j'ai moi-même en fait un passé comme gestionnaire d'installation dans les sociétés, et donc nous avons conçu la fontaine de façon à ce qu'elle soit la plus facile possible à utiliser. Donc ça fonctionne un petit peu avec un système de cartouches, un petit peu comme une imprimante à jet d'encre, des cartouches interchangeables et entièrement recyclables qui peuvent être échangées juste dans l'espace de 30 secondes. Donc c'est très très facile d'usage. Ça a la taille environ d'une machine à café, ce qui est une différence assez marquée avec les solutions qui sont sur le marché aujourd'hui.
1: Vous dites que l'eau du robinet peut devenir une boisson que les gens prennent plaisir à boire. Est-ce que finalement ça, c'est le pari d'Hydrofix?
0: Absolument, absolument. Donc, comme je dis ici en Belgique, mais en fait dans la plupart de l'Europe, nous avons une eau du robinet de très très haute qualité. Ça reste le choix le plus sain. Un des grands problèmes dans les bureaux, c'est que en fait, la dernière étude de Cienzano montre aussi que 2/3 de la population adulte boit trop peu d'eau. Donc, boire davantage d'eau, en fait, a des grands avantages pour la santé. Et donc, c'est une question de rendre l'eau du robinet à nouveau populaire.
1: Vous insistez sur le fait que les composants sont produits avec des partenaires en Flandre et en région liégeoise. Pourquoi garder cette dimension belge?
0: Je crois tout d'abord qu'il est difficile, bien sûr, d'écrire une histoire de durabilité et puis d'aller tout acheter en Extrême-Orient. Donc, pour moi, il y a quelque chose qui ne fonctionne pas. Et par ailleurs, en Belgique, nous oublions parfois que nous avons d'énormes atouts en termes de production, en termes d'innovation. Et il est vrai que c'est très, très difficile d'être concurrentiel sur les très, très grands volumes à très, très bas prix. Que là, être concurrentiel avec l'Extrême-Orient est très, très difficile. Mais bien sûr, quand on fait des produits spécialisés haut de gamme comme nous faisons et que les volumes sont limités, la flexibilité devient très, très importante. Et c'est ce que nous avons trouvé chez nos partenaires, aussi bien en Flandre qu'en région liégeoise.
1: Et après le Danemark, quelles sont les prochaines étapes pour Hydrofix?
0: Mais nous voyons déjà qu'il y a pas mal dans les autres pays scandinaves, donc aussi bien la Suède que la Norvège que la Finlande, que les marchés sont relativement similaires. Et après, nous cherchons bien sûr à d'abord étendre dans les autres pays européens et nous regardons déjà une éventuelle extension après ça au Moyen-Orient.
1: Et à terme, quelle est votre ambition? C'est installer Hydrofix comme une nouvelle norme dans les bureaux?
0: Certainement, nous serons très contents de voir cela aussi bien en Europe qu'en dehors de l'Europe.
2: Et c'est donc tout le mal que l'on souhaite à cette entreprise Hydrofix. Première petite pause musicale dans cette émission L'Hebdo sur RCF. Voici Teddy Bear et ses chaussures roses.
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1: Vous venez d'entendre Olivia Stone, Isabelle sur RCF Liège. Retour dans notre émission L'Hebdo sur RCF Liège. Place à présent à la collégiale d'Amé. Une collégiale qui veut éradiquer ses problèmes d'humidité et qui veut aussi rénover les quatre grandes toiles qui sont installées dans son cœur, tout en restant aussi attentive au sort du prieuré d'Amé qui a été acquis par Monsieur Minguet. Nous avons rencontré sur ces différents sujets l'échevin des patrimoines d'Amé, Jean-Louis Matagne. Jean-Louis Matagne, échevin des patrimoines d'Amé. Nous sommes ici dans la collégiale Saint-Aude. Alors, première chose, on va tenter de régler peut-être enfin définitivement les problèmes d'humidité.
2: Ces problèmes d'humidité sont lancinants, ils datent de plusieurs dizaines d'années, sinon de toujours. Nous sommes sur le cône de déjection du Roi, sur un terrain humide par nature, qui risque de compromettre même jusqu'à la conservation, dans de bonnes conditions, de notre sarcophage de Sainte Croix-de-Hara, qui est une pièce unique au monde. Nous avons quand même quelques craintes à cet égard. Cette humidité aussi affecte le mur du cloître de la collégiale dans lequel se trouve notre musée communal d'archéologie et d'art religieux, et certaines pièces, notamment métalliques, sont compromises, si je peux dire, par cette humidité importante. Et donc des traces de cette humidité apparaissent sur plusieurs mètres, notamment dans le mur nord du cloître nord, et donc, c'est-à-dire le mur qui est en contact avec le soutènement, pour le soutènement des terres, si vous voulez, à l'extérieur du site. Et donc, depuis quelques mois, nous avons repris les recherches en vue de déterminer, dans un premier temps, l'origine exacte de cette humidité, ce qui n'est pas aisé à faire. Et donc, nous avons reçu à plusieurs reprises les visites de l'architecte principal de la WAP, de la région wallonne, de la Commission royale des monuments cités fouilles. Nous avons demandé des expertises, dont celle que je salue, particulièrement remarquable et complète, de feu François Bonnechère, un de nos prédécesseurs à l'échevinat, et qui était professeur à l'Université de Liège. Et donc tous ces éléments vont aboutir, si vous voulez, à partir du mois de septembre, à essayer de contribuer à déterminer avec le plus de précision possible l'origine de l'humidité, puisqu'elle se propage aussi bien dans les voûtes du cloître, dans une partie des voûtes du cloître, mais aussi au pied du mur, entre le cloître est et le cloître nord. Donc il y a peut-être des origines diverses à cette humidité. Nous allons même aller jusqu'à essayer de retrouver et de constater l'état d'une ancienne canalisation. Nous sommes sur un site historique, une ancienne canalisation passant en dessous des cloîtres et de la cour intérieure et qui alimentait la fontaine publique qui se trouve toujours aujourd'hui sur la place Saint-Aude. Donc voir si, d'où provient en fait cette humidité. Nous allons agir le plus adroitement possible, le plus prudemment possible, pour ne pas non plus se disperser en travaux inutiles. Dès l'instant où nous aurons déterminé l'origine ou les origines de l'humidité, alors nous allons procéder aux travaux nécessaires pour l'éradiquer.
1: Et en même temps restaurer la fontaine.
2: Absolument, absolument, Monsieur Gérardi. Donc, entre-temps, cette fontaine, nous y tenons beaucoup. C'est une fontaine, on peut la qualifier d'historique, qui a été évidemment réaménagée à plusieurs reprises, se trouve sur la place Saint-Aude et elle alimentait la population, même vraisemblablement depuis le Moyen-Âge, voyez-vous. Hein, et donc là, grâce à nos bonnes relations avec l'Institut du patrimoine de la paix Dieu et les métiers du patrimoine de la paix Dieu, nous allons essayer d'organiser des classes sur place pour procéder à la restauration et qui servira en même temps de formation pour les futurs restaurateurs du patrimoine.
1: Autre beau projet, la restauration des quatre toiles du chœur.
2: Ah oui, oui, ça c'est un projet qui nous tient à cœur. C'est toujours à l'état de projet, bien entendu. Nous sommes occupés à préparer une étude préalable qui, elle, va déterminer la suite des travaux de recherche en vue de la restauration éventuelle de ces quatre toiles monumentales du chœur de la collégiale qui sont dans un état déplorable aujourd'hui et qui, disons, entoure le sarcophage de Saint-Pacre-d'Oharin, qui est l'objet de nombreuses visites actuellement, qui reprennent très fort d'ailleurs. Et donc, ces toiles, nous espérons pouvoir les restaurer. Et l'étude préalable va nous déterminer, d'une part, l'ampleur des travaux de restauration, mais aussi l'ampleur des budgets à prévoir pour la restauration. Du fait de leur classement au patrimoine exceptionnel, absolument, de Wallonie, au patrimoine exceptionnel de Wallonie, nous pouvons prétendre entre 70 et 80% de subsides de la région wallonne, mais tout ça nous sera confirmé sur base des données recueillies lors de l'étude préalable qui va vraisemblablement se dérouler d'ici la fin de l'année.
1: Alors, autre dossier, le prieuré, propriété de M. Minguet. Vous avez à l'unanimité refusé son permis d'urbanisme. Il est allé en recours, mais la région vous a donné gain de cause.
2: La région a suivi, le ministre Desquennes a suivi entièrement les attendus, disons, de notre décision communale. Cela pour nous, il ne s'agit pas d'une victoire, loin s'en faut, M. Gérardi. Nous, ce que la commune souhaite, c'est que ce site trouve enfin une destination digne de lui, c'est-à-dire digne de ce qu'il représente dans le cœur des Amétois, comme témoin du patrimoine traditionnel amétois. Et donc, aucun projet présenté jusqu'à présent par le groupe Horizon n'a pu rencontrer cette attente, si vous voulez. Et donc, nous sommes en fait alignés sur les avis défavorables émis par la WAP et ainsi que par la Commission royale des monuments, sites et fouilles et surtout par la fonctionnaire déléguée de la région wallonne. Donc il nous a été impossible de passer au-dessus, si vous voulez, de ces avis défavorables. Et nous espérons maintenant que des forces vont se dégager en vue de la recherche d'une solution qui satisfasse tout le monde pour l'avenir de ce site d'un hectare dans le centre historique d'Amet.
1: En espérant une meilleure communication avec le groupe Horizon.
2: En espérant de tout cœur une meilleure communication avec le groupe Horizon que nous avons essayé. Je n'ai pas dit avec les auteurs de projets du groupe Horizon. Le groupe Horizon avait un groupe d'architectes vraiment extrêmement compétents qui a entretenu d'excellentes relations avec notre service de l'urbanisme de la commune d'Amet, qui a fait un maximum pour essayer de trouver des pistes permettant de réaliser un projet tenant compte de ses préoccupations patrimonial, si vous voulez. Donc, ils ne sont pas en cause. Ils ont beaucoup travaillé. Et on peut saluer leur travail et regretter qu'il n'ait pas abouti. Mais ce qui est regrettable, c'est que le maître de l'ouvrage, le propriétaire, Monsieur Minguet est propriétaire du site, n'est pas accepter d'écouter les nombreuses demandes de la part de citoyens et dont certains extrêmement compétents, des architectes, des urbanismes qui auraient souhaité le rencontrer, non pas pour lui imposer des choses, mais pour attirer son attention et faire des propositions qui soient respectueuses du passé d'Amet.
1: Affaire à suivre, comme l'on dit, tant pour l'avenir de ce prieuré d'Amet que pour l'éradication des problèmes d'humidité de la collégiale Saint-Aude et pour les travaux de rénovation de ces quatre grandes toiles de son cœur. Nous vous tiendrons bien entendu informés de l'évolution de tous ces dossiers sur RCF Liège. On clôture cette émission L'Hebdo sur RCF Liège en musique avec 4 minutes et d'autres. Bon après-midi à tous et à toutes.

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2: Bonjour à tous les auditeurs de RCF Liège. Une expo d'été à l'honneur, pas à pas, sculpture et fontaine à Louvniers. Cela se passe du 27 juin au 2 août, rue d'Adzeu. Ce très grand jardin est ouvert les mercredis, samedis et dimanches de 14h à 18h. Pour vous parler de ce jardin artistiquement arrangé, j'ai invité Brigitte Danse, propriétaire du lieu, organisatrice et sculptrice, ainsi que Didier Lemaguien, sculpteur qui nous envoie sur une autre planète où tout va bien, une planète où le bonheur nous est servi sur un plateau cœur. Avec Lemaguien, nous entrerons dans le monde du rêve. Bonjour Brigitte Danse. Merci d'être avec nous dans Entrée des artistes.
3: C'est moi qui vous remercie.
2: Alors, bonjour Didier Lemaguien, je vais vous appeler comme ça. C'est votre vrai nom.
4: Ah, c'est mon nom d'artiste. Bonjour, bonjour aux auditeurs.
2: Merci.
4: On va bien rigoler, vous verrez.
2: Merci de nous avoir rejoints dans Entrée des artistes pour une bouffée de bonheur, je vais dire. Alors, mon technicien Christophe Bruls et moi franchirons très facilement le pas vers votre planète rêve. Mais sur notre planète Terre, parlons d'abord de vous, Brigitte Danse, et surtout de votre très grand jardin, où l'art se diffuse en plein air sur 2 hectares. Combien d'artistes accueillez-vous cette année?
3: Nous serons une trentaine d'artistes, et il y aura plus ou moins 300 œuvres exposées.
2: Je sais que le jardin est grand, mais il y aura beaucoup de variétés. Donc, il y aura 300 œuvres exposées, une trentaine d'artistes. Est-ce qu'il y aura des nouveautés par rapport aux autres années?
3: Le principe de l'exposition, c'est de se renouveler chaque année. Donc, il y aura beaucoup de découvertes et des nouveaux artistes que je ne connais pas. J'ai vu leur travail sur Internet, donc ils m'ont plu. Et puis maintenant, j'ai le plaisir de les découvrir pendant l'installation.
2: Et vous avez quelques noms en tête? Comme ça, à pouf?
3: À pouf, non, parce qu'il y a beaucoup d'étrangers. Donc, je ne connais pas leurs noms sans faire de faute.
2: C'est vrai que c'est une exposition internationale. Et vous en êtes à la 28e édition, c'est ça?
3: Oui, c'est la 28e édition.
2: Vous comptez continuer?
3: Tant que j'aurai la force de le faire, je le ferai.
2: Voilà. Alors, est-ce qu'il y a un certain nombre d'œuvres à vous, évidemment, hein? Et vous êtes sculptrice bien reconnue internationalement. Qu'est-ce que vous allez présenter parmi vos nouveautés?
3: Dans mes nouvelles sculptures, je travaille surtout le métal pour le moment. Et c'est des grandes sculptures de cercles en l'air avec des personnages qui dansent.
2: Ah oui, ces fameux personnages que j'ai déjà vus et qui dansent au gré du vent. Donc ça, ce sont des fils de fer torsadés, c'est cela?
3: Oui, il y a une ossature en métal et puis c'est des fils torsadés. Et en fonction de la pluie, du givre et tout ça, ils s'habillent d'éléments différents.
2: Et ils ne s'abîment jamais?
3: Non, ils ne s'abîment pas.
2: Ils sont éternels.
3: Je ne sais pas éternel si c'est le mot, mais...
2: On est dans le monde du rêve, donc on peut dire éternel, même si ça ne l'est pas tout à fait. Voilà. Le médium que vous utilisez le plus, c'est cela. Avant d'ouvrir la porte aux Maguiens, je propose d'écouter la chanson de Claude Dubois, un Canadien, qui est bien connu, « J'aurais voulu être un artiste ». Didier Lemaguien, vous la commenterez après.

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1: Je suis avec Didier Lemaguien qui expose des sculptures dans le jardin de Brigitte Danse à Louvniers du 27 juin au 2 août, rue d'Adzeux. Ce très grand jardin magnifique fusionne l'art et la nature. Il est ouvert tous les mercredis, samedis et dimanches de 14h à 18h. La participation aux frais pour l'entrée, c'est 10 euros. Alors, il y a deux sites intéressants à visiter, c'est brigittedanse.be et maguien, maghien.net. À vous maintenant, Didier Lemaguien, de nous parler de vous à travers la chanson « Je voudrais être un artiste » que vous avez choisi et que nous venons d'écouter.
2: Et en fait, justement, c'est tout le contraire. Parce que Charles Dubois aurait voulu être un artiste, or qu'il était, il avait réussi dans sa vie, il avait de l'argent, le pouvoir, et il n'a jamais été un artiste dans la chanson. Et moi, quand j'ai entendu cette chanson pour la première fois, je savais que j'allais être un jour un artiste. Je ne savais pas encore quoi, comment j'allais arriver, mais je savais qu'un jour je serais où je suis aujourd'hui.
1: Et pour cela, vous avez quand même fait un parcours par la 2D avant de passer à la 3D, puisque maintenant vous réalisez principalement des sculptures.
2: J'ai un très long parcours, j'ai touché à tout, au dessin, à la peinture, à la sculpture, j'ai fait des conférences, des animations, enfin un peu tout, j'ai animé des ateliers. C'est pas fini, maintenant je me lance un peu dans la vidéo, enfin, je touche à tout. Pour les Maguiens, toujours à leur service.
1: Alors les Maguiens, ce sont des personnages, moi je les vois rondouillés, tout doux, tout lisses, aux couleurs douces. Et décrivez-nous un Maguien. Imaginez-vous que vous êtes qu'un malvoyant est devant vous, vous êtes un Maguien, il le tâte, mais qu'est-ce qu'il peut voir, entre guillemets ?
2: Eh bien, il va voir, il va sentir ce que tout le monde sent, en fait, c'est l'énergie. Donc, parce que cette énergie, dès que vous êtes en présence d'un Maguien, ici il y en a un aujourd'hui dans le studio, on sent cette énergie bienfaitrice qui vous apaise. D'ailleurs, rien que le regarder, mais le regarder pour un non-voyant, c'est difficile, mais savoir, et on peut le toucher. Et donc, vous sentez cet aspect lisse, comme s'il n'y avait pas de problème chez eux. Vous voyez, c'est le contraire des aspérités, des coins, les angles qui font que les humains, c'est très compliqué. Et là, vous pouvez un peu retourner à l'enfance. Un Maguien, c'est comme un enfant. Il n'y a pas de tabou, il n'y a pas de retenue, il n'y a rien. Et tout, comme ils sont tous ensemble, ils se voient, on sait ce que les autres font, donc on n'a pas à tricher. Et dire non, maman, je n'ai pas mis mon doigt dans la confiture, je ne l'ai pas fait, parce qu'on a peur de la punition. Chez eux, il n'y a pas tout ça, toutes ces règles inutiles. On est bienveillant, on respecte les autres, et voilà quoi. On est comme on est. On s'en fout de son aspect, on est un peu rondouillé, et alors c'est la vie ici, dans cette planète. Bah écoutez, si vous n'êtes pas beau, si vous n'êtes pas jeune, si vous n'avez pas d'argent, bah automatiquement, qui êtes-vous ? Et les Maguiens ne se posent pas cette question. Ils sont d'ailleurs là pour aider, pour vous aider. Ils peuvent aider les humains à leur faire comprendre que peut-être tout pourrait être autrement. Bien entendu, c'est une utopie. Je rêve, je continuerai à rêver, comme je l'ai toujours fait quand j'étais un enfant.
1: Alors, quelle matière utilisez-vous pour créer vos Maguiens ?
2: Ah, j'ai utilisé toutes les matières. J'ai commencé par la terre, comme je pense que la plupart des sculpteurs font pour débuter. Et puis, je suis parti au polyester. J'utilise les résines acryliques, en bronze, enfin, un peu tout. Et il y en a de toutes les dimensions. Les petits bronzes sont sympas. Il y en a aussi des grands. Ici, chez Brigitte, je vais mettre des grandes statues qui sont, on dirait, du métal. Aspect assicortène, très à la mode. Et ce sont des grandes statues qui sont en fait du plastique acrylique.
1: Alors, nous en avons une en studio. Est-ce que vous pouvez la décrire ?
2: Ah bien, c'est un Maguien qui tient au bout des bras un énorme cœur, plus grand que lui presque. Il est sur la pointe des pieds et on sent qu'il va s'envoler vers d'autres contrées. Je pense qu'il va peut-être chercher l'amour. Ou en donnera-t-il ? En tout cas, son cœur est plein. Il en a deux des cœurs. Il en a un dans sa poitrine. Il a l'énorme cœur qui tient au bout des bras et qui a un ballon qui se gonfle. Et il va s'en aller au gré des vents. Peut-être vers un horizon inconnu. On ne sait pas encore, lui non plus. Il laisse faire l'aventure, mais toujours gonflé d'amour. Il n'a que ça à donner, de l'amour.
1: Alors, est-ce que tous les Maghiens sont les mêmes, entre guillemets, c'est-à-dire, ils sont tous rondouillés? Alors, qu'est-ce qu'il a là sur la tête?
2: Ah, c'est une antenne. En fait, c'est comme les humains, vous avez des hommes et des femmes. Eux, ils sont on les distingue par leur tête qui est différente. Bon, bien entendu, les femmes ont aussi des seins plus gros. Mais comme ils sont rondouillés, ils en ont un petit peu aussi les hommes. Et donc, les Maghiens ont une antenne plus verticale, un peu comme ce serait à la radio. Et les dames, elles ont, on pourrait s'imaginer un casque très simplifié, qui serait une cornette à trois pointes. Et grâce à ces antennes qui ne sont pas les mêmes, ils peuvent communiquer entre eux sans la parole. Un peu comme on le fait avec Internet. Vous voyez, vous êtes raccordé avec le Wi-Fi, ben, ils font tout ça. Et comme je vous disais tantôt, ils ne se cachent pas. Donc, ils savent tout voir tout de suite. Voilà, ils ont des super pouvoirs. Mais ils n'en font pas étalage, quoi. Ce qui compte pour eux, c'est d'être bien dans leur peau. Et surtout, en leur compagnie, c'est qu'on se sente mieux. Et donc, cette énergie, ils vont la porter dans le jardin de Brigitte, qui a une palette d'artistes magnifiques. Et eux, ils vont venir apporter leur petite contribution gentiment, sans vouloir se prendre pour rien d'autre que ce qu'ils sont, rien que des Maghiens, et participer à la fête.
1: Et lesquels allez-vous exposer chez Brigitte Danse?
2: Il y aura un très grand Maghien d'1m60 avec un télescope qui vous verra, il va observer tout le monde. Et aussi, venez faire des selfies, parce que ça voyage, Instagram, etc. Il y aura le grand Maghien que je vous ai décrit, mais en grande version 1m50, avec un cœur de 60 cm de largeur. Vous pourrez vous envoler avec lui. Les non-voyants peuvent le toucher, bien entendu, c'est le but, pour venir ressentir leur énergie, qui peuvent vraiment les prendre et se recharger, un peu comme on le ferait avec une batterie. Et alors, il y a une Maghienne d'1 mètre d'hauteur avec 2 valises, prêtes pour le voyage. Ça prend un beau petit ensemble, ça représente un peu ce que font les Maghiens.
1: Un monde de rêve, un monde de vacances.
2: Ah.
1: Un monde où on est ailleurs.
2: Et j'ajouterai, Maghien un jour, amour.
1: Toujours.
2: Bien trouvé, vous voyez, je fais déjà de la magie.
1: Alors Brigitte Danse, est-ce qu'on peut toucher les œuvres dans votre jardin?
3: En général,
1: parce
3: on peut...
1: Parce que pour des malvoyants, je parle, hein, je ne parle pas pour tout le monde, mais si par exemple on vient avec des malvoyants, est-ce qu'il n'y a aucun souci? Est-ce qu'on peut les... Je me doute bien qu'on ne peut pas, si tout le monde commence à toucher les œuvres, ça ne va pas. Mais est-ce que c'est possible pour des malvoyants?
3: Mais il y a des zones comme il y en a tant, donc il faut être accompagné, mais il y a des œuvres qu'on peut toucher, oui.
1: Voilà. Est-ce qu'il y en a qu'on ne peut pas toucher?
3: Il y a des sculptures en céramique qui sont très fragiles, donc celles-là, c'est vraiment déconseillé de les toucher.
1: Voilà, des plus petites sculptures et puis plus instables, peut-être aussi plus fragiles.
3: Ben plus fragiles parce qu'elles sont très fines et très légères, donc elles sont plus vite cassantes.
1: Voilà, donc invitation de toute façon, mais accompagnée pour les malvoyants. Alors, personnellement, j'ai jamais vraiment touché un Maghien, mais j'en ai rencontré. Et le sourire était tout de suite à mes lèvres, il m'était en fait très sympa. Alors ces Maghiens, finalement, est-ce qu'ils ont des contraintes comme dans notre monde?
2: Non, c'est tout le contraire. Il faudrait vous imaginer un paradis sur la planète des Maghiens, parce que le paradis n'est pas sur Terre, et où tout est facile, où il n'y a pas besoin d'aller à l'école, on sait tout déjà. Mais pourquoi? Parce que c'est comme ça, on est avec un savoir, et on a un respect énorme des autres. Si bien que on n'essaye pas d'être le plus beau, le plus fort. On veut juste vivre et vivre heureux ensemble. Plein d'amour, avec le respect, je vous dis, le respect des autres, en cohésion avec son entourage. Aussi, ils sont un peu verts, je ne veux pas vous le mentir, ils adorent. Ils aiment l'écologie, parce que l'homme détruit tout. Et c'est dommage. Le Maghien, il fait son petit chemin. Il essaye de donner des bons messages, il fait ce qu'il peut, et voilà, en espérant qu'il aura eu l'occasion de partager, de donner cette énergie qui permettra peut-être aux humains un jour de faire les choses autrement. On se le demande toujours, mais
1: oui.
2: Il faut toujours croire en l'espoir.
1: C'est sûr. Alors, sur votre site, maghien.net, je signale aux auditeurs qu'il y a une histoire à lire qui est très belle.
2: Oui, vous pouvez la télécharger, ça s'appelle « Voyage hypnotique ». Allez voir. C'est une histoire que j'ai écrite en hypnose. Et vous verrez où ça peut vous mener. C'est déjanté, c'est quelque chose d'incroyable, mais que moi que j'ai ressenti dans mes voyages, dans mes transes. Il faut aller lire l'histoire et vous comprendrez, parce que je pense que ça, il n'y a pas besoin d'autre discours que celui-là.
1: Eh bien, je crois qu'on est déjà entré un peu dans votre monde et nous allons présenter la dernière musique que Brigitte Danse a choisie. Et cette musique, c'est Odessa. Et le titre, c'est A Moment Apart.
3: Oui.
1: Voilà. Et pourquoi l'avez-vous choisi?
3: J'ai choisi parce que c'est une musique qui convient bien à l'ambiance de l'exposition. Elle commence gentiment au piano. Et puis, il y a des rythmes différents. Il y a de la nature qui rentre en jeu. Et c'est vraiment comme ça que je perçois l'exposition. On arrive, on découvre et on en prend plein les yeux.
1: Eh bien, merci beaucoup à tous les deux. Merci aux Maghien d'avoir été des nôtres. Merci à Brigitte Danse de nous avoir rejoints pour parler de cette exposition Pas à pas, sculpture et fontaine à Louvnier. C'est à voir du 27 juin au 2 août, tous les mercredis, samedis et dimanches, de 14h à 18h. Alors, je vous rappelle les sites brigittedanse.be et maghien.net. La participation aux frais est de 10 euros. Merci, chers auditeurs, de nous avoir écoutés et bienvenue au pays de Brigitte Danse, dans son jardin, ainsi qu'au pays des Maghiens.

0: Il est temps de retrouver l'état des lieux à présent sur RCF Liage avec Alain Gerlach et Éric de Beukelaere qui analysent l'actualité politique.
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2: Bonjour à toutes et à tous, bonjour Denis.
3: Bonjour Sandy, bonjour à toutes, bonjour à tous.
2: Je le disais à nos auditeurs, vous nous avez manqué la semaine dernière, mais on est ravis de vous retrouver pour cette dernière émission de la saison. Vous n'êtes pas seul avec nous en studio puisque l'on retrouve Éric de Beukelaere, bonjour.
4: Bonjour, pour la finale.
2: Pour la finale, exactement.
4: Chaud et à vos côtés, de finale.
2: À vos côtés, Alain Gerlach.
5: Bonjour.
2: Est-ce que les pronostics sont bons alors, si c'est la grande finale?
4: Pour nous, je n'en sais rien, c'est vous qui êtes les arbitres. Mais pour les diables rouges, vous n'avez pas demandé à un ecclésiastique de parler de diables rouges, je surcroît.
2: Vous êtes...
5: C'est ce qui est le pire.
4: Ben, rouge, c'est la couleur d'RCF, mon cher Alain.
5: Pour l'instant, je suis en blanc.
4: Oui, c'est vrai. Je ne sais pas si c'est le sujet du jour.
5: Avec une touche de jour.
2: Non, c'est pas le sujet du jour avec vous, messieurs. Mais on va les aborder dans quelques instants. On va tout d'abord démarrer par un sujet évidemment d'actualité. On va parler de chaleur, de thermomètre. On va se demander comment notre société s'adapte au réchauffement climatique. Et en seconde partie d'émission, un sujet pas moins brûlant pour le coup nous attend. 10 ans après le Brexit, où en sommes-nous? Quelles conséquences pour le Royaume-Uni? Mais on le disait, Denis, en première partie d'émission, on jette un œil du côté du thermomètre.
3: Oui, un thermomètre avec des températures qui explosent. Samedi, on annonce jusqu'à 40 degrés ce vendredi. On a déjà appris hier la suspension notamment des transports en commun entre 13 et 17 heures en Wallonie. Manque de climatisation dans ces transports. Les trains sont aussi impactés. Du côté de la ville de Hans, un préavis de grève a été remis afin que les ouvriers et les membres du personnel ne travaillent pas par forte chaleur parce que les conditions de travail ne sont pas adaptées. Bref, la chaleur, Alain Gerlach, Éric de Beukelaere, impacte complètement la société et ce, de plus en plus au vu du réchauffement climatique. Un avis peut-être déjà sur ces premières mesures. Doit-on aller jusque-là, avoir une chaleur qui impacte les transports, des préavis de grève? Est-ce que c'est trop? Est-ce que c'est normal?
5: Sandy a posé la question, où en est-on dans l'adaptation? Mais la réponse est simple, nulle part. Parce que ce n'est que depuis quelques jours que l'on parle d'adaptation au dérèglement climatique. Jusqu'ici, on a toujours parlé de la manière de freiner, de prévenir le réchauffement climatique et ses impacts. Et on nous parlait de 2050, sauf que 2050 a l'air d'arriver en 2026. Donc, un, on n'est pas parvenu vraiment à respecter les engagements pour freiner le réchauffement climatique. Et en plus, on a sans doute, mais je ne suis pas un spécialiste évidemment, on a sans doute sous-estimé la rapidité avec laquelle la crise et les crises aiguës pouvaient arriver. Et deuxièmement, on n'a absolument pas envisagé la manière de prévenir, de s'adapter à la crise. Il suffit de voir les débats absolument... hors sol sur faut-il la clim ou pas, etc. Alors que ce serait

0: serait quand même utile qu'on ait des plans qui permettent de lutter, non pas seulement pour prévenir le réchauffement climatique à l'avenir, mais pour déjà lutter contre ses effets aujourd'hui. Mais c'est évidemment plus facile à dire qu'à faire, parce que ne pensons simplement qu'aux bâtiments scolaires.
1: Il y a des
0: S'il faut adapter
1: très importants.
0: Les bâtiments scolaires oui. aux crises que l'on va inévitablement sans doute connaître de plus en plus souvent, eh bien, il va falloir mobiliser des moyens dont on ne dispose absolument pas. Donc, on est face à un problème gigantesque et il faudrait qu'on s'en préoccupe plutôt que d'essayer de dire « Ah, mais c'est pas nous, c'est les autres, et si on nous avait écoutés, etc., ça n'a aucun intérêt. » Le mur, il est devant nous, et maintenant, on est bien obligé d'essayer de trouver une solution.
1: Oui, il y a de grands défis à relever. Vous parliez des bâtiments, il y a aussi toute l'électrification qu'il y a là derrière, la production d'énergie. On sait déjà qu'actuellement, c'est pas toujours facile d'avoir assez d'énergie. On n'en a même pas assez pour accueillir toutes les entreprises qu'on veut. Donc, il y a de grands défis que la Belgique et la Wallonie doivent relever.
2: Oui, donc la difficulté aussi de cette crise, c'est que ce n'est pas que la crise de la canicule dans laquelle nous nous trouvons. Moi, j'ai la chance de ne pas souffrir de la chaleur, donc tout va très bien. Mais c'est la crise aussi des inondations qui sont son corollaire. Et là, une fois qu'on a les pieds dans l'eau, qu'on aime ou qu'on n'aime pas l'eau, on a les pieds dans l'eau et ce n'est pas très agréable. Donc c'est une double crise, hein. On le sent bien, le dérèglement. Et ici, on voit bien que le climat est sous tension. Certains disent qu'un jour le climat va perdre son équilibre. Alors là, on va plus rire du tout. Alors, est-ce qu'on n'a rien fait ? Je suis un peu plus optimiste qu'Alain. S'il y a des choses qui ont été faites sans faire de bruit, l'isolation des maisons, toutes les maisons qui ont été construites, et ça, faites l'essai, aller dans une maison des années 60-70 avant la crise, eh bien, en hiver vous avez froid et en été vous avez chaud. Une maison qui est bien isolée, ben vous avez moins chaud, vous avez moins froid. Donc, des choses sont faites, sans doute ailleurs aussi, au niveau de l'électricité, moins en Belgique qu'ailleurs. Mais bon, par exemple, la Suède est comme à plus de 60% alimentée par du renouvelable, suivie par la Finlande. Le Danemark, puis les États baltes, le Portugal est un bon élève, nous sommes des mauvais élèves. Mais enfin, il y a en Europe quand même de bons exemples. Est-ce que c'est suffisant ? Évidemment, non. Et il y a quelque chose de tellement belge. Soudainement, le ministre wallon en charge du climat se réveille. Il aurait pu se réveiller plus tôt. Mais enfin, il se réveille, c'est déjà très bien. Je salue le réveil. Et il dit, mais pour la Wallonie, si on essayait de travailler ensemble en Belgique et d'un peu... Évidemment, du côté de la Flandre, c'est Noé, hein, c'est Hiné. Hein, et on voit bien que je ne juge personne, c'est de la petite politique belge et on comprend bien. Mais le jour où le climat va complètement nous péter à la gueule, si vous me permettez l'expression, je pense que nos petits problèmes communautaires vont sembler assez ridicules. Parce que je vais vous apprendre un scoop, mais sur RCF, on peut donner des scoops forts. Le climat ne s'arrête pas à la frontière linguistique. Ne le dites à personne, mais le climat ne s'arrête pas à la frontière linguistique. Tout ceci pour dire que oui, nous ne sommes évidemment pas à la mesure de l'enjeu, mais c'est très humain. L'homme est très fort pour le court terme. Il n'est pas mauvais pour le moyen terme. Nous sommes malheureusement, et on le voit dans tous les niveaux, hein, nous sommes malheureusement très maladroits pour penser le long terme.
1: Vous évoquez la prise de conscience au niveau politique qui se fait au dernier moment côté francophone ou côté néerlandophone. On n'a pas envie d'embrayer le pas. Mais par contre, au niveau de la population, on a quand même l'impression que ces canicules, ces phénomènes El Niño également, qui apportent beaucoup de chaleur dans nos pays, permettent une prise de conscience peut-être plus claire pour une grosse partie de la population qui peut-être avait encore des doutes sur l'évolution du climat.
0: Oui, absolument. D'autant que ce qui se passe maintenant, c'est vraiment... non seulement une prise de conscience, mais c'est aussi parce qu'on est pris de court. Parce que les phénomènes que l'on vit actuellement, ces jours-ci, ben, ils ont été annoncés, sauf qu'on ne pensait pas que ça viendrait aussi vite et aussi souvent. Et donc, cette prise de conscience-là, elle nous met vraiment face à des choix fondamentaux. Je pense aussi que ça nécessite une révision complète d'un certain nombre de priorités. Et surtout, et ça c'est le risque, de ne pas, si jamais le reste de l'été se passe relativement normalement, de dire, ben voilà, on a oublié, etc. Il faut vraiment que les responsables politiques soient à la hauteur de la situation. On ne peut pas dire actuellement qu'on a vu une grande maîtrise de la situation à quelque niveau que ce soit. On a l'impression que, bon, chacun doit se débrouiller. Et in fine, c'est au plan local que l'on doit essayer de trouver des solutions. Tout ça se fait en ordre dispersé. Il faudrait vraiment que, comme on a pu le faire à l'époque du Covid, c'est-à-dire prendre des mesures tous ensemble, les faire en sorte qu'elles soient respectées, il faut vraiment ici qu'on puisse définir des mesures d'urgence dans ce genre de situation pour qu'on ne soit pas pris de court et qu'il n'y ait pas cette espèce d'incertitude, que l'on sache dans tel type de situation, quand les écoles ferment, ou bien si on modifie leurs horaires, quels bus vont rouler, à quel moment, quels trains vont être supprimés, que les gens sachent qu'il y ait une feuille de route dans ce genre de
1: plus
0: situation.
1: De clarté.
0: Je crois que ça, c'est vraiment indispensable, et c'est de la responsabilité des gouvernants.
2: Oui, moi, je crois qu'elle a raison. Là où je suis un peu, non pas défaitiste, il ne faut jamais être défaitiste, mais je reconnais, je crois que la population sait depuis longtemps que ça va changer, plus vite, moins vite, elle le sait. Pourquoi est-ce que beaucoup sont climato-sceptiques ? Tout simplement parce que le capitalisme, à un côté, il nous drogue à la consommation. Et si vous avez quelqu'un qui vous dit « mais non, on consomme encore un peu plus, plutôt que te serrer à la ceinture », pour tes enfants ou tes petits-enfants, ben, il va consommer plus, parce que le long terme, c'est moins notre problème. Et je dis, la difficulté, c'est vraiment aborder ce sujet, c'est du long terme, ça ne rend pas populaire, parce que c'est dire aux personnes, écoutez, il va falloir faire des efforts, et vous n'en verrez peut-être jamais les fruits, c'est dans 30 ou 50 ans que vous les verrez. C'est pas simple à faire passer en politique aujourd'hui, mais on n'a pas le choix.
3: Éric de Bequelard, vicaire général du diocèse de Liège, et Alain Gerlache, journaliste, sont nos invités aujourd'hui. On continue, messieurs, à discuter avec vous dans quelques instants. Cette fois-ci, changement de registre. On évoquera le Brexit, mais ça, c'est après la pause musicale.

0: et à l'instant Pia avec le titre Dans ma tête. Vous êtes à l'écoute d'État des lieux et aujourd'hui nos invités sont Éric de Bequelard, vicaire général du diocèse de Liège et Alain Gerlache, journaliste. On discutait avec vous dans la première partie de cette émission et bien de la chaleur, du réchauffement climatique et de l'adaptabilité de notre société. On évoque, on le disait, un sujet pas moins brûlant pour cette seconde partie d'émission, les 10 ans du Brexit ou plutôt 10 ans après le Brexit. Quelles conséquences pour le Royaume-Uni ?
1: Absolument, Sandy, c'était le 23 juin 2016 que par référendum était décidé ce fameux Brexit, la séparation du Royaume-Uni et de l'Europe. Et 10 ans après, on peut dire que l'espoir, en tout cas les grands espoirs nourris par certains, sont de plus en plus remplacés par des regrets. Une perte de produit intérieur brut d'au moins 4%, des investissements et des échanges commerciaux en berne, et puis une chute de la productivité et de l'emploi au Royaume-Uni, notamment soulignée, avec des conséquences également pour la Belgique qui ne sont pas que négatives. On le verra d'ailleurs au cours de cette interview et de cet échange qu'on a avec vous, messieurs. Peut-être un premier avis sur ces 10 ans du Brexit et sur ce ressenti qui est plus que négatif, on a l'impression, outre-Manche.
2: Alors, la chance ou la malchance veut que tant Alain que moi connaissons un tout petit peu ce qui se passe outre-Manche. C'est un royaume où j'ai une partie de mon cœur pour y avoir habité pendant 2 ans. D'abord, peut-être, oui, il y a 10 ans, c'était le jour des 25 ans de prêtrise que j'ai eu droit au Brexit, drôle de cadeau d'anniversaire. Et aujourd'hui, à l'occasion de ces 10 ans, on a le Premier ministre, Sir Keir Starmer, qui démissionne. Sir Keir Starmer, un grand intellectuel, honnête homme, dont le bilan aux affaires étrangères est plutôt bon, mais qui n'est pas parvenu à mobiliser son peuple. Mmh. Alors, il sera sans doute remplacé par quelqu'un de plus populaire, peut-être. Est-ce qu'il aura le fond ? Est-ce qu'il sera populiste ? On verra bien. Que dire sur ce Brexit ? C'est très paradoxal, le bilan, parce que oui, la plupart des gens disent qu'on leur a menti, et ils ne sont pas bêtes, ils s'en rendent compte, ils disent que ça ne va pas. Mais alors, si on leur dit qu'on recommence, on revote, là, ils sont plus prudents, soit parce qu'ils n'ont pas envie de revivre les déchirements. Il y a eu de vrais déchirements au sein de familles, c'était le sujet dont il ne fallait plus parler. Soit parce qu'ils se disent, bon, maintenant, on a choisi, on ne va pas recommencer tout le temps, avançons et nous verrons bien. Puis, il y a le côté insulaire. Moi, je crois que c'est un divorce qui s'explique par... D'abord, c'est dommage, mais c'est une mésentente. C'est au fait, quelque part, un malentendu, c'est ça que je veux dire. Je pense que les Britanniques ont choisi pour le marché commun, et ils s'y trouvaient bien. Ils n'ont pas choisi pour une union fédérale ou quasi-fédérale. Si on avait une union à plusieurs vitesses, quasi-fédérale pour les uns et marché commun pour les autres, je crois qu'il ne serait pas sorti. Je rappelle que le premier qui a parlé d'Union européenne fédérale, c'est Churchill en 1946 à Zurich, mais il disait l'Union Paris-Berlin avec quelques pays autour. Il ne pensait pas du tout à ce qui s'appelait encore l'Empire britannique. Donc je crois qu'il y a eu ce malentendu qui a causé cela, et puis tout le reste qui a fait qu'aujourd'hui on est dans cette décision que tout le monde semble regretter, mais que personne ne voit renversée.
3: Ah. Oui, il y a plein de questions que cela pose hein, dans toute une série de domaines, y compris d'ailleurs sur la question de savoir qui peut voter dans ce genre de situation. C'est plutôt les jeunes qui ont voté pour le maintien dans l'Union européenne, et c'est plutôt les vieux qui ont voté pour sortir. Un certain nombre de ceux qui ont voté non et qui ont fait cette majorité sont peut-être morts et sont sans doute morts maintenant, tandis que les jeunes, eux, ils doivent encore passer toute leur vie, sauf si un jour le Royaume-Uni rejoint l'Europe, mais dans la situation qui a été créée. Mais moi, je pense que avec un peu de recul, le Brexit, ça va au-delà de simplement l'Union européenne et le Royaume-Uni. Moi, je suis un boomer, et donc ça a été finalement, pour ma génération, la première fois qu'on avait l'impression qu'on revenait en arrière. Je pense que ma génération, celle qui est née après-guerre, a vu les choses évoluer dans un sens humaniste, internationaliste. Bien sûr, il y a eu des crises, il y a eu la guerre du Vietnam, il y a eu plein de problèmes, la guerre en Yougoslavie, mais on avait l'impression que le sens de l'histoire allait quand même dans une sorte de plus grande intégration et qu'un certain nombre de réformes dans toute une série de domaines allaient dans le sens de plus d'humanisme, d'ouverture, etc. Et puis, il y a eu le Brexit où on s'est rendu compte que les choses pouvaient être réversibles et que toute une série de choses qui semblaient acquises en termes de progrès pouvaient apparaître, pouvaient se révéler même, réversibles. Et le problème est aussi que depuis lors, ben, on n'a pas arrêté de remettre en question justement un certain nombre d'acquis. Le Brexit, c'est le premier domino qui est tombé dans l'autre sens. Mmh. Après ça, il y a eu l'élection de Trump, il y a eu la réélection de Trump, il y a eu la montée de l'extrême droite un peu partout en Europe et ailleurs, l'Argentine, la Colombie maintenant, enfin bref. On voit bien que les guerres aussi, qui aurait imaginé il y a quelques années que la Russie allait attaquer un pays européen. On avait eu l'alerte, enfin, qui fait partie de la grande Europe, on avait eu une alerte avec la Crimée, etc. Et donc, non seulement les choses apparaissent comme réversibles, mais on est en train de revenir en arrière pour tout. Et ça, je pense que c'est inquiétant. Mais fondamentalement, pour résumer, je pense que le Brexit, c'est le signal du départ, que l'on est maintenant dans une lutte entre les défenseurs de la démocratie libérale, du multilatéralisme, de l'ouverture, et les populistes rétrogrades, identitaires et globalement vindicatifs.
1: Mais justement, il y a eu ce débat aussi sur le Frexit, la sortie de la France de l'Union européenne. On sait qu'elle est souvent évoquée, notamment sur les plateaux télé français ou dans les médias, via différents porte-paroles politiques de différents partis. Cette conclusion du Brexit, qui est plutôt négative donc pour la population et pour le Royaume-Uni, elle va peut-être couper les envies de certains de sortir de l'Europe.
3: Oui, peut-être de façon formelle ou cosmétique, mais si Jordan Bardella ou Marine Le Pen arrivent au pouvoir demain en France, si l'AFD l'emporte en Allemagne, le nouveau Premier ministre ne parvient pas à enrayer la montée de réformes et de Farage en Angleterre et au Royaume-Uni plutôt, quel vent va souffler sur l'Europe ? On peut vraiment se poser la question. C'est pas parce qu'Orban a perdu les élections que tout ça, que c'est un coup d'arrêt. Hein.
2: Oui, pour en revenir au Royaume-Uni, vous voyez les sondages, même si beaucoup de gens sont déçus par le Brexit, le premier parti est de loin ses réformes.
1: Et un parti d'extrême droite,
2: de droite, Nigel Farage, l'homme qui a menti pour le Brexit, comme quoi. Et vous avez un autre, Restore UK, qui est encore plus à droite, c'est un peu comme le Rassemblement National et le parti de Zemmour, donc qui prend pour l'instant est à 9% dans les sondages. Ce qui n'est quand même pas rien. Et on en revient au premier sujet. Il y a beaucoup de gens qui sont un peu désespérés, qui préfèrent, même s'ils se disent que c'est sans doute des bobards, croire ceux qui vont en disant « mais ça va aller mieux avec nous » que ceux qui montrent un chemin difficile. Alors, il y a autre chose, pour revenir un peu en arrière, je suis d'accord avec évidemment l'analyse, le Brexit, c'est la première pierre qui semble montrer qu'un système plus universaliste n'est pas irréversible. Mais je rappelle quand même que pour moi, la première pierre du Brexit, c'est bien avant même la fondation de ce qui s'appelait le marché commun, c'est l'échec de l'Europe de la défense. Parce que ce que les Britanniques auraient pu apporter outre le commerce, sans quoi ils auraient été vraiment champions, eux qui ont une des plus belles marines du monde, c'est au niveau de la défense, avec les armées françaises et du continent. Il y avait une complémentarité parfaite. Je rappelle que la première tentative d'une Europe de la défense, c'est De Gaulle qui a fait échec. Pour moi, c'est sa plus grande erreur stratégique au nom du gaullisme et de la souveraineté. Et les seconds qui ont fait échec 10 ans plus tard à l'Europe de la défense, c'est les Américains qui ne voulaient pas une Europe militairement trop forte. À ce moment-là, je veux dire, ils se sentaient assez forts pour pouvoir continuer à être nos parrains militaires. Ça a marché jusque récemment, donc on se rend bien compte. Si on avait une Europe de la défense, là aussi, je pense que peut-être les Britanniques seraient restés peut-être pas sous une forme fédérale, ça ne les intéressait pas, mais le commerce, la défense, là, ils y avaient intérêt. Et on voit bien, pour retourner de l'autre côté de la Manche, il y avait un projet d'avion commun entre l'Allemagne et la France, ce qui est du bon sens, si on veut. Ça a échoué. Donc, il n'y a pas que les populistes qui retirent. Parfois, les industriels ne font pas mieux. Et une fois de plus, pourquoi ? Parce que chacun regarde son court terme et que le long terme, qui sont les grands enjeux dont tout le monde est convaincu, eh bien, est mis de côté par rapport à des intérêts et des égos très court terme.
1: On l'annonçait en introduction de ce sujet, on va quand même faire un point rapidement là-dessus. C'est la situation belge qui a découlé du Brexit. Alors, il y a du négatif, mais il y a aussi du positif. Parce que le commerce belge avec le Royaume-Uni a progressé moins rapidement, évidemment, qu'avec d'autres marchés au vu du Brexit, au vu, évidemment, des frictions commerciales qui se sont ajoutées. Mais à côté de ça, il y a, au niveau logistique, des ports, notamment le port d'Anvers, le port de Zeebruges, qui ont pu sortir leur épingle du jeu. Et donc, ce Brexit n'a pas été que négatif. Il y a aussi l'expertise douanière qui a fortement augmenté en Belgique à cause de ce Brexit. Et donc, ce Brexit a apporté du positif aussi à la Belgique, Alain Gerlache.
3: Oui, en effet, c'est grâce à la capacité d'adaptation des entreprises avec des dirigeants qui sont capables de développer une vision et de saisir les opportunités dans les difficultés. C'est vraiment ce dont on a besoin. Et c'est vrai que, apparemment, les choses ont été moins graves. Mais d'un autre côté, peut-être que s'il n'y avait pas eu le Brexit, on serait plus loin dans le développement du commerce. C'est difficile à dire parce qu'il y a un certain nombre d'hypothèses, mais on peut se réjouir en effet que, globalement, d'après les études que l'on a, nos entreprises ont pu tirer leur épingle du jeu.
2: Oui, voilà, mais comme dit Alain, on ne sait pas ce que ça aurait été, mais pour retourner maintenant de l'autre côté de la Manche, c'est... Le Brexit, c'était aussi ne plus avoir le plombier polonais, c'est-à-dire tous ces gens d'Europe de l'Est qui prenaient, soi-disant, le travail des Anglais. Ben, les plombiers polonais sont partis, mais sont arrivés les Indiens, les Africains et autres, avec un sentiment de racisme encore plus développé, même au Royaume-Uni, ce qui fait que des partis comme Reform, comme Restore UK, augmentent. Donc, c'est le populisme... promet des lendemains qui chantent et au fait, comme il n'apporte pas de solution, la seule chose qui augmente, c'est la colère, la haine et les boucs émissaires. Et il ne fait que se renforcer par cela. C'est en cela qu'il est tellement dangereux, de quelque tendance qu'il soit. Et donc, il faut espérer, malgré tout, que nous pourrons retrouver un peu de common sense, comme on dit, de ce côté-là.
1: Voilà. Alain Gerlache, Éric de Beukelaar, merci beaucoup d'avoir été avec nous pour cette dernière émission de la saison État des lieux. Deux mois de pause, de repos pour vous, offrés dans les églises pour Éric, je l'espère.
2: Exact.
1: Et on se retrouvera à la rentrée pour poursuivre cette émission de débat, comme c'est le cas une fois par mois.
3: Avec plaisir.
1: Merci aussi à Sundi de nous avoir accompagnés dans cette émission à nouveau.
0: Merci à vous tous et merci à vous de nous avoir écoutés. On vous souhaite une très belle suite de journée sur nos ondes et on vous dit à bientôt.

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2: Bonjour, bonjour et bienvenue dans notre émission d'éthique des soins de santé. Nous ouvrons un chapitre aujourd'hui consacré aux enfants et aux adolescents, plus particulièrement lorsqu'ils sont en souffrance. Une souffrance médico-psychosociale, c'est-à-dire qu'ils souffrent à la fois dans leur corps et dans leur tête, et que les conditions de leur vie et de leur développement restent empreintes de difficultés telles qu'ils n'ont plus assez de ressources pour passer le cap des situations qu'ils traversent. Des enfants, des adolescents qui expriment leur mal-être sous toutes ses formes, à tel point que les professionnels qui les accompagnent sont toujours plus diversifiés. Les médecins, les infirmières, les psychologues, les intervenants sociaux qui se mobilisent auprès d'eux. Pour rapprocher davantage ce que vit cette jeunesse d'aujourd'hui et la façon dont est entendu ce mal-être, je vous propose de rencontrer ces professionnels à l'écoute, ces institutions qui accueillent ces enfants, ces adolescents, et donc ces jeunes qui s'expriment. Dans un premier temps, et c'est avec le docteur Sandra Panizzotto que nous allons échanger sur ce thème. Bonjour docteur Panizzotto.
3: Bonjour.
2: Bonjour Sandra Panizzotto, vous êtes pédiatre spécialisée dans la maltraitance infantile. Vous travaillez dans un service d'hospitalisation pédiatrique, celui de l'hôpital de la Citadelle CHU de Liège, dont vous coordonnez d'ailleurs la cellule maltraitance. Alors revenons un peu sur votre portrait, dites-nous un peu, dans votre trajectoire de pédiatre, qu'est-ce qui vous a amené petit à petit à vous intéresser à cette thématique ?
3: Eh bien, finalement, c'est un petit peu la clinique, comme toujours, et les rencontres, le hasard des rencontres sur le plan professionnel. Et je me souviens d'une garde, j'étais jeune assistante, où j'étais un peu toute seule comme ça à la garde, et d'un bébé qui arrive couvert de bleu. Évidemment, il y a la famille, et la question était, comment est-ce qu'on peut apporter des soins à cet enfant, comment est-ce qu'on peut le protéger, tout en gardant le lien avec la famille, mais avec l'idée que peut-être il fallait le protéger aussi de cette famille. Et là, la prise en charge n'était pas spécialement évidente à mes yeux, parce que j'étais toute jeune, mais il y avait déjà quelque chose d'assez... d'assez clair qui était la notion de vulnérabilité de ce petit bébé de 4 mois et la nécessité de le protéger. Et donc cet enfant a été hospitalisé, on a pris avis, on a sollicité de l'aide à différents intervenants, d'autres médecins, des radiologues, des hématologues pour le soigner, mais aussi des magistrats, les services d'aide à la jeunesse. Et j'ai rencontré... lors de ce cas clinique, une collègue qui est restée fidèle et qui faisait déjà partie de l'équipe de la cellule maltraitance, ma collègue Madame Abiuso, pour ne pas la citer, qui est assistante sociale et qui m'a à l'époque appris toutes les ficelles du métier sur la notion de vulnérabilité, de travail médical, de travail psychosocial, toutes les nuances techniques sur le plan de l'aide à la jeunesse, mais aussi les... comment aborder les familles, comment aborder les enfants plus grands. Et donc, de fil en aiguille, d'autres situations sont arrivées, comme cette petite fille qui arrive à la garde, elle est en arrêt cardiaque, elle est en coma, on se rend compte qu'elle a des perturbations énormes au niveau de sa prise de sang. Et donc, évidemment, ça interroge très très fort les somaticiens. Ça les affole un petit peu, tout le monde se demande ce qui se passe, on fait plein d'examens. Et puis finalement, le diagnostic, cette petite fille va mieux, bien heureusement, mais le diagnostic, c'est qu'elle était tellement négligée, elle a été tellement peu nourrie, peu hydratée, que c'est ça qui a donné tous les symptômes qui ont conduit à cette clinique un peu spectaculaire. Et ce qui m'a marquée à l'époque, et qui m'a révoltée malgré aussi, c'est que finalement, à partir du moment où c'était plus un cas clinique de réanimation très intéressant, qu'on allait publier parce que quand même on comprenait pas ce qui lui arrivait et que c'était extraordinaire sur le plan médical, quand c'est devenu, entre guillemets, simplement une situation psychosociale, oups, tout le monde s'est dégonflé, c'était plus très intéressant. Et finalement, cette petite fille n'intéressait plus grand monde sur le plan médical somatique. Et ça m'a révoltée parce que cette patiente, c'était toujours la même. Elle était toujours là avec les mêmes symptômes, elle était toujours elle. Elle avait quand même failli y passer, elle était quand même en situation de grand danger vital à un moment donné, et elle méritait qu'on continue de réfléchir à que faire pour que ça n'arrive plus. Et donc, de fil en aiguille, j'ai décidé progressivement de m'intéresser à cette clinique-là, au travail médico-psychosocial, et à intégrer alors une équipe pluridisciplinaire grâce à ces enfants-là et à ces collègues que j'ai rencontrés.
2: Voilà, des enfants qui vous apprennent en quelque sorte, hein, en tout cas qui tirent la sonnette d'alarme sur l'importance qu'il y a à accorder à ces situations dont vous en avez fait votre métier. Alors, vous mettez aussi directement le point sur la vulnérabilité, car finalement, qui parle au nom des enfants ? Et c'est peut-être pas facile non plus de répondre à cette question.
3: Je trouve que beaucoup de personnes parlent au nom des enfants. Et parfois, il faut faire très attention à cette parole. Parce que parler au nom des enfants, il faut quand même être au plus près de leur vérité, au plus près de leur réalité. Parfois, les enfants sont instrumentalisés, on le voit, hein, ne serait-ce que dans la société, le merchandising qu'il y a autour de la puériculture, où on essaye de vendre tout un tas d'objets finalement inutiles, soi-disant pour le bien-être des bébés, des jeunes enfants. Donc, porter la parole des enfants, c'est vraiment une grande responsabilité. D'abord parce que la plupart, parmi les plus petits, n'ont pas la capacité de s'exprimer, et donc ils n'ont pas la capacité de dire « Attention, là, ce que vous racontez, ça ne me représente absolument pas, évidemment. Ça ne représente pas ma communauté. » Ils n'ont pas la capacité de le dire. Donc, je trouve que c'est important de réfléchir à être le plus juste et le plus honnête possible quand on parle d'eux.
2: Voilà, donc ça c'est un point déjà très important. Un autre point aussi, c'est que peut-être dans la société en général, on sait que les enfants peuvent souffrir, mais peut-être on est moins attentif à tout ce qu'il faudrait mettre en place pour les aider, en tout cas à passer ce cap. Alors comment est-elle perçue cette souffrance de l'enfant aujourd'hui ?
3: Je pense d'abord que pour beaucoup, c'est légitime, l'enfance, c'est l'insouciance, c'est une époque de la vie où on s'amuse, où on est léger, et c'est difficile de percevoir, de se dire il y a des enfants qui souffrent, parce que c'est douloureux de l'appréhender et de vraiment d'essayer de comprendre ce qu'ils vivent quand ils vivent des choses difficiles. Et paradoxalement, on voit ça tout le temps. On allume la télévision, on voit des enfants dans la plupart des régions du monde, dans les endroits où il y a des conflits de guerre, des enfants qui sont extrêmement mis à mal, qui sont tués, qui sont blessés. Mais on a tendance à vite couper la télévision ou à zapper et à se dire « c'est malheureux, mais bon, voilà, qu'est-ce que je peux faire ?» Les enfants qui souffrent sur le plan médico-psychosocial, c'est pareil. On sait qu'il y a des enfants qui sont à la rue. C'est quelque chose dont on parle très peu, le sans-abrisme chez l'enfant. Or, les chiffres sont alarmants. Des enfants qui sont maltraités, des enfants qui sont négligés, des enfants qui vivent des situations difficiles en famille, parce que les familles vivent des choses difficiles. Mais ça met mal à l'aise d'imaginer qu'un enfant puisse effectivement vivre de la maltraitance physique, des abus sexuels. Ça fait peur, la souffrance de l'enfant fait peur. Probable, est-ce que ça renvoie à notre propre enfance, je ne sais pas, mais en tout cas, la souffrance de l'enfant fait peur. Et je pense que ce qui est difficile, c'est de pouvoir l'appréhender et se dire « qu'est-ce que je peux faire ?» Alors, certains le font très bien, hein, les associations médico-psychosociales, les AMO, les instituteurs, tout. Mais ça reste un engagement, comme s'il fallait qu'il y ait un engagement professionnel qui génère ça, alors que dans la société, de façon générale, on dit c'est quand même bien malheureux, mais on passe à autre chose.
2: Est-ce qu'on peut dire aussi aujourd'hui que la société a une forme de responsabilité dans ce mal-être ? Alors, on a parlé de souffrance, mais aussi on peut parler de façon plus générale des enfants et des adolescents.
3: Bien sûr. Il n'y a qu'à voir le regard qu'on a sur les enfants et sur la jeunesse. Les enfants, aujourd'hui, ils disparaissent peu à peu de l'espace public. On a de plus en plus d'hôtels ou de restaurants qui sont no kids. Hein. On refuse que les enfants soient présents. Les enfants, ça fait du bruit. Donc, il y a moins d'espace de jeu à l'extérieur. On voit moins les enfants à l'extérieur. Et ça s'explique par plein de choses, par des drames, évidemment, qui sont arrivés, notamment dans notre pays. Mais il y a aussi le regard qu'on porte sur la jeunesse. C'est intéressant, ça. La plupart du temps, on entend « Ah oui, mais enfin, les jeunes, ils sont tout le temps flanqués sur TikTok. Et ils foutent rien, ils sont un peu fainéants, ils sont engagés dans rien. » Et puis dès qu'ils se disent « Mais là, ça ne va pas, on touche à mes droits, je vais aller exprimer mes droits », on se dit « Oh là là, quand même, qu'est-ce qu'ils font ? Ils devraient aller étudier. » Alors, ils ne savent plus trop sur quel pied danser. Et je trouve que si on les rencontre, ces jeunes, ils ont plein de trucs à nous dire, des choses très, très chouettes. Et ça, je crois que c'est depuis que le monde est monde qu'il y a ce regard un petit peu où on se dit bon, « La jeunesse, c'était mieux avant. » Et ça ne doit pas les aider. Ce qui ne doit pas les aider non plus, c'est le climat. C'est le climat... Comment est-ce qu'on prend soin des plus vulnérables aujourd'hui ? Comment est-ce qu'on investit, comment est-ce que la société investit dans le soin des enfants, des jeunes en difficulté ? On vit quand même dans un monde qui est fort perturbé, avec des conflits, un contexte géopolitique qui est quand même très anxiogène, avec une population de jeunes qui peut aussi s'interroger sur le sens ou le non-sens que ça peut avoir.
2: Que ce soit à l'école ou au travail.
3: Exactement. Le climat interroge beaucoup les jeunes également.
2: Les familles peut-être aussi, qui sont en difficulté elles-mêmes.
3: Alors il y a évidemment beaucoup de précarisation, beaucoup de paupérisation de la société, de familles qui n'arrivent pas... à offrir ce qu'elles pourraient offrir à leurs enfants simplement parce qu'il n'y a pas les moyens, il n'y a pas la possibilité, ils arrivent à peine à joindre les deux bouts. Et c'est vrai que quand on a des familles où, au 15 du mois, il n'y a plus de sous et on est mobilisé sur le fait de comment est-ce qu'on va mettre de la nourriture sur la table, ben on n'est peut-être pas mobilisé sur comment ouvrir les enfants à la culture ou comment s'inquiéter sur tiens, comment s'est passée ta journée, parce que les adultes eux-mêmes sont pris dans quelque chose de beaucoup plus difficile. Et en fait, quand on parle des enfants, on parle de la société. Si les enfants vont mal, c'est que les adultes, ils ne doivent pas aller si bien que ça non plus. Parce que si les adultes allaient bien, ben les adultes sauraient prendre soin et porter ces enfants. Donc je pense que le débat, il est beaucoup plus large que ça. Prendre soin des enfants, c'est aussi s'inquiéter de comment vont leurs parents et comment vont les adultes autour d'eux.
2: Voilà, donc ça pourrait aussi être un indicateur de la façon dont nos sociétés fonctionnent. Les familles recomposées, la complexité aujourd'hui des trajectoires familiales aussi peut avoir un impact sur la souffrance des enfants.
3: La place, quelle est on peut se poser la question, quelle est la place de l'enfant qui fait une semaine peut-être d'un côté, une semaine de l'autre côté, avec des parentalités partagées, pas toujours, qui ne se retrouvent peut-être pas toujours sur comment on va mener cette éducation de part et d'autre. La place des beaux-parents, quelle est la place de l'adulte face à cet enfant, qui est l'enfant du conjoint, qu'on veut respecter, qu'on veut aimer, mais en même temps, est-ce que je ne dois pas aller trop loin? Ça, les gens nous disent en consultation. Hein. On a des enfants qui viennent en consultation de pédiatrie avec la belle-mère ou le beau-père. Ils disent « Mais moi, je suis un peu mal à l'aise parce que c'est pas mon enfant, mais en même temps, je me tracasse. Mais en même temps, voilà, aujourd'hui, c'est moi qui suis là et je suis dépositaire de ce que vous dites. » Donc, c'est toujours une question de place qui est faite et en même temps, une place qui est prise. Et donc, tout ça rend les choses encore plus compliquées.
2: De place et d'espace aussi, quelquefois.
3: D'espace. Alors, il y a l'espace au sens strict du terme. On a vu ça pendant le confinement. On s'inquiétait beaucoup des familles qui vivent à 4-5 dans un deux pièces. Il n'y a pas d'intimité. On tourne en rond. On ne peut pas s'entendre penser, finalement. L'un veut faire une activité, l'autre pas. Et donc, évidemment, ça favorise évidemment les conflits. Et puis, il y a l'espace plus symbolique, l'espace de pensée, l'espace extérieur. Où puis-je aller si je suis trop à l'étroit à la maison, mais si je n'ai pas de répondant à l'extérieur, de nouveau, ça peut fragiliser très fort les jeunes.
2: Voilà, nous poursuivons sur cette question de la souffrance des enfants juste après le choix de notre invité Francis Cabrel. Tout le monde y pense.

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1: Et c'est avec le docteur Sandra Panizzotto que nous approchons aujourd'hui la question de la souffrance médico-psychosociale des enfants. Nous allons revenir sur ce thème parce qu'il est particulier, docteur Panizzotto. Je voulais juste que nous évoquions peut-être votre choix de Francis Cabrel. Tout le monde y pense. Qu'est-ce qui vous avait amené à faire ce choix de Francis Cabrel?
2: Mais en fait, c'est un peu ce qu'on disait tout à l'heure, c'est que la souffrance des enfants médico-psychosociale, tout le monde y pense, mais tout le monde n'y pense pas de la même façon, et la plupart du temps, on y pense et puis on oublie. Et dans la chanson, il dit « des cailloux sur des casques lourds », et parfois, le travail, même très souvent, le travail médico-psychosocial, c'est ça, c'est essayer de lancer des petits cailloux, parfois c'est le pot de fer contre le pot de terre, tant sur le plan du symptôme, parce que le symptôme résiste, ou parce que les structures autour, la structure familiale résiste et ne veut pas changer, elle est confrontante. Mais malgré tout, on y arrive à force de travail, à force de détermination, d'espoir aussi. Et je trouvais que cette chanson illustrait un petit peu la manière qu'on a de malgré tout, chaque jour sur le métier, remettre son ouvrage et de retourner. Sur le terrain.
1: C'est une belle façon aussi de parler d'engagement, hein. C'est ce que vous aviez expliqué pour dire que vraiment être à l'écoute de cette souffrance de l'enfant ou de l'adolescent, il y a un engagement pour pouvoir tenir et résister aussi à ce que vient bousculer les propos de l'enfant. Alors comment est-ce qu'elle s'exprime justement cette souffrance de l'enfant et de l'adolescent?
2: Alors de manière multiple, et c'est ça qui est difficile dans le repérage, c'est qu'il n'y a pas une ou deux manières spécifiques de repérer un enfant en souffrance, elles sont multiples. Alors évidemment, il y a les gros patterns, hein. il y a les enfants, il y a les bébés multifracturés, ce qu'on appelle le syndrome de Silverman, le syndrome du bébé secoué, des enfants qui ont des maltraitances, qui vivent des maltraitances physiques, qui se voient. Cela finalement, c'est repérable. C'est souvent d'ailleurs ce que les patients disent, hein, une maladie qui se voit, au moins on la repère. Et puis il y a tous ces enfants qui vont vivre des conflits familiaux, qui vont vivre de la violence conjugale, qui vont entendre des portes qui claquent, qui vont vite se rendre compte que ben il faut compter que sur soi-même peut-être, ou pour faire son sac de gym et ses tartines pour le lendemain, et qu'on va peut-être penser au petit frère ou à la petite sœur. Et donc on a des enfants comme ça dont on entend parfois des enfants qui arrivent dans le service ou qui sont décrits, oh là là, il est très débrouillard, il est très autonome. En fait, c'est même souvent inquiétant quand on est trop autonome. À 6 ans, ce qui est normal, c'est d'oublier le sac de gym. Et que le parent dise, oh non, c'est pas possible, je vais devoir faire demi-tour, je suis déjà en retard. Mais quand à 6 ans, on a pensé à préparer le sac de gym, à prendre vite un machin pour quand même avoir quelque chose à manger dans la boîte à tartines, et qu'on a veillé à ce que le petit frère ou la petite sœur soit à l'heure à l'école, là, il y a déjà quelque chose qui est inquiétant, parce qu'on sort du champ qui est pourtant celui qui est imaginé, de l'insouciance. Il y a des enfants qui vont soit désinvestir le champ scolaire, soit au contraire l'investir. Ça, c'est très important. Il y a des enfants pour qui l'école, c'est une bulle d'oxygène. Alors, ils investissent les apprentissages, ils investissent les copains, ils investissent les professeurs. Et ceux-là, on les loupe. On les loupe parce que, de nouveau, les enfants qui vont trop bien, ils inquiètent personne, ils sont peut-être moins bien, moins repérés, on les laisse, ils travaillent bien, ils s'intègrent bien, elle va bien. Donc, moi, je dis souvent, ça vaut la peine de s'inquiéter de ces patients ou de ces élèves ou de ces jeunes qui ont l'air d'aller bien malgré tout. C'est pas parce qu'ils vont bien, un enfant qui va mal dans sa famille, qui est abusé sexuellement, qui est maltraité. On sait qu'ils ont la capacité, justement, de rien montrer, de rien dire. Parce que ils perçoivent très vite que dire, ça peut être une menace. C'est un risque. Dire, c'est d'abord le risque de ne pas être cru et d'être traité de menteur. Dire, c'est le risque de faire exploser la cellule familiale. Dire, c'est, et certains auteurs le disent très bien, je pense à Anesh Sino qui a merveilleusement bien décrit ça dans Triste Tigre, où elle dit, j'ai dénoncé mon agresseur, elle était victime d'inceste, mais c'était lui qui ramenait le loyer et qui payait l'appartement. Si lui est accusé et que lui est mis en examen et qu'il est incarcéré, on se retrouve dans une situation financière compliquée. Le regard de la société, le regard du quartier. Bref, tout ça, ils le perçoivent très très vite et donc ils ont cette capacité de se dire ben, « je serre les dents et j'avance ». Donc l'idée qu'un enfant va d'office parler et que s'il parle tard, c'est que par définition c'est pas vrai, c'est faux justement. Et ça pose la question ben, de, en qui ils peuvent avoir confiance suffisamment que pour le dire. Souvent quand ils déposent une fois. Ils ne vont pas aller déposer 15 fois auprès d'eux. Donc la personne qui recueille ça, elle a une grande responsabilité. Et c'est là que le bât blesse, c'est que tout le monde n'est pas formé à accueillir des révélations qui sont terribles. Qu'est-ce que je fais de ça ? Du coup, l'adulte peut paniquer, avoir peur, ne pas savoir qu'en faire. Parfois, l'enfant dit « je te le dis, mais promets-moi que tu ne le diras pas ». Et alors là, ben, on est coincé. Si l'adulte ne le dit pas et que l'adulte garde ça pour lui, ben, on n'a pas fait avancer la situation. Et donc, ça rappelle aussi que c'est important de pouvoir avoir des agents qui sont formés, tant sur le plan médical, du tissu associatif, de l'enseignement, qui puissent être capables de faire quelque chose de cette parole, en connaissant le réseau qui peut les appuyer, qui peut les aider pour aider cet enfant. Et puis, il y a comment le corps parle. Il y a des enfants, même des tout petits bébés, qui vont montrer des choses à travers leur attitude. Il y a le retrait relationnel, par exemple. Ça, c'est bien connu. C'est des enfants qui vont commencer tout doucement à se laisser oublier. Ils ne vont plus accrocher le regard au moment du repas, au moment du biberon. Ils vont dormir beaucoup. On les oublierait. Ils sont là. On dit, oh, il est facile.
1: Il est presque trop calme.
2: Voilà. Un bébé trop facile, c'est... Ça aussi, c'est tracassant. Il y a des enfants qui somatisent. On avait comme ça un patient, un petit bébé, qui devait rentrer et on n'était pas très à l'aise avec cette orientation. Voilà, elle était ce qu'elle était. Mais il devait sentir que les adultes autour de lui n'étaient pas à l'aise avec cette orientation. Et à chaque fois qu'on définissait une date de sortie, paf, il faisait 40 de fièvre, il faisait une bronchite, il faisait une gastro, un peu pour dire, mais tiens, finalement, moi, je veux rester ici. Et c'était vraiment frappant à quel point cet enfant montrait des choses. Et donc, comme il n'y a pas un symptôme particulier, il faut avoir vraiment une vue d'ensemble de l'enfant, c'est-à-dire est-ce qu'il va bien sur le plan médical, est-ce qu'il va bien sur le plan social, est-ce qu'il est enjoué, est-ce que ça se passe bien dans les apprentissages, et pas se focaliser sur un seul point. Seulement, les enfants, ils sont vus de manière morcelée.
1: Voilà, et c'est un peu ça l'histoire. Les personnes qui ne les voient pas de manière morcelée, peut-être sont les parents, hein, et on revient à cette idée de savoir finalement qui est détenteur de la parole de l'enfant. Hein, est-ce que c'est l'enfant, est-ce que c'est le parent? Et puis, quand il ne va pas bien, comment aller voir dans l'ensemble des environnements qui traversent cet enfant, comment il se présente?
2: Alors, d'abord, je pense que c'est la pluridisciplinarité. C'est le fait de se parler, le fait de se dire « mais tiens, moi j'ai vu cet enfant, je suis un petit peu tracassée », et que chacun dans son rôle, que ce soit le médecin qui dit à la consultation « mais moi, lui, je suis inquiète, je vais demander avis à un confrère, peut-être neuropédiatre ou peut-être pédopsychiatre, de dire « mais tiens, il y aurait peut-être quelque chose, peut-être c'est l'institutrice qui va dire « mais moi je suis tracassée, je vais peut-être en parler au PMS ». Et puis ces gens qui, à un moment donné, peuvent, dans le cadre du secret professionnel partagé, bien entendu, puisqu'il y a en plus cette notion qui est cruciale, pouvoir s'articuler autour de l'enfant, ça je pense que c'est vraiment très important, sans oublier les parents. Parce que il y a toujours ce moment de glissement où il va y avoir plein d'adultes qui vont discuter de l'enfant et finalement on va oublier qu'il y a les parents qui restent détenteurs de l'autorité parentale mais qui sont peut-être eux-mêmes en souffrance et parfois défaillants. Et donc, la question, ça va être comment est-ce qu'on va leur rendre cette souffrance, comment est-ce qu'on va leur expliquer que leur enfant nous inquiète, que leur enfant va mal. Et ça, c'est toute la question de l'évaluation. C'est ce qu'on fait, nous, dans le service et d'autres équipes aussi, d'évaluer les capacités parentales, la parentalité, comment ces parents peuvent se mettre à la place de leur enfant et peut-être modifier leur propre comportement au service de leur enfant. Alors ça a l'air facile quand

0: qui sont en souffrance. Il n'y a pas que la maltraitance, je vais dire, brute. Il y a aussi tous ces enfants qui ne reçoivent pas suffisamment d'attention ou qui vivent des choses du quotidien, mais qui sont moins, plus difficiles à nommer. On entend souvent, ça va, il les nourrit, soit pas des coups, de quoi il se plaint. Ben, il se plaint qu'il voudrait que les parents soient peut-être plus présents à certains moments clés de sa vie, ou il voudrait peut-être être plus soutenu. C'est des choses qui sont moins quantifiables.
1: Mais qui sont quand même liées à la capacité de son évolution
0: exactement.
1: Et de son développement, de tout son potentiel finalement.
0: C'est ça. Et donc la question, c'est plutôt que de dire on va vous évaluer en tant que parent, c'est comment est-ce que vous, avec nous, on va pouvoir réfléchir à ce dont l'enfant a besoin. Et c'est de nouveau de recentrer l'enfant dans le débat pour repositionner le parent en tant que parent. Le parent, on ne sait pas travailler sans lui. Et l'enfant, même quand il vit des choses extrêmement dures, même des enfants gravement maltraités, ce qu'ils disent, c'est « mais moi j'aime mes parents ». Ce que je n'aime pas, c'est ce qu'ils me font. Mais j'aime mes parents. Si t'avais une baguette magique, que ferais-tu? Mais tout ça s'arrêterait. Mais mes parents
1: resteraient.
0: Donc, c'est toute la balance entre la protection de l'enfant et en même temps cette réalité qui est, il y a une ambivalence évidemment parce qu'il y a ses parents qui sont ce qu'ils sont, qui peut-être eux-mêmes ont vécu des choses compliquées. Certains diront ce n'est pas une excuse. Non, mais c'est une explication. Comprendre comment ça se passe, ça ne veut pas dire valider. Comprendre, c'est arriver à décortiquer les mécanismes d'une maladie. Pour comprendre comment un patient arrive avec telle maladie chronique, on doit décortiquer, on doit le comprendre. Si on ne comprend pas, on ne sait pas soigner. En souffrance médico-psychosociale, c'est pareil. Un enfant qui va pas être bien, qui va montrer des affects dépressifs ou qui va montrer des comportements brutaux, qui va avoir des troubles du comportement alimentaire, il va falloir comprendre comment le système familial a pu nourrir ou pas cela. Parce que si on le comprend, alors on peut aider, on peut soigner. Donc comprendre, c'est pas valider, c'est simplement faire une démarche intellectuelle, diagnostique, au bénéfice de l'enfant.
1: Une démarche partenariale, parce qu'elle compte quand même avec l'alliance des parents.
0: Exactement. D'ailleurs, nous, on leur dit, vous êtes ses parents, vous êtes donc les premières personnes qu'on rencontre. Nous n'avons parlé de cela à personne avant vous. Même s'il y a... à la clé, un signalement ou autre. Avant toute chose, c'est aux parents qu'on va expliquer les choses. On va s'asseoir calmement avec eux et on va expliquer et on va recentrer l'enfant en disant « Vous êtes les parents. À qui d'autre voulez-vous qu'on en parle en premier ?» Bien entendu que c'est à vous qu'on va en parler. Bien entendu que c'est vers vous qu'on va venir. Et ça, déjà, ça stimule quelque chose. C'est « Ah, on me parle ?» En tant que parent, je suis validée en tant que parent. C'est beaucoup plus facile de commencer une relation thérapeutique comme ça qu'en étant, disons, le chevalier blanc qui va protéger l'enfant. Alors ça part toujours très mal. Quand on veut se poser en sauveur, c'est sûr que là, l'intervention va se casser la figure. Donc, c'est une intervention avec les parents. Nous, ce qu'on espère toujours en début d'intervention, c'est que les parents, ils vont bouger, ils vont se mettre au travail. Parfois, ça arrive, même très souvent. Parfois, ça n'arrive pas.
1: Alors, qu'est-ce que ça veut dire bouger et se mettre au travail ?
0: On a des parents qui peuvent reconnaître que c'est difficile, qu'ils vivent des choses compliquées pour eux-mêmes, qu'eux-mêmes ont vécu des choses durant leur enfance, qu'ils n'ont pas reçu suffisamment de bons, qu'ils ne savent pas comment faire pour éduquer sans frapper. Il y a des familles comme ça où c'est les seules transactions il y a des parents qui peuvent reconnaître ça et des parents qui peuvent dire mais tiens finalement moi je veux pas de ça pour mon enfant. Alors ça c'est pas magique évidemment, c'est pas en une intervention ni même en plusieurs interventions que ça va se décanter, mais il y a beaucoup de familles où il y a ce déclic qui se fait. On en vit tous les jours dans le service, où parfois même on se dit « Oh là là, c'est pas gagné, ce bilan-là, ça va... » Et puis, on est surpris de ce que l'être humain peut démontrer. Et donc, ses parents se mettent au travail sur... alors, c'est des petites choses. Je vais m'asseoir devant mon enfant pour lui donner à manger. Je vais le prendre dans mes bras pour le consoler. Je vais me lever le matin et ma mission aujourd'hui, c'est d'aller l'accompagner à l'école. C'est pour ça que c'est important d'avoir des équipes intra-hospitalières, mais surtout sur le terrain, à l'extérieur, pour aider au quotidien, pour réapprendre les gens.

0: gestes fondamentaux.
1: Ces gestes fondamentaux ont été aussi un peu oubliés justement par cette distraction que l'on a aujourd'hui vis-à-vis de ce GSM, par exemple, que nous avons toujours dans les mains et qu'on le regarde davantage que ce qu'on pourrait regarder son enfant? Est-ce que c'est aussi ces réalités-là sur lesquelles vous pouvez agir directement?
0: Oui, c'est tous les dérivatifs que peuvent avoir les adultes et sur lesquels on peut dire, mais tiens, quand vous rentrez de l'école, qu'est-ce que vous faites? Il prend son goûter. Et qu'est-ce qu'il goûte? Bon, je sais pas, il va dans l'armoire. Peut-être ça vaudrait la peine de choisir avec lui ce qu'il va manger, de s'asseoir près de lui. Et c'est peut-être le moment de poser la question, de savoir comment s'est passée la journée. Ça peut être simplement une question que j'aime bien te poser aux parents, c'est, tiens, comment vous savez que votre enfant est malade? Parce que c'est une question assez facile en pédiatrie. Il y a des parents tout de suite qui vont nous dire, alors moi, je le sais, il arrive, il est cerné, pouvez être sûr, il commence quelque chose, docteur, je le sais. C'est... Et puis, il y a des parents qui ne savent pas, ils ne comprennent même pas la question. Mais comment est-ce que vous détectez? On ne détecte pas. Comment est-ce qu'on fait pour pas détecter? Alors, qu'est-ce qu'il fait? Alors quoi? Il fait de la fièvre? Oui, et puis alors vraiment, là, je me rends compte parce qu'il est bouillant ou ça ne va pas. Peut-être qu'on pourrait essayer de détecter le truc avant. Qu'est-ce que vous faites quand votre enfant est malade? Je sais pas, j'attends, puis ça va pas, je vais aux urgences. Oui, mais vous faites quoi? Est-ce que vous lui donnez une couverture? Comment est-ce que vous prenez soin de lui? Et tout ça, c'est des choses auxquelles les gens n'ont pas forcément accès, qui n'ont pas forcément conscience. Et c'est des choses finalement banales sur lesquelles on peut travailler. Écoutez, on va essayer justement de voir comment aujourd'hui vous pourriez prendre soin de lui. Alors dit comme ça, ça fait un peu banal. On n'a pas l'impression de faire de la grande médecine. Et souvent, au début, moi, pour la petite histoire, quand j'ai commencé à vraiment m'orienter vers la médecine médico-psychosociale, c'était pas très glamour. Souvent, quand on fait de la pédiatrie, on veut faire des choses très... On veut faire de la réa, on veut faire on veut sauver des vies, on veut être dans l'urgence, on veut être vraiment dans quelque chose. Et là, le médico-psychosocial, c'est... On prend plus le temps, on s'attache à des petites choses, à des petits détails.
1: Mais c'est d'une grande complexité, et on le voit bien, puisque autant on prend en charge l'enfant, qu'on travaille avec les parents, et donc c'est tout un système qu'on soigne, et qui demande cette approche pluridisciplinaire dont on va reparler justement après cette deuxième intermède que vous avez choisi par ailleurs et qui est une chanson d'Alain Souchon, « Et si en plus il n'y a personne ?»

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1: Et nous sommes en compagnie, en bonne compagnie, avec le docteur Sandra Panizzotto. Nous rappelons, vous êtes pédiatre spécialisée dans la maltraitance infantile. Vous travaillez dans le service d'hospitalisation pédiatrique de l'hôpital de la Citadelle CHU Liège et où vous coordonnez la cellule maltraitance. Alors, nous avons abordé, et c'est difficile, ceci dit, la souffrance de l'enfant, de l'adolescent. On a vu qu'elle s'exprimait de différentes façons, tant au niveau somatique qu'au niveau de son mal-être. On a vu même qu'elle avait du mal à s'exprimer parce que l'enfant retenait sa souffrance, la cachait d'une certaine façon. On a vu aussi combien pour l'entendre et pour travailler autour de cette souffrance, il fallait cette alliance avec les parents. Et puis, vous nous avez démontré aussi comment dans ce système, vous travaillez pour que les relations et tout le système puissent quelque part un peu bouger, histoire de travailler, on pourrait dire, les conditions du développement de l'enfant. Est-ce qu'on pourrait le dire comme ça ?
2: Tout à fait. L'enfant, pour se développer, il a besoin de plusieurs choses. Il a besoin évidemment de nourriture, d'hydratation, pour bien grandir, mais il a aussi besoin de stimulation, il a besoin de sécurité affective, émotionnelle, il a besoin de se divertir, il a besoin de vivre des moments agréables, il a besoin de frustration. Souvent, les parents sont inquiets de dire « mais on vit quelque chose de très compliqué familialement, comme un deuil par exemple, et on ne sait pas trop s'il faut lui en parler ou pas lui dire. » Mais en fait, il le vit, il est dans la famille, donc il sent que ses parents sont tristes ou il sent que ses parents sont inquiets. Donc ça fait partie aussi de son développement, même chez les tout-petits, de dire « bah oui, pour le moment, on vit quelque chose de pas facile, et donc bah oui, on est triste. » Même quand il leur arrive quelque chose à eux, les enfants, parfois les parents disent « je veux pas pleurer devant lui ». Alors qu'il a un diagnostic qui vient de tomber, ou même lorsque les parents, lorsqu'ils doivent, sur décision des séries d'aide à la jeunesse, les enfants doivent venir en hospitalisation, et donc forcément il y a une séparation, et les parents disent je veux pas montrer que je suis triste. Et nous, on prend le contre-pied en disant à l'enfant, mais papa et maman sont tristes. Ils sont tristes parce que ils doivent te quitter, parce que la séparation les rend tristes, parce qu'ils t'aiment très fort, mais pour le moment, malgré tout, il va falloir vivre cette séparation. Et c'est de remettre des mots. Et l'enfant, je crois que pour se développer, il a aussi besoin de mots justes. Et parfois, on voit un peu l'extrême, c'est-à-dire soit on dit rien, soit on raconte tout. Alors que le juste milieu permet de dire oui, pour le moment c'est compliqué, oui je suis triste, mais sans aller envahir l'enfant de tout ce qui habite l'adulte,
1: de tous les problèmes de l'adulte.
2: Voilà.
1: Est-ce que vous voulez dire que quand vous dites nommer, c'est finalement déjà nommer les émotions?
2: Oui. Il n'y a rien de grave si un parent rentre du travail et qu'il a vécu une mauvaise journée, son collègue l'a vraiment très fort énervé, de pouvoir dire « Oh là là, les gars, je vous préviens, aujourd'hui, moi, je suis super en colère, c'est pas contre vous, mais laissez-moi 10 minutes. » Mais voilà, il y a un hurluberlu qui m'a vraiment énervé très fort aujourd'hui au travail, parce que du coup, ça, ok, maman ou papa est énervé, c'est pas sur nous, ça dédramatise très fort la chose. Pareil pour les émotions comme la tristesse, oui, je suis triste, j'ai appris une mauvaise nouvelle, parce que eux, ça les autorise aussi alors à ressentir des émotions, mais alors du coup aussi à les nommer. Et quand on nomme l'émotion, elle est plus facile à partager et donc à digérer. Donc ça permet aussi à l'enfant de grandir de manière plus sereine dans l'idée que l'émotion, elle n'est pas condamnable. Simplement, il faut pouvoir la contenir, la vivre pour ce qu'elle est, trouver la bonne personne pour peut-être aller se faire consoler. C'est important de consoler, d'être consolé et de consoler, sans pour autant que, je prends l'exemple de la colère, ça soit je jette tout partout et je fracasse ma chambre parce que je suis en colère. Non, on a le droit d'être en colère, mais on peut le nommer et on peut essayer de trouver des personnes ou des techniques ou des moments qui vont nous apaiser. Donc je pense que
1: c'est vraiment ce qu'on appelle la régulation émotionnelle.
2: C'est
1: cela.
2: Ça, c'est ça. Et c'est aussi ça que les patients, les enfants apprennent auprès de nous, auprès de l'équipe. Dans les bilans, on leur apprend à se réguler, pas pour se... juste pour dire qu'il faut atteindre une norme sociale, mais pour comprendre qu'une fois que j'ai compris mon émotion, que je l'ai régulée, finalement je vais mieux. parce que je vais mieux avec le groupe, je vais mieux avec les autres. Ah ben tiens, il y a peut-être quelqu'un dans le groupe qui m'a dit, mais tu sais, moi j'ai déjà vécu ça, c'est vrai que c'est pas gay. Et donc tout ça, ça s'apprend aussi. Et on le voit aussi chez les parents. On a des parents qui arrivent parfois en début de bilan, très impulsifs, comme ça, on les sent sur des charbons ardents. Et puis quand on arrive petit à petit à nommer les choses, on les voit évoluer et on voit ces gens qui s'apaisent et qui peuvent dire, bah oui, c'est vrai, on m'a jamais appris. Donc ça vaut la peine de travailler ça, mais c'est vrai que c'est parfois douloureux, même pour l'intervenant. Parfois, parfois la souffrance des familles vient cogner quelque chose chez nous. On ne sait pas toujours pourquoi. Et ça, c'est l'importance aussi d'en parler en équipe, d'être supervisé, de pouvoir comprendre.
1: En faire quelque chose,
2: voilà,
1: hein, de cette émotion.
2: Exactement.
1: Qui nous revient en boomerang. Alors peut-être qu'on va revenir un tout petit peu en arrière pour saisir aussi. On va dire, bon, on ne va pas nécessairement parler d'une échelle d'intensité, mais peut-être quand même d'une forme de gravité, de situation dans lesquelles les enfants sont, vivent, et qui nous fait comprendre que les solutions sont à trouver soit autour de soi, c'est-à-dire dans le registre du réseau qui nous entoure, les professionnels, les institutions, les médecins, etc. Mais pas encore une prise en charge à l'hôpital, hein, parce qu'on pourrait peut-être faire la différence entre justement cette prise en charge ambulatoire et cette prise en charge à l'hôpital, pour comprendre qu'il y a aussi différentes façons d'écouter et d'accompagner cette souffrance, ce mal-être.
2: Mais comme toujours, en fait, l'hôpital, ça a une indication. Si vous faites une pneumonie, il y a des pneumonies que vous pouvez soigner à la maison, que le médecin traitant vous laissera à la maison avec des antibiotiques. Et il y a des pneumonies, on va vous dire non, non, non, vous devez aller à l'hôpital. C'est exactement la même chose. Il y a des situations d'enfants qui vivent des maltraitances ou qui vivent des systèmes familiaux complexes, mais qui peuvent trouver aide, tant pour eux-mêmes que pour la famille, dans des associations autour d'eux, des AMO, des PMS... des bilans comme les équipes SOS Enfants, ambulatoire, qui peuvent rencontrer la famille, rencontrer l'enfant et faire ce travail-là et apaiser les choses, tout simplement. Voilà, on est vu, on retourne à la maison après le rendez-vous, mais on a travaillé toutes les choses qu'on vient d'évoquer.
1: Et on peut être suivi comme ça pendant des mois, des semaines et des mois. Ça veut dire un accompagnement régulier, mais qui se fait dans un cabinet de consultation qui n'est pas à l'hôpital.
2: Souvent, c'est des situations où, on parlait tantôt des parents qui se mettent au travail, c'est ce genre de situation où même si c'est douloureux, il y a une amorce de travail, il y a des choses qui bougent. Et puis, il y a des situations où, soit la gravité de la maltraitance, par exemple, est telle qu'on a besoin de l'hôpital, des enfants qui ont des fractures, des enfants qui ont des traumas crâniens. Bon, évidemment, là, la question ne se pose pas. On a besoin de l'hôpital.
1: Pour une prise en charge somatique, on doit le soigner, oui.
2: Mais... il y a aussi les situations où on a besoin de ce qu'on appelle un milieu neutre, c'est-à-dire un endroit où l'enfant va pouvoir non seulement être soigné sur le plan du corps, mais aussi pouvoir poser ses valises et être un petit peu déchargé de tout ce qui se passe à la maison. Parfois, quand on a un bilan ambulatoire, aller parler au psychologue ou à l'assistant social de ce qui se passe à la maison quand le parent est de l'autre côté de la porte et attend de pied ferme. Qu'est-ce que t'as raconté? T'es sûr que t'as pas trop dit? Sinon, tu vas voir ce qui va se passer. Forcément, l'enfant, il se dépose
1: pas. Il se sent moins libre de parler.
2: L'hôpital permet ça. Il permet le milieu neutre où l'enfant va pouvoir ne pas être constamment confronté H24 avec son système familial et pouvoir se poser pour pouvoir justement avoir un peu plus de confiance pour pouvoir dire les choses. Et à partir de là, dans ce milieu sécurisant, commencer à travailler. Donc évidemment, l'hôpital, c'est un peu l'entonnoir des situations qui sont les plus complexes, puisque c'est celles où on n'a pas pu dire, où on a continué peut-être les transactions violentes à l'abri des regards quand l'intervenant n'était pas là, où on n'a rien lâché à l'intervenant et on a vraiment tout cadenassé. Et là, alors, l'hôpital permet ce déplacement, permet ce moment où l'enfant se sent en sécurité, s'apaise, peut s'ouvrir, peut recevoir des soins adaptés sans avoir cette espèce de regard permanent comme ça du système familial, de pression. Et ça permet aussi aux parents de se dire, ah bah tiens, là, on a passé une étape supplémentaire. On est à l'hôpital, on franchit les portes de l'hôpital. Je ne suis pas constamment avec mon enfant. Je viens à des moments précis. Il y a des moments où je suis accueillie, des moments où je suis priée de partir. Donc ça débloque aussi autre chose. Mais forcément, c'est pas on-off. Si on a un bilan ambulatoire pour lequel on dit ça ne marche pas, on aurait besoin de l'hôpital, alors évidemment, les équipes, elles vont se parler. Qu'est-ce qui fait que ça n'a pas marché chez vous? Qu'est-ce que vous attendez de nous? Comment est-ce qu'on peut articuler les choses? Et pareillement, à la sortie de l'hospitalisation, tout n'est pas réglé, tout n'est pas solutionné, ça serait miraculeux. C'est comment est-ce qu'on va faire le lien avec les équipes d'après, que ce soit un service éducatif à la maison, que ce soit le service d'aide à la jeunesse, que ce soit un psychologue qui va voir l'enfant en privé, que ce soit une équipe qui va reprendre le suivi ambulatoire par la suite. Mais il faut que c'est important pour l'enfant de voir que tous ces intervenants, finalement, se parlent entre eux, et pour les parents, c'est extrêmement important de se dire, mais on ne vous lâche pas, en fait.
1: On vous accompagne,
2: on est là, on se parle. Et parfois, certains parents reviennent ou retéléphonent pour solliciter une question. Et donc, ça permet de créer finalement ce dont ces familles manquent, c'est-à-dire du lien, c'est-à-dire de la cohérence, du lien.
1: Du lien et un lien qui est garanti.
2: Exactement. Oui. Donc ça, c'est primordial.
1: Ils sont assurés, eux aussi, d'avoir une réponse lorsqu'ils posent leurs inquiétudes.
2: Oui, on reste à disposition de la famille, des parents, de l'enfant, s'il y avait une interrogation ou une question. Donc ça, c'est vraiment important, ce lien. De nouveau, il faut l'idée de ne pas fragmenter les prises en charge et de se dire, c'est une chaîne, il y a plusieurs maillons dans cette chaîne. Et parfois, on a besoin de solliciter tel maillon, mais toujours en faisant le lien avec le suivant et en n'oubliant pas qu'il y a eu celui d'avant.
1: Une chose sur laquelle vous mettez de l'importance, docteur Panizzotto, c'est que dans une prise en charge somatique, on sait, on se casse un bras, une jambe, on passe à l'hôpital. Quand on sort, on est réparé en quelque sorte. Enfin, il y a encore de la revalidation, mais quelque part, il y a une forme de temps qui est assigné à cette indication-là. Une fois qu'on est dans ce mal-être médico-psychosocial, la notion de temps dans la thérapie et dans la prise en charge, elle est beaucoup plus longue.
2: Tout à fait. Elle est beaucoup plus longue et elle n'est pas. C'est difficile de la formaliser au préalable. Nous, ce qu'on fait à l'hôpital, la cellule maltraitance, c'est qu'on fait des bilans de 4 semaines parce que c'est ce qui est recommandé. Hein, on n'est pas les seuls, d'autres équipes.
1: Des bilans, donc des évaluations de la situation. Voilà. Chaque professionnel y concourt.
2: Une photo au temps zéro de la situation familiale avec le regard du psychologue sur l'enfant, le regard de l'assistant social et du psychologue aussi sur la famille, de l'éducateur sur l'enfant. On en parlait tout à l'heure avant de venir. Je discutais avec les éducateurs de comment fonctionnaient les enfants du groupe, le regard du neuropsychologue sur comment va cet enfant sur le plan cognitif. Vous savez, un enfant à qui on a répété toute sa vie qu'il était nul et qu'il était bon à rien, forcément, il finit par le croire et il se dit, moi, de toute façon, on va m'évaluer, j'aurai un QI de moule. Mais quand on les met dans un milieu neutre et qu'ils peuvent s'apaiser, oh, miracle, leur bilan, il est plutôt bon dans plein de situations, dans plein de cas, et on peut leur dire, mais là, tu es très compétent, regarde, là, tu es très, très fort, regarde ça, tu dois travailler cette compétence-là, des bilans psychomotes, évidemment. Enfin, voilà, tout ça est pluridisciplinaire et nécessaire.
1: C'est ça. Et donc, vous insistiez sur cette temporalité de 4 semaines à l'hôpital, mais qui, comme vous dites, va être poursuivie dans une approche. Alors, on a fait la différence aujourd'hui dans l'approche hospitalière et l'approche ambulatoire. Donc, quand il n'y a pas d'hospitalisation, c'est tous les référents et tous les intervenants qui peuvent poursuivre l'accompagnement et de l'enfant et des familles, parce que c'était ça qu'on souhaitait aussi mettre en lumière aujourd'hui, cette approche, ce mal-être, cette souffrance médico-psychosociale, on peut dire aussi quelquefois cette détresse médico-psychosociale des enfants et des adolescents, s'envisage nécessairement de façon, on le dira, systémique, puisque c'est l'enfant, c'est aussi les parents, c'est aussi le milieu dans lequel l'enfant vit, et vous nous avez aussi pointé aussi quelque part la responsabilité de la société qui ne laisse pas toujours de place à ses enfants pour se développer. Alors nous poursuivrons certainement cet entretien, docteur Panizzotto, avec vous pour saisir au plus près encore la façon dont on peut aider ces enfants et ces adolescents en souffrance médico-psychosociale. D'ici là, je vous remercie beaucoup.
2: Merci à vous.
1: Voilà, et je vous retrouve, nous vous retrouvons tous ensemble bientôt. À bientôt.
2: À bientôt, merci.

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4: 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Et il est temps de faire ensemble un point sur les conditions météo de ce week-end. Aujourd'hui, encore de la chaleur au programme avec des maxima cet après-midi jusqu'à 39 degrés localement dans l'est, 29 degrés à la mer. Le tout sous un vent qui sera faible à modéré de direction variable. Attention, le risque d'orage est beaucoup plus important aujourd'hui à cause de cette dépression thermique de la France vers les Pays-Bas qui passera par la Belgique. Les orages pourront donc se développer en cours de journée. Et puis en soirée, le risque d'orage persistera. Dans le nord-ouest du pays, une tendance de secteur nord se profile. Dans le sud-est du territoire, plutôt du secteur sud en ce qui concerne le vent. Demain dimanche, nouvelle vague d'averses et d'orages qui nous parviendront par la France en alternance avec des périodes ensoleillées. La localisation et le timing sont encore incertains. Il fera par contre moins chaud demain avec des maxima de l'ordre de 30 degrés. Cela paraît beaucoup, mais c'est presque 10 degrés de moins qu'aujourd'hui, rendez-vous compte. Dans le centre, sous un vent faible à modéré d'un large secteur ouest. Lundi, de lundi à mercredi, des éclaircies alterneront avec des passages nuageux. Ces derniers pourront parfois s'accompagner d'averses. Les maxima oscilleront à nouveau autour de normes de saison, de l'ordre de 25 degrés dans le centre, ce qui sera beaucoup plus respirable et qui est de bon augure pour les jours à venir. La vague de chaleur, celle-ci en tout cas, semble bel et bien tout doucement être derrière nous. Et on poursuit notre programme sur RCF Liège. Avec nos auteurs, on la parole.
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Bienvenue dans Nos auteurs ont la parole. Cette semaine, la parole est à Antoine Gruselin qui a lancé avec sa comparse un concept innovant, la boxe enlivrante, un concept qui lie la lecture, la littérature de chez nous et puis le vin. Mais pas que, on en parle avec lui, il est notre invité.

0: Bienvenue dans Nos auteurs ont la parole. Bonjour Julien Mouès.
1: Bonjour Régine Kersman, quel plaisir de vous entendre et de vous voir.
0: Mais vous êtes flatteur, Julien.
1: Non, pas du tout, c'est la vérité. Et je suis persuadé que mon collègue d'ici à côté, ami Antoine Cruznet, dit la même chose.
0: Effectivement, on va lui demander. Bonjour Antoine.
2: Bonjour Régine, bonjour Julien.
1: Bonjour.
0: Alors Antoine, formellement, on va se vouvoyer parce que ça se fait en radio, mais on se connaît tous les trois depuis très longtemps. Et on est ravis de vous accueillir aujourd'hui. Je peux le dire quand même que vous travaillez au CHR de la Citadelle, au service communication.
2: Bien sûr, à l'hôpital de la Citadelle, oui.
0: Voilà, la Citadelle, comme on l'appelle désormais. Et si vous êtes notre invité aujourd'hui, c'est parce que vous revenez du premier salon de la littérature belge de Mons qui se déroulait le week-end dernier, où vous avez présenté notamment votre box en livrant, un chouette concept que vous avez créé avec Aurélie Milis.
2: Tout à fait, tout à fait.
0: Alors, en quoi consiste cette box en livrant?
2: Elle part de deux passions et elle part surtout d'envie de partage. Alors, box en livrant, on a donc le livre, évidemment, parce que l'idée, c'était de travailler sur la littérature, parce qu'on est tous les deux de bons lecteurs. Et puis alors, il y a aussi de en livrant, en ivrant. Et donc là, on sent déjà qu'il y a quelque chose d'autre qui arrive, qui a peut-être un petit goût de grenache, un petit goût de vionnier, et donc on est sur le vin. Et donc l'idée était de dire un jour, tous les deux, puisqu'on est aussi très amateurs de vin, c'est de dire, est-ce qu'on pourrait peut-être rassembler nos deux passions autour d'un concept un peu inédit, original. Et donc on a un peu regardé ce qui se faisait, ça ne se faisait pas réellement, et c'est aussi arrivé avec l'idée de dire, notamment aux entreprises d'abord, et puis après au grand public après, il faut redonner du sens au cadeau. Quand on fait quelque chose, il faut que la personne se dise, ah oui, ça a été choisi pour moi. Et d'où est né le concept de box en livrante.
0: On sait bien que les cadeaux d'entreprise, ça coûte aussi. Hein. Est-ce que ça coûte cher, votre box?
2: Alors, il y en a pour tous les prix. Et justement, on est au plus juste parce que l'idée, c'est de travailler en direct, évidemment, et avec les vignerons, et avec les auteurs, et avec les maisons d'édition. Et l'idée, c'est d'aller chercher pour, entre guillemets, toutes les bourses. Effectivement, une SBL ou une PME n'a pas les mêmes moyens qu'un grand groupe. Mais on essaye de s'adapter. Et l'idée d'avoir un réseau, finalement, c'est un écosystème, la box en livrante, avec énormément de gens qui travaillent avec nous. Eh bien, c'est d'aller chercher ce qu'il faut en fonction du budget.
0: Alors justement, vous le disiez, vous étiez au premier salon de la littérature francophone, de la littérature belge essentiellement francophone de Mons, et on est ravis, on en a déjà brièvement parlé avec Julien dans cette émission, que soit lancé ce type de salon. Est-ce que votre concept de box s'articule principalement ou exclusivement sur la littérature belge?
2: Non, pas que. Alors, ce qui est très gai, puisque l'idée, c'est vraiment de la notion de partage, et donc avec les auteurs belges, c'est évidemment beaucoup plus simple notamment de les avoir et de les mettre en valeur. Donc, ce week-end, vous le disiez, on avait trois auteurs qui étaient avec nous, justement, pour les dédicaces. Mais on va aussi chercher sans aucun problème les auteurs français, etc. On est au coup de cœur. Alors, dans ce genre de salon, et vous y avez été tous les deux, je pense, sur ce type de salon, on reviendrait bien avec un camion entier de livres. Donc, informer, c'est choisir et informer, c'est trier. Donc, parfois, on doit quand même faire des choix. Mais donc, on est vraiment hétéroclite. Et donc, c'est en fonction aussi des maisons d'édition qui vont nous dire « Ah, quelque chose qui est sorti là-bas » ou une entreprise qui va nous dire « Ah, je cherche sur tel thème. » Donc, on va aller chercher là-dessus. Donc, voilà, c'est un peu de tout. Mais c'est vrai qu'on aime bien avoir un petit coup de cœur pour les auteurs et les autrices belges.
0: Et c'est vrai que c'est une nouvelle offre, une alternative pour la littérature francophone belge de se mettre en avant. Et on en reparlera effectivement de vos invités ce week-end. Il y avait notamment Sophie Francy et Arnaud Colette que nous avons déjà reçus récemment dans cette émission. Julien?
1: Oui, en fait, quand est née cette opération, cette initiative exactement?
2: Elle est née en septembre 2024, pour être très clair, et pour dire un peu le décor et le dessous des cartes, savoir que lorsqu'on a commencé à vendre des premières boxes, nous ne l'avions même pas. Simplement, il fallait, les fêtes étaient évidemment un bon prétexte, et donc avec Aurélie, on connaît les livres, on connaît les vins. Par contre, la logistique et le packaging, c'est quelque chose dont on n'avait pas du tout anticipé. Donc ça a promis, c'est le classique, on commence dans son garage, on est toujours dans un garage, mais c'est un bonheur absolu de faire ce genre de choses. Et donc, il a fallu qu'on monte très très vite ce type de projet. Donc on y a passé des week-ends, on y a passé des nuits, puisque Régine, vous le disiez tout à l'heure, on a tous les deux un travail, on travaille tous les deux à la Citadelle, mais donc on faisait ça sur le côté. Mais voilà, donc ça a été très vite, ça fait 18 mois maintenant, et on est vraiment dans un rythme qui s'accentue.
1: Oui, mais alors en même temps, il faut être un très bon connaisseur d'une part des régions viticoles de France, et même d'ailleurs, je suppose, et en plus, être très attentif à tout ce qui se produit comme livre, comme dans différents domaines. Donc, il a fallu aussi que vous anticipiez ça dans votre carrière. C'est au fil de votre carrière, vous avez découvert ces différents types de régions et d'éditions de livres.
2: Alors oui, moi j'ai commencé en tout bien, tout honneur, et c'était juste tremper les lèvres, de boire mon premier verre de vin. Je devais avoir 14 ans, et c'était dans la Loire avec mon grand-père. Donc c'est lui qui m'a donné ce goût, et donc après, ben, évidemment, on a
1: Nous saluons d'ailleurs, et moi aussi.
2: Voilà. Je
0: plus,
2: vous remercie.
0: Plus le vin que la bière, alors.
2: Plus le vin, oui, c'est vraiment une passion par ça. Donc moi, du coup, j'ai fait même pendant 2 ans en distanciel, j'ai fait un BTS en œnologie viticulture, qui permettait aussi d'avoir un peu plus d'informations. Et Aurélie a fait une formation à l'IFAPME pour être libraire, mais de vous, elle ne comptait pas être libraire, c'est simplement pour avoir toute cette matière. Pour le reste, je pense qu'il y a des mauvais côtés au réseau et Internet, mais en tout cas, il y a aussi des bons côtés, ce qui permet de se renseigner assez rapidement. Mais tous les bouquins et toutes les bouteilles, ben, on connaît les gens qu'il y a derrière, parce qu'on veut raconter une histoire. Et c'est tellement important d'expliquer. Et par exemple, parce qu'on en verra peut-être tout à l'heure, on a des box pour enfants. Là, on n'a pas mis du vin. On a mis des jus de pommes, mais on a travaillé avec une jeune productrice des Fourrons qu'on a rencontrée au salon C'est bon, c'est wallon. Et donc, on veut toujours rencontrer les gens pour dire, ben, on va faire un bout de chemin ensemble.
0: Et comment est-ce qu'on allie tel type de vin avec tel type d'ouvrage?
2: Alors, je vais peut-être prendre une... on en a déjà fait beaucoup, mais de nouveau, on est vraiment dans l'idée de raconter une histoire, parce qu'on est tous les deux, évidemment, aussi littéraires. Et il y a toujours une lettre qui accompagne pour expliquer un peu ce qu'on fait. La toute dernière qu'on vient de faire pour un client, et c'est pour une personne VIP, donc, et donc on demande un peu les informations, qu'est-ce qu'elle aime bien et tout. Donc, la toute dernière, une des seules informations qu'on avait, c'est que cette personne aimait la ville de Boston. Voilà. Et donc on se met à chercher sur Boston, et on arrive à une box où on a quoi ? On a d'un côté un livre sur Boston, c'est-à-dire les 500 adresses méconnues, qui est faite par quelqu'un qui habite Boston. Donc on n'est pas dans le routin, justement, on est dans les trucs un peu méconnus. Donc il y a 500 adresses pour ce livre-là. On a mis, alors vous serez heureux, puisqu'on a mis l'insoumise, donc le crément de nos amis de Vin de Liège. Pourquoi ? Parce que c'est de Boston qu'est née la Révolution américaine, et c'est de Boston que toute finalement, les États-Unis ont été créés. Et on y rajoutait aussi un sachet de thé de chez Titoa, puisqu'on est toujours belge. Pourquoi aussi ? Parce qu'une des grandes, dans l'histoire de Boston, à un moment, il y a eu une contestation terrible où on a fini par jeter des tonnes et des tonnes de caisses de thé dans le fleuve.
0: La fameuse Tea Party.
2: Exactement. Et donc voilà, ça, c'est comme ça qu'on raconte l'histoire. Et on a une lettre qui va raconter à la personne, ben, on sait que vous aimez Boston, et voilà pourquoi on a assemblé ces trois objets.
0: Et c'est un super chouette concept qu'on va continuer à décrypter et à vous expliquer aujourd'hui avec Antoine Grousselin, qui est l'un des initiateurs, avec Aurélie Milis, de ce concept de box enlivrante. On continue, on se retrouve tout de suite.
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0: Apprendre à lire, c'était Julien Clerc.
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0: Et vous êtes toujours dans Nos auteurs ont la parole aujourd'hui avec Antoine Gruselin, l'initiateur du concept de boxe enlivrante. Julien.
2: Oui, mais le vin, la boisson, entre guillemets l'alcool, a toujours été, disons, un lien pour un certain nombre d'auteurs à travers l'histoire. On pense à Verlaine, on pense à d'autres. Hein. C'est une manière aussi à certains écrivains d'aller chercher leur inspiration, si je puis dire, ou de découvrir d'autres horizons, d'autres... Est-ce que le fait, par exemple, de s'intéresser à tel vin d'une telle région de France, est-ce que ce n'est pas aussi peut-être un moyen de faire découvrir ce que j'appellerais les auteurs de cette région aussi, les auteurs littéraires ?
3: Tout à fait. Donc, exemple très concret, Julien, j'ai pris contact avec le MAD de l'écriture, donc, qui est un domaine qui est dans le Larzac, qui fait de la biodynamie. Donc, c'est Pascal et Léa Fulin. Je les salue, mais je ne pense pas qu'ils vous écoutent là-bas au bout. Mais j'ai dit ça pourquoi ? Parce qu'évidemment, le nom m'avait un peu interloqué en me disant MAD de l'écriture, domaine, ça fonctionne. Donc, à chaque fois, on envoie une bouteille à la mer, un mail à la mer, réponse généralement très positive. Rapide, donc je suis allé les voir, le courant est très bien passé avec eux, et je leur avais demandé, je dis pourquoi s'appeler le mât de l'écriture quand on fait un domaine de vin. Il dit, mais en fait, on est sur les mêmes choses, faire un vin, c'est écrire un roman, donc c'est vraiment par étapes, c'est laisser mûrir, c'est réfléchir, et donc il dit, on avait vraiment joué de ça, et résultat, Pascal, ça fait des années qu'il est dans le prix du livre du Midi Libre, donc de Montpellier, et chaque année, donc en fait, il prime des romans. C'est souvent aussi des romans féministes par rapport à ce prix-là. Et donc, on a fait d'ailleurs une box MAD d'écriture où on retrouve les deux romans qui ont donc Marion Fayolle, qui est un magnifique roman qui s'appelle Du même bois, et un deuxième roman qui a aussi été primé. Donc, l'idée, c'était justement de rassembler, parce qu'on s'est dit de nouveau, là, il y a une histoire. C'est le vigneron qui participe, parce qu'il lit, et qui participe et qui trouve deux autrices par rapport à sa région.
2: Et ces vins que vous découvrez comme ça, Antoine, est-ce que ce sont des vins qui, je dis, ont tel ou tel type de cépage et autres qui vous permettent peut-être de relier à ce que j'appellerais une inspiration littéraire particulière ?
3: Ça peut arriver, mais je pense qu'on est d'abord sur l'humain. On est sur le coup de cœur et donc on se retrouve à... on dit toujours qu'il n'y a pas de hasard, hein, plutôt plus quelques coïncidences, mais donc j'ai par exemple rencontré Émile Codens, qui est un jeune viticulteur qui est très connu sur les réseaux sociaux, il faut le savoir, parce que c'est un viti-influenceur, mais il faut le voir dans la vraie vie, c'est pas du tout quelqu'un qui se montre, c'est pas du tout lui, ce qu'il aime, c'est faire son vin. De par Émile, je suis tombé sur le domaine Haute-Perche qui était en Anjou, avec qui du coup le courant est passé. Du domaine Haute-Perche, je suis arrivé à la Tour Gallus dans le Muscadet parce qu'ils travaillent ensemble. Et là, j'ai été aux 60 ans du domaine et donc j'ai rencontré plein de viticulteurs amis. Et du coup, les amis de mes amis étant mes amis, on arrive par là. Et sur base de ça, après, on va découvrir leur vin, on va réfléchir à des choses. Pourquoi le Muscadet, j'en parle, ça s'appelle la Tour Gallus. Et donc, on a eu aussi pour un client, on a dû faire un jubilaire, pour les jubilaires, donc les gens qui sont là depuis 25 ans, faites le compte, ces gens sont arrivés en 2001. Et donc, on ne pouvait pas passer sur l'année 2001 en dehors de ce qui s'est passé, et donc sur notamment les attentats. Et donc, Tour Gallus était une manière délicate de simplement rappeler ce qui s'était passé en 2001. Et après, le vin, évidemment, est testé, puisqu'on ne va pas juste sur le nom se dire que c'est intéressant. Mais donc, c'est soit ça, soit l'histoire des cépages. Moi, je m'intéresse beaucoup à l'histoire des cépages, parce qu'on sait qu'en plus, il y a une voix populaire autour des cépages. On dit beaucoup de choses hein, sur ce qui s'est dit. Est-ce que quelqu'un les a ramenés ? Est-ce que... Et donc, on trouve toujours ce petit lien. Donc, les liens sont complètement divers. Parfois, le roman lui-même parle d'un vin. C'est ce qui s'est passé notamment avec Suzanne Aubinet. Je pense que vous l'avez sans doute reçu avec Entre deux rives. L'idée, c'était évidemment de mettre un vin de Liège. Et donc, on a discuté avec Suzanne en disant, bon, le Pépé, il boit son coup régulièrement, mais qu'est-ce qu'il boirait ? Et donc voilà. Et là, on discute, c'est marrant, parce que du coup, on se dit, plutôt vin blanc, ferait plutôt le vin blanc, ferait plutôt ça, etc. Ok, alors on va trouver. Et on a mis Éolide 2023 par rapport à ce roman. Donc voilà.
2: Et si je pense, par exemple, à Arnaud Collot et Cathédrale Nord.
3: Alors, Arnaud Colette et Cathédrale, l'idée, c'était justement de trouver un vin. On aurait pu aller chercher à Carpentras, mais on était un peu pris par le temps, puisque Arnaud a été assez rapide. Mais l'idée ici, on est revenu de notre cave et on a repris justement l'humain de l'écriture. C'est un vin qui s'appelle L'émotion. Et pourquoi ? Parce que c'est un rouge très tannique. Et donc, quand on lit le livre de Renaud, il est très noir. Et j'aime beaucoup Arnaud parce que c'est quelqu'un, on sait, qui vit en ville. Et donc, je dis, parfois, tu dépeins ta propre ville, les gens n'oseraient même plus y aller.
0: Ouais, et mais on rappelle, il a remporté le prix du roman noir. Exactement. À la dernière foire du livre de Bruxelles.
3: Et donc, donne beaucoup d'émotions. Et donc, le vin, l'émotion, pour nous, allait vraiment de soi. D'autant que le vin de l'émotion, c'est un vin de garde qui peut rester. C'est rare quand les gens le gardent, 15 à 20 ans. Donc, j'espère que c'est au moins le temps de vie de l'écrivain Arnaud Colette qui lui succédera.
2: Et quand on a ce livre en main, on doit calculer plus ou moins le temps que l'on met à lire et à boire le verre.
3: Je pense que malheureusement, la bouteille sera plus vite. Ça dépend un peu, parce qu'on a des petits romans, mais effectivement, il faut arriver à doser. Et puis, donc, de toute façon, on peut toujours recommander le vin si on le désire après, aussi faire un retour. Et j'insiste aussi, parce que vous le disiez à juste titre, que nous faisons partie d'une génération, en tout cas, où le vin était source de partage, simplement, et d'enivrement.
0: Oui, il paraît d'après les chiffres et les enquêtes que les gens de notre génération boivent encore, mais les plus jeunes, beaucoup moins.
3: Ils boivent moins, et donc on a aussi travaillé dès le début, mais ça, c'était vraiment pour nous hyper important, c'était d'avoir une alternative sans alcool. On ne voulait pas du vin sans alcool, parce que c'est contre nature d'aller enlever quelque chose qui était dans la nature. Et donc, on est parti sur des jus végétaux, des boissons gourmets, notamment qui a été développé par le chef rétablissement Samoun de Gimbre. Donc, c'est la Gamozane. Donc, c'est du très, très bon, vraiment des très belles alternatives sans alcool. Et on développe, on a aussi cherché chez Arduena un gin sans alcool. Donc, on a possibilité que les gens, parce que, de nouveau, ça ne doit pas être une obligation, de pouvoir faire des choses qui sont soit sans alcool, ou Régine, vous disiez tout à l'heure, on a aussi des offres, on va chercher des offres de bière, notamment je pense à ceux qui sont fans de vélo, on ne peut passer à côté de la 75 centilitres, la redoutable Highway.
0: Tout à fait, mais je pensais par exemple pour la cathédrale de Liège, il y a aussi la bière téméraire qui vaut vraiment la peine, il ne faut pas en abuser. On rappelle que tout ça se fait avec modération, c'est important de le rappeler. Antoine Gruselin, donc je le disais, vous êtes à l'initiative de ce concept avec Aurélie Milis, ce concept de box en livrante, où peut-on pratiquement se la procurer ? Comment ça se passe si on est intéressé justement, que ce soit pour un anniversaire, pour une entreprise, une PME.
3: Donc actuellement, on vend via le site internet boxenlivrante.com. Donc l'idée, c'est vraiment d'avoir un point physique, de réfléchir un peu à ce qu'on pourrait faire, sachant qu'on aime toujours bien être là, parce que c'est pas de la vanité, c'est simplement qu'on aime notre projet et comme vous voyez, on connaît ce qu'il y a derrière, on a envie de le partager, donc c'est un peu l'idée. Mais donc boxenlivrante.com permet effectivement, soit il y a déjà une dizaine de thématiques pour le grand public, et on fait aussi, on est très fort pour le moment sur la fête des pères, la fête des mères. On a des gens qui nous envoient un petit mail en disant ben, « En fait, ma maman, elle est plutôt montagne, elle est plutôt vin blanc, est-ce que vous auriez quelque chose ?» Et donc là, on fait vraiment de la personnalisation en ce moment-là.
0: Et quel est le laps de temps entre le moment où on commande un concept précis, une box précise, et puis le temps de la recevoir ?
3: Alors, si on a de stock, on a un stock assez conséquent, parce que l'idée, c'est d'aller piocher dedans. Ça peut aller très vite, c'est quelques jours. Soit on envoie via Mondial Relais, soit si on est dans la région liégeoise, on s'arrange pour se croiser, puisque de nouveau, on aime bien aussi voir la personne. Mais donc, ça va très vite. S'il y a une demande plus spécifique, il faut le temps que ça arrive. Et vous dites bien qu'on ne travaille pas via les grandes plateformes d'e-commerce, mais via soit les maisons d'édition, soit des libraires liégeois. Et donc, voilà, il faut parfois laisser quand même un peu le temps au temps, mais on a quand même du stock important.
0: La box en livrante, c'est l'invité aujourd'hui de cette émission, représentée par son concepteur, l'un de ses co-concepteurs, Antoine Gruselin. On va continuer à en parler, notamment aussi de la relation avec les éditeurs, qu'ils soient belges ou français. Le prochain morceau qu'on va écouter, Antoine, c'est une chanteuse, que vous aviez en son temps fait connaître. Vous êtes aussi l'un des hommes des Beach Days des Sneux, hein, on peut le dire.
3: Oui.
0: Avec notre regretté ami Frédéric Talbot. C'est Marie Warnant. Alors, vous avez souhaité écouter une chanson de Marie Warnant. Pourquoi ?
3: Ah, ben justement, je pense qu'il y a des choses comme ça qui arrivent. Et donc, ce matin, son nom m'est revenu. Bon, quand on vieillit, on perd la mémoire des noms. Et puis, il y en a qui restent. Et Marie Warnant, effectivement, on l'avait amenée à SNE. C'était une artiste magnifique et une personne magnifique. Donc, une bruxelloise. On se dit, ça fait 20 ans. À un moment, vous perdez un peu la trace des gens. Mais il reste toujours quelque chose quelque part. Et donc, je pense que ça devait. C'est juste parce que je venais chez vous aujourd'hui et que, du coup, ça devait arriver que vous la programmiez.
0: Tout à fait. C'est du belge. Marie Warnant à contre-courant.

0: Et voilà, c'était Marie Warnant à Contre-Courant.
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0: Et nous sommes toujours avec Antoine Gruselin, le concepteur des box enlivrantes, qui nous donne bien envie de s'en procurer. N'hésitez pas à surfer sur le site www.boxenlivrante.com où vous pouvez commander et puis vous pouvez retrouver toutes les possibilités, que ce soit pour des cadeaux personnalisés ou des cadeaux d'entreprise. Il y a une phrase qui est reprise sur votre site, Antoine, qui dit que le livre est porteur de sens. RCF, évidemment, ça fait sens. C'est un peu comme les livres, les vins sont porteurs de sens. C'est un peu le même métier, c'est ça?
2: Oui, il y a vraiment des similitudes dans ces deux métiers. Enfin, moi, en parlant avec l'un et l'autre, c'est toujours un peu la même chose. C'est que les auteurs vont être très seuls pendant l'élaboration du livre. Julia, vous avez écrit, donc je pense que bon, il y a des rencontres, mais au moment quand il faut écrire, on est seul. Et le vigneron est souvent, et pour avoir fait un BTS et avoir fait un stage notamment dans le Minervois, je pense que c'était le meilleur moment pour moi. C'est quand j'étais seul dans la vigne à travailler, enlever les herbes et des choses comme ça. Il y a une solitude du vigneron. Et on sait aussi qu'à contrario, il y a un taux notamment de suicide, comme chez les agriculteurs, parce que vraiment, cette solitude finit par peser un certain. Et donc, auteurs et vignerons sont seuls dans la création. Et après, ils ont tous les deux besoin des autres. Ils ont besoin, et pour faire le vin et pour le vendre, et pour imprimer et pour éditer le livre et le vendre également. Donc je trouve que c'est des portraits, on retrouve souvent les mêmes similitudes dans le caractère des deux personnes.
0: Les vins racontent des histoires, et puis les livres, évidemment, c'est toute leur raison d'être. Et puis l'histoire des terroirs se traduit aussi bien souvent dans l'écriture, à travers les auteurs régionaux, comme l'on peut régulièrement les mettre en avant dans cette émission. Mais pas que. Vous disiez que vous étiez bien accueilli chez les éditeurs, et chez les éditeurs français, auprès des éditeurs français, vous êtes pris au sérieux pour un Belge qui aborde la littérature et le vin, dites-nous tout.
2: Oui, parce que bon, les Belges, quand même, m'ont pas pris au sérieux, mais en tout cas, je pense que les Français nous aiment quand même bien, et donc on a cette humilité à la fois et cette autodérision qu'ils aiment. Et c'est vrai qu'on a été étonnés, donc c'est plutôt Aurélie qui a mené ce travail-là, d'aller contacter des éditeurs en disant on pourrait travailler ensemble et pour se faire livrer, mais aussi pour que vous donniez des idées à un moment sur des choses et d'autres. Et quelle que soit la taille de la maison d'édition, on a toujours été très très bien reçus parce qu'ils aiment, en fait, ils ont tous dit c'est original, c'est sympa, c'est une bonne idée. Et donc on travaille aujourd'hui avec une vingtaine de maisons d'édition, à la fois des petites maisons jusqu'aux grandes éditions, mais toujours avec la même chose. Et donc,

0: On appelait bande dessinée quand on était petit. Par exemple, parce que j'avais découvert, donc moi je suis très très amoureux des forêts, et donc je suis tombé sur une magnifique bande dessinée de Francis Allais, qui malheureusement nous a quittés, un botaniste français qui nous a quittés début d'année, et l'illustrateur était namurois. Et donc cette bande dessinée était magnifique, et en plus elle avait un sens pour expliquer pourquoi il fallait défendre nos forêts aujourd'hui. Et on l'a accompagné avec le domaine des hêtres, hein, qui est ici en SB. Voilà, parce que simplement ça donnait sens. Donc on fait quand même pas mal de choses. On fait du roman, on fait des livres de voyage, on fait des livres de cuisine, mais on cherche toujours pas le simple livre de cuisine. On a beaucoup de livres qui racontent aussi l'histoire derrière les recettes.
1: Le livre jeunesse aussi à travers Sophie Francis. On va y revenir dans quelques instants. Avant de rendre la parole, de repasser la parole à mon comparse Julien Mouès qui attend, je vois qu'il trépigne derrière le micro. Antoine Gruselin, de quelle manière choisissez-vous les livres? Est-ce qu'il y en a que vous pourriez dire qu'on pourrait vous présenter, qu'une maison d'édition vous présente et vous dites non, ça va pas, ça va coller à rien? Est-ce qu'il y a des critères?
0: Les critères, c'est d'abord le coup de cœur. Alors, plus on lit, enfin, je pense que vous êtes bien placé pour le savoir, plus on voit directement le mécanisme d'écriture, si ça va. Alors après, nous, on lit pour nous, d'abord, et puis on doit lire pour les autres. Et donc, c'est toute la complexité, ça veut dire, est-ce que la personne aimera ou n'aimera pas. On va chercher. Alors oui, il y a des éditeurs qui nous donnent des livres en disant, enfin, qui nous font lire en disant, ça pourrait être intéressant. Il y en a que j'apprécie énormément pour moi, mais on se dit, mais ça n'ira pas. A contrario, il y a peut-être des livres qu'on a mis sur le marché de la boxe et puis en fait, qui n'ont pas fonctionné, alors que nous, c'était juste un magnifique coup de cœur. Donc voilà, le travail est assez complexe, mais on essaye d'y arriver. On a aussi parfois des commandes d'entreprise où c'est plus difficile. Par exemple, une fiduciaire, qu'est-ce qu'on va aller chercher pour des gens qui sont dans les chiffres tout le temps? Voilà. Et un petit clin d'œil qu'on a fait qui était assez sympa, c'était le dictionnaire amoureux des mathématiques. Voilà.
1: Oui, en même temps, on peut les inviter à tout, les gens qui travaillent dans une fiduciaire, pour les évader, il y a beaucoup de choses qui existent. Julien.
2: Oui, il calcule bien. Ce qu'on constate, donc, ce qui est bien, c'est de se dire, voilà, je vais à la recherche de ce qui est produit en littérature autour de moi, de découvrir l'un ou l'autre livre, de sentir si ce livre ou ce récit est un coup de cœur pour toi et aussi pour Aurore. Mais ce qu'il y a aussi, c'est que il faut sentir si ce livre permet de goûter, de déguster en même temps un vin dont le tout l'art, c'est de relier le vin, ou tout au moins la dégustation du vin, avec le récit et le livre. Et ça, bon, c'est pas toujours évident, hein.
0: Il y a deux solutions. Soit, évidemment, ça va vraiment capter, en tout cas, les arômes du livre, pour parler de manière vinicole, mais aussi, sinon, simplement les arômes de la personne en elle-même. Parce que c'est quand même la personne qui doit être au centre. La personne doit se dire, ah oui, ok, ils l'ont pris pour moi. Si la personne n'aime pas le vin rouge et qu'on lui met un vin rouge, évidemment, ça ne va pas fonctionner. Mais c'est vrai qu'on essaye vraiment de trouver cet assemblage qui va fonctionner. Et on a toujours cette image, et on l'espère, d'avoir cette personne qui va ouvrir son livre et qui va déguster son vin. L'avantage, c'est qu'on ne va pas siffler la bouteille d'une traite, puisqu'on sera normalement pris, en tout cas, on l'espère, par le livre.
2: Et donc, à chaque fois, il y a un petit texte qui explique la démarche.
0: Oui, une lettre, donc c'est le troisième, qui est toujours un pour expliquer les deux produits en détail, une petite descriptif. Le vin, par exemple, c'est avec quoi aussi il peut fonctionner en plat, puisqu'on n'est pas obligé que de lire, on peut aussi manger. Et la lettre fait un peu le lien. Alors, quand c'est à titre privé, on peut aussi, si la personne le demande, on peut essayer de faire une lettre qui va vraiment amener des choses biographiques de la personne pour que vraiment cette personne se dise, ah ben oui, ça a été fait pour moi.
2: Est-ce que vous avez commencé à dresser une carte des vins qui ont été mis en évidence?
0: Non, mais moi je l'ai.
2: Une carte de temps, par
0: une
2: exemple.
0: Carte mentale. J'ai une carte mentale et c'est vrai que ça devient un peu plus complexe parce qu'évidemment, on voit des vignerons, on voit, on prend des bouteilles et puis à un moment. Et donc, c'est aussi avoir une base de données qui permet de dire. Alors, je suis assez étonné, enfin, c'était une très bonne question. Je suis assez étonné de plus en plus des gens qui commandent pour d'autres citent les cépages. Voilà, c'est quelque chose qui, de mon temps, entre guillemets, c'est pas quelque chose qui était vraiment très facile. Or, ici, on me dit, préfère le Syrah, il préfère la Grenache, il préfère le Viognier. Et ça, c'est assez neuf. Et donc, ça nous aide évidemment beaucoup, puisque nous, on sait exactement ce qu'on a dans la cave, en termes notamment de cépage. Donc, c'est moins les régions aujourd'hui, moins les régions, moins les appellations, parce que ça aussi, pour avoir bien travaillé durant le BTS, on se rend compte, et en discutant avec les vignerons, c'est que les cahiers de charges viticoles sont devenus beaucoup trop rigides et donc à un moment beaucoup de vignerons sortent du cahier de charge pour faire du vin de France, mais qui est remarquable. Et donc les gens se sont délaissés. Et d'ailleurs, pour aller plus loin, c'est actuellement les régions où je suis le moins.

0: où j'ai moins de stock, c'est sur le Bordeaux et la Bourgogne, par exemple, parce que je voulais faire découvrir à la fois le Languedoc, qui est un peu ma région de cœur, le Larzac aujourd'hui, la Loire, puisque mon grand-père y a vécu 20 ans,
1: Ah,
0: celle-là.
1: la
0: Et
1: Loire,
0: donc,
1: oui.
0: voilà, il y a plein de régions qui sont moins connues. Et donc, et c'est vrai que, et même chose, c'est que je suis peut-être de mon temps, puisqu'il y a de moins en moins de gens qui me disent « il aime bien le Bourgogne ». C'est plus ça, c'est plutôt « il aime bien le Syrah ».
1: C'est une question de génération. Antoine Gruselin, dans ces box enivrantes, on comprend, vous qui êtes un homme de communication, vous avez fait le journalisme, on peut aussi en dire un mot tout à l'heure. Ce sont des histoires de rencontres finalement. La conception de ces box, c'est une histoire de rencontres.
0: Je vais prendre un exemple très précis parce que c'est quelque chose qui nous a marqué. Un jour, tout au début du projet, donc on n'avait quasi même pas encore les box, j'écris en fait au château de Bioul et à Vanessa Vaxelaire, qui est aujourd'hui la présidente des vignerons, que je ne connaissais ni d'Ève ni d'Adam, et qu'en plus, n'est pas du tout la même région. Et donc, je me souviens avoir, vendredi soir, envoyé en expliquant le projet. J'avais une réponse dans les 12 heures en disant super sympa, super beau projet, il faut qu'on se voit. Et donc, nous voilà avec Aurélie partis jusqu'à Bioul pour aller rencontrer Vanessa, avec qui ça a super bien fonctionné et qui elle-même nous a dit je vais faire une box pour le château pour les fêtes, c'est en 2024. Et mais j'ai un copain, Jérémy Klaas, c'est un chouette auteur, donc il est en plus sommelier de formation et qui preste aussi comme sommelier. Il est vraiment sympa, on peut faire quelque chose avec lui. Et donc là, c'est la vigneronne qui nous a amené l'auteur sur un plateau, on va dire. Et donc, du coup, ben, on a contacté Jérémy, on a lu, on a adoré ces thrillers. Et donc là, c'est d'ailleurs la deuxième box, puisqu'on fait une box qui s'est bien vendue d'ailleurs au Salon de la littérature, qui s'appelle Millésime Noir, puisque du coup, on y a associé à la fois le thriller de Jérémy et un château de Bioul, un rouge, de nouveau, un peu comme avec Arnaud, un rouge puissant, mais aussi fruité, et parce que ces deux personnes se connaissent. Et donc la box dit, on raconte l'histoire de deux personnes qui se connaissent.
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1: Antoine Gruselin, la question qui fâche, est-ce que le personnel de la Citadelle reçoit des box enivrantes en cadeau de fin d'année?
0: Alors, on ne fait plus de cadeaux, on ne fait pas de cadeaux de fin d'année, mais certaines fois, on nous demande quand même pour des occasions spéciales. Et c'est vrai qu'on en a fait ici, on nous a demandé, parce que les gens aiment quand même bien par rapport à ça. Donc, on a quand même des collègues qui commandent en disant, ben, c'est vraiment sympa. Et donc, de temps en temps, et c'est l'avantage, c'est que vos collègues, généralement, vous les connaissez quand même. Et donc, généralement, ils arrivent à dire, ah ben oui, vous avez bien trouvé. Ce qu'il faut dire aussi par rapport à ça, Régine, c'est qu'il y a des entreprises, on a été dans la personnalisation à outrance, parce qu'il y a des entreprises qui nous envoyaient l'Excel des gens avec leur goût. Et donc, on avait 10 jours pour arriver et on ne dévoilera pas grand-chose, mais en tout cas, des grandes personnalités des Belges ont réussi. En fait, on nous ont demandé, alors c'est marrant de se dire qu'on réfléchit à quelqu'un qui est très connu sur la place, et donc on a deux, trois idées. Et donc, on se dit, bon, on espère que ça nous
1: Vous
0: plaira.
1: Entrez dans l'intime, là, un petit peu quand même.
0: Oui, on entre dans l'intime, mais c'est comme un livre. Hein. On rentre dans l'intime de l'écrivain, et on entre, mais avec beaucoup de pudeur. Enfin, en tout cas, on essaye.
1: Et puis, c'est vrai que le parallèle avec le vin, chacun le prend, le comprend, le boit, l'apprécie ou pas, selon ses propres goûts. Donc, c'est vraiment très, très personnel. Est-ce que le Palais Royal a déjà été convié à recevoir une box enivrante?
0: Alors, on ne le savait pas. On ne le savait pas, mais donc il y a eu dans les 5 ou les 5 meilleurs moments que les Liégeois ont vécu dans les dernières années, c'est évidemment l'arrivée du tram. Et donc il nous avait été demandé, puisque le TEC avait prévu de faire un livre sur le chantier, et donc on nous a dit, bah, ce serait bien que vous fassiez une box pour, et j'insiste beaucoup là-dessus parce que de nouveau on était dans le sens, on a dû faire des box pour les personnes qui avaient fait le chantier. Donc c'était pas pour remercier les VIP, etc. Non, non, c'était pour les gens. Donc je trouvais la démarche était vraiment sympathique. Donc du coup, on a dit OK, on va le faire. On a été contacté Gérard Michel, donc un magnifique dessinateur, hein, de Liège, puisque c'est lui qui avait travaillé pour le livre. Gracieusement, on a utilisé de ses dessins pour faire la box. Et donc on a fait 100 box et on nous avait demandé que ce soit authentifié et donc numéroté pour que les gens reçoivent cette box avec deux vins, un vin de chez Leuc, hein, je ne sais pas si vous
1: Oui,
0: connaissez,
1: c'est
0: voilà.
1: Urban Leuc.
0: Pourquoi? Parce qu'en fait, le vin était franco-espagnol comme le tram, donc c'est celui-là qu'on allait chercher, et un sans-alcool qui était toujours intéressant par rapport à l'équilibre de la box. La lettre qu'on a écrite, en fait, c'est une nouvelle. à la Simenon. Donc, on a fait qui s'appelait le tramway anthracite. Donc, c'était l'idée, évidemment, de vraiment matcher le tout ensemble. Et quelques jours avant l'inauguration, le tech nous a dit qu'il faudrait en fait une 101e box, mais qui sera la 000 pour quelqu'un d'important. Donc, on a fait le certificat en plus d'immatriculation et on a appris un jour avant en disant, en fait, c'est le roi qui va venir inaugurer et ce sera pour lui.
1: Wow.
0: Et si on regarde les...
3: Il a conduit le tram, voilà. Sereinement.
1: Et il a conduit le tram.
0: Et si on regarde les reportages, notamment la conférence de presse que 4 avait filmée, et donc on voit la box en fait à côté. Donc c'est quand même un peu, c'est grisant, hein,
1: c'est une fierté.
0: Donc j'ai essayé après de dire au Palais Royal que nous pourrions peut-être fournisseur officiel, mais apparemment ce n'est pas aussi simple, mais j'ai eu une réponse assez rapidement.
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1: Et en compagnie ce lundi d'Antoine Gruselin, le concepteur, co-concepteur pour être exact, avec Aurélie Milis, cette box enlivrante qui vous invite à découvrir un auteur, une autrice, non pas un mets, mais un vin ou une boisson, si c'est un livre jeunesse. On va revenir sur les 3 invités que vous aviez conviés à la Foire du Livre de la littérature francophone à Mons, à savoir Arnaud Colette, dont on a déjà parlé, Sophie Francy avec ses 2 livres jeunesse, et puis il y avait aussi Eva Binamé.
0: Eva, de nouveau, ce serait Aurélie qui expliquerait clairement comment elle l'a rencontrée, mais je pense que c'est de nouveau, c'est par des hasards qui fait qu'un moment, puisqu'Eva est originaire de la région de Fléron, et donc maintenant c'est expatriée, elle liégeoise à Bertogne, mais donc elle est quand même d'ici à la base. Et Eva a déjà écrit, elle est à son 4e roman maintenant, des romans pour les personnes adultes, mais donc elle l'écrit aussi pour les enfants. Et donc il y a eu une double collaboration avec Eva, c'est à la fois un roman qu'on a pris, donc c'était Le doux parfum de l'immortel, et qui se passe entre la Belgique et la Corse, et donc résultat, on l'a associé à cette fois un vin corse, c'était assez sympathique, et un vin blanc, parce que c'est plutôt un roman, on a envie de dire, on le voyait nous quand on l'a lu, un roman d'été. Par contre, la petite trace des étoiles, c'est en fait une adaptation de son roman qu'elle avait écrit pour les adultes, et donc c'est une adaptation pour les enfants. Quand on a lancé la box des petits curieux, donc c'est pour les enfants, c'est le même principe, sauf qu'on met des jus de pommes qui sont faits dans les fourrons, on a dit à Eva, on va prendre ta BD, parce qu'elle est vraiment fort sympathique aussi. Donc voilà, donc elle était là tout à fait hier, dimanche, au salon. Il faut savoir qu'on avait invité aussi d'autres auteurs, mais qui ne pouvaient pas nécessairement se déplacer. Mais donc l'idée, c'est que la box puisse aussi servir un moment de vitrine, humblement, pour des auteurs du cru.
1: Oui, pour lancer les auteurs également d'une autre façon. Si vous voulez cibler le vin provençal, vous pouvez toujours lancer Julien Moès avec son ouvrage, qu'on peut quasiment plus que trouver qu'à Saint-Rémy-de-Provence, mais qui raconte l'histoire des vieux cafés de Saint-Rémy. Julien.
3: Oui, et peut-être aussi penser au galopant Bérol, ce serait bien. Il tourne éternellement. Bon, ce qui est bien en plus dans cette histoire de livre, et je trouve que ce serait bien peut-être de rendre parfois public certains textes qui sont écrits que ces vins. Parce qu'il y a toute une histoire, en fait. Parce qu'on pourrait raconter une histoire, je peux comprendre maintenant, du choix de ces vins, des livres. Et il y a une sorte de réussite qui est en train de se faire, peut-être de découverte, et qui mériterait peut-être de faire un ensemble, d'offrir un petit ouvrage. Je pense que ce serait une très bonne chose également.
0: Mais c'est très gentil, oui. On a, et c'est vrai que l'écriture, en tout cas, on l'a aussi. On a un peu des projets d'édition à terme. Là, je travaille beaucoup, je disais, sur les cépages, parce que je trouve qu'il y a énormément de légendes et de choses qui se disent, et donc on peut raconter ça de manière très poétique. Mais pour revenir justement au livre de Julien et sur l'histoire, on travaille justement avec le château La Sable, près de Lourmarin en Provence. Et de nouveau, pourquoi l'histoire est magnifique, ils ont fait un vin qui s'appelle les choupissons. Alors c'est quoi les choupissons? Ce sont les petits hérissons en fait qu'on réceptionne, que la SPA en tout cas française réceptionne sur les routes, etc. Et puis en fait ils sont repris et remis dans les vignes en fait pour faire le travail. Et là, on raconte ces histoires-là où? C'est quand on l'offre à quelqu'un. Et pourquoi on l'offre à ça? C'est généralement une personne qui est empathique. C'est généralement quelqu'un qui vient à la rencontre des autres. Mmh. Et donc, on lui dit, pour vous, pour toi, ça dépend un peu si on te tutoie, on vous voit, on a pris les choupissons parce que voilà l'histoire et parce qu'elle te ressemble. Et donc, effectivement, il y a toujours ça. Alors, parfois, il y a des choses qu'on ne veut pas rendre publiques parce que ça reste dans la sphère de l'intime, mais il y a des choses qu'on rend effectivement plus publiques, qu'on pourrait. Donc, je retiens bien votre idée de livre futur.
1: Est-ce que ça vous a donné envie justement de vous lancer dans l'écriture ? Alors, vraiment, pas forcément lié à ce projet de boxe en livrante, mais à une écriture personnelle, un roman, un récit, une nouvelle ?
0: J'ai toujours écrit, donc c'est vrai qu'on se connaît de longue date, et donc c'est quelque chose, moi la plume je l'ai toujours eue, c'est des choses qui n'ont jamais été éditées, mais que j'ai eues pour moi, que ce soit des nouvelles, que ce soit des romans, et donc on a d'autres projets aussi maintenant. Donc oui, ça fait partie du momentum, c'est qu'on dit à maman, moi j'ai 50 ans Aurélie, à moins, mais donc c'est cette idée de dire, maman j'ai peut-être... prendre le temps de le faire, et c'est une bonne excuse par rapport à tout ce qu'on voit. Donc, par rapport à tout ce qu'on voit, par rapport aussi à l'évolution technologique, etc., c'est ça que le sens, et vous le disiez par rapport à la radio, c'est non négociable. On ne fait pas ça pour faire du business, on fait ça parce qu'on a envie de remettre quelque chose. Je le dis clairement parce que moi, quand j'étais administrateur, des fois, je recevais 6 bouteilles de vin chez moi, sans un mot, sans rien. Voilà. Donc, j'avais, c'était mon cadeau de fin d'année. Mm-hmm. Et on se dit, oh, mais c'est quoi le sens ? Parce que je pense qu'il y a beaucoup d'administrateurs qui font énormément bien leur boulot. Et donc, il faut peut-être leur dire simplement. Ils n'attendent pas des bouteilles, ils n'attendent pas un cigare, ils n'attendent pas un livre. Ils attendent peut-être qu'on leur dise merci parce que. Et donc, d'où est née aussi la boxe.
1: Je rappelle que ces boxes sont dédiées à l'attention des entreprises, mais pas que. Et donc, on peut raisonnablement commander une box pour un cadeau pour une personne.
0: Oui, c'est quelque chose qui se fait régulièrement. Donc, on a des thématiques toutes faites. Donc, si on est un peu pressé, ben ça, on les a. Donc, voilà, on voit à la fois sur la Destination Italie, qui sera un magnifique livre sur la Cucina Povera, donc la cuisine du pauvre. Et donc, ce livre est remarquable. Et donc, on l'a mis avec un vin italien. On a, parce que je suis aussi passionné des chiens, puisque ça, c'est aussi mon dada. Mais donc, on a fait une box chien parce que c'est remarquable. Et donc, notamment un vin portugais où il y avait une patte de chien qui est sur cette. Et parce que le chien travaille aussi et est dans les vignes. Et donc, c'est toute l'histoire. C'est pas simplement que.
1: C'est génial. Ça.
0: Donc, il y a beaucoup, beaucoup de thématiques.
1: C'est quoi l'ouvrage qui accompagne cette box chien?
0: Alors, c'est un architecte liégeois qui a en fait parcouru le monde à ses heures perdues, on va dire, et donc qui prenait des photos de chiens qu'il a accompagnées de textes qu'il faisait. Donc, c'était de l'auto-édition par rapport à ça. Et donc, on l'a vendu. Et donc, ce livre a maintenant quelques années de toute façon. Mais voilà, c'était l'idée aussi, c'est que moi, je connaissais ce livre parce que je connaissais Cédric, que je savais qu'il l'avait publié. On l'a revu, peut-être publicité gratuite à toute direction, chez Manu Pequeux, donc une belle librairie de voyage.
1: La librairie géographique de Liège.
0: Voilà, et donc là, je me suis dit, mais oui, je me souviens de ce livre, puisque je l'avais acheté à l'époque. Et donc voilà, on a fait une boxe. Donc de nouveau, c'est des hasards. On dit qu'il n'y a pas de hasard.
1: Julien.
3: Oui, il n'y a pas de hasard, c'est vrai. Quoique le travail, surtout une chose qui permet de rencontrer des tas de gens, c'est ça aussi. Découvrir, rencontrer des personnalités, comprendre ce qu'ils ont, leur vie, leurs passions et autres. Et ça, comme tu me disais aussi, ça se remet au niveau des viticulteurs, de tous ceux qui travaillent le vin au gamme. C'est une passion. On découvre des hommes, des gens qui luttent, des gens qui travaillent, des gens qui ont des défaites aussi, qui parfois se retrouvent dans des situations très tendues, surtout maintenant. Beaucoup ont dû arracher des vignes également dans certaines régions pour pouvoir survivre parce qu'il y a soit une pléthore de production, il n'y a pas assez d'acheteurs peut-être. Enfin bon, c'est un autre débat. Mais ce qu'il y a aussi, c'est au travers de cette histoire, je pense aussi qu'il y a peut-être être une manière aussi de redécouvrir non seulement le vin, mais la lecture. C'est une manière aussi de permettre à des gens de dire, tiens, ça c'est une fenêtre qui me permet de découvrir ce que je n'ai pas l'occasion peut-être, ou traditionnellement l'occasion de faire. Et cette manière de, comment dirais-je, porter ce que j'appellerais les œuvres de Bacchus, si je puis dire, c'est pas pour en faire une bacchanale, mais c'est surtout pour pouvoir avoir le plaisir en soi de s'enrichir de quelque chose. C'est un peu ça. La terre apporte encore beaucoup de choses. Quoi qu'on en dise, ce n'est pas encore toujours bien connu dans les régions où on fait du vin. Et je pense qu'au niveau littérature, c'est la même chose, de sentir ce lien profond fait du bien à l'humain.
0: C'est pour ça aussi qu'on essaie de prendre des livres accessibles. Et donc, encore une des dernières commandes ici, c'était mon mari se remet à la lecture. Donc, c'est assez intéressant. On se remet. Donc, il y a eu une époque, puis on n'a plus. Donc, se remet. Et donc, chercher un roman. Et donc, on cherche des romans qui vont être prenants, qui vont pouvoir être lisibles. On ne va pas aller chercher des Goncourt, par exemple, parce que c'est plus complexe.
1: Ou un petit Houellebecq, comme ça,
0: Voilà, c'est vraiment important de bien comprendre. Et c'est pour ça qu'on aime bien avoir le contact avec les gens, pour qu'on comprenne bien. Mais donc après, justement, sur la Terre, c'est des choses qui nous parlent beaucoup. Et donc, notamment, le livre de Marion Fayolle sur Du même bois, ça, c'est sur une histoire sur les fermes, enfin, sur une vie de ferme. Et c'est juste remarquable, c'est 100 pages, je l'ai lu en une heure, quoi. Et donc, il y a des trucs comme ça qui nous marquent et on a besoin de faire sentir, mais il faut que ce soit accessible. Et c'est pour ça aussi que les premiers livres qu'on a faits hors roman, c'est des livres qu'on feuillette, qu'on peut prendre, qu'on peut déposer, qu'on peut reprendre. Et ça, c'est important, parce que ceux qui ne sont pas trop habitués, c'est vrai que la bouteille va peut-être les forcer quand même à prendre le livre à côté. Et donc, on espère en tout cas ramener les gens.
1: C'est vrai que c'est important, on n'en parle jamais, ou très peu dans cette émission. On s'adresse à des gens qui s'intéressent à la littérature, mais on oublie qu'il y a beaucoup de gens qui croient aimer lire ou qui croient ne pas aimer lire et que parfois, ils ne savent pas quoi acheter. On ne sait que leur offrir. Et ici, c'est une porte ouverte vers, tiens, ils aiment le vin, tiens, on va en plus lui proposer un bouquin qui pourrait l'intéresser parce qu'il parle de tel ou tel sujet, de telle thématique qui intéresse cette personne. C'est vraiment une belle initiative, vraiment. Je le répète, Antoine Gruselin, franchement, c'est une très, très belle initiative et qui aussi apporte un peu, je trouve, d'air dans ce monde qui ne tourne pas toujours très rond et peut-être de moins en moins rond. Vous êtes un homme de communication, vous travaillez dans la com depuis longtemps, dans l'hôpital aussi depuis longtemps, avec, on le sait, les difficultés que les hôpitaux peuvent rencontrer au quotidien, quel que soit le réseau. Est-ce que vous lancez dans cette box en livrante vous a permis à vous et à Aurélie Milis de vous enivrer d'autres choses que de ce que le monde nous offre au quotidien?
0: Oui, complètement, puisqu'il faut, enfin, je dis rétroactivement, on s'est connus avec Aurélie pendant le Covid, puisqu'on a commencé à travailler ensemble, puisqu'elle est responsable de la communication de l'hôpital Citadelle et moi, les responsables des relations publiques. Et donc, il se fait qu'on n'avait jamais travaillé ensemble, on ne se connaissait pas. Et donc, cette époque a fait qu'on a dû, il s'est fait qu'on a travaillé ensemble et on s'est trouvé professionnellement. Donc, ça a été une fusion en disant, on se complète complètement. Moi, je suis très créatif, très, très, très relations publiques. Elle est beaucoup plus organisée, stratège. Et donc, ça fonctionnait bien. Et après avoir vécu le Covid, alors, je dis toujours, le Covid est une période exceptionnelle pour nous, parce que nous, on l'a, à contrario de gens qui sont restés chez eux et qui ne voyaient personne, nous, on était à l'hôpital tout le temps, tout le temps, tout le temps. Donc, on a vécu complètement différent. Et après, quand la vie reprend, l'être humain est résilient. Mais donc, c'est un moment, déjà, ça a amené beaucoup de sens, on sait beaucoup et on redit toujours ce qu'on a applaudi à 20h tous les jours. Et puis très vite, tout ça, et on le voit sur les réseaux sociaux aujourd'hui, le nombre de commentaires négatifs sur les hôpitaux dès qu'il se passe quelque chose. Mais donc tout ça, à un moment, on dit, mais il faut qu'on retrouve nous-mêmes du sens. Et un des sens qu'on a voulu retrouver avec Aurélie, et vous êtes tous les deux communicants, donc enfin, vous êtes tous les deux très à la communication, c'était produire. C'était produire quelque chose. Et donc, parce qu'à un moment, la communication aujourd'hui est devenue tellement virtuelle, que c'est quelque chose qui, nous, ne nous amuse plus. Alors, Julien, vous avez connu, et moi aussi, mes gamins, les rotatives. Et donc, c'était juste fantastique, cette ambiance de rotatives, de photos, d'argentiques, tout ça, on touchait. Tout ça, c'est fini. Et donc, on a vraiment eu ce besoin de dire, mais nous, on veut reproduire quelque chose. Et je pense qu'on n'est jamais aussi heureux avec Aurélie que quand on est dans le garage, à monter des box, à prendre les livres, à réfléchir, parce qu'on est complètement ailleurs, quoi. Et donc, on n'est plus du tout dans le métier de la communication, même si on doit en faire pour ça, mais c'est ce plaisir de dire on produit, on est dans le concret. Et ça nous a manqué pendant, à mon avis, de très longues années.
1: Julien, je vais vous laisser doucement prononcer les mots de la fin. De très belles initiatives, on vous rappelle la box en livrante, laboxenlivrante.com. N'hésitez pas pour un cadeau, pour une occasion particulière ou pour en faire, pourquoi pas, un abonnement annuel si vous êtes une PME ou une grande entreprise. Voilà, n'hésitez pas, c'est une belle initiative pour remercier et de le faire de façon singulière et intelligente, un cadeau qui est porteur de sens, et ça nous touche aussi. Merci pour cette belle initiative, Antoine.
0: Merci pour l'invitation.
1: Julien.
3: Oui, et un dernier détail, en fait, si ceux qui nous écoutent veulent contacter, comment font-ils? Il y a un site,
0: site boxenlivrante.com, donc là, vous me contactez.
3: Il y a tous les renseignements.
0: Oui, tous les renseignements, il y a le numéro de téléphone.
1: Oui, c'est très clair, il y a les prix.
0: Il ne faut pas hésiter à nous appeler, parce que voilà, nous, on est toujours là-dessus. Et on fait aussi des box, par exemple, parce que ça, vous avez peut-être auprès de vos auditeurs, des box de club de lecture. Donc, ça veut dire que là, on met 6 livres, 2 bouteilles de vin et on a ce qu'on appelle gamifié, c'est-à-dire qu'il y a des règles à respecter. Mais l'idée, toujours, c'est d'arriver à se partager ces livres à la fin qu'on ne connaît pas.
3: Moi, ce que je découvre, c'est qu'en fait, Aurore Milis et Antoine Gruselin ont trouvé leur passion et leur bonheur dans cette recherche, dans ce développement. On sent qu'ils portent en eux et on sent cette passion et ce bonheur, ce qui les rend heureux de le faire. C'est ça qui est extraordinaire.
0: Merci beaucoup pour ces mots.
1: Voilà, et je rappelle que les trois auteurs ici récents, il n'y en a pas que trois, mais ils sont liégeois, c'est Eva Binamé, Sophie Franci et Arnaud Colette, qui est passé également récemment par chez nous, qui font partie de ces box avec leur dernier ouvrage. J'en profite pour dire que la prochaine fois, nous serons dans le tram, c'est une idée de Julien Moès, on abordera Liège au fil des mots et du tram, promenade littéraire avec Guy Delas, une émission que nous avons hâte de réaliser. J'espère que vous aurez beaucoup de plaisir à l'écouter. Merci Antoine Gruselin.
0: Merci Régine.
1: On se retrouve la semaine prochaine. À très bientôt.

0: 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Laurent Van Porton s'intéresse une nouvelle fois à Roger Aubert dans l'Écho des Archives.
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2: La Sonuma, la société de numérisation et de valorisation des archives audiovisuelles de la Fédération Wallonie-Bruxelles, qui dispose du fonds Catobel, numérisé grâce au soutien de l'Union européenne dans le cadre du programme Next Generation EU. C'est dans ce fonds que j'ai découvert une série de 3 émissions, réalisées au début des années 80 par Jean-Paul Gisselings, intitulées « 150 ans d'église en Belgique ». Dans ces émissions, l'histoire de l'Église de Belgique, depuis la fondation de notre pays en 1830, est racontée par le grand historien belge Roger Aubert. Je vous propose aujourd'hui d'en écouter de larges extraits. La première émission, intitulée « La liberté comme en Belgique », s'intéressait à la présence de l'Église en Belgique dans les années qui précédèrent son indépendance. Dans la seconde émission, nous nous sommes penchés sur l'essor de cette même église au lendemain de la Révolution. En effet, quel était alors l'état du clergé? Quant à la population, était-elle encore sensible au message évangélique? Écoutons le chanoine Aubert nous dresser l'état des lieux de la situation telle qu'elle se présentait dans notre pays en ces années 1830.
3: Les évêques de 1830 sont des pasteurs. Leur but ultime, leur but principal, c'est le salut des âmes. Seulement, ce sont des pasteurs réalistes qui ont les deux pieds sur la terre et qui se rendent compte qu'il faut créer des conditions favorables pour que le clergé puisse exercer sa mission de sanctification et d'apostolat. Et que parmi ces conditions, il y a notamment un certain nombre de situations institutionnelles qui sont souhaitables, qui leur paraissent même, dans un certain nombre de cas, indispensables. Et c'est pour ça qu'ils tâchent d'agir sur les institutions, notamment par le biais des hommes politiques. Mais, ceci dit, il faut bien se rendre compte aussi que l'institutionnel n'est pas tout, et qu'on peut se poser la question de savoir quel écho trouvaient-ils dans leurs efforts d'apostolat auprès de la population. Accueillis favorablement ou au contraire repoussés? Eh bien, à cette question, je crois que le mieux est de répondre en normand, oui et non, en évoquant la bouteille à moitié vide et la bouteille à moitié pleine. D'un côté, il est certain que la situation vers 1830 n'est pas catastrophique. Le roi Léopold Ier, après quelques mois en Belgique, confiait à l'ambassadeur d'Autriche: le peuple est bon ici, éminemment religieux. Il diffère essentiellement sur ce point des classes populaires en France. Et cette constatation était vraie non pas seulement pour les campagnes, mais même dans la plupart des villes. Pas seulement vraie en Flandre, mais également en Wallonie. Deux exemples, à Charleroi, le même dans la revue, une revue qui paraissait à Liège, le journal historique et littéraire, qui faisait une enquête sur la situation religieuse dans le pays, on écrivait à propos des mineurs, des ouvriers dans les mines du Hainaut: s'ils ne sont pas des piliers d'église, ils observent la pratique de la religion lorsqu'ils en ont le temps. Et à Nivelles, par exemple, sur 3000 habitants, vers 1835, on comptait à peine une centaine qui ne faisaient pas leur part. Seulement, il y a l'autre aspect, il y a l'autre volet du tableau. Et beaucoup de témoins contemporains se plaignent notamment de l'évolution de la bourgeoisie. Un certain nombre d'anticléricaux sont encore croyants, sont même encore pratiquants, mais surtout en Wallonie, on en voit de plus en plus qui répondent à la définition du directeur du journal historique et littéraire, qui parlait de libéraux à la mode française, impies, haïssant la religion. Et puis, il y a les classes populaires. À Bruxelles, dans certaines paroisses, un bon tiers des habitants ne font plus leur Pâques. Dans quelques villages, assez rare il est vrai, mais enfin, dans quelques villages, le clergé est parfois insulté publiquement. Et puis, ce qui est plus grave, parce que, au-delà de ces quelques cas exceptionnels, c'est un phénomène assez généralisé, ce qui est plus grave, c'est l'indifférence religieuse. Et, pour citer encore une fois ce journal historique et littéraire, qui est vraiment une mine de renseignements sur la situation religieuse au début de l'indépendance, bien, son directeur, Kersten, écrivait « Le peuple va encore à l'église le dimanche par un reste d'habitude. Mais il ne connaît même plus les éléments fondamentaux de la religion. Et c'est à peine ce que c'est que Dieu. » Et des situations de ce genre se rencontraient particulièrement dans les faubourgs industriels qui, à cette époque, commencent à se développer autour des mines, en général, et donc relativement loin du centre du village où se trouve l'église paroissiale. Et dès lors, ces gens sont quelque peu abandonnés.
4: Il faut en fait tenir compte du précédent régime hollandais qui a retardé le déploiement de l'Église catholique. Les évêques vont donc s'efforcer d'augmenter le nombre des paroisses. C'est ainsi, par exemple, que dans le diocèse de Namur, pour la seule année 1842, 43 nouvelles paroisses sont créées. Le sacrement de confirmation, qui était l'occasion d'une reprise en main de la formation religieuse des adolescents, n'avait souvent plus été conféré depuis plus d'une génération. En 1834, l'évêque de Namur confirme plus de 50 000 personnes, dont de nombreux adultes. En 1838, l'évêque de Tournai confère ce sacrement à quelque 12 000 fidèles, en 15 jours seulement. Mais les évêques ne s'arrêtent pas là. Ils décident encore de recourir à l'organisation de missions paroissiales.
3: La formule des missions paroissiales comportait surtout des sermons, destinés à frapper la population, prêchés soit par des religieux spécialisés, soit éventuellement par des curés des environs. Alors, ça s'accompagnait de certains exercices religieux quelque peu spectaculaires, de séances de confession, et ça se terminait par une communion générale et par la plantation d'une croix de mission destinée à conserver le souvenir de la mission pendant les mois et les années qui viendraient. Les succès de foule furent en général considérables. Le journal historique et littéraire, une revue qui paraissait à Liège, et une revue mensuelle, nous en a donné la chronique de à partir des années 1834. Et à titre d'exemple, je vais vous lire un extrait de la mission qui se tint dans une région industrielle du Hainaut, la localité de Strépy-Bracny, près d'Ureux. Le hameau de Bracny, 6 fois plus populeux que le corps du village où se trouvait l'église paroissiale et où se prêchait la mission, le hameau est éloigné de l'église d'environ 3/4 de lieue. La majeure partie de la population est occupée aux houillères. 2 sermons se donnaient chaque jour à l'église et, nonobstant le mauvais temps et la difficulté des chemins, les habitants du hameau rivalisaient d'assiduité avec ceux du village. Ils oubliaient leur fatigue corporelle pour venir se nourrir de la divine parole et puiser d'abondantes consolations dans le tribunal de la pénitence. Vous retrouvez là le style caractéristique de l'époque. Une 3e instruction familière se donnait à Bracny même, vers midi, et le local spacieux ne pouvait contenir la foule qui se pressait. On y remarquait surtout les mineurs qui s'y rendaient en sortant des houillères et avant d'aller même prendre quelques nourritures. On lit dans la même revue que, par exemple, à Gand en 1840, 60 confesseurs étaient à la disposition du public de 6h du matin à 11h du soir. Ou que, à Namur, en 1837, où on avait prévu les 2 plus grandes églises de la localité pour des prédications simultanées, il fallut, après 1 jour ou 2, devant l'affluence, ajouter encore l'église Saint-Loup. Nous le trouvons ici à Bassoivre, et ce fut une des premières localités du Brabant wallon où une mission populaire de ce genre fut prêchée, au mois d'août 1834. L'église de Bassoivre était un ancien pèlerinage marial qui datait du 11e siècle et qui avait dépendu des prémontrés. Le pèlerinage avait été supprimé au moment de la Révolution et l'église avait été récemment rouverte au culte. Et voici comment le journal historique et littéraire décrit la cérémonie de clôture le 24 août 1834. Au milieu d'un peuple immense, Monseigneur l'archevêque a officié pontificalement en plein air. L'après-midi, après la procession et le sermon de clôture, Monseigneur a fait la consécration à la Sainte Vierge et chanté le Te Deum, le tout toujours en plein air. La foule était encore plus grande que le matin. Les arbres même étaient chargés d'hommes, tous dans l'attitude de la dévotion. Vu le grand nombre de personnes qui encombraient encore le dernier jour les confessionnaux, Monseigneur a continué les pouvoirs extraordinaires pendant 2 jours. Le deuxième jour, on communiait encore à 4 heures de l'après-midi. Et n'oublions pas qu'à cette époque, pour communier, il fallait être à jeun depuis minuit. Donc, dans l'ensemble, ces missions ont été vraiment des succès de foule.
4: 1836. Extrait du mandement de l'évêque de Tournai sur les missions. Ce n'est point à vous, chers et zélés collaborateurs, qu'il faut s'attacher à prouver l'utilité d'une pratique si conforme à l'esprit de l'Église et d'une efficacité si incontestable pour le salut des âmes. Tel pécheur, qui a résisté longtemps à la voix puissante et paternelle de son pasteur, ne résistera pas au saint transport qu'inspire dans une mission la parole toute pénétrante du Dieu puissant à pardonner. C'est que dans une mission, les grandes vérités qu'on y prêche, se succédant presque sans intervalle, ne laissent pas aux passions le temps de renouer les liens que brise la parole de Dieu. Vous ne priverez pas plus longtemps vos paroisses d'une mission pastorale. 1837, soit un an après cette lettre de l'évêque de Tournai, le journal historique et littéraire constate « Les missions semblent se multiplier dans nos provinces et il nous devient de plus en plus difficile de les suivre. Les missionnaires ne font pas que prêcher. Ils laissent, en partant, tantôt une congrégation à la Vierge, tantôt une association contre le blasphème, une école dominicale ou encore une bibliothèque populaire. Dans leur œuvre de reconstruction, les évêques ne comptent pas seulement sur le clergé, mais aussi sur les congrégations religieuses. Grâce à la liberté d'association, les congrégations vont se développer rapidement. De 1830 à 1846, le nombre de leurs membres passe de 5 000 à environ 12 000.
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2: Et nous nous retrouvons pour la suite de ce nouveau numéro de l'écho des archives après avoir écouté un morceau de musique. Et puisqu'il était question de congrégation religieuse, je vous propose d'écouter Sœur Agathe qui nous interprète « Reste avec nous ».

0: Et sur la radio chrétienne francophone, c'était Sœur Agathe avec cette chanson intitulée « Reste avec nous ».
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0: Dès la proclamation de l'indépendance de la Belgique, le clergé catholique va redoubler d'efforts pour réinsuffler le souffle de l'Évangile dans nos contrées et faire entendre la voix de l'Église. Parmi ces initiatives, l'encouragement à la création de congrégations, notamment de femmes, qui vont se multiplier. Retrouvons immédiatement le chanoine Aubert, grand historiographe belge, nous raconter ce pan de l'histoire de l'Église de Belgique dans le cadre de cette émission intitulée « 150 ans d'Église en Belgique, l'essor de l'Église au lendemain de l'indépendance », une émission produite pour la RTCB, la radio-télévision catholique belge au début des années 80, et réalisée par Jean-Paul Guisselings.
2: Les évêques favorisent surtout la création de petites congrégations féminines, très actives dans le domaine de l'enseignement et sur le plan caritatif. Ils se montrent plus réservés à l'égard des anciens ordres, non seulement par crainte de voir les meilleurs prêtres quitter le clergé pour devenir religieux, mais aussi pour des raisons de stratégie pastorale.
3: Bien, effectivement, les évêques comptaient beaucoup sur les petites congrégations de frères et surtout de sœurs pour s'occuper de l'enseignement primaire, pour s'occuper du soin des malades, des vieillards. Et par contre, ils se montrèrent plus réticents à l'égard des anciens ordres, des grands ordres tels que les jésuites, les bénédictins, les franciscains. Ceux-ci ne s'étaient pas rétablis sous le régime hollandais parce que la législation était très hostile aux congrégations et aux ordres religieux. Mais dès que la liberté fut rétablie après la Constitution, on vit revenir les anciens ordres, les jésuites, dès le lendemain de l'indépendance. Par exemple, dans ce collège d'Alost où nous sommes actuellement, dès 1831, les jésuites se réinstallent dans leur ancien collège. C'est le seul cas où ils ont pu récupérer le collège du XVIIIe siècle, et qui s'est alors développé. Les franciscains se rétablissent en Belgique en 1834, les rédemptoristes très vite aussi. Pourquoi est-ce que les évêques, tout en utilisant les services des religieux et en se réjouissant de les voir collaborer à l'œuvre apostolique, pourquoi sont-ils assez réticents? Eh bien, essentiellement pour deux raisons. La première, c'est que sous l'Ancien Régime, les ordres religieux avaient été l'une des principales cibles des anticléricaux. Et il faut bien avouer que parfois, il y avait de réels abus qui justifiaient certaines de ces critiques. Et les évêques, qui se trouvaient aux prises avec les libéraux, étaient assez inquiets de voir des prétextes nouveaux et supplémentaires s'ajouter. Et c'est notamment pour ça, par exemple, qu'ils décidèrent qu'à l'Université de Louvain, il n'y aurait aucun professeur religieux dans le corps professoral. Donc, ne pas exciter les susceptibilités des libéraux anticléricaux. Mais à côté de cela, il y a une seconde raison d'ordre plutôt interne. En effet, les petites congrégations sont soumises très strictement à l'évêque, à l'autorité diocésaine qui contrôle leur activité, tandis que dans le droit canonique catholique, les grands ordres sont ce qu'on appelle exempts, c'est-à-dire qu'ils sont dispensés de la juridiction de l'évêque et dépendent directement de Rome. Or, les évêques belges tenaient beaucoup à contrôler de très près, à diriger toute l'activité apostolique de leur diocèse, et ils craignaient que les ordres religieux exempts ne deviennent un peu des états dans l'état. Et il faut bien l'avouer, du reste, que dans un certain nombre de cas, des problèmes se sont posés. Par exemple, les jésuites ont pris certaines initiatives qui n'ont pas plu aux évêques, ou dans lesquels ils voyaient une sorte de concurrence par rapport à leur clergé diocésain. Et il y a eu des heurts qui ont nécessité, même à plusieurs reprises, des interventions de l'annonciature. Mais dans l'ensemble, il faut cependant dire que pendant les 150 années depuis l'indépendance, la collaboration entre le clergé diocésain et le clergé régulier, les ordres religieux, a été très bonne. Et que dans toutes sortes de domaines, l'enseignement, la prédication, etc., on a fait souvent appel aux religieux et que les contacts ont été en général excellents. Et déjà, rien qu'au début, pour la prédication des missions paroissiales dont nous parlions tout à l'heure, les jésuites, les rédemptoristes ont été parmi les principaux auxiliaires du clergé dans ces missions.
2: De nombreux laïcs soutiennent l'Église à différents niveaux. Il y a d'abord le mécénat de la bourgeoisie, qui permet l'ouverture d'écoles et de collèges. Ensuite, les femmes ont l'habitude d'aider le curé, surtout à la campagne. Elles y organisent un petit dispensaire où elles s'occupent de l'école. Enfin, les notables inscrits dans les conseils communaux apportent souvent leur soutien constitutionnel au curé. L'épiscopat ne sous-estime d'ailleurs pas l'importance des laïcs. Ainsi, en 1834, il décide de rouvrir l'université catholique de Louvain, qui avait été supprimée 37 ans plus tôt, sous les pressions du régime français. Pour les évêques, c'est le moyen de former une élite catholique qui leur sera favorable.
3: Et la décision de rouvrir à Louvain une université catholique dirigée par les évêques fut une des premières décisions collectives de l'épiscopat belge après 1830. À Louvain, à ce moment-là, il y avait une université d'État qui avait été ouverte par le gouvernement hollandais en 1817, mais qui était de plus en plus languissante, et en attendant sa fermeture, qui était imminente, les évêques rouvrirent l'université catholique à Malines en 1834. Dès l'année suivante, ils purent la transporter à Louvain, où le conseil communal mit à leur disposition les bâtiments de la vieille université, ces bâtiments dans lesquels nous nous trouvons actuellement, dans les halles universitaires où se trouvait le centre administratif et toute une série de cours, également la bibliothèque. Le but des évêques, et en particulier du cardinal Sterckx, qui fut vraiment la cheville ouvrière de l'entreprise du début à la fin, était essentiellement pragmatique. Non pas, comme on conçoit aujourd'hui une université catholique, comme un lieu de présence de l'Église au monde de la science et de la culture, non pas non plus un laboratoire de la pensée catholique où, au contact des autres sciences humaines, elle puisse se développer, s'approfondir, s'adapter. Non, un but, comme je disais, très pragmatique, à savoir de former une élite bourgeoise catholique au sein des professions libérales sur lesquelles la société du 19e siècle était axée. Par exemple, former des médecins catholiques, dont l'influence capillaire dans les campagnes peut être considérable. Et surtout, et le cardinal Sterckx est explicite dans sa correspondance, surtout former des juristes catholiques, qui, dans les conseils communaux, dans l'administration, au Parlement, puissent défendre efficacement les droits de l'Église. Et ce n'est qu'un demi-siècle plus tard que, sous l'influence d'abord du recteur Ablos, et puis surtout au début du XXe siècle de Mgr Ladeuze, que l'université va prendre alors l'orientation que nous lui connaissons, un grand centre de recherche scientifique, avec un rayonnement international de plus en plus considérable. Mais donc, au XIXe siècle, le but des évêques était avant tout pratique. Il faut encore ajouter qu'une conséquence importante et pratique également de cette organisation de l'université catholique fut le fait que très vite les évêques prirent l'habitude d'envoyer chaque année quelques prêtres pour faire des études de philosophie et lettres, de candidature en philosophie et lettres, et pour devenir ensuite professeur de collège. Parce qu'il ne faut pas oublier que l'université catholique n'est que la clé de voûte de tout un système éducatif contrôlé de près par l'épiscopat. Or, ces professeurs, après quelques années, étaient nommés vicaires ou curés, et cela a eu pour conséquence qu'en Belgique, dans le ministère paroissial, on a eu toute une série de prêtres qui non seulement avaient une formation universitaire, mais qui en outre avaient eu l'occasion, au cours de leurs études, de prendre contact, de se faire même des amis, avec des étudiants de leurs cours qui devinaient par la suite cette élite bourgeoise, laïque, dont je parlais à l'instant. Et cela fait une différence assez sensible avec le clergé, disons, français, espagnol, italien de l'époque, qui est beaucoup plus formé dans un véritable ghetto clérical. Tandis que le clergé belge, par le biais de l'Université de Louvain, a eu l'occasion d'entrer ainsi en contact avec la société laïque, et cela devait avoir des conséquences notables pour son rayonnement dans le monde ambiant.
2: L'influence de l'Église en ces années qui suivent l'indépendance est large et profonde. Les catholiques louent la liberté constitutionnelle qui leur permet cette influence dans la société. Mais les libéraux vont voir là un motif de s'inquiéter. De plus en plus, ils perçoivent l'essor de l'Église comme une ingérence dans la vie publique. La réaction ne se fera pas attendre.
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0: L'écho des archives, c'est fini pour aujourd'hui. 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L'émission d'aujourd'hui, comme les deux précédentes, avait pour base documentaire, une série d'émissions intitulée « 150 ans d'histoire en Belgique » produite par la RTCB, la radio-télévision catholique belge au début des années 80, et réalisée par Jean-Paul Guisselings. Dans la prochaine émission, nous poursuivrons notre parcours de l'histoire de l'Église de Belgique avec une émission intitulée « La réaction libérale ». À bientôt. 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
0: Et bien évidemment, c'est avec un artiste belge que nous rejoignons la suite des programmes sur la radio chrétienne francophone « J'ouvre les yeux », une chanson de Pierre Rapsat.

0: Et Guy Delville.
1: Bonjour.
0: Comme nous l'avions laissé entendre à la fin de notre précédente émission, nous poursuivons notre découverte du traiteur Lécourt, Joël Rademacher. Bonjour Joël Rademacher.
2: Bonjour à tous, bonjour à toutes.
0: Et merci d'être aussi encore notre invité à cette émission qui va nous permettre d'aller encore un peu plus loin dans la découverte de votre entreprise. Et à ce titre, je vais laisser la parole à Guy Delville.
1: Bonjour. Joël, je voulais un peu te parler. Nous parlions tout à l'heure, d'origine, donc ton restaurant qui est situé au Mont-Légia. À propos du restaurant de Tilf, qui s'appelle donc le Roi Albert.
2: Place du Roi.
1: Place du Roi, pardon. Excuse-moi. Place du Roi. Est-ce que ce qui est de Tilf maintenant, est-ce qu'il y a un nouveau regain? Parce qu'à un moment donné, la place a été fort... fort mise à mal fatalement par les inondations, maintenant que tout cela est derrière nous, est-ce qu'il y a un certain climat qui est revenu à Tilf, dans la restauration 100 ans ?
2: Oui, tout à fait. C'est clair que les inondations avaient fait beaucoup, beaucoup de dégâts. Et donc pour le restaurant de Tilf, Place du Roi, j'ai donc deux associés, Vincent et François. Et avec toute cette équipe-là, on a vraiment mis... beaucoup, beaucoup d'énergie pour développer. Et aujourd'hui, on sent avec... les travaux de la place enfin terminés, qu'il y a toute une belle ambiance qui se crée là, dès qu'évidemment il y a un peu de soleil.
1: Il n'y a pas de trou au niveau emplacement, parce qu'à un moment donné, il y avait des gens qui étaient partis de la place de Tilf. Est-ce que ça se repeuple, si j'ose dire?
2: Alors, c'est vrai qu'on n'est pas encore dans une place complète, mais je trouve qu'il y a quand même une belle dynamique autour de Tilf et de cette place, oui.
3: Et quelle est la ligne de conduite de Place du Roi comme restaurant? Quelle est la stratégie?
2: Ouais, c'est une belle brasserie.
3: Une brasserie de qualité.
2: Brasserie très classique avec des spécialités autour du vol au vent, vol au vent de canard, vol au vent de volaille, vol au vent de poisson. Donc tout ça, c'est des plats qui sont typés brasserie, oui.
3: Et le carnaval n'a plus que faire profiter au commerce. Pour le carnaval, ça a dû être un week-end très chaud.
2: C'est un bel événement et beaucoup de monde, oui.
3: Moi, je voulais remonter un peu aux origines de l'échappée bœuf, parce qu'il y a des amateurs de viande comme moi, d'autres qui le sont peut-être moins dans le monde actuel, mais l'échappée bœuf témoigne d'une passion, d'un intérêt pour la viande de bœuf, justement. Quelle est votre stratégie pour aller, et où allez-vous chercher ces viandes
2: de bœuf? C'est clair que moi, j'ai eu la chance de travailler pendant quelques années sur la foire agricole de Libramont, et le blanc-bleu était la star, mais il n'y a pas que. Hein. C'est clair qu'aujourd'hui, on essaye de trouver des producteurs locaux, et en Belgique, on a des élevages d'Angus, on a des élevages d'Holstein, on a des très très belles viandes, et donc c'était l'occasion de les mettre en avant. Alors, je ne suis pas quelqu'un qui mange de la viande à tous les repas, bien sûr, mais quand j'en mange, j'ai envie qu'elle soit de qualité. Et ça, c'est vraiment ce qu'on souhaite faire dans ce restaurant.
3: Oui, vous préférez la viande persillée, un peu grasse?
2: Alors, en effet, on n'est pas sur des viandes maigres, et c'est vrai que la graisse peut de temps en temps faire peur, mais c'est quand même ça qui donne le goût. Et les viandes persillées, c'est très important, oui.
3: Ah oui, oui. Et la cuisson alors?
2: On a évidemment certains clients qui les veulent bien cuites, mais on conseille quand même saignantes, c'est quand même bien pour la qualité des viandes. Mais il n'y a pas que de la viande dans notre restaurant, hein. Bien sûr, il faut penser que... on a une clientèle végétarienne qui augmente, et on doit trouver des solutions pour eux, bien sûr.
3: L'échappée bœuf aussi a été un peu soumis aussi un peu au succès de l'aéroport en termes, pas seulement de tonnage de frais, évidemment, parce que c'est le frais, ça ne mange pas, mais c'est la clientèle des passagers, évidemment, qui est retombée quasiment à zéro à si peu, mais on entend que ça va se redécoller, que des lignes vont peut-être arriver.
2: On a fait la semaine passée un événement pour lancer Air Baltic, qui est la compagnie qui va, dès le mois d'octobre, relancer deux vols par semaine à deux destinations. Donc on aura quatre vols par semaine sur les îles espagnoles de Tenerife et Las Palmas. Oui.
3: Et puis les perspectives apparemment qui semblent, enfin, pas encore très précises pour l'instant, mais j'ai entendu que d'autres compagnies semblent s'intéresser à Liège.
2: Je pense que Liège a une zone de consommateurs très important et qui est vraiment au cœur de leur région, et on a une place à prendre. Bien évidemment, on ne fera jamais autant de passagers que sur les deux autres aéroports de Charleroi et de Zaventem, mais le terminal n'est pas mort, bien sûr. Non, non.
3: Oui, oui.
0: Air Baltique, expliquez-moi en deux mots comment le fait de la présence d'Air Baltique a des répercussions positives pour vous.
2: Alors, c'est clair que dans un terminal passager, quand il n'y a pas de passagers, il n'y a pas d'activité. Mmh. Voilà. Mais en plus, ici, l'avantage, c'est que les vols vont.

0: décoller à 15h, ce qui permet à tous les passagers de commencer par un petit repas chez nous. Donc les horaires sont assez intéressants pour les passagers. Voilà.
1: Et ça représente plus ou moins combien de personnes comme ça?
0: Alors les avions que Air Baltic a dans sa flotte, ce ne sont pas des gros avions, c'est plutôt des avions de 120-150 places.
1: D'accord. Oui.
2: Mais je crois que vous travaillez aussi beaucoup avec des clubs d'affaires, la Chambre de commerce à l'époque et d'autres qui organisent des clubs comme le BNI et d'autres qui organisent souvent des petites activités qui font...
0: On a différents clubs dans notre restaurant. On a un Rotary, on a un BNI, on a beaucoup, beaucoup d'entreprises. Et donc, en fait, l'aéroport, c'est aussi un poumon économique sur Liège. Il y a 4-5 000 emplois directs, plus la même chose en indirect. Et donc, on a beaucoup d'entreprises qui sont investis et qui sont nos clients sur place. Hein, on sait aussi faire un événement jusqu'à 700-800 personnes dans le terminal, et dans nos salles de réception, à côté de l'échappée bœuf, on sait faire un banquet de 300 personnes. Et c'est ce qui était notre idée. Et au Mont Légia, on a aussi des salles de réception, on a un magnifique rooftop. Donc tout ça, ça fait que il y a de l'activité autour des restaurants. Moi, je ne suis pas... pour le restaurant pur, mais tout ce qui est l'événementiel, évidemment, ça c'est plus notre spécialité. Quoi.
1: Ce sont des animations, mon Ligia, que vous faites alors?
0: Alors, on a beaucoup d'entreprises pharmaceutiques, d'entreprises de recherche médicale qui viennent et qui louent les espaces pour faire des réunions, des présentations, des petits salons. On a aussi des repas de gala, et donc tout ça, ça fait que...
1: Conséquence restauration pour la restauration de ces groupes.
0: Voilà, tout à fait, oui.
1: Ah d'accord, oui. Et au niveau de ce que j'appellerais justement cette présence dans différents endroits, est-ce que ça permet aussi, par exemple, un peu en fonction du public, de tester des choses au niveau menu ou autre?
0: Oui, je dirais que toutes les semaines, on doit tester des recettes. Hein. C'est clair que l'inventivité, la créativité pour un cuisinier, c'est très important. Et ce qu'on déguste aujourd'hui, le client, il le trouve vraiment bien la première fois, puis un peu moins bien, puis finalement, il en est lassé. On doit tout le temps se renouveler. Ça, c'est important. En événement, c'est la même chose. On fait 1200 banquets par an. On ne peut pas servir tout le temps la même chose. Oui. On doit être très créatif. Que ce soit dans les sandwichs, que ce soit dans les buffets, que ce soit dans les échoppes, dans les repas. Donc tout ça, c'est important.
3: Il y a quand même de la clientèle qui revient et qui a déjà découvert vos précédents et qui veulent retrouver autre chose aussi.
0: Bien sûr, ouais, voilà, oui. C'est clair que sur Liège, on fait pas mal d'événements chaque semaine. Donc on a un public qui est... Liège est un très grand village, donc ça veut dire que on se connaît, on a beaucoup de clients qui sont réguliers, donc on doit tout le temps être avec des nouveautés et des choses différentes. Quoi.
1: Mais avec Air Baltic, vous pourriez créer un menu Air Baltic?
0: Alors, bien sûr qu'il y a toujours des possibilités, mais c'est clair que dans le restaurant Échappé Bœuf avec Baltic, ça va être un peu plus
3: ça
0: compliqué.
3: Ça va être plus compliqué.
0: Mais pourquoi pas, hein, ça, y a évidemment... L'aéroport de Liège a une plateforme importante de produits qui arrivent. Hein. Ça, c'est...
1: D'accord, oui. Pierre,
2: il y a des produits qui arrivent directement chez vous? Non, parce qu'ils doivent passer par des intermédiaires, évidemment. Les saumons qui viennent d'Écosse ou de Norvège doivent passer par...
0: On ne peut pas changer les flux et les marchés.
2: Détourner les saumons.
0: Il y a un système qui est mis en place, il y a des grossistes, il y a des producteurs, il faut qu'on passe par des livreurs.
2: Bien sûr.
3: En ce qui concerne les vins, la cave, tu as dit que tout à l'heure, vous aviez des spécificités qui étaient locales. Est-ce que éventuellement vous avez envie de travailler beaucoup des vins locaux, ou est-ce que vous avez des idées d'évasion vers d'autres régions? Les Côtes-du-Rhône, par exemple.
2: Merci Guy.
0: Oui, c'est clair qu'avec Pierre, on a déjà discuté des vins de Côte-du-Rhône. Moi, je suis assez large dans mes choix. À 17 ans, j'ai été au concours du meilleur sommet de Belgique. Ça m'a permis évidemment de découvrir beaucoup de choses. J'ai pendant des années arpenté les routes françaises avec quelques amis pour faire des belles petites découvertes. Et il y a des domaines avec qui je travaille depuis 30 ans, que ce soit à Bordeaux, que ce soit en Rhône, en Bourgogne, en Alsace. Mais il est sûr qu'il y a 15 ans, on n'était pas encore prêt en Belgique, mais aujourd'hui, on a dans toutes les sortes, c'est-à-dire dans les bulles, dans les blancs, dans les rouges, les rosés, des très bons produits, et on doit les mettre en avant.
2: Que pensez-vous un peu de la fameuse mode des vins nature? Maintenant, on parle beaucoup des vins nature qui plaisent beaucoup aux jeunes parce qu'ils sont moins alcoolisés, ils sont plus sur le fruit, ils sont respectueux de l'environnement. Ils ne sont pas toujours, c'est pas toujours terrible, terrible au niveau du goût parfois, mais il faut aller chercher des bons vins. Mais c'est une mode qui vous êtes sensible à cette mode-là?
0: Alors, bien sûr que les vins nature ont le mérite d'exister. Moi, j'ai beaucoup de plaisir à ouvrir une bouteille qui a plusieurs années. J'ai une petite cave privée qui me permet aussi de faire déguster des choses. Malheureusement, avec des vins nature, c'est compliqué de les faire vieillir puisqu'il n'y a pas de soufre. Mais tous les domaines doivent se redécouvrir parce que c'est vrai que les jeunes ont d'autres goûts, d'autres priorités, veulent d'autres choses. On doit aussi peut-être aussi aller vers des cocktails à base de vin parce qu'il y a beaucoup de domaines en France qui ont des grosses difficultés et des régions où on arrache plus qu'on ne plante.
3: Oui,
0: En Wallonie, on n'y est pas du tout, on est plutôt à planter, mais en France, à Bordeaux, en Alsace...
3: Quand on voit le nombre qu'on enlève, c'est terrible en France.
0: Oui, et donc les viticulteurs, aujourd'hui en France, soit ont trop peu de vin, soit ont beaucoup trop de vin. Et ça, c'est vraiment dommage, voilà.
2: Et, oui. Et dans les banquets, pour l'instant, en matière de vin, vous voyez qu'il y a une différence dans la consommation. Quand vous faites des forfaits avec vin compris, est-ce que les forfaits sont la même quantité de vin qu'avant ou
0: Alors, on boit moins de vin, ça c'est clair, on boit plus de soft. On a dû revoir dans les événements, on fait aussi beaucoup d'événements sans alcool. Hein. On parlait tout à l'heure du circuit de Francorchamps. Aujourd'hui, il y a des événements où il n'y a pas d'alcool du tout. Et donc ça, c'est important. On a dû créer une gamme de smoothies, de cocktails sans alcool.
1: Bien, bien voilà, c'était déjà un avant-propos sur les choix que vous proposez. Et nous allons maintenant écouter, en fait, sur un prélude de Bach de Morane.

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1: Eh bien voilà, c'était une pause musicale avec Morane sur un prix de bac. C'était tendre, c'était calme, c'était posé. Ça va nous permettre de repartir avec notre invité Joël Rademacher et de continuer cette conversation qui permet de vous faire découvrir, chers amis, un métier et un traiteur de renommée depuis plus de depuis 1991. Ça fait, nous fait 35 ans. Et donc, nous repartons un peu sur peut-être sur une thématique que je voulais un peu aborder, puis je céderai directement la parole. Parce que j'ai remarqué que vous avez un engagement écologique, si j'ai bien compris, si j'ai bien perçu. Vous avez installé une toiture photovoltaïque à Bâtisse ?
2: Tout à fait,
1: c'est
2: oui.
1: C'est bien ça. Vous avez, je pense, un système de récupération d'énergie pour les chambres froides,
2: Tout à fait, si j'ai bien compris.
1: Des bandes de recharge pour véhicules électriques. Et la récupération, ça c'est important, des denrées non consommées ou encore l'usage de contenants réutilisables. Parlez-moi un peu, c'est une philosophie ça, de travail.
2: Ben, c'est important évidemment, hein. Notre planète elle n'est pas toute nouvelle et il va falloir qu'on trouve des solutions. Ce que je veux dire, c'est qu'en effet, on a un système de... Quand on fait du chaud, on fait du froid, quand on fait du froid, on fait du chaud et donc on peut inverser, je dirais, les efforts énergétiques pour que notre eau chaude elle est déjà chauffée par les moteurs des chambres froides. Alors le gaspillage, moi je suis tout à fait contre et donc on est très, très très attentif à cela. Ça nous arrive évidemment d'avoir d'une eau chaude sur certains événements et donc on travaille avec des organismes pour donner des plats. Les Restos du Cœur par exemple on va régulièrement leur livrer des surplus. On travaille avec le maximum de contenants lavables. Hein. Ça, c'est clair que quand c'est lavable, ce n'est pas jetable, mais de temps en temps, on a aussi des clients qui veulent du jetable et on prend alors des matériaux écologiques comme la pulpe de sucre de canne ou du carton recyclé. C'est important, oui.
1: Et au niveau photovoltaïque, ça a été une volonté aussi de mettre tout
2: ça en place. On avait une grande toiture, en effet, on a mis 1000 panneaux. Et ces panneaux produisent, je dirais, 25-30% de nos besoins. Oui. On a encore un peu de place, on pense pour l'instant encore à en remettre. Et on a une flotte de véhicules électriques pour les voitures. Au niveau camion, c'est encore très compliqué pour l'instant, mais dès qu'on pourra, on fera le pas aussi.
1: J'ai vu aussi que vous aviez deux restaurants d'entreprise, c'est ça ?
2: On en a deux, oui. Des restaurants historiquement, juste à côté de chez nous, Owens Corning, Knauf Insulation à Visé. Et donc, ça sont des cafétérias pour les employés, les ouvriers des usines, oui.
1: Oui, Pierre, Guy.
3: Quelle diversité, hein, c'est fantastique. Hein, toi, tu ne vas pas dormir souvent quand même. Si tu dors bien le soir.
2: Je dors chaque nuit. Toutes les nuits, je dors, mais ça dépend d'un nombre d'heures qui peut varier.
3: Parce qu'on le voit aux quatre coins de la province, et en formation, et maintenant au travail. Il surgit à Francorchamps, à Liège, à Visé.
2: L'événementiel, c'est un magnifique boulot. Il faut être présent. Ça, c'est clair que quand on est dans notre métier, on a beaucoup d'heures à faire, ça c'est clair. Mais bon, notre personnel a toutes les semaines presque deux jours de congé. Hein, donc ça, c'est très important aussi de garder pour tout l'ensemble de nos équipes, on a une volonté d'une vie de famille pour eux. Et ça, c'est très important. Très important pour garder les gens, bien sûr.
1: Guy,
4: est-ce que... Une toute autre question, vraiment, un tout autre domaine. Quel est ton avis sur les fameux sites genre TripAdvisor, etc. Qu'est-ce que tu en penses de ces gens qui se permettent de lancer à tout vent, si j'ose dire, des critiques bien souvent infondées, enfin ça c'est mon avis, j'aimerais bien avoir ton avis à toi aussi.
2: Les réseaux sociaux sont devenus incontournables et on doit s'en servir. On doit s'en servir pour promouvoir nos établissements, pour promouvoir les restaurants. Et je dirais que c'est vraiment quelque chose qui est important, la visibilité. Alors, il est clair que c'est difficile de lire certaines critiques des consommateurs, mais on doit aussi se rendre compte qu'on n'est pas parfait. Et alors, le ton est de temps en temps un peu moyen, il faut le dire. Hein. Certains ont beaucoup plus facile d'écrire que de le dire. Et il faut relativiser une certaine critique. Mais c'est certain que la qualité des restaurants, la qualité des événements doit être dans la communication. Et ça, c'est
4: important. Bien sûr, c'est indispensable.
2: Maintenant, le bouche à oreille reste encore très important dans nos métiers et dans la qualité de nos restos. Mais aujourd'hui, les réseaux sont là et on doit faire avec. Ça, c'est clair.
4: Et les fameux influenceurs dont on parle beaucoup, ça n'amène rien ?
2: Si, ça amène. C'est clair que les influenceurs qui vont dans un restaurant, qu'ils le découvrent. Et donc, moi, je travaille avec des influenceurs. Et je trouve que certains ont une politique de dire on verra déguster chez vous. Si c'est bien, on en fera la promotion. Et si c'est pas bien, on n'en parlera pas. Moi, je pense que ça, c'est vraiment un bon compromis. On ne peut pas plaire à tout le monde.
4: Ça a toujours été ma philosophie
2: voilà.
4: aussi. Hein.
2: Mais quand ça plaît, il faut qu'on le dise.
3: On dit, si ça vous plaît, parlez-en à vos amis. Si vous avez plus, parlez-en à vos ennemis.
2: Voilà, oui.
3: C'est un peu la...
2: On essaye de ne pas avoir d'ennemis, mais je pense que c'est bien de parler quand c'est bien. Et c'est dommage maintenant que beaucoup plus de communication est négative, alors qu'il y a tellement de communication positive
4: Exactement.
2: À faire. Voilà, ça c'est...
3: Oui.
4: Pierre,
3: Fais-nous un peu rêver aussi. On a parlé de la viande tantôt. Tes fruits, tes légumes, ils viennent d'où ? De quel endroit ?
2: Alors, les fruits et légumes, on essaye évidemment de prendre des producteurs les plus locaux. Et c'est vrai qu'en Belgique, aujourd'hui, c'est la période des fraises. On en a presque dans nos jardins. Et donc, on doit les prendre le plus près possible. Les asperges, c'est la même chose. On a des meilleures asperges en Wallonie. Et donc, on doit travailler ces produits-là, quoi.
3: T'as des noms de fermes ferme où tu connais
2: Il y en a tellement, je ne vais pas citer de partenaires clair qu'on a des potagers locaux et on a des producteurs de fraises tout à côté de chez nous sur le plateau de Hervé.
3: Ah ouais.
2: Voilà, moi je suis tout le temps pour trouver au mieux. Mais ce n'est pas toujours simple d'avoir des volumes chez les producteurs locaux.
4: C'est le problème.
2: Oui.
3: Et c'est ta tâche ou t'as quelqu'un chez toi qui est chargé ?
2: Alors moi j'ai Anne-Sophie qui s'occupe des achats et qui l'a depuis quelques années et elle travaille pour trouver des producteurs locaux.
3: Ah, parce qu'il y en a beaucoup dans la région, c'est vrai que c'est bien de soutenir un peu tout ce milieu-là qui doit vivre. Hein, Oui.
2: Ça c'est vrai et j'invite les producteurs à nous contacter s'ils ont des produits à voir sur nos tables, ça c'est pas de problème. On achète beaucoup de producteurs, oui.
3: On va comment tu vas te faire lâcher un nom ou deux, mais si tu vas manger au restaurant avec un ami, quelles sont les bonnes adresses que tu pourrais recommander sans déblatérer les autres, mais quelques coups de cœur comme ça à nous faire partager.
2: La semaine passée, j'ai été chez
3: le restaurant, évidemment.
2: Oui, je vais pas faire la pub de mes établissements, mais la semaine passée, j'étais juste à côté de chez moi à Charneux, les Fingles, c'est un bel établissement. Je trouve que la terrasse est magnifique. Je vais aussi. Dans des petits restos à Herve, tel père, telle fille, comme chez moi. Donc ça, c'est mes petites adresses rapides. Voilà.
3: Oui, dans ta région, tu restes fidèle à ton plateau de Herve.
2: Tout à fait. J'ai fait l'expérience aussi à Bruxelles, Tram Expérience. C'était sympathique. C'était dans un tram de wagon. Et c'est un chef qui bouge et un chef étoilé qui est mis en avant. C'était aussi une belle découverte. Moi, j'aime bien de bouger. Donc, je vais aussi dans des restaurants étoilés en France, en Belgique, mais pas que. Voilà.
3: Et Dinner in the Sky, t'as jamais essayé ?
2: On a travaillé pour eux il y a quelques années sur des événements et on avait un de nos cuisiniers qui montait, qui descendait 15 fois par jour. C'était sympa, oui.
1: Alors on espère qu'un jour vous serez dans le tram de Liège à faire un dîner très tard.
2: Ah, il faut quand même un wagon un peu aménagé. Ici à Bruxelles, c'est deux wagons qui ont été aménagés avec une cuisine, un bar et des tables. Donc,
4: c'est pas évident. Hein.
2: Non. Mais bon, à Liège, le tram amène beaucoup de mobilité, c'est clair.
1: Ben oui, tout à fait. Et ça permet de se déplacer d'un endroit à l'autre et aussi au centre de Liège, ce qui est important par rapport aux gens. Vous avez beaucoup de, comment dirais-je, d'inspiration nouvelle pour l'avenir, en tant que traiteur ?
2: Moi, je pense que l'inspiration, on doit la trouver chez ses collègues. Et donc moi, je vais dans beaucoup d'endroits, je regarde ce qui fonctionne, je regarde les restaurants qui sont nouveaux. Et on a une génération de jeunes chefs qui sont très, très intéressantes. Hein. Et comme je le dis, la passion et l'envie. Et donc ça, c'est ce qui doit nous animer, la passion.
1: Eh bien, nous terminerons sur ce propos d'avenir de Joueur de Maguerre, ce qui nous a permis de découvrir un métier avec toutes les différentes facettes. Avec Guy Delville et Pierre Luters, nous avons essayé de faire le tour justement de ce métier, de votre métier, de pratiquement donc 35 ans de carrière. Vous allez bientôt d'ailleurs fêter un anniversaire.
2: Tout à fait, oui.
1: Et donc, de ce point de vue-là, ça nous a permis aussi, et à chacun d'entre nous, peut-être quand on est dans un repas qui est organisé par vous, de savoir un peu mieux votre vie et vos activités. Je vous remercie en tout cas d'avoir été invité. C'est la dernière émission de la saison. Nous espérons vous retrouver bientôt. Et je remercie Guy, je remercie Pierre d'avoir été mes compagnons de route et d'avoir pu aborder bien des sujets. Et nous allons terminer d'ailleurs sous la main technique de Patrick Touard avec une chanson de Gauvin Serre.

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Frankenstein de Mary Shelley, c'est ce que nous propose de découvrir Lucy Lensen dans Voyage au pays des mots.

La valse, c'était vous ? Bonjour, vous êtes sur RCF Liège pour un voyage au pays des mots. Et quel voyage ! Un autre registre, Mary Shelley et Frankenstein. Une jeune femme écrivain au XIXe siècle, un statut difficile à assumer bien sûr. L'auteur du récit étonnant et effrayant qu'est Frankenstein est une toute jeune Anglaise de 19 ans. Née à Londres le 30 août 1797, Mary Shelley est issue d'une famille d'intellectuels anglais, ce qui la prédispose à l'écriture. Sa mère, Mary Wollstonecraft, une ardente féministe anglaise, publie en 1792 « Défense des droits de la femme », ouvrage dans lequel elle revendique l'égalité avec les hommes sur les plans de la justice, de l'autonomie, de l'indépendance. Son père, William Godwin, philosophe athée, libre penseur, réformateur social, met sa plume au service de la Révolution et publie notamment, en 1793, « Enquête sur la justice politique ». Dans sa préface de 1831 à Frankenstein, Mary reconnaît qu'en digne héritière de ses parents, sa vocation était toute tracée. Il n'est pas étonnant que, étant la fille de deux illustres figures du monde littéraire, j'ai pensé à écrire dès mon plus jeune âge. Quand j'étais toute petite, j'ai écrit vaillait. Mon passe-temps favori, pendant les heures de loisirs que l'on m'accordait, était d'écrire des histoires. Pourtant, la jeune femme n'assumera pas son statut d'écrivain avec autant de facilité qu'elle semble le laisser entendre. Déchirée entre le désir de tenir son rang dans l'élite qui l'entoure et la crainte de la réprobation publique, Mary Shelley choisit la prudence. C'est de façon anonyme qu'elle publie d'abord son roman. Ce n'est qu'en 1831 que le texte, qui a déjà rencontré un grand succès populaire à travers une adaptation théâtrale, paraîtra sous le nom de Mary Shelley, assorti d'une introduction de la main de l'auteur. Genèse de l'œuvre, 1816. L'année de la rédaction de Frankenstein est une année clé dans la vie de Mary, tant sur le plan personnel que sur le plan intellectuel. Elle n'a pas encore été frappée par les malheurs. Son roman est le fruit de jours heureux où la mort et le chagrin n'étaient que des paroles sans écho véritable dans son cœur. Elle vient de donner naissance à un second enfant, le premier étant mort prématurément, et vit une relation passionnée autant que mouvementée avec le poète Percy Shelley. Les amants qui se connaissent depuis 2 ans et n'ont pas hésité à braver la fureur paternelle en s'enfuyant une première fois en Europe se retrouvent en mai au bord du lac de Genève entourés de leurs amis. Accompagnés de Claire Clermont, la demi-sœur de Mary, ils s'installent à proximité de la villa Diodati où demeure le poète Byron. S'écoulent alors des heures charmantes passer à naviguer sur le lac ou à errer sur les berges. Les amis s'enthousiasment de la beauté du rivage et des montagnes environnantes, les monts du Jura et le massif du Mont Blanc qu'ils parcourent lors de longues promenades. L'année 1816 est également une année féconde pour Mary sur le plan intellectuel. Au contact de Shelley, qu'elle admire pour son étonnante culture, et de Byron, elle va se familiariser avec les doctrines philosophiques et scientifiques de l'époque. Les savants de ce début de siècle, forts des récentes découvertes de Darwin, envisagent sérieusement la possibilité de réanimer un cadavre. Un soir, à la suite d'une conversation sur ce thème, Mary fait un terrible cauchemar. Je vis étendue l'apparence hideuse d'un homme donner des signes de vie à la mise en marche d'une puissante machine et remué d'un mouvement malaisé à demi-vital. Or, quelques jours auparavant, les 4 amis avaient formé le projet d'écrire chacun une histoire de fantôme semblable à celle qu'ils lisaient alors. Ils avaient découvert dans une librairie de Genève
un recueil de contes allemands intitulé Phantasmagoriana. Marie souhaitait écrire une histoire telle que le lecteur n'osa point regarder autour de lui, une histoire à glacer le sang, à faire battre le cœur à coups redoublés. Le cauchemar et la vision horrible qui l'avait accompagné fournirent le sujet idéal à Marie. Frankenstein était né. Abordons le fantastique et la science. Le roman gothique, au moment où Mary écrit Frankenstein, un courant littéraire atteint son apogée en Angleterre. Le gothique. Destiné à provoquer la terreur chez le lecteur, les récits gothiques, qui ont souvent pour cadre le Moyen-Âge, regorgent de châteaux hantés, d'innocences persécutées, de cadavres encore saignants. On peut citer parmi les plus célèbres de ces romans terrifiants Le château d'Otrante, 1764, d'Horace Walpole. Les mystères du Dolph, 1794, d'Anne Radcliffe. Le moine, 1797, de Grégory Lewis et Melmoth, 1820, de Maturin. Intrusion de la science. Si le thème de la créature meurtrière qui s'acharne sur d'innocentes victimes n'a donc rien de novateur, ce qu'il est, avec Frankenstein, c'est son traitement. Le récit de la naissance du monstre place le lecteur devant une situation nouvelle. Le miracle, la magie, ressort essentiel du récit gothique, se voit éradiqué au profit de la science. En effet, les découvertes scientifiques de l'époque, la chimie de Sir Humphrey Davy, la botanique d'Erasmus Darwin et surtout la physique de Galvani sont largement exploitées par Mary Shelley et déplacent le récit vers un genre tout à fait nouveau, la science-fiction. Dans sa préface de 1831, Mary Shelley partage les rêves de sa génération. Peut-être arriverait-on à ranimer un cadavre. Le galvanisme donnait déjà des signes de cette possibilité. Apparition d'une problématique fantastique. Autre nouveauté par rapport au gothique, l'épouvante. Caractéristique essentielle du récit terrifiant, prend ici une forme nouvelle en étant intériorisée. Face à sa créature, Victor, donc c'est celui qui va mettre en scène, faire vivre le monstre, Victor nous dit une horreur et un dégoût sans borne m'emplissait l'âme. Si le personnage tremble, c'est parce que sa conscience le tourmente déjà. Le sentiment de terreur n'est plus fondé sur des péripéties externes, mais sur la psychologie complexe des personnages. Nous le verrons tout au long du récit. En effet, l'arrivée au monde du monstre, s'il marque le point focal du récit, ne constitue pas pour autant le thème essentiel de l'œuvre. Le roman de Mary Shelley s'intéresse moins à la fabrication du monstre, qui n'a pas de nom, qu'aux conséquences de son arrivée dans la vie de Victor, qui, incapable d'assumer sa créature, est amené insensiblement à ne vivre que pour elle, pour être ensuite détruit par elle. On a déjà tout le résumé là-bas. Loin de la tradition du roman gothique, donc, Mary Shelley renouvelle ce genre devenu poussiéreux et marque les prémices de la littérature fantastique en distillant une peur tout intérieure, faite d'inquiétudes existentielles, de dépressions chroniques, d'immenses solitudes. La créature, à l'armature toute scientifique, grandit paradoxalement dans une atmosphère perméable aux rêves, où le lyrisme côtoie le sublime, où la nature se met à l'unisson des sentiments des personnages. Le paysage m'apparaissait comme un vaste et obscur spectacle funèbre, et je pressentais confusément que j'étais destinée à devenir le plus misérable des humains. Elle n'est pas un fantôme qui hante les nuits de pauvres âmes persécutées, c'est un être de chair qui vit et frappe au grand jour, et surtout qui semble participer de la personnalité de son créateur qui voit en lui son propre vampire, son propre fantôme, libéré de la tombe et contraint de détruire tout ce qui lui était cher.
Nous allons écouter Frankenstein 1931. À tout de suite.

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1: Et de Frankenstein, Victor Frankenstein. C'est l'auteur. C'est celui qui va raconter l'histoire du monstre. Une dynamique de la persécution. Présente dès les premiers chapitres, une dynamique de la persécution fait progresser l'œuvre selon une succession de drames qui vient perturber la structure profonde du récit, les voyages du héros envisagés de façon linéaire. Nul retour en arrière, nulle digression, une chronologie renforcée par la présence de l'être, signe d'un écoulement mesurable du temps. L'évidente clarté structurelle peut laisser place à la force du mouvement tragique. Dès le chapitre 7, un premier drame éclate. William, il y a beaucoup de chapitres dans ce livre. William, le petit frère tant aimé, disparaît mystérieusement étranglé. Faute de preuves et en dépit de soupçons de Victor, Justine, la jeune servante de la famille, sera accusée du meurtre et mise à mort. Puis, via le tour de Clerval, le seul, l'unique ami retrouvé sans vie sur la plage d'Écosse, comble de l'horreur, Elisabeth, la future épouse de Victor, est assassinée le jour de ses noces. Enfin, non contente de décimer un à un tous les proches de Victor, la créature bien décidée à tirer une vengeance éternelle de celui qui l'a trop tôt abandonné, le poursuivra avec acharnement démoniaque, se rappelant à lui lors des scènes d'une rareté beauté dramatique où se mêlent frayeur gothique et clair-obscur romantique, elle le suit pas à pas. C'est tantôt la lumière, un éclair un soir d'orage, le clair de lune derrière une fenêtre, et tantôt l'incongruité du lieu, un sommet du Mont Blanc, une maison isolée en Écosse qui donne toute leur force tragique à des rencontres aussi inattendues que bouleversantes. L'horreur atteint son paroxysme pour Victor lorsqu'il aperçoit le visage ricanant du monstre à la fenêtre de la chambre où vient d'être assassinée Elisabeth, donc sa femme. Subtilement orchestrée par Marie-Michel, cette dynamique de la persécution, une fois poussée jusqu'au bout, va s'inverser. Anéanti par la mort de celle qu'il aime, Victor décide d'assouvir sur la tête de son persécuteur une vengeance immense et éclatante. La victime se fait bourreau et la course poursuite peut reprendre, avec la même intensité dramatique en sens inverse, soulignant le lien indéfectible qui unit Victor à sa créature. Critique morale, sociale et politique. Prométhée, transgresseur est puni. Dans le texte de Marie Shelley, on retrouve le schéma de la transgression suivie d'une punition, schéma traditionnel des récits où un individu se fait le rival de Dieu. Prométhée, le personnage mythologique auquel fait allusion le sous-titre de l'œuvre, n'échappe pas à cette règle. Ce géant, dont la légende dit qu'il donna naissance aux premiers hommes, en les façonnant avec de la terre glaise, fut sévèrement puni par Zeus. Après avoir dérobé le feu aux dieux pour l'apporter aux hommes, le maître des dieux l'enchaîna au sommet du Caucase et le condamna à avoir le foie continuellement dévoré par un aigle. À l'image de son double antique, le Prométhée moderne de Mary Shelley, incarné par le scientifique au rêve démesuré qu'est Victor, va subir une sanction à la hauteur de ses crimes. La fable ainsi se fait morale et le roman répond aux exigences manichéennes de l'Angleterre du début du siècle. Il suffit de retourner au point d'origine du discours de Victor pour mesurer l'importance de l'enjeu didactique du texte. Si Victor raconte son histoire, c'est pour que Walton en tire une morale opportune. L'ensemble du récit des aventures de Victor découle de ce vœu pieux, amener Walton à réfléchir à l'utilité de son projet fou de gagner le pôle. Je souhaite ardemment que la réalisation de vos souhaits ne soit pas un serpent qui vous pique comme elle le fut pour moi. L'idéal de l'homme réformé. rédigé vraisemblablement à la suite des conversations politiques et philosophiques qui animaient les soirées des amis dans la petite demeure du bord du lac Frankenstein, est souvent présenté comme une œuvre portant en germe un esprit nouveau, celui hérité de la Révolution française. Aux yeux des parents de Mary Shelley, la Révolution française marquait une rupture totale entre des temps gouvernés par le despotisme et une ère nouvelle placée sous le signe d'un rationalisme éclairé, ouvert au progrès de la science. Mary prolongea l'enthousiasme de ses parents en laissant affleurer dans son récit toute sa confiance en un esprit de rénovation. Ces personnages sont des êtres neufs qui n'hésitent pas à secouer le joug de leur père pour assumer leur choix et leur liberté. Victor, comme Walton, n'ont pas hésité à contrarier l'autorité paternelle pour se lancer dans des aventures qui leur étaient d'abord interdites. Ce vent de liberté qui souffle sur l'œuvre de Mary Shelley conduira d'ailleurs certains à taxer le roman de sulfureux. L'héritage des Lumières. Cet arrière-plan idéologique se voit renforcé par les influences héritées de la lecture des philosophes des Lumières. Rousseau et l'anglais Locke ont particulièrement marqué Mary Shelley. Convaincu par les théories de Locke, qui affirmait que toute connaissance dérive de l'expérience, Mary Shelley donne à sa créature une éducation empirique. Celle-ci découvre d'abord les sensations. Je vis, je touchais, j'entendis, je sentis tout à la fois. Puis, elle effectue la différenciation des objets. Je me mis en outre à observer, avec une précision plus grande, les formes qui m'entouraient. Tout ça, c'est ce que la créature dit et apprend le langage par imitation jusqu'à parvenir à la pleine conscience de soi. Sensible aux affirmations de Rousseau, selon qui l'homme bon par nature est corrompu par la société, Mary Shelley fait de son monstre un être blessé, rejeté de tous et qui ne venge que parce qu'on l'a abandonné. Ainsi, après avoir sauvé de la mort une jeune femme qui se noyait, la créature reçoit pour toute récompense une volée de coups. C'est le début d'une haine farouche à l'égard du genre humain. Les sentiments de bonté et de douceur auxquels je m'étais abandonné quelques instants auparavant firent place à une fureur démoniaque et à des grincements de dents. Irrité par la douleur, je vouais à l'humanité une haine éternelle et vengeresse. Rien ne viendra plus enrayer la machine à tuer qu'est devenue la créature. Ces idées vont conduire l'écrivain à se livrer à une violente critique de la société de son époque. Rejeté pour son apparence, sa laideur rend son intégration dans la société impossible. La créature pointe du doigt les défaillances d'un peuple qui produit ses propres monstres. L'œuvre de Mary Shelley ne cesse donc de multiplier les pistes de lecture. Si l'on ne peut borner l'interprétation du récit à une lecture morale, sociale ou politique, il n'en demeure pas moins que l'aspect le plus intéressant du roman est la remarquable insertion d'une thématique de l'homme nouveau, inspirée des idées de la Révolution française dans l'élaboration d'une histoire fantastique. D'autres pistes s'ouvrent cependant au lecteur. Celui-ci peut être sensible à une sorte de renversement du roman d'éducation. Victor quitte le cocon familial pour s'initier à la science, pensant trouver la voie vers les sphères célestes. Il peut aussi s'intéresser à l'aspect fortement visuel de l'œuvre qui, depuis 1910, a permis le développement d'une très importante filmographie. Le roman peut également se lire à la lumière d'une ironie fine distillée dans le texte. L'auteur semble se jouer des conventions du gothique pour paradoxalement réaffirmer les valeurs du quotidien. Pour preuve, l'émotion éprouvée par la créature devant le spectacle d'un bonheur tout familial que lui offre la famille de Lassay. Ces pistes, qui sont autant de dimensions de l'œuvre et expliquent sans doute que Frankenstein et rejoint le club très fermé des grandes figures mythiques de la littérature. Elle s'est inspirée de pas mal de choses. Je vous ai parlé tout à l'heure de Grégory Lewis Lemoine. Dans ce roman gothique, l'écrivain anglais Gregory Lewis raconte la chute du moine Ambrosio dans l'enfer de la tentation et du vice. Le diable et la cruauté des hommes finiront par avoir raison de sa vertu et de sa piété. Anne Radcliffe, Les mystères du Dolphe, la romancière anglaise, imagine dans cette œuvre les mésaventures d'Émilie Saint-Aubert, une jeune française qui, après la mort de son père, doit affronter des phénomènes surnaturels dans un château sinistre et déjouer les ruses d'un brigand italien. Peut-être arriverait-on à ranimer un cadavre, c'est le galvanisme. Durant les années 1790, le physicien italien Galvani expérimente l'effet de l'électricité sur les muscles des animaux. En disséquant des grenouilles, il découvre que leurs cuisses peuvent se mouvoir sous l'action d'une décharge électrique. Ces mouvements automatiques, qu'on explique désormais par l'émission de signaux électriques du cerveau vers les muscles, fascinent de nombreux savants de l'époque victorienne. Une hypothèse émerge. En électrisant le cerveau d'un cadavre, peut-être pourrait-on le ramener à la vie. Au moment de la rédaction de Frankenstein, le galvanisme est une théorie physique très répandue. Les expériences du docteur Frankenstein s'inspirent de ce contexte philosophique. Donc on a fait plusieurs films, évidemment, remis au goût du jour d'année en année. Et on fait les portraits d'un monstre. On a un savant et son protégé dans Frankenstein Junior. Et on a la fiancée de Frankenstein avec Boris Karloff, celui-là on le connaît peut-être, et Elsa Langenstein, le fils de Frankenstein avec Boris Karloff et Bela Lugosi dans le rôle d'Igor, un bûcheron qui cherche à se rendre maître de la créature. Voilà, nous avons fait un peu le contour de l'œuvre de Mary Shelley et nous allons écouter Alain Bachung malaxe. Avec tous ces mots, il faut bien les malaxer pour entrer dans le vif du sujet. Bonne écoute.

0: Voyage au pays des mots à l'instant sur RCF Liège en compagnie de Lucie Lensen qui s'intéressait cette semaine au roman Frankenstein. C'est signé Marie Shelley. Et sans plus tarder avec Campbell Lawson, on explore l'actualité africaine de la semaine écoulée.
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4: Et c'est bien l'heure de nous retrouver, mesdames, mesdemoiselles, messieurs, toujours sur RCF, la radio chrétienne francophone. Ceci dans votre émission Pop.

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1: Information provenance du continent Info Africa Press AES. Le Niger officialise son départ de la Cour pénale internationale. Le Niger a officiellement quitté la Cour pénale internationale, accusant cette instance judiciaire de la Haye de pratiquer une justice sélective. Et ce pays d'Afrique de l'Ouest a adressé lundi une lettre aux Nations Unies, déclenchant ainsi la procédure de retrait du traité fondateur de la Cour, le statut de Rome, alors que la Cour avait suscité de grands espoirs parmi les peuples épris de paix et de justice. Elle a été détournée de sa vocation et exploitée, indique la lettre. Le Niger, le Mali et le Burkina Faso avaient annoncé l'année dernière leur intention de quitter la Cour. Un coup d'État a renversé le gouvernement démocratiquement élu du Niger en 2023. Depuis lors, le pouvoir militaire a tourné le dos à ses partenaires de longue date et a noué de nouvelles alliances, notamment avec la Russie, où le président Vladimir Poutine fait l'objet d'un mandat d'arrêt délivré par la Cour pénale internationale dans le cadre de la guerre en Ukraine. Le Mali et le Burkina Faso ont connu des évolutions similaires. La Cour pénale internationale a fait part de sa déception face à ce retrait. Nous regrettons toute décision de se retirer de l'effort collectif visant à mettre fin à l'impunité pour les crimes internationaux les plus graves, a déclaré la Cour dans un communiqué. Avec ce retrait, le Niger devient le troisième pays à quitter la Cour pénale internationale après les Philippines et le Burundi. Son retrait prendra effet 12 mois après la réception de la lettre, mais tout crime commis avant son départ officiel restera soumis à la compétence de la Cour. Au début du mois, plus de 30 personnes ont été tuées lors d'une attaque menée par des hommes armés contre l'aéroport principal de Niamey, la capitale du Niger. Il s'agissait de la deuxième attaque cette année contre cet aéroport, plaque tournante stratégique qui sert de quartier général à l'armée au pouvoir et abrite sa base aérienne ainsi que la plupart de ses drones et de ses avions. C'est également le siège de l'Alliance régionale.

qui rassemble les troupes du Niger, du Mali et du Burkina Faso. Ces violences constituent le dernier signe en date de la tendance croissante des groupes armés à cibler les villes et les centres urbains de la région africaine du Sahel. La Hongrie avait décidé de se retirer de la Cour pénale internationale l'année dernière, mais elle est revenue sur sa décision après la défaite électorale de Viktor Orban à la présidence en avril. Pause musicale en provenance de la Côte d'Ivoire avec Tiken Jah Fakoly, délivrant.

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1: Information en provenance du continent Info Africa News. Centrafrique, le procès de l'ex-président Bozizé contesté par la défense. En Centrafrique, le procès dit de Bossambélé se poursuit devant la Cour pénale spéciale. L'ancien président François Bozizé est poursuivi pour crimes contre l'humanité présumé commis entre 2009 et 2013 est jugé en son absence alors qu'il vit actuellement en exil en Guinée-Bissau. Au cours des débats, la légalité de ce procès par contumace, les avocats de la défense dénoncent plusieurs irrégularités de procédure et demandent la suspension des audiences. Selon eux, certaines formalités prévues par la loi, notamment la notification officielle de la procédure au ministère concerné, n'auraient pas été respectées. La défense estime que ces manquements pourraient porter atteinte aux droits de l'accusé et au principe d'un procès équitable. De son côté, le parquet considère que toutes les conditions sont réunies pour poursuivre le procès. Les magistrats rappellent qu'un mandat d'arrêt a été émis contre François Bozizé et que l'ancien chef de l'État a été régulièrement informé des poursuites engagées à son encontre. La Cour doit désormais se prononcer sur les objections soulevées par la défense avant d'aborder le fond du dossier. François Bozizé est poursuivi aux côtés de trois anciens responsables militaires pour des faits présumés commis à Bangui, Bossambélé et à Bouar. Encore une aération musicale, c'est avec Eddie Kenzo, Maria Rosa.

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1: Et place à présent, mesdames, mesdemoiselles, messieurs, à notre éphéméride RCF Mémo Afrique, le passage en revue de quelques grandes dates africaines. Et semaine du 22 au 28 juin, et cette date pour commencer, 25 juin 1975, Mozambique. Colonie portugaise depuis 470 ans, le pays devient une république indépendante. Samora Machel devient le premier président et le Frelimo, Front de Libération de Mozambique, le seul parti. Deuxième date, 25 juin 1976, Ouganda. Le président Idi Amin Dada se fait nommer président à vie de l'Ouganda par les membres de son conseil de la défense. Un président à vie qui sera chassé du pouvoir le 11 avril 1979 par les troupes tanzaniennes envoyées par Julius Nyerere. Et troisième date, 27 juin 1977, le Djibouti accède à l'indépendance. Pays plutôt connu sous le nom de territoire français des Afa et des Issa, le Djibouti accède à l'indépendance ce 27 juin 1977. À sa tête, Hassan Gouled Aptidon et Issa. Et quatrième date, 26 juin 1979, Ghana. Exécution à Accra des anciens présidents William Fred Akufo et Kwasi Afrifa après celle de l'autre ancien président à Champon, exécuté lui le 16 juin, toujours à Accra. Cinquième date, 23 juin 1994, réadmission de l'Afrique du Sud à l'ONU. L'Afrique du Sud est de nouveau admise à l'ONU après en avoir été écartée pendant 20 ans en raison, bien évidemment, de l'apartheid. Et cette dernière date, 22 juin 2019, Mauritanie. Mohamed Ould Ghazouani, élu président de la Mauritanie dès le premier tour. Il succédera à Mohamed Ould Abdelaziz, dont il était le ministre de la Défense. Voilà là tout pour notre éphéméride de cette semaine. Et de retrouver notre rétro musical, une vieillerie musicale africaine ou afro-africaine à retrouver dépoussiérée pour vous, mesdames, mesdemoiselles, messieurs, histoire de vous faire bouger, histoire de vous faire danser, mais aussi, pourquoi pas, histoire de vous rappeler quelques souvenirs. Mais d'abord et toujours, la roue musicale à faire tourner de manière aléatoire. Ça va partir, c'est parti, ça tourne et ça s'arrête sur Antoine Manana. Le titre, Amour cherche amour. Souvenir, souvenir, c'est parti.

Vous, mesdames, mesdemoiselles, messieurs, toujours dans votre émission Popourri Africain à l'instant. Antoine Manana, le titre Amour cherche amour, 1983. Et vos souvenirs reviennent, n'est-ce pas? La belle époque. L'époque inoubliable. Que sur les radios africaines.

messieurs, c'est bien sûr dans votre émission Popori Africain sur RCF, la radio chrétienne francophone. Et c'est avec Campbell au son. À l'instant, donc, le titre Amour cherche amour, signé Antoine Manana. Et c'est presque terminé donc pour votre émission Popori Africain de ce jour. Mais encore, la sagesse africaine de la semaine, un proverbe, un adage africain à méditer tout au long de ce week-end et qui nous dit ceci, c'est un proverbe rwandais. Parler avec douceur fait passer une vache dans une porte étroite. Je reprends. Et parler avec douceur fait passer une vache dans une porte étroite. C'est un proverbe rwandais. À méditer, à bon entendeur, salut. C'est terminé donc pour votre émission Popori Africain de ce jour. Merci de nous avoir suivis, merci d'avoir été de notre. On se retrouve la prochaine fois si Dieu le veut. Mais Dieu toujours le veut quand c'est beau, quand c'est chouette. Popori Africain vous a été présenté par Campbell Lawson. On se quitte depuis le Nigeria avec Evie Edna Ogoli, le titre Obaro. Au revoir.

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Bienvenue à chacun et chacune. Alors aujourd'hui, je vous emmène au cœur d'un festival qui fait courir toute la Belgique. Notez que les 27 et 28 juin prochains à Liège, à l'esplanade Saint-Léonard, se déroulera le Festival africain de Liège. Deux jours au cours desquels l'Afrique se célèbre. Deux jours au cours desquels on vous présente les beautés, les richesses de la culture et de la gastronomie africaine. On en parlera dans quelques instants avec les organisateurs et bien sûr quelques exposants, les festivaliers qui seront présents à ce gros événement. Mais avant toute chose, on vous reçoit avec de la bonne musique, ça vient du Ghana et c'est Atassa.

Attention, c'est l'un des fils de Kumasi au Ghana. Il s'appelle Hardcore Original. Atassa est devenu un titre complètement viral grâce aux réseaux sociaux, grâce à Facebook, à TikTok et bien sûr Instagram. L'artiste est devenu l'une des stars les plus adulées par les jeunes grâce aux nombreuses chorégraphies qui ont été faites sur ses différentes compositions. Mais Atassa reste l'un de ses hits les plus appréciés par les auditeurs, par les fans et surtout par les chorégraphes. À l'instant donc, Atassa, c'était Hardcore, un fils du Ghana, un artiste et producteur de musique orienté vers l'afrobeat et surtout la dengue musique. À l'instant donc, Atassa, c'était Hardcore DJ sur Direction Sud. Bienvenue, installez-vous. Vous le savez, nous sommes dans une édition un peu spéciale consacrée au FAL, le plus grand festival africain à ciel ouvert, le plus grand festival africain gratuit d'Europe. Évidemment, pour en parler, les organisateurs, c'est le FAL, un événement qui aujourd'hui célèbre la 13e édition. On en parle dans quelques instants avec l'un des organisateurs.

0: Kéré avec la voix du Gabonais Pierre Claver Akendengue. Une romance écrite en miéné, une langue du Gabon, en miéné en français. Elle joue donc sur la double interprétation. C'est une supplique amoureuse dédiée à une femme dont le départ laisse le poète dans un chagrin infini. Une profonde solitude et surtout une immense détresse. Kéré, ma vie et souffrance. Une métaphore de la rivière qui coule, s'éloigne et suit son cours avec ses méandres. Le poète ici reçoit une forme de paix en la sachant partie sérénement. Kéré, Pierre Claver Akendengue, le Gabon qui sera présent au Festival africain de Liège grâce à l'ASBL Le Goué. Le Festival africain de Liège, 13e édition, nous sommes en 2026. Ouh là là, le temps a bien passé et puis le bébé a grandi. On a un adolescent carrément qui n'a plus rien à prouver et qui depuis quelques années séduit. Kofi, bonjour et bienvenue.
1: Patrick Hermano, bonjour.
0: Comment vas-tu mon cher Kofi?
1: On rend grâce à Dieu, ça va.
0: Alors, beaucoup te connaissent déjà, en tout cas les habitués du festival te connaissent, on sait que tu es l'un des organisateurs. Alors Kofi, présente-nous le FAL s'il te plaît.
1: Le FAL, donc le Festival africain de Liège, c'est un événement organisé par l'association Festival africain de Liège.
0: Oui.
1: En partenariat avec d'autres associations issues de la migration. Donc, de migrants de l'Afrique subsaharienne.
0: Oui.
1: Et pour cette édition, par exemple, nous avons au moins 20, ou bien 18 associations du Cameroun, du Sénégal, de la Côte d'Ivoire, du Gabon, etc.
0: La Guinée-Bissau, il y en a tellement. Hein. Le Nigeria a présenté également. La Guinée qui fait sa grande entrée cette année.
1: La RDC. Le Burkina Faso.
0: Exactement.
1: Et donc, c'est pour dire que c'est une co-organisation des associations de migrants d'Afrique subsaharienne.
0: Oui. Alors, cette année,
1: à côté de ces associations, il y a aussi quelques artistes qui montent sur le podium pour nous faire écouter leur production.
0: Oui, parce qu'il est important de rappeler que ça se passera sur deux journées, donc le samedi et le dimanche, 27 et 28, dont ces deux jours de show, avec la première partie, la première journée sera consacrée aux
1: associations, aux groupes folkloriques,
0: oui,
1: à la démonstration de danse folklorique, des tambours, des chants de danse à l'africaine. Mais ça, on peut compter aussi avec l'orchestre des Congolais à Liège.
0: Oui, qui viendra animer, bien sûr, oui, qui joueront en live.
1: Et même le dimanche, il y aura également des prestations de ces associations qui n'ont pas pu passer le samedi,
0: oui,
1: qui vont se produire le dimanche. Et nous aurons l'orchestre même qui va tenir le podium et fera monter et quelques vedettes pour venir fredonner ce que c'est que l'Afrique et puis on va danser.
0: Dans la deuxième journée, c'est vraiment un grand concert sur l'esplanade Saint-Léonard.
1: Avec un DJ, hein?
0: Oui, bien sûr, DJ Vincent qui viendra assurer l'instant balle-poussière qui est l'un des instants les plus attendus. Un instant que j'ai pris la peine d'instaurer, je le dis quand même, parce que je travaille, les éditeurs le savent, je travaille pour ce festival également. J'ai rejoint la grande équipe depuis la 3e édition et c'est presque 10 ans déjà que nous cheminons ensemble, 10 années que ce festival a pris de l'ampleur et qui continue aujourd'hui de devenir l'un des plus grands festivals africains d'Europe, ça c'est bien de le dire, et ça se passe en terre liégeoise avec toutes ces associations. En tout cas, on aura l'occasion tout à l'heure d'écouter les représentants des associations, de quelques associations qui seront présentes pour cet événement. Alors, Kofi, que représente cette 13e édition?
1: Non, Hermano, la 13e édition vient confirmer le fait que le FAL qui a commencé en 2013, comme tu l'as rappelé,
0: oui,
1: bénéficie de la confiance des autorités de la commune de Liège,
0: oui,
1: de la province de Liège. Donc, nous venons toujours pour mettre de l'ambiance et on ne vient pas se bagarrer, mais c'est pour chanter, danser et manger ensemble.
0: Voilà. Donc, je rappelle également que c'est l'occasion de mettre un œil, un regard sur l'artisanat et la gastronomie africaine. Et surtout voilà. Aussi sur la culture africaine, parce qu'il y a beaucoup de danse. Et je rappelle évidemment que c'est l'un des rares événements où on a eu l'occasion d'apprécier le son de l'eau, hein, dans le son de l'eau qui est offert par par les Bissau guinéens de Belgique. Juste magnifique. Voilà. Et rappelons également que tout à l'heure, on évoquait cette façon de jouer en live. Il y a l'église glorieuse qui sera présente, qui jouera en live aussi. Et il y a l'église baptiste de Liège à Merkeur qui viendra pour la première fois cette année. Oui. Parce qu'effectivement, les membres ont entendu parler de ce festival et ont dit ce sera l'occasion de venir offrir un show en live. Ce sont des groupes qui ont déjà sorti des albums, c'est important de le dire. Et notons bien sûr qu'ils seront accompagnés par Rumba Congo Orchestre de Liège, qui est un ensemble musical très connu ici, qui a un doigté magique, une dextérité à la guitare qui n'a plus de preuves à faire. Et rappelons aussi que ce sera l'occasion pour ceux qui viennent d'assister à un grand bal, une grande discothèque à ciel ouvert. L'instant bal poussière très prisé par les jeunes, effectivement. Et c'est le moment, je crois que c'est le moment le plus attendu des deux journées.
1: Oui, je crois que le dimanche ou bien le bal poussière est devenu cet événement même qui rassemble plus que les associations.
0: Oui.
1: Et on voit nos jeunes qui s'intéressent à cet événement. Il suffit d'aller sur votre WhatsApp, comment ça s'appelle là, le Google, et taper Festival africain de Liège. Et vous-même, vous allez commencer par danser. Vous allez voir l'ambiance qui y règne durant ces deux jours, Hermano.
0: Alors, Kofi, qu'est-ce que tu peux dire à tous ceux qui viendront à ce festival?
1: Mais on va mettre le feu. On va casser la baraque, comme on le dit chez nous en Afrique. J'invite les Liégeois, les non-Liégeois, à faire un pas sur l'esplanade et découvrir ce que nous appelons le Festival africain de Liège.
0: En tout cas, ce qui est devenu le Festival international africain de Liège.
1: Ce n'est pas un pays qui organise le festival, mais c'est l'Afrique subsaharienne entière qu'on retrouve sur l'esplanade. Donc,
0: bien
1: ceux
0: sûr.
1: Qui n'ont jamais eu l'occasion de prendre l'avion ou bien de prendre le bateau et aller en Afrique, c'est l'occasion pour eux de venir découvrir une partie, une certaine facette de la culture africaine.
0: En tout cas, c'est la culture africaine qui est servie sur place, quoi.
1: On peut même partir avec, commander et puis partir avec.
0: Merci, un tout grand merci. On se donne donc rendez-vous les 27 et 28 juin prochains. Ça se passe à l'esplanade Saint-Léonard à Liège pour ce grand festival africain de Liège. Merci Kofi, à bientôt.
1: Hermano, merci beaucoup. Un très grand merci au nom de toutes les associations participantes.
0: Bien sûr, avec la présence de la radio RCF. À bientôt.
1: À bientôt, Hermano. Au revoir.
0: Au revoir.

0: La Togolaise Senza qui nous interprétait Evalou. Evala est l'une des traditions pratiquées chaque année en pays Kabyé dans la Kosa, région de la Kara au Togo. Cette forme de tradition se déroule par une lutte traditionnelle entre deux jeunes garçons, une forme de lutte traditionnelle dont la finalité consiste à terrasser son adversaire. Les combats se déroulent par équipe de 5 jeunes hommes âgés de 18 à 20 ans. Je ne sais pas si on aura droit à un peu d'Evala lors de cette 13e édition du Festival africain de Liège. En tout cas, faudra venir pour découvrir évidemment toutes les différentes attractions qu'on vous présentera.
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0: Et si vous arrivez seulement maintenant, vous souhaite la bienvenue. Vous le savez, nous sommes au cœur d'un événement qui se déroulera en terre liégeoise, le Festival africain de Liège, l'un des événements les plus attendus de l'été. Et avec nous, évidemment, Miss Caro, qui est la présidente de l'Association des Camerounais de Liège. Miss Caro, bonjour et bienvenue.
2: Bonjour, bonjour, mon cher Patrick. Bonjour.
0: Comment vas-tu?
2: Merci. Oui, je vais bien, je vais très bien.
0: Alors, tu as l'habitude de nous retrouver dans ce studio aujourd'hui. Nous sommes, on se parle par téléphone interposé. Alors, commence par nous présenter, s'il te plaît, l'Association des Camerounais de Liège.
2: L'Association Camerounaise de Liège et environ, parce que c'est maintenant étendu, voilà, c'est une association qui existe légalement depuis 2009.
0: Oui.
2: Et qui regroupe en son sein tous les Camerounais hein, de tous bords, et qui se réunissent donc en vue de créer des activités de soutien, d'entraide, de solidarité, du culturel, de l'humanitaire, quoi. Et donc, c'est une association au sein de laquelle on se retrouve tous les mois, pour déjà partager entre nous nos mets culinaires, pour échanger entre nous, pour rompre avec l'isolement, mais aussi pour mieux s'intégrer dans la société dans laquelle nous vivons à travers le festival, par exemple, qui va se dérouler là dans les prochains jours.
0: Donc,
2: voilà, c'est une association assez dynamique, qui est au moins à sa 10e participation.
0: Alors, il y a combien de membres dans cette association camerounaise de Liège?
2: Nous sommes une trentaine de membres.
0: Alors, tu dis de Liège et environ, donc ça veut dire que les gens de Verviers, de Spa, et
2: oui,
0: peut-être
2: de
0: aussi...
2: de Spa, de Namur. Pourquoi? Parce que, bon, au début, c'était d'abord Liège, mais puis entre-temps, on a eu des membres qui sont allés vivre dans d'autres villes.
0: Ah, d'accord, Liège, qui ont déménagé finalement.
2: Donc, ont déménagé. Mm-hmm. Et donc, du coup, les circonstances nous ont amené à comprendre qu'en fait, ça, c'est plus Liège, ça peut être Liège et environ. Et voilà, et chemin faisant, et d'autres personnes aussi qui sont hors de Liège aussi ont voulu s'inscrire dans l'association. Et puis on s'est dit, mais eh bien, pourquoi pas, ce sont des Camerounais, donc voilà, la porte n'est pas fermée.
0: Est-ce que vous créez des activités qui ont des impacts au Cameroun, bien sûr, sur les Camerounais qui sont au Cameroun?
2: Oui, parce que normalement, on a des projets d'aide pour les prisons,
0: oui.
2: Pour les orphelinats également. Donc, en tout cas, pour les personnes vulnérables. Voilà, les personnes vulnérables en situation de vulnérabilité.
0: Alors, 10e participation carrément au Festival africain de Liège. À quoi peuvent s'attendre le public, les gens qui viendront vous regarder pour cette édition, pour cette 13e édition?
2: Voilà. Donc, pour nous, la 13e édition, c'est d'abord un rendez-vous de confirmation, puisque nous y participons depuis une dizaine d'années.
0: Oui.
2: Le festival est devenu une vitrine incontournable culturelle de la cité de Liège et même de la Belgique. Et là, c'est déjà pour nous déjà un rendez-vous parce que on a déjà notre empreinte, soit au niveau de notre savoir-faire culinaire, savoir-être, soit au niveau de tout ce qu'on a eu à présenter comme mets culturels, comme danse camerounaise. Donc, c'est déjà un rendez-vous, hein, c'est un rendez-vous de confirmation. Il faut pouvoir rester dans la continuité, pouvoir faire encore plus plaisir à ceux qui viennent à ce festival. Et comme je dis, participer donc à la à l'animation de la cité de Liège, parce que, comme j'ai dit, et je le redis, le festival, c'est devenu une vitrine vraiment incontournable de la culture ou de l'interculturalité quoi, dans la province. Ouais. Il y a des nouveaux mets que nous allons introduire,
0: d'accord.
2: Des mets un peu plus spécifiques du terroir, donc en dehors d'une dolé qui est déjà très très bien connue, il y aura des mets comme les épans, il y aura des mets comme le héros.
0: Ce sera l'occasion pour ceux qui viendront de découvrir le Cameroun autrement.
2: Oui, le Cameroun autrement, c'est-à-dire on va mettre un accent sur vraiment le terroir, sur les mets du terroir, les mets du village, quoi,
0: ouais.
2: les mets qui ont façonné notre vie, hein, voilà. Donc comme je vous ai dit, il y aura le hachou, c'est une espèce de sauce jaune, il y aura du taro. Et donc on va présenter comme ça, à côté des mets déjà connus, on va introduire des mets vraiment du terroir, comme on dit. Voilà.
0: En tout cas, nous serons présents pour assister à cette 13e édition du Festival africain de Liège. Merci Miss Caro, et on se donne rendez-vous les 27 et 28 juin prochains.
2: Oui, sans faute, et au plaisir de vous revoir, toujours très pimpant, toujours très dynamique.
0: Je viendrai, je me mettrai sur mon 31, ça c'est sûr.
2: Voilà.
0: Merci beaucoup Miss Caro, et à bientôt.
2: À bientôt, avec plaisir.

Le Cameroun, l'un des grands pays de ce FAL, 13e édition du Festival africain de Liège, avec là un titre extrait des années 80. Évidemment, la version originale était interprétée par le magnifique Axel Mouna. Axel Mouna, qui, on le sait bien, a eu une belle carrière dans le sport, puisqu'il a évolué au sein de l'Union sportive de Douala au cours des années 70.

0: Présente-nous un peu Kaokla, s'il te plaît.
1: Ben écoutez, Kaokla, c'est une ASBL qui vient en aide aux veuves et aux orphelins.
0: Oui.
1: Je suis d'origine ivoirienne, d'abord pour commencer.
0: Oui.
1: Et c'est depuis l'année passée, j'ai créé l'ASBL. Et Kaokla, c'est que la première lettre des prénoms de mes enfants.
0: D'accord.
1: Voilà, vu que je suis mère de 6 enfants, donc j'ai préféré prendre les premières lettres des prénoms de mes enfants, commençant par la maman, qui est Kadi, voilà, au fur et à mesure, j'ai pris pour chacun des enfants qui m'a donné Kaokla.
0: Alors, vu l'association, oui.
1: Qui œuvre dans l'humanité, surtout les femmes et les orphelins, raison pour laquelle j'ai essayé de mettre un peu mes enfants dedans, pour donner le nom qu'il faut.
0: Alors, l'association existe depuis combien de temps, Madame Cissé?
1: Depuis l'année passée, c'est tout frais, c'est tout nouveau. Depuis le 25 décembre 2025.
0: Ah, d'accord. Donc, je crois que ça va être la plus jeune association du FAL.
1: Oui.
0: Et qu'est-ce qui t'a amené à créer cette association?
1: En fait, déjà, j'ai œuvré dans l'humanité depuis longtemps, étant en Côte d'Ivoire.
0: Oui.
1: Même étant ici, pour vous dire une chose, déjà, toujours à chaque année, la date de mon anniversaire, je fais des dons. Et lorsque je suis à Abidjan aussi, je fais des dons des orphelinats. Vous comprenez? Mais vu qu'il y a plus de demandes, je vais faire plus d'aide. Par exemple, laquelle j'ai créé l'ASBL pour être officiel, pour avoir plus de partenaires, pour pouvoir réaliser les rêves de ces personnes défavorisées.
0: D'accord. Alors, pour cet événement qui a lieu le 27 et 28 juin prochain sur l'esplanade Saint-Léonard à Liège, qu'est-ce que tu comptes présenter à tous les festivaliers, à tous ceux qui seront là?
1: Bon, écoutez, déjà, faire connaître mon ASBL.
0: Oui.
1: Et vendre la Côte d'Ivoire.
0: Vendre la Côte d'Ivoire.
1: Voilà, justement, vendre la Côte d'Ivoire. Je suis d'origine ivoirienne.
0: Oui.
1: Et ici, ce jour-là, à travers mon stand, ceux qui vont la visiter verront que la Côte d'Ivoire a des belles choses là-bas. La bonne bouffe, les beaux objets d'art. Franchement, je vais vendre la Côte d'Ivoire.
0: Ah, donc il y aura de la gastronomie, il y aura également de l'artisanat ivoirien.
1: Oui, effectivement.
0: Madame Cissé, merci beaucoup. Nous serons là pour visiter le stand de Kaokla. Et j'espère évidemment que nos festivaliers auront l'occasion de faire un maximum d'achats pour que tu puisses effectivement offrir des dons aux orphelins d'Afrique.
1: Effectivement, effectivement. Et je consulte tout le monde aussi pour faire des dons aussi, parce que je ride aussi une pour faire parler le cœur.
0: Oui.
1: Parce que si je viens de sortir d'une soirée de charité, et peut-être en août, j'irai en Côte d'Ivoire pour transférer tous ces dons que j'ai reçus vers ces orphelinats, vers ces femmes, les veuves qui sont à ma charge.
0: Alors, les aides que tu apportes, toi, aux jeunes enfants en Côte d'Ivoire, aux orphelins de Côte d'Ivoire, viennent uniquement des dons des particuliers, ou alors il y a l'État qui donne un coup de main?
1: Mais pour le moment, personnellement, ça tourne à mes propres fonds, hein, mes propres moyens, moi, pour le moment. C'est-à-dire, j'ai fait des soirées, j'ai commencé la première soirée ici, la première édition,
0: oui,
1: qui s'est faite le 30 mai. Et ici, tout ce que comme don que j'ai reçu, je vais payer tout ce dont ils ont besoin. Plus précisément à l'orphelinat de Mans, de l'ouest de la Côte d'Ivoire, j'ai eu la directrice au téléphone, elle m'a demandé vraiment des besoins, des premières nécessités. Donc j'ai acheté les matelas, des vêtements que j'ai reçus, des médicaments, tout, et des denrées alimentaires. Et c'est tout ça, je vais transférer sur la Côte d'Ivoire pour envoyer ça à l'orphelinat. Pour le moment, tout à mes propres fonds, mes propres moyens pour le moment. C'est moi qui les fournis tout.
0: On se donne rendez-vous donc le samedi 27 juin et le dimanche 28 juin à l'esplanade Saint-Léonard à Liège pour le Festival africain de Liège.
1: Vous allez vraiment bien manger, hein, la Côte d'Ivoire. Il y a la tchéké, il y a le poulet. Franchement, j'ai un peu de tout. Venez, vous allez très bien manger, vous serez très bien accueillis.
0: Avec des bananes à locaux.
1: Avec la loco, voilà.
0: Voilà.
1: Banane.
0: Merci beaucoup.
1: Le carba, tout sera là.
0: Et voilà. Surtout, faut pas oublier le dégay, hein, madame Cissé. Parce que le dégay, j'aime
1: non,
0: beaucoup.
1: Non, il y a le dégay, il y a le nyamankou, il y a le bissap.
0: D'accord.
1: Il aura tout, c'est la bienvenue.
0: Merci beaucoup. Merci et en tout cas, on se donne rendez-vous pour le samedi 27 et dimanche 28. Voilà, donc le décor est planté pour

Ce festival africain de Liège, vous avez vu, hein, beaucoup d'ambiance bon enfant avec les exposants. En tout cas, c'est un rendez-vous à ne manquer sous aucun prétexte. Et j'espère que vous ferez tous le déplacement.

0: faut pas, parce qu'il ne fallait pas. Chanson d'amour, l'ivoirienne José et l'antillaise, la guadeloupéenne Fanny G à l'instant sur la radio. Bienvenue à vous. Si vous arrivez maintenant, nous sommes au cœur du Festival africain de Liège, un événement qui se déroulera en Cité Ardente les 27 et 28 juin prochains. Direction Sud, le portail radio de la diaspora africaine. Vous le savez, aujourd'hui, nous nous intéressons au Festival africain de Liège. Ça se déroule les 27 et 28 juin prochains à l'esplanade Saint-Léonard à Liège. Nous saluons tous les Liégeois qui sont branchés sur cette fréquence et plus particulièrement David Bédier. Bonjour David.
1: Oui, bonjour.
0: Comment vas-tu?
1: Très bien, merci Patrick. Et toi?
0: Écoute, très bien, c'est un plaisir de t'avoir en ligne. Alors David, tu es le président de l'ASBL Eben Belge, qui est d'ailleurs l'une des associations majeures de cet événement, puisque ça fait des années que ton association est présente sur l'esplanade Saint-Léonard pour le Festival africain de Liège.
1: C'est bien ça, on fait partie même des pionniers, parce que depuis la première édition, Eben Belge voilà, fait partie vraiment de la première vague. Oui.
0: Alors ça tombe bien, parle-nous un peu de cette association Eben Belge, c'est quoi ?
1: Eben Belge, c'est une association de ressortissants ivoiriens qui, justement, essaye à son niveau de fédérer déjà un groupe d'Ivoiriens qui est sensible au fait de pouvoir promouvoir la culture de la Côte d'Ivoire, présenter justement ce qui on est, ce qu'on fait, ce qu'on est, d'où on vient, à nos compatriotes, nos concitoyens belges et liégeois particulièrement, leur montrer quelle est notre culture, quelle est notre gastronomie, voilà, pour leur montrer vraiment notre culture. Voilà.
0: Alors, c'est la 13e édition, c'est votre énième participation, en tout cas, ton association et toi, à ce festival. Qu'est-ce qui vous ramène tout le temps sur l'esplanade Saint-Léonard?
1: Ben, ce qui nous ramène, c'est vraiment l'échange avec la population liégeoise.
0: Oui.
1: On les voit nombreux. Bon, voilà, on n'a pas les chiffres officiels, mais c'est près de 15 000, 20 000 personnes de divers horizons, des Belges de toute la province. Quelquefois, on a même des gens qui viennent des pays limitrophes, des Pays-Bas, de la Flandre. On a vraiment des gens qui viennent d'un peu partout, de l'Allemagne, qui viennent justement échanger, partager, découvrir la culture africaine, découvrir nos repas, découvrir nos costumes, nos danses. Et c'est vraiment un beau partage. Même nos collègues de travail sont tout émerveillés de pouvoir vraiment nous découvrir autrement. Voilà.
0: Et pour toi, c'est important pour les Ivoiriens, en tout cas, de présenter un tout petit peu cet aspect de la culture ivoirienne.
1: Bien sûr, on a la chance d'avoir une très riche culture, comme tout partout en Afrique d'ailleurs, sans vouloir nous challenger. D'accord. Mais bon, voilà, on a vraiment, en tout cas en Afrique subsaharienne, une culture très riche au niveau des mets, des poulets à la moimbe, des costumes, des tenues africaines, des pagnes. On a vraiment une richesse énorme au niveau culturel et donc c'est un plaisir pour nous de pouvoir partager et de voir surtout l'émerveillement de nos concitoyens liégeois ou de la province et de tous ceux qui viennent comme ça. Ils sont tout à fait émerveillés, très contents, très satisfaits de ce qu'ils découvrent. Ils voient les Africains autrement, quoi. Voilà.
0: Et les membres de l'association Eben Belge sont typiquement liégeois ou ce sont les Ivoiriens de toute la Belgique et voire l'international?
1: Bon, on va dire que c'est surtout des Liégeois, mais on a ouvert aussi à des Belges qui viennent nous assister dans nos missions, justement, qu'on essaie d'avoir au niveau de la promotion de la culture ivoirienne.
0: Et c'est combien de membres en ce moment?
1: On est, c'est pas une très très grosse équipe, mais on est une petite vingtaine. Et puis, on essaie de travailler aussi, puisque notre but, c'est aussi d'aider ceux qui sont restés au pays. Et donc, voilà, on a quelques personnes aussi qui nous aident, qui nous assistent dans nos missions qu'on a aussi en Afrique.
0: Merci, David. En tout cas, on se donne rendez-vous les 27 et 28 juin prochains à Liège pour ce grand festival.
1: Avec plaisir. Et on vous attend nombreux, tous les Liégeois, tous les Belges, toute l'Europe. En tout cas, venez profiter pleinement de ce festival. Ce beau
0: en tout
1: festival.
0: Cas, je veux dire que c'est le plus grand festival africain d'Europe. Et une fois de plus, je crois que l'équipe de Bilé démontrera aux yeux du monde qu'elle mérite bien cette appellation du festival africain de Liège devenu le festival africain d'Europe. Merci David, à bientôt.
1: Merci Patrick, merci à vous, merci à la radio qui nous aide, qui nous soutient toujours. Hein, merci à vous.
0: Avec plaisir. Festival africain de Liège, 13e édition avec nous, Magné Adèle, bonjour.
2: Bonjour.
0: Vous êtes la secrétaire, évidemment, de SOCAM Benelux, ASBL. Oui. Alors, peut-être commencer par nous expliquer, nous dire ce que c'est SOCAM Benelux.
2: SOCAM Benelux, c'est une association lucrative, c'est-à-dire nous rassemblons tous les jeunes africains de la diaspora.
0: Oui.
2: Qui venons en aide des enfants des sans-voix de l'Afrique. Alors du coup, nous formons un groupe où nous pouvons aider des enfants en Afrique, des enfants surtout, des enfants autistes. Nous venons en aide des enfants parce que vous savez, en Afrique, les enfants autistes, on les prend toujours comme des enfants.
0: Oui,
2: on les accepte pas.
0: Oui,
2: alors,
0: beaucoup
2: nous,
0: disent qu'ils sont possédés. Alors là, c'est un gros combat que vous menez là, au niveau de l'Afrique avec tout ce qu'on a comme arrière-pensée, tout ce qu'on a comme cliché concernant les enfants atteints d'autisme.
2: Oui, là, nous essayons un peu de les rassembler et puis on vient en aide aux parents qui sont désespérés.
0: Mmh.
2: Et du coup, nous faisons un peu ça. On les vient en aide chaque année. Il y a beaucoup qui étaient désespérés, qui pensaient même que c'était des enfants possédés. Alors du coup, maintenant, il y en a qui croient que c'est des enfants, comme tous les enfants.
0: Adèle, parce que dans certains pays d'Afrique, l'autisme n'est pas bien expliqué aux parents. Les diagnostics ne se font pas toujours clairement dans les hôpitaux à la naissance des enfants.
2: On essaye un peu de les faire comprendre qu'un enfant autiste est un enfant comme tous les autres.
0: Oui.
2: Qu'il faut juste lui donner de l'amour.
0: Et est-ce que certains vont à l'école? Est-ce que les enfants autistes sont scolarisés déjà dans certains pays d'Afrique? Surtout là où vous faites les dons.
2: Alors l'école, ce n'est pas encore possible en Afrique.
0: Mmh.
2: Mais les encadrer, oui, c'est possible.
0: Mais comment est-ce qu'on les encadre?
2: De l'amour, de les faire comprendre qu'ils ne sont pas rejetés. Déjà, ne pas les rejeter, c'est déjà important.
0: Oui. Est-ce qu'il y a des centres comme ça pour enfants autistes déjà dans certains pays africains?
2: Oui, il y en a déjà parce que j'ai déjà la dame qu'on appelle la reine gadoise.
0: Oui.
2: Qui a déjà ouvert un centre ASDA.
0: D'accord.
2: Elle aussi, elle se bat toujours par rapport à ses enfants autistes.
0: Et ce centre est
2: et
0: ouvert
2: nous,
0: où
2: aussi, il y a Douala, il y a Yaoundé, il y a Bafoussam.
0: C'est au Cameroun, ça?
2: Oui, c'est au D'accord. Cameroun. Pour le moment, donc, en Afrique, dans d'autres Afriques centrales. On essaie déjà d'en parler parce qu'on en parle déjà avec les Béninois et Togolais.
0: Mmh.
2: Qui sont déjà intéressés aussi par ce combat-là.
0: Alors, les 27 et 28 juin prochains seront deux grandes journées consacrées au Festival africain de Liège. Et votre association sera présente, dont SOCAM Benelux sera bien présente. Un petit mot à l'endroit des personnes qui viendront visiter votre stand.
2: Bon, sur notre stand, on fait un peu des petits mets.
0: Oui.
2: Des petits mets qu'on présentera. Et ce petit argent qu'on essaye de rassembler, c'est toujours pour aider les enfants de l'autre côté.
0: Ah d'accord, donc vous allez cuisiner et les revendre, histoire d'avoir un peu d'argent pour continuer vos activités du côté de l'Afrique.
2: Oui, du côté de l'Afrique en fait. Donc on essaye de faire ça tous les années. Ce qui nous permet d'acheter des jouets, on achète un peu quand il y a des brocantes par exemple. Nous rassemblons ce qu'on peut. Pour envoyer, pour pouvoir distribuer à ses enfants qui soient épanouis.
0: Adèle, l'association existe depuis quand?
2: Il y a presque 15 ans aujourd'hui, oui.
0: Mmh. Merci beaucoup. Nous viendrons évidemment sur votre stand. Le stand, je le rappelle, SOCAM Benelux ASBL, qui sera présent, bien sûr, au Festival africain de Liège. Merci Adèle et à bientôt.
2: Merci, au revoir.
0: Au revoir. Festival africain de Liège, 13e édition. Avec nous, c'est Mamie. Bonjour, Mamie.
3: Bonjour.
0: Comment vas-tu?
3: Ça va très bien, merci.
0: Alors, je rappelle que tu représentes une ASBL qui a un sympathique nom. J'ai toujours aimé le nom de cette ASBL, les Tout-Petits. Alors, pourquoi les tout petits d'abord?
3: Les tout petits, c'est parce que les tout petits a été fondé pour défendre les enfants de, disons, du sud de la Casamance, du Sénégal.
0: Ouais.
3: Au moment où le bateau a coulé, le bateau le Diola a coulé, il y avait beaucoup d'enfants qui avaient perdu leurs parents dans le bateau. Donc c'est là où l'idée est venue. Pourquoi pas les aider? Parce que j'ai participé pendant 7 ans dans ce bateau. J'étais commerçante dedans.
0: Okay.
3: Du coup, j'ai vu que j'avais des enfants aidés qui sont perdu leur mère et je connaissais les parents. Et je savais bien que c'est des mamans qui sont laissées beaucoup d'enfants.
0: Alors, c'était devenu un devoir pour toi de recueillir ces enfants-là et de leur donner un second avenir, en tout cas de leur donner une seconde chance.
3: Exactement. On les aide pour les inscriptions de l'école, on les aide pour qu'ils puissent avoir leur cahier et tout ça.
0: Alors, je vais peut-être resituer la mémoire de nos auditeurs pour ceux qui ne le savent pas. Le Diola était le ferry qui assurait la navette entre Dakar, qui est la capitale du Sénégal, et la région naturelle de Casamance. Et c'est le 26 septembre 2002 que ce ferry a coulé, causant la mort de 1863 personnes. C'est vrai que les associations de victimes évaluaient les victimes à 2000 personnes, et c'est l'un des naufrages les plus meurtriers de l'histoire en temps de paix à ce jour, avec 65 survivants seulement. Et il faut le dire, le Diola au départ était conçu pour transporter 536 passagers, dont il y a 1863 personnes qui ont perdu la vie. C'était en 2002, le 26 septembre. Alors je suppose, mamie, que c'est juste après ce naufrage que l'ASBL a été créé.
3: Après le naufrage du bateau Le Diola, qu'on avait créé moi et M. Henri Henkens,
0: ouais,
3: et Jacques Malpa, qui était à l'époque bras droit de M. Michel Dardenne.
0: D'accord. Alors, le Festival Africain, c'est une scène qui te connaît, ton association et toi, parce que ce n'est pas la première participation.
3: Non, ce n'est pas la première participation qui nous fait connaître l'association et qui nous fait aussi, le jour-là, c'est tout ce qu'on gagnera là-dedans, sera parti pour Casamance, pour aider les enfants, les scolariser l'année prochaine.
0: Alors, je rappelle qu'au Festival Africain de Liège, ton stand brille des mille saveurs, j'ai envie de dire, parce que c'est l'un des stands sur lesquels on déguste du bon tiaboudienne.
3: Exactement, c'est le bon stand, on déguste le bon tiaboudienne et le jus de bissap.
0: Oui.
3: Et j'ai mes petits savoir-faire, puisque je suis dans la restauration depuis 26 ans.
0: Oui.
3: Et c'est un régal, en fait.
0: Alors, je rappelle que tous les bénéfices, hein, en tout cas tout ce qui sera vendu, sera ensuite reversé dans l'association, histoire de donner un avenir meilleur à ces orphelins dont les parents ont péri dans le naufrage du Diola.
3: Voilà, et maintenant, comme ils sont devenus grands, et nous on a dit, écoute, pourquoi pas arrêter, on continue à avoir au niveau de Capsicrim, à Bianchor, à Dindona, tous les enfants qui ont besoin d'être scolarisés, les enfants qui ont besoin de cahiers et tout ça, et des matériels pour scolariser. Ils savent lire, c'est ça c'est notre but dans l'association.
0: Alors mamie, pour ceux qui sont ici et qui ne seront peut-être pas au festival, et qui, ou alors ceux qui après le festival voudraient apporter leur soutien à ces enfants, est-ce qu'il y a un moyen, encore s'il y a la possibilité de rejoindre encore l'effectif de l'ASBL?
3: Exactement. Nous avons mis dans une mode que nous avons mis avec un programme que Simone Gomis qui s'en occupe.
0: Ouais, Simone Gomis, la danseuse.
3: La danseuse, voilà, qui s'en occupe. Que tous les gens qui veulent verser des vêtements, des chaussures, des cahiers, des livres et tout ça, ils s'adressent à Simone Gomis, c'est elle qui se charge de ça.
0: D'accord. En tout cas, je rappelle que toutes ces personnalités citées seront présentes à l'esplanade Saint-Léonard lors du festival dans les 27 et 28 juin prochains.
3: Inch'Allah.
0: Allez, merci beaucoup, mamie. Merci. Prends soin de toi. On se donne rendez-vous samedi.
3: On se donne rendez-vous samedi. Merci beaucoup.
0: À bientôt. Salut.
3: Allez, salut. Allez, bye.
0: Le Festival Africain de Liège, si vous arrivez à l'instant, nous sommes ravis de vous accueillir et vous le savez, nous sommes en plein dedans avec quelques participants. Bien sûr, ils seront là pour vous égayer, ils auront des stands pour ce festival. On a la chance d'avoir avec nous Annie Banza. Bonjour Annie.
4: Bonjour.
0: Comment vas-tu?
4: Je vais bien et vous?
0: Ça va très bien Annie. Tu représentes l'APBL, c'est l'église baptiste de Liège, à Mercœur.
4: Oui, c'est ça.
0: Alors, tu seras avec ton groupe au Festival Africain de Liège.
4: Oui, oui.
0: Alors, présente-nous d'abord ton groupe, s'il te plaît.
4: Mon groupe, c'est la chorale La Grâce.
0: Ouais.
4: On fait du gospel et on chante du traditionnel d'Afrique.
0: Donc, c'est un gospel particulier, c'est un mélange de cantiques en français et en langue africaine.
4: Voilà, c'est ça. Mm-hmm. Français, anglais,
0: ouais,
4: et langue africaine.
0: D'accord. C'est une chorale qui existe depuis combien de temps?
4: Oh, ça fait 30 ans que nous existons.
0: 30 ans déjà?
4: Oui.
0: Mais pourquoi avoir choisi de participer au festival africain, Annie?
4: Au départ, on ne connaissait pas ça, mais j'ai appris ça au travers d'un collègue.
0: Mm-hmm.
4: Et j'étais intéressée parce que l'année passée, j'ai été voir.
0: Ah.
4: J'étais intéressée par cela.
0: D'accord.
4: Ça a attiré mon attention. Voilà la raison pour laquelle je me suis dit pourquoi pas participer au festival. Parce que nous, à l'église d'Assemblée protestante baptiste, il y a le Burkina Faso,
0: oui,
4: il y a le Tchad,
0: oui,
4: il y a le Cameroun, il y a l'Angola, il y a le Congo-Brazzaville, Congo-Kinshasa, il y a le Togo.
0: Donc c'est une mini-Afrique qui sera représentée sur votre stade alors.
4: Exactement.
0: Ça, c'est donc, bien. Annie, merci beaucoup. Alors, on se donne rendez-vous le samedi 27 et dimanche 28 juin prochain.
4: Oui.
0: Voilà, mm-hmm, à l'esplanade Saint-Léonard, c'est à Liège, pour,
4: oui,
0: le FAL.
4: Oui, oui.
0: 13e édition du Festival africain de Liège.
4: Oui.
0: Merci, Annie.
4: Merci, au revoir.
0: À bientôt, au revoir.
4: À bientôt.
0: Alors, j'espère qu'on vous a donné l'envie de venir à ce Festival africain de Liège. Merci de votre fidélité. Et à la prochaine, attention, rendez-vous les 27 et 28 juin prochains. C'est le dernier week-end du mois de juin. On sera là pour vous accueillir avec un maximum d'ambiance. On fera le plein de cultures africaines. À bientôt.

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Bonjour, et comme vous l'avez entendu, nous sommes en compagnie de Cliff Richard. Donc, nous sommes dans ces émissions du Suffirant d'un chant avec des voix qui traversent les décennies. Et en effet, c'est une voix qui a traversé. Il a commencé dans les années 50. Il était chanteur de rock britannique à la suite d'Elvis et des premiers pionniers de rock'n'roll. Et ça a été en Angleterre une folle idole. Il faut voir les vidéos et on voit les filles crier comme quand c'était les Beatles. Mais c'était avec Cliff Richard. On écoute encore de lui « The Young Ones ».

On the Beach. Alors, vous avez reconnu ces guitares qui sont derrière Cliff Richard. Au début, c'était un groupe qu'ils avaient constitué dans leur quartier, là, en Angleterre. Et puis, c'était les Shadows, qui ne s'appelaient pas comme ça à ce moment-là. Ils s'appelaient The Drifters. Mais il y avait déjà aux États-Unis un groupe qui s'appelait comme ça depuis des années. Et donc, ils ont dû changer le nom, sous peine d'avoir des ennuis juridiques, évidemment. Et alors, ça a été avec les Shadows, un moment extraordinaire, cette collaboration Cliff Richard et les Shadows. Ils ont parcouru toute l'Angleterre et puis l'Amérique du Sud, d'autres endroits. On écoute encore ce Cliff Richard et les Shadows avec Dancing Shoes.

Eh bien, nous sommes toujours en compagnie de Sir Harry Roger Webb. Ah ben oui, c'est bien Cliff Richard, donc son vrai nom, Sir Harry Roger Webb. Et il a reçu des médailles, hein. Donc il a traversé toutes les années 60, mais en changeant, il a quitté le rock'n'roll pour des ballades qui étaient un peu sirupeuses à mon goût, mais enfin voilà. On va écouter Power to Our Friends, et puis Le Calypso.

Merci à Cliff Richard. Et maintenant, un groupe belge de rock. Ah oui, vous les connaissez? Ils s'appellent La Jeune Équipe. Ça ne vous dit rien, hein? Ça, c'était en 1954. Ils animaient des balles dans les soirées tout autour de chez eux. Et puis, c'est devenu Les Cousins. Avec Killiwatch, un bon scout de tournée de rock en 1960 qui a fait le tour du monde. Killiwatch.

Nous sommes en compagnie des Cousins, ce groupe rock belge qui a fait du tabac dans ces années 60 à 65. Et vous avez écouté maintenant Parasol. Il y a une petite anecdote, si vous vous souvenez de cette époque-là. Il y avait une boisson qui s'appelait « Je vais acheter du parasol au magasin ». Et en effet, c'est une publicité dans cette chanson-là, en 1961. C'est assez comique. Dans ces années-là, les Cousins partent en tournée en Afrique, en Argentine en 65, et ils terminent ce groupe de deux frères et d'autres amis en 1967, la séparation. On les écoute encore dans Little Honda et Dang Dang.

Autre morceau qui a fait le tour du monde, c'est Scott McKenzie avec San Francisco. Et c'était dans les années 67-68, la vague hippies. Et ça, c'était un succès terrible, évidemment. On va écouter maintenant Crosby, Stills, Nash & Young avec This Old House. Et puis, je vous explique après le nom de ce groupe.

Teach Your Children, un très beau morceau de Crosby, Stills, Nash & Young. Alors, le titre du groupe, ça vient de David Crosby, un ancien des Byrds, Stephen Stills, un ancien de Buffalo Springfield, Graham Nash et Neil Young. Alors, ils forment un quatuor avec des voix, des harmonies de voix terribles qui vont avoir un succès formidable, surtout à Woodstock en 1969. On les écoute encore avec Love the One You're With.

Just a Song Before I Go, de Crosby, Stills and Nash, un très très beau morceau qui m'a suivi dans la fin de mon adolescence. J'aime beaucoup ce morceau. On va écouter maintenant Colleen Hill. Elle vient de France, elle habite à Liège et elle avait un CD qui s'appelait Sky Mat, dont nous allons écouter To Die Like a King.

Nous étions en compagnie de voix sublimes dans les années 60, 70, 80, donc à travers les décennies, encore un épisode de plus. On se retrouve la semaine prochaine pour la même chose. Et je vous dis ciao, à plus.

0: 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Des histoires de ci, des histoires de là, les épisodes 3, 4 et 5, c'est signé Violaine, de Villiers. On nous emmène donc en Afrique.
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2: Bah papa, bah maman, citoyens, citoyennes, frères et sœurs. Laissez-moi vous dire l'histoire de Bonobi le singe, dit double tête Bonobi, à cause de sa grande intelligence. Ceci est l'histoire de l'amour de tous. Ceci est l'histoire de toutes les guerres et de toutes les haines. Ceci est l'histoire de celui qui a posé la question : qui aime la haine ?

0: Pendant ce temps-là, les animaux vivaient où bon leur semblait. Ceux qui aimaient la fraîcheur vivaient dans la forêt. Ceux qui avaient besoin d'espace habitaient la savane. On allait volontiers visiter son voisin vivant à proximité. Seule une petite rivière séparait les deux habitats. En ce temps-là, il n'y avait qu'une seule brousse, un seul peuple. En ce jour ensoleillé, Bonobi le singe, dit « double tête Bonobi » à cause de sa grande intelligence, se promenait au bord de la petite rivière quand son attention fut attirée par un petit bateau en papier descendant le courant, venant d'on ne sait où. Bonobi prit le jouet confectionné dans une page de magazine, le déplia avec curiosité. Ce qu'il y découvrit le ravit et l'étonna. Un personnage important était représenté en belles images de toutes les couleurs. Mais quelle était donc la raison de tout cet honneur? Était-ce les oreilles plutôt magnifiques de l'auguste personnage? Non, puisque lui-même Bonobi en possédait de plus avantageuses encore. N'était-ce pas ce collier d'or qu'il portait fièrement sous la poitrine? Non plus, car Pacassa le buffle possédait aussi un collier qui en jetait pas mal. Était-ce cette coiffe originale et pleine d'autorité? Pas davantage, car la coiffure de Faco la Teigne, le facochère, était bien plus autoritaire encore. Mais bien sûr, s'exclama Bonobi. Devant le regard, l'important personnage portait comme des écailles transparentes. Et de plus, deux cercles brillants entouraient les yeux du haut dignitaire. Voici donc la cause du grand succès de ce monsieur. Quelle élégance! Quelle esthétique! Il me faut aussi porter ces choses, pensa Bonobi. À cause de sa grande habileté, on appelait aussi Bonobi « Bonobi les 12 doigts ». Sur le champ, il se fabriqua le même genre d'ustensile à l'aide de deux feuilles qu'il troua pour voir et attacha ensemble à l'aide d'une épine de palmier. Pendant qu'il admirait son reflet dans la petite rivière, ses amis Chaka et Chaka les fourmis, qui venaient à passer, lui demandèrent quel était ce bel ornement qu'il portait sur le visage et qui faisait comme des ailes de papillon sur les yeux.
1: Un truc,
0: répondit Bonobi sans trop savoir pourquoi. Quand Bonobi apparut dans le village, les yeux ornés du truc en truc, chacun s'émerveilla.
2: Papa, beaucoup dans le somme. Il y a tantôt Bonobi ici.
3: Yo, Bonobi.
4: Vous la verrez.
2: Papa, beaucoup dans le somme. Il y a tantôt Bonobi ici.
0: On voulut voir le truc en truc de plus près. On voulut le toucher des doigts et des pattes. On voulut l'essayer pour voir l'effet que cela faisait.
5: Oh !
0: S'exclama Léo le léopard.
6: Pas mal !
0: Ajouta Zoiseau le toucan.
7: Mais quelle classe !
0: S'extasia Zaza la zébresse. Hey.

0: essaya de se procurer son truc en truc, fait d'une branche de fougère, d'un fruit évidé, d'un morceau de bois taillé. Les uns souhaitaient plutôt un modèle unique, plein d'originalité, qu'ils fabriquèrent eux-mêmes, un modèle dans lequel ils puissent s'identifier, un modèle qui reflèterait leurs valeurs. D'autres, n'ayant aucune idée, s'adressèrent à Faco Lateigne, le facochère, qui leur fabriqua un modèle unique, en série, hyper simple. D'autres encore s'en fabriquèrent avec des œillères, pour ne rien voir à côté et mieux frimer tout le monde. Chacun dans la brousse possédait maintenant son truc en truc autour des yeux et ne se sentait plus. On avait du mal à le quitter, sauf pour dormir et encore. À force de porter les trucs en truc, des choses inquiétantes apparurent bientôt aux yeux et au cœur des animaux. À travers les trucs en truc, on commença par remarquer les différences que l'on ne voyait pas avant.
1: « Drôle de couleur, ces poils !»
0: se dit l'okapi en regardant l'antilope Mboloko.
2: « Ces rayures me semblent bien appétissantes !»
0: pensa Léo le léopard en lorgnant Zaza la zébresse, qui était pourtant une bonne copine. À travers les trucs en trucs, on se rappelle de tout. Surtout du mal que le prochain avait pu vous faire, même quand il y avait très longtemps.
3: Oh, il n'a pas voulu partager des noix de palme avec moi.
0: Reprocha un rhino anonyme à Pacassa le buffle qui d'ailleurs ne le connaissait pas. À travers les trucs en trucs, toute contrariété est automatiquement reportée sur son prochain.
4: « Il m'a fait un croc en jambe !»
0: dit Mujinga la girafe, après avoir trébuché, accusant un mille-pattes qui passait par là. Mujinga, que l'on appelait aussi Mujinga la menteuse. La brousse se transforma bientôt en un lieu de discorde. Les trucs en trucs avaient transformé la vision de chacun et éveillé plein de mauvaises choses. L'intolérance apparut. Les ressentiments se changèrent en haine. Et la violence ne tarda pas à se généraliser. Le plus fort commença par chasser le voisin plus faible qui ne plaisait plus. Certains animaux habitant la jungle furent contraints par d'autres de partir pour la savane. Dans la savane, on chassa des indésirables par la force qui se retrouvèrent dans la jungle. La petite rivière qui servait à abreuver et à rafraîchir tout le monde devint une frontière.
3: Mais pourquoi les singes rigolent-ils tout le temps?
5: Pourquoi les singes rigolent-ils tout le temps?
0: Ba mama, ba papa, citoyens, citoyennes, frères et sœurs, telle était la question que s'était posée un mauvais jour Faco Lateigne, le facochère qui, lui, ne rigolait jamais. La question sans réponse le rendit hargneux. Sa hargne devint de la jalousie. Et la jalousie le conduisit à la vengeance. Il fit appel à ses congénères les facochères, ameuta les hyènes et d'autres animaux féroces et puants, recruta quelques reptiles venimeux et rampants. Devant eux, il accusa les singes de tous les maux. Il leur donna des noms d'oiseaux, malgré les vautours présents qui ne furent nullement offusqués. Il harangua la foule qui, derrière leur truc en truc, écoutait avec attention en balançant la tête en signe de ralliement.
3: Qui aime la haine ?
0: Hurla Faco la teigne.
6: Nous !
0: Répondit la foule sans véritable raison.
5: Qui aime la haine ?
0: Répéta-t-il encore.
6: Encore nous !
0: Dirent-ils à l'unisson. On organisa une expédition punitive pour châtier les singes de leur hilarité. Les animaux menaçant partirent dans des beuglements, des rugissements et des sifflements de haine. On brûla un arbre. Bah papa, bah mama, citoyens, citoyennes, frères et sœurs, on brûla un arbre. Ils étaient arrivés en rang serré, en cohorte vengeresse, en faction rédemptrice. Ils ont tout saccagé, ils ont tout pillé, ils ont tout brûlé. S'ils avaient pu, ils auraient tout tué. Les singes terrifiés furent obligés de fuir. La haine remporta ainsi une triste victoire.

l'étrange phénomène. Il lui fallait agir au plus vite. L'avenir de toute la contrée était en jeu. Une grande pancarte avait été posée sur l'arbre où habitait Bonobi. Il y était écrit « Nettoyage et embellissage de truc en truc, promotion gratuite ». Les animaux, attirés par l'offre de Bonobi, se précipitèrent chez lui afin de posséder le truc en truc le plus clinquant, le plus astiqué. En 2 jours, tous les trucs en truc se retrouvèrent chez Bonobi le singe, dit « double tête Bonobi » à cause de sa grande intelligence. La nuit venue, avec ses amis Chaka et Chaka les fourmis, ils tinrent réunion. « Mes amis, » dit Bonobi, « la situation est grave, mais pas désespérée. Vous seuls possédez ce dont j'ai besoin pour nous débarrasser une fois pour toutes des trucs en trucs qui ont changé notre vie depuis le premier que j'ai fabriqué. » Les détruire maintenant qu'ils sont entre nos mains entraînera la vengeance des animaux. Usons plutôt de ruse et de réflexion afin qu'ils s'en débarrassent eux-mêmes. Chaka et Chaka se regardèrent étonnés. Mais que possédait-il donc de si efficace, de si radical, capable de sauver l'avenir de tous ? Bonobi leur demanda de lui donner un peu de venin qui chatouille, qu'ils possédaient tous deux dans leurs pinces, comme certaines fourmis particulièrement irritantes. On frotta un peu de venin qui chatouille sur les trucs en trucs, juste à l'endroit qui reposait sur le nez, afin de chatouiller sérieusement

Le lendemain, les animaux récupérèrent leur truc en truc. Toute la brousse, ou presque, ne tarda pas à être incommodée. Indirectement par le truc en truc, et directement par le venin qui chatouille de chacun et chacun les fourmis. 3 jours plus tard, Bonobi posa sous son arbre une nouvelle pancarte où il était écrit « Guérissement de chatouillement de nez. Soins intensifs ». Tout le monde, évidemment, se précipita chez Bonobi. Bonobi conseilla 2 choses. D'abord, interdiction formelle de porter le moindre truc en truc pendant quelque temps. Ensuite, frictionner vigoureusement le nez à l'aide de suc de goyave 3 fois par jour entre le lever et le coucher du soleil. Finalement, les habitants de la brousse se débarrassèrent des trucs en trucs. Petit à petit, ils retrouvèrent leur regard d'avant. On oublia les ressentiments, on oublia les différences. La paix revint dans le pays, mais ceux qui avaient quitté la jungle n'y revinrent plus jamais. Ceux qui avaient été chassés de la savane la quittèrent pour toujours. Certains individus, tels que Faco Lateigne, ne changèrent malheureusement pas. Leur nez trop dur était insensible au venin qui chatouille. Leur cœur mauvais les éloigna du monde. Plus tard, on apprit que Faco Lateigne avait propagé la haine dans d'autres territoires. Il alluma des feux de ci, de là. On entendit finalement dire qu'il termina sa vie seul dans les ruines d'un vieux baobab au milieu de nulle part. Ce n'était pas pour rien qu'on appelait aussi double tête Bonobi, Bonobi les 12 doigts. Se souvenant de la page de magazine qu'il avait trouvée, il se fabriqua un livre avec des fibres de bananier. Un beau livre, illustré de belles images où l'on racontait l'histoire des feux de la haine provoqués par les trucs en trucs et qui avaient bien failli consumer toute la jungle et la savane. L'histoire du livre de Bonobi fut racontée à tous les enfants de la brousse et d'ailleurs, pendant des générations.

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1: Bonjour, monsieur Micha. Je suis fatigué. Fatigué, figure-toi, d'avoir rêvé que je travaillais. Mon travail consistait à t'envoyer cette lettre. La poste n'existait plus, que faire? Comment envoyer une lettre à Micha dans ces conditions? J'ai bien pensé la confier à un chat tigré. Mais il risquait de se faire écraser en cours de route par un cheval, alors j'ai abandonné le chat. Alors je me suis dit, pourquoi ne pas attacher cette lettre au cou d'un faucon? C'est rapide, un faucon, oui, mais il pourrait se faire tuer par un chasseur. J'ai donc abandonné le faucon. Après, j'ai imaginé qu'on fit la lettre à Monsieur Levent. La lettre aurait volé par-dessus les villes, les fleuves, les campagnes. Les enfants, les vaches et les lapins auraient regardé une belle enveloppe rouge voltigée comme une montgolfière. Oui, mais au mois de mars, les giboulées sont fréquentes et la lettre serait devenue illisible. Bon, j'ai aussi abandonné Monsieur Levent. Dans mon rêve, tu ne peux pas savoir, Micha, je me torturais les méninges. Un moment, j'ai pensé demander à une taupe de t'apporter cette lettre en creusant des galeries sous les immeubles, sous les lacs et les autoroutes. Mais voilà, une taupe est aveugle. Comment aurait-elle pu lire l'adresse de ta maison? Alors, j'ai aussi abandonné la taupe. Ensuite, j'ai rêvé d'une girafe qui se prélassait avec son ami le zèbre à l'ombre d'un baobab éléphant. Le vent soufflait, fort, très fort. Et des papillons volaient. Tout à coup, une pendule m'a réveillé brutalement. Après le petit déjeuner, je t'ai écrit des textes, des petits textes. Et mon amie Isabelle en a fait des chansons. Aujourd'hui, avec tes copains, tu peux les écouter à la radio. Je trouve que c'est plus amusant que si je te les avais envoyés par la poste. Alors, bonne écoute, Micha. Yaya. La pendule.

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0: C'était il y a bien longtemps dans le royaume de la savane, là où s'achève la forêt bordée d'une rivière tumultueuse. Mais c'était l'époque de la grande calamité, de la grande sécheresse, et la rivière n'avait plus fière allure. Pas de pluie, pas de pâturage frais pour les herbivores, et pas de gibier en suffisance pour les carnivores. Jour après jour, la sécheresse devenait de plus en plus terrible, surtout pour les carnivores. C'est alors que le roi lion convoqua ses congénères carnivores, ainsi que le plus énorme et sage des herbivores, l'hippopotame. Il leur dit
1: « Mes chères sœurs et mes chers frères, la crise est grave. Le gibier manque. Le gibier manque parce qu'il n'y a plus d'herbe fraîche, plus d'espace de vie. Mais n'avez-vous jamais pensé à une autre manière de vivre, de manger ? Toujours tuer son semblable. Toujours manger des herbivores. Est-ce donc cela que nous allons continuer à apprendre à nos enfants ? Est-il donc impossible de vivre autrement avec les herbivores, de vivre en paix avec eux ?
0: Bien évidemment, tous les carnivores n'étaient pas d'accord. Le léopard, par exemple, piqua une grande colère.
2: Waouh ! Nous, la race des races, la race des carnivores, nous allons accepter de discuter avec d'imbéciles herbivores, d'imbéciles ruminants ! Waouh !
0: Le chacal ricana méchamment et prit parti pour le léopard.
3: Mais regardez donc nos bébés carnivores, tous malades, tous faibles. Regardez donc leur maman, toute maigre, toute triste et inconsolable, faute de gibier. Les herbivores ne méritent pas tant d'attention et de respect.
0: Le crocodile et le boa en colère intervinrent en chœur.

0: de manger.
1: Mais l'hippopotame, et aussi le chien et le chat par exemple, n'étaient pas d'accord avec le léopard, le crocodile et le boa.

0: L'hippopotame dit :
1: Je suis parmi vous tous celui qui comprend le mieux la souffrance des herbivores. Je les connais

0: Parce qu'ils sont de ma famille. Il y a chez eux des espèces fort sympathiques. Discutons ensemble et nous découvrirons d'autres territoires et peut-être aussi d'autres façons de nous nourrir.
1: Finalement, la majorité des carnivores approuva la proposition et le chien fut chargé de contacter les herbivores.

0: Or, là aussi, du côté des herbivores, les choses n'étaient pas simples. Par exemple, l'antilope, le bouc, le coq et le sanglier étaient franchement opposés à cette alliance contre nature. Le sanglier, notamment, réagit avec une extrême violence.
1: Les carnivores sont des sanguinaires de père en fils. C'est une tradition chez eux. Ils ne l'abandonneront jamais. Ils ne changeront jamais.
0: Il fallut toute la patience et le beau parler du chien pour convaincre la plupart des herbivores. La rencontre entre les carnivores et les herbivores eut donc lieu à la frontière entre la savane et la forêt, sur les rivages de la rivière. Toutes les espèces étaient représentées, y compris les familles les plus rares. Le zèbre et l'okapi avaient redessiné de beaux tatouages sur leur visage et leur corps. L'éléphant avait poncé ses défenses et elles éclataient de blancheur. Le paon déployait fièrement sa queue comme une gerbe de fleurs. Le boa boudeur se traînait lourdement à travers les talus. La palabre fut longue, si longue que les carnivores les premiers commencèrent à se sentir affamés. Le léopard piqua une nouvelle grande colère.
2: Quoi ? Waouh ! Nous voici presque morts de faim, mais en train de négocier avec notre gibier. Quelle honte ! Waouh !
0: Les carnivores demandaient que toute la savane et toutes les rivières leur soient largement ouvertes pour qu'ils découvrent d'autres espèces à manger. Alors, ils laisseraient en paix les herbivores. Et le crocodile et le boa d'ajouter
3: « Désormais, que cessent les colibés et autres moqueries blessantes à notre égard !»
0: Les herbivores, méfiants, exigeaient quant à eux que tous les carnivores passent chez le guérisseur et acceptent qu'on leur arrache définitivement leurs crocs et canines voraces, ainsi que leurs griffes dangereuses. Or la nuit, quand la palabre s'interrompait, des herbivores disparaissaient mystérieusement, sans laisser la moindre trace. Aussi, les herbivores mirent fin à la palabre et réclamèrent, comme condition de sa reprise, le retour des disparus et la présence de l'homme. La palabre reprit enfin sous l'arbitrage de l'homme. Les carnivores et les herbivores tentèrent encore d'arriver à un accord. En vain. Les carnivores, à bout de patience, menacèrent alors de dévorer tous les herbivores et l'homme avec eux. L'homme inquiet finit par imaginer un drôle d'accord.
4: Voici ma proposition. Les carnivores deviendraient des espèces d'herbivores et les herbivores des espèces de carnivores.
0: Et pour éviter tout carnage, l'homme inventa pour les herbivores la farine animale à base de viande séchée et réduite en poudre et pour les carnivores, la poudre végétale. Hélas, l'expérience ne dura pas longtemps, car beaucoup d'animaux, surtout parmi les carnivores, tombèrent malades. Certains moururent. Cela commençait à ressembler à une épidémie.

0: L'homme prit peur et proposa un autre drôle d'accord.
1: Voici ma dernière proposition. Primo, ceux des carnivores et des herbivores qui le veulent peuvent me suivre. Ils deviendront mes domestiques, mais je leur donnerai à manger toutes sortes de nourriture. Segundo, ceux des carnivores et des herbivores qui le veulent pourront vivre en paix entre eux dans des espaces réservés où ils auront toute la sécurité et le manger nécessaire.
2: Après d'interminables conciliabules, l'accord fut enfin conclu. Le perroquet, le chien, le chat, le canard, le coq, le bouc, le mouton et le pigeon acceptèrent de suivre l'homme et de devenir ses animaux domestiques. D'autres carnivores ou herbivores s'installèrent dans les jardins zoologiques, les parcs, les réserves naturelles que l'homme leur avait fait visiter. Mais le reste des carnivores, et même des herbivores, surtout parmi les plus gourmands et insatiables, mais aussi parmi les plus courageux, choisirent la liberté et ses dangers. La savane, la rivière et la forêt sauvage demeuraient leur royaume.

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0: On en parle à l'instant sur RCF Liège avec les épisodes 3, 4 et 5 d'Histoire de ci, Histoire de là. Intéressons-nous à présent au monde de la science en compagnie de Fabienne Windels et Guy Monfort. Aujourd'hui, les matériaux ductiles et fragiles, qu'en est-il ?
1: Bonjour à tous. Aujourd'hui, nous allons parler de matériaux ductiles et de matériaux fragiles. La rupture d'un matériau correspond à la perte de sa capacité à supporter une force, une contrainte mécanique. Elle dépend fortement de la structure microscopique du matériau, de sa capacité de déformation et de la propagation des fissures. Et là, on peut proposer deux exemples emblématiques pour comprendre ces phénomènes. L'acier, d'abord, qui est un matériau dit ductile, et le verre, typiquement un matériau fragile. L'étude de leur comportement relève notamment de la mécanique de la rupture et de la science des matériaux. Voyons d'abord comment les matériaux se déforment avant rupture. L'acier est un alliage principalement composé de fer et de carbone. Sa structure est cristalline, ce qui signifie que les atomes sont arrangés de manière ordonnée dans un réseau. Dans cette structure, les atomes sont organisés en plans cristallins qui permettent le déplacement de défauts appelés dislocations. Ces dislocations jouent un rôle essentiel dans la déformation plastique. Grâce à ces mécanismes, l'acier peut se déformer avant de casser.
2: Donc, l'acier est en fait un matériau ductile, ce qui signifie qu'il peut subir une déformation importante avant de se rompre. Si l'on tire avec une grande force sur un échantillon d'acier, il se déforme d'abord élastiquement, c'est-à-dire que si on relâche la force, il reprend sa forme initiale comme un ressort. Si on continue à tirer, il se déforme alors plastiquement, c'est-à-dire de manière permanente. Voir par exemple une tige qu'on plie en trombone. C'est un avantage important, le matériau absorbe beaucoup d'énergie au lieu de casser immédiatement. Quand on continue de tirer, la matière s'étire de plus en plus et une zone devient plus mince. C'est un peu comme quand on tire sur un chewing-gum. Finalement, le métal casse, mais seulement après une grande déformation. Le métal étant un réseau cristallin, sous l'effet de la déformation, les atomes vont encaisser l'énergie en bougeant par rangées les uns à côté des autres. Ils peuvent ainsi glisser les uns sur les autres grâce aux dislocations qui se déplacent à travers le réseau cristallin pour permettre la redistribution des forces et l'absorption de l'énergie. La rupture se produit seulement après une grande accumulation de déformations parce que les atomes ont pu se déplacer progressivement et le matériau peut ainsi s'adapter à la force appliquée. Le verre, au contraire, possède une structure amorphe. Les atomes sont disposés de manière désordonnée, un peu comme dans un liquide figé. Quand on applique une force au verre, il se déforme très légèrement, mais presque de manière invisible. Il n'y a pratiquement aucune déformation plastique. Dès qu'une fissure atteint une taille critique, elle se propage rapidement dans le matériau. C'est la rupture brutale. Vu la disposition désordonnée des atomes les uns par rapport aux autres, il n'y a ni plan de glissement, ni mécanisme efficace de déformation plastique. Les atomes sont figés dans la structure désordonnée et ne peuvent presque pas se déplacer. Cette absence de mobilité atomique explique pourquoi le verre est fragile. Quand une fissure apparaît, rien ne l'arrête.
1: Voyons maintenant comment la rupture est initiée. Dans l'acier, elle commence généralement par la formation de micro-cavités autour d'impuretés, d'inclusions, etc. Ces cavités grossissent par la réunion de dislocations, puis fusionnent pour former une fissure macroscopique. Ce mécanisme est appelé rupture ductile par coalescence de micro-cavités. Ce mécanisme consomme beaucoup d'énergie, ce qui rend la rupture relativement progressive. Dans le verre, la rupture commence presque toujours à partir de défauts microscopiques de surface qui sont toujours présents, comme des rayures, des micro-fissures ou différentes imperfections. Ces défauts concentrent les forces mécaniques. Une fois un niveau critique atteint, la fissure devient instable. Et comment se propagent-elles ces fissures ? Eh bien, dans l'acier, la propagation des fissures est relativement lente. Elle est freinée par plusieurs mécanismes. Déformation plastique autour de la fissure, déviation de la fissure par des grains cristallins, dissipation d'énergie. Le matériau peut ainsi avertir en quelque sorte de sa rupture imminente par des déformations visibles. C'est pourquoi les structures métalliques peuvent souvent être inspectées et réparées avant rupture complète. Dans le verre, au contraire, quand la force devient trop grande, une fissure commence à s'ouvrir et se propage très vite à travers tout l'objet. Cette propagation est extrêmement rapide. Elle peut atteindre même plusieurs kilomètres par seconde. Elle est caractéristique de la rupture fragile. Elle se produit parce qu'aucune déformation plastique ne dissipe l'énergie et que l'énergie stockée se concentre à la pointe de la fissure. Les surfaces de rupture, souvent, permettent d'identifier le mécanisme. La rupture ductile de l'acier est irrégulière, de texture fibreuse, très rugueuse. Ça démontre que le matériau s'est beaucoup déformé avant de casser. La surface de rupture fragile du verre, au contraire, est lisse, brillante, parfois conchoïdale, c'est-à-dire en forme de coquille. Elle montre des motifs de propagation des fissures, appelées lignes de fracture. Les différences de mécanismes de rupture influencent fortement l'utilisation de ces matériaux, évidemment. L'acier est caractérisé par une forte résistance mécanique, une grande ténacité, une rupture progressive, est utilisé pour des structures de bâtiments, des ponts, des machines. Le verre, lui, a l'avantage de la transparence, de la dureté, de la résistance chimique, mais sa fragilité nécessite des traitements, comme le verre trempé, qui consiste à introduire de la compression avant utilisation pour améliorer la résistance.
2: Donc, pour résumer, l'acier et le verre illustrent deux comportements opposés en mécanique des matériaux. L'acier, grâce à sa structure cristalline et à la mobilité des dislocations, peut subir une déformation plastique importante avant rupture. Cette rupture est progressive et absorbe beaucoup d'énergie. Le verre, en revanche, possède une structure amorphe qui ne permet presque aucune déformation plastique. La rupture est donc fragile et rapide, dominée par la propagation instable des fissures. La compréhension de ces mécanismes est essentielle pour concevoir des structures sûres et pour développer de nouveaux matériaux capables de combiner résistance et ténacité. Alors, pour illustrer le comportement du verre à la rupture, nous allons parler ici d'un objet fascinant en physique des matériaux et en sciences du verre, ce qu'on appelle les larmes du prince Rupert. Du nom du prince Rupert du Rhin, un noble militaire du XVIIe siècle, qui les a présentées à la Royal Society à Londres vers 1660. Ces larmes ressemblent à de petites gouttes de verre avec une tête ronde et une longue queue fine. Leur particularité, la tête est extrêmement résistante. Elle peut résister à des coups de marteau violents, mais un minuscule défaut dans la queue, le fait de la toucher simplement, suffit à déclencher l'explosion en poussière de l'ensemble. Cette explosion n'est pas due à une réaction chimique, c'est l'énergie mécanique stockée dans le verre qui se libère brutalement. Les larmes du prince Rupert illustrent le phénomène de rupture fragile dont nous venons de parler. Une fissure initiée dans la queue provoque une propagation explosive dans toute la structure.
1: La fabrication est simple. On fait fondre du verre, on laisse tomber une goutte de verre fondu dans de l'eau froide. La surface refroidit très rapidement, tandis que l'intérieur reste chaud plus longtemps. Ça crée une forme de goutte avec une queue allongée. Pourquoi sont-elles si résistantes ? Le phénomène s'explique par les contraintes internes dans le verre. La surface refroidit très vite et elle se contracte. L'intérieur refroidit plus lentement et reste en forte tension parce qu'elle ne peut se contracter en refroidissant vu qu'elle est maintenue par la coque extérieure déjà solide. L'intérieur tire donc de partout sur la coque extérieure qui est ainsi comprimée. On peut voir ça comme une sorte de ressort étiré enfermé dans une coque dure. Normalement, le verre casse parce qu'une microfissure apparaît. Elle s'ouvre sous la tension, puis se propage et casse le matériau. Mais dans la tête de la goutte, la compression de la surface ferme les fissures qui ne peuvent pas s'ouvrir. C'est exactement le même principe que le verre trempé utilisé pour les vitres de voiture. Cette combinaison produit une surface extrêmement résistante au choc. On peut même frapper la tête avec un marteau, comme on l'a dit, mais une instabilité extrême dans la queue. Cette queue est très fine et contient aussi des contraintes internes. Quand on casse son extrémité, une fissure atteint la zone en tension et peut s'ouvrir très facilement. Une fois la fissure déclenchée, elle se propage à une vitesse énorme de 1500 à 2000 mètres par seconde. Et au fur et à mesure que la fissure se propage, elle crée des milliers de nouvelles fissures. La goutte se fragmente donc en une multitude de micro-fragments presque instantanément et forme une poussière de verre très fine. Les larmes du prince Rupert ont avant tout un intérêt scientifique. Elles ont permis d'étudier, spécialement avec des caméras haute vitesse, la résistance des matériaux fragiles, la propagation des fissures, les contraintes internes dans le verre. Ses recherches ont contribué à des technologies modernes comme le verre trempé utilisé dans les voitures, certains matériaux de sécurité et vitrages résistants. Alors, fabriquer des larmes du prince Rupert chez soi est possible, mais il faut beaucoup de prudence car le verre peut exploser en petits fragments très coupants. Donc, je vous le déconseille, mais vous recommande vivement d'aller voir l'expérience sur Internet.
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0: 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Dans les coulisses de Macbeth, c'est là que nous emmène Libretto.

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3: Bonjour à toutes, bonjour à tous. Nous nous retrouvons pour ce libretto qui sera consacré aujourd'hui aux ateliers de l'Opéra Royal de Wallonie. Nous y avons été faire un petit tour parce que lors de la prochaine saison, à la rentrée, il y a un opéra qui, au niveau des décors, va être exceptionnel. Effectivement, Macbeth s'annonce comme une des très très grosses productions pour l'Opéra Royal de Wallonie, et depuis déjà quelques semaines, les ateliers danse travaillent sur les décors. On découvrira tout cela lors de cette émission. Mais vous savez que Libretto, c'est aussi l'amour de la musique, l'amour de la musique de l'opéra. Et nous allons tout de suite retrouver une des grandes voix de l'opéra, c'est José Van Damme.

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1: Votre tose, je peux vous le rendre, cet extrait de Carmen, interprété ici par José Van Damme. Je vous le disais en début d'émission, nous avons été sur les hauteurs de Liège, à Ans, découvrir dans les ateliers de l'Opéra Royal de Wallonie les équipes des artisans qui sont à la construction du décor de Macbeth. Macbeth qui sera mise en scène, scénographiée, costumée par Stefano Poda, et ce qu'il va nous proposer est assez exceptionnel, ça vaudra le coup d'œil en tout cas. Nous sommes allés d'abord dans l'atelier décoration où nous avons rencontré Julien Hack qui vient d'être nommé responsable de cet atelier. Bonjour Julien et tout d'abord félicitations.
2: Ben merci, bonjour.
1: Alors Julien, rappelez-nous d'abord ce qu'est l'atelier décoration.
2: L'atelier décoration, c'est ici en fait que toutes les décorations du décor sont faites. Donc il y a d'abord l'atelier ferronnerie et menuiserie où là c'est vraiment la structure. Et puis après ici on vient vraiment décorer cette structure pour qu'ensuite elle passe en peinture. Donc que ce soit avec du tissu, du thermoformage, de la frigolite, des sculptures, etc. Tout ce qui n'est pas structurel, c'est chez nous.
1: Julien, quand on entre dans les ateliers pour le moment à Ans, ce qui nous surprend, c'est que tous les ateliers sont complets, recouverts d'éléments du décor du prochain spectacle Macbeth. Tout le monde travaille sur ces décors.
2: Oui. Ici, en fait, il y a donc des sculptures de corps un peu partout parce qu'on a près de 350 mètres carrés de sculptures à mettre sur le décor. Donc, c'est vraiment beaucoup de travail pour nous, mais c'est un travail tellement passionnant et chouette que ça nous fait quand même bien plaisir d'avoir autant de sculptures en tout cas.
1: Alors, levons un tout petit peu le voile sur ce décor qui sera couvert de fresques en trois dimensions.
2: C'est ça, oui, c'est une fresque en trois dimensions qui sera mise partout sur le décor. Il y aura 9 mètres de haut sur trois fermes, donc trois côtés, quoi.
1: Le décor est thermoformé, c'est-à-dire ce sont des grands panneaux en plastique. Est-ce que vous savez nous rappeler la technique du thermoformage ?
2: Alors, d'abord, on commence par sculpter avec de la terre, donc de l'argile. Et là, on a sculpté une fresque de plus de 7 mètres de long sur 1 mètre pour ensuite, après, la dupliquer grâce au thermoformage. Donc, c'est des feuilles de plastique qu'on vient chauffer. Et puis après, avec l'aspiration, ça vient coller sur le modèle qui est notre sculpture en argile. Et puis après, on le duplique pour en faire 350 mètres carrés.
1: Alors, réaliser 350 mètres carrés avec une seule machine, il n'y a pas eu des petits moments d'angoisse, des craintes ?
2: Il y avait beaucoup de craintes, beaucoup de défis. Et c'est vrai que c'est énormément de travail. C'est vrai que c'est une technique qu'on maîtrise depuis des années. Et c'est vraiment grâce à cette expérience qu'on a pu réaliser un tel défi, en tout cas.
1: Alors, pour relever ce défi, il fallait d'abord faire de la sculpture. C'est-à-dire que dans les équipes des ateliers de l'opéra, il y a des sculpteurs.
2: C'est ça. Ici, en fait, à l'atelier déco, tout le monde sait sculpter et faire des bas-reliefs. On touche un peu à tout. C'est un peu l'atelier fourre-tout, ici, comme on dit. Tout le monde sait toucher et fait les sculptures.
1: Alors, Stefano Poda, qui est le scénographe, metteur en scène, est très présent dans cette phase de travail.
2: On a justement travaillé main dans la main avec le scénographe pour essayer d'avoir retransmettre ce qu'il voulait montrer dans son décor. Et on a retravaillé la sculpture pendant près de 2 mois pour pouvoir être au plus ressemblant à ce qu'il voulait. Et à la fin, il était assez satisfait de ce qu'on lui a présenté.
1: Alors Julien Hack, rappelez-nous un petit peu votre parcours pour arriver à cette fonction de responsable de l'atelier décor.
2: Moi, j'ai fait une étude de design industriel ici à Saint-Luc à Liège. Et puis voilà, je suis venu simplement postuler ici. Et puis le travail m'a bien plu et j'ai appris vraiment à sculpter et à faire toutes les techniques ici même à l'opéra, quoi. Moi, je suis passé, j'ai fait un petit peu tous les ateliers pour quelques semaines, dès qu'il y avait des trous au début, pour pouvoir Enfin, voilà, j'étais ouvert un peu à tout, donc du coup j'ai un peu tout testé et c'est vrai que bah, c'est ici que je me suis le plus épanoui, en tout cas dans cet atelier, parce que justement on touche un peu à tout.
1: Alors, Julien, peut-être un opéra préféré ou qui vous a particulièrement touché cette année?
2: Bah, ici, Othello, je trouve que Othello a une esthétique que j'aime beaucoup, beaucoup. Et voilà, dans un décor quand même assez sombre où les jeux de lumière sont vraiment chouettes. Donc ici, je pense que ça va être très très beau en tout cas.
1: En tout cas, un grand merci, Julien. On va vous laisser travailler parce que je vois, c'est pas ce qui manque, hein.
2: Ah, je veux bien. Parce que là, c'est vrai qu'il y a pas mal de travail. Mais en tout cas, merci de votre visite.
1: À bientôt.
2: À bientôt, au revoir.
1: Julien Hack, responsable de l'atelier décor, décoration aux ateliers de l'Opéra Royal de Wallonie.

0: L'ouverture de l'opéra Othello, Othello qui est proposé par l'Opéra Royal de Wallonie et qui sera encore en représentation demain et samedi. Précipitez-vous, c'est un des très très très grands moments de la saison que l'Opéra Royal nous propose dans cette production avec Alex Aguilera et un orchestre qui sonne d'une façon exceptionnelle. C'est vraiment un opéra qu'il faut absolument aller voir si vous aimez ce grand spectacle. Je parle évidemment de l'orchestre qui est sous la direction de Francesco Lanzillotta.
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0: Quanto roba, extrait de l'italienage et de Rossini, c'était Agnès Balza.
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0: Après l'atelier décoration, nous nous sommes rendus dans l'atelier ferronnerie où nous avons retrouvé un vieil habitué de notre émission, c'est Franco Doro qui est ferronnier. Alors avec lui, nous allons parler des châssis. Les châssis, ce sont les grands éléments sur lesquels les décors vont s'appliquer. Et généralement, ce sont des éléments qui peuvent aller dans les cintres, donc remonter et descendre. Ce sont aussi ce qui va supporter, par exemple, les escaliers ou des fenêtres, des éléments de décor. Enfin, voilà, ça, ce sont les châssis. Et pour Macbeth, il y a des châssis un petit peu partout. Ce sont des châssis en aluminium. Et la première question que nous avons demandé à Franco, c'est le processus de fabrication de ces châssis en aluminium. De ces châssis en aluminium.
2: Nous, on fabrique les châssis. Et puis, on a commandé des grilles. Et les grilles, on les met une par une et vissées avec des vis autoforantes. Moi, je coupe. Puis il y a l'assembleur, il y a le traceur, et puis il y a le soudeur qui vient finir les châssis. Et puis les châssis, une fois qu'ils sont finis, on les stocke là sur le côté. Mm-hmm. Et puis il y a le garçon qui est ici pour fixer les tôles.
0: Alors Franco, souder de l'aluminium, c'est particulier, hein ?
2: C'est assez particulier, oui. C'est un peu plus difficile que l'acier. Pourquoi ? Parce que le bas de fusion, ici, on ne le voit pas vraiment bien. C'est-à-dire que si on reste un peu trop longtemps, ben, ça fait directement un trou et ça fond direct. Donc l'acier, on voit ça. C'est différent, ouais, c'est différent. C'est plus difficile l'alu que l'acier. Il faut meuler certaines soudures pour que, comme les châssis vont venir un contre l'autre, là où il y a des boulons, donc il ne faut pas qu'il y ait de soudure, donc on meule.
0: Oui, alors ça fait des étincelles, c'est dangereux.
2: Moins que l'acier. Moins que l'acier. L'acier, ça fait beaucoup d'étincelles. L'aluminium, pas. C'est des particules.
0: Alors, au milieu de l'atelier de ferronnerie, il y a une immense table en métal, une table sur laquelle on peut souder les châssis. C'est vraiment un outil de travail essentiel.
2: Ah, ça, c'est le gros luxe. Ça, la table, au début, on était un peu hésitant parce que, bon, moi, j'ai toujours travaillé à l'ancienne, avec une table au bois. Et là, du coup, ben, depuis qu'on a ça, franchement, c'est le top, quoi. Oui. Ben, c'est une table qu'on a achetée, donc ben, c'est de l'acier extrêmement dur, exprès pour les soudures, donc les boulettes n'accrochent pas dessus, parce que c'est un acier particulier, et c'est tellement rigide que c'est ultra plat, et les châssis, ben, quand on les fait dessus, c'est des châssis ultra nickel, quoi.
0: Alors, Franco, on est dans les délais, là, pour y arriver ?
2: Oui, on est dans les délais, c'est de justesse. Grâce à, heureusement qu'on a une aide qui nous met les tôles, parce que sinon, nous, on aurait dû faire, à mon avis, plus de boulot.
0: Allez, Franco, on va vous laisser. On vous souhaite déjà de bonnes vacances et à bientôt.
2: Ben, merci beaucoup et à vous aussi.
3: À bientôt.
2: Oui, merci, à bientôt.

0: Berlioz, la damnation de Faust, c'était la marche hongroise.
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0: Et nous sommes toujours aux ateliers de Hans. Nous allons à la rencontre des artisans, des responsables, des décors, de la ferronnerie, des costumes, enfin tout ce qui fait la notoriété artisanale de l'Opéra Royal de Wallonie. Nous allons maintenant à la rencontre de Dimitri Jasensky. Il est le responsable des ateliers menuiserie et dans son petit bureau, avec son ordinateur, c'est lui qui va concevoir les plans, non seulement les plans, mais tout le processus de fabrication des décors. Dimitri, pour la rentrée de la saison 2026-2027, c'est un gros morceau, hein ?
2: Ah oui, là je pense que là, c'est un énorme décor. Enfin, au niveau, je parle au niveau du travail, même en taille, hein, mais sur le plateau. Mais au niveau du travail, ça c'est gigantesque. Oui,
0: ce qui nous impressionne en visitant les ateliers, ce sont ces fameux murs de fresques en trois dimensions.
2: Oui, murs de fresques en 3D. Donc, le souci, c'est que au niveau technique, il y a des marches praticables, donc qu'on va emprunter. Les acteurs vont emprunter les marches, ce qui veut dire que derrière le décor, il faut que tout ça tienne. Et techniquement, ça c'est un beau défi, quoi. Enfin, c'était compliqué.
0: Et le travail sur l'aluminium, c'était un peu plus complexe ?
2: Non, c'est-à-dire que, justement, par les contraintes techniques, si on fait tout en acier, ça va être trop lourd pour le montage. Donc, on va faire un mélange d'aluminium, de bois et d'acier, donc, pour pouvoir goupiller le tout, de manière à ce que ça fonctionne, tout en ayant l'image que le décorateur veut.

0: c'est ça qui est gai. Le décorateur a une idée. Il veut mettre une mise en scène dans un univers spécial. Et nous, on doit fabriquer. Donc, fatalement, des défis, il y en a toujours. Toujours.
1: Dans les défis que vous avez rencontrés pour Macbeth, quel était le plus important peut-être?
0: C'est au niveau technique, je dirais que c'est le côté. Oui, c'est ça, c'est la réalisation. Comment on va réaliser techniquement les murs qui avec les fresques, avec toutes ces marches, les portes, et de pouvoir goupiller le tout, que ça tienne, que ce soit solide, que ce soit sécuritaire. C'était là le gros défi, en fait. Voilà, ça c'était un gros défi, oui.
1: Bon, ben après ce défi, Dimitri, bientôt les vacances.
0: Ah oui, quand même, hein. Il est fou. Hein, parce
1: Eh bien, bonnes
0: Eh bien,
1: vacances.
0: merci beaucoup.
1: À bientôt.
0: Oui, au revoir.
1: Heureux de partir en vacances, Dimitri Jasinski, responsable des ateliers menuiserie à l'Opéra Royal de Wallonie. Nous parlions avec lui du décor de Macbeth qui ouvrira la saison 2026-2027.

0: In Vittoria, le final de l'opéra de Verdi, Macbeth.
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0: Et nous allons terminer notre émission tout en musique, en retrouvant des airs d'opéra que vous aimez.

Le Chevalier à la Rose, extrait de cet opéra de Strauss. Nous allons rester dans le style avec Offenbach et c'est la Grande Duchesse de Gerolstein.

0: La Duchesse de Gerolstein, et c'était ici les chœurs des musiciens du Louvre, sous la direction de Mark Mikowski.
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0: Wagner et le Hollandais volant, ici c'est avec Norman Bailey et René Collot, sous la direction de Sir George Solti.
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0: Pour terminer notre émission, nous allons retrouver Mozart, les noces de Figaro, c'est le célèbre duo Cinque Dieci Venti.

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1: C'est en compagnie de Mozart que nous terminions notre émission Libretto. Nous étions aux ateliers danse. Nous avons fait un prémisse, un prélude de l'opéra qui nous attend à la rentrée. C'est Macbeth. D'ici là, je n'ai plus qu'une chose à vous dire. Bien des choses chez vous.

0: 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Marc Stephens nous propose un passionnant échange avec Léon Kermans qui sera en concert le dimanche 26 juillet à 16h30 à la collégiale Saint-Barthélemy à Liège dans le cadre de la fête de l'orgue.
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2: Madame, Monsieur, bonjour, bienvenue dans Touche d'orgue, dans ce numéro qui sera consacré à la présentation d'un autre concert de la fête de l'orgue. La fête de l'orgue qui a déjà eu ses 5 premiers concerts. Le dernier était tout récent, c'était au Grand Séminaire, à l'église du Grand Séminaire. Beaucoup de public, plus de 200 personnes pour venir écouter des membres de la commission vicariale des orgues du diocèse de Liège. Il y a aussi eu le concert HNE, orgue et clarinette. Et aujourd'hui, on va parler des autres concerts, surtout d'un concert en particulier qui aura lieu à la collégiale Saint-Barthélemy. Ce sera avec l'organiste Léon Kermans. Et on va l'accueillir juste après cette musique qu'il joue, cet extrait de son CD Renaissance d'un orgue romantique belge. C'est donc enregistré à l'église Saint-Nicolas en Havre à Mons. Et je vous propose de commencer avec cette marche solennelle d'Alphonse Mailly.

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1: Et aussi de notre invité de jour, Léon Kermans. Bonjour.
2: Bonjour.
1: On vient de vous entendre sur cette marche solennelle de Alphonse Mailly, cet extrait d'un disque que vous avez enregistré il y a 10 ans à l'église Saint-Nicolas en Avray à Mons. On va en parler un petit peu plus tard dans cette émission, puisque aujourd'hui on est là pour vous présenter, évidemment, parce que vous serez l'organiste du concert du 26 juillet à 16h30 à la collégiale Saint-Barthélemy. On le répétera plusieurs fois, donc on parlera de ce CD, de ce concert, mais traditionnellement dans Touche d'orgue, on commence toujours un peu par le début. Quels ont été vos premiers souvenirs liés à l'orgue?
2: Ils sont liés à l'enfance. Je devais avoir 5 ou 6 ans. J'habitais Mons, alors mon père dirigeait une chorale qui s'appelait Les Amis de Mozart, et alors il participait pour la Ducasse à la fameuse descente de chasse. Et alors l'enfant que j'étais était impressionné par l'orgue, les trompettes thébaines et tout ça, et je me disais, je voudrais être le monsieur qui joue là-haut. C'est déjà un rêve, c'est un choc que j'ai eu, c'est toujours resté. Mais seulement, pour mon père qui avait été un peu contrarié dans ses projets musicaux, voir son fils prendre une voie professionnelle dans la musique, c'était difficile à admettre. Donc, bon, j'ai joué la musique comme ça en découvrant un peu par moi-même, mais ce n'est que vers 14 ans que j'ai pu m'y mettre sérieusement. Donc, j'ai fait du piano à l'Académie de Mons. J'avais toujours l'orgue en tête, mais il y a eu à un moment une rencontre décisive. C'était l'organiste aveugle de l'église Saint-Nicolas à Mons. Mmh. À l'occasion d'un mariage, toujours avec la même chorale, le fait de voir cet homme dominer cet instrument impressionnant, il y a eu un choc en moi. Je me suis dit, c'est ça qu'il faut que je fasse. Mmh. Mais comment faire? Il fallait terminer mes humanités. Et puis, il n'y avait pas eu que le choc de voir l'orgue et l'organisme, mais l'instrument en lui-même qui devait être restauré. Donc j'étais un peu à un moment à la croisée des chemins. Est-ce que je deviendrais facteur d'orgue ou organiste? Mmh. Donc ce sont des rencontres comme ça décisives qui m'ont marqué dès l'enfance, mais que je n'ai réalisé qu'un peu plus tard.
1: Donc vous avez fait le piano et donc quand est-ce que vous avez vraiment pris sérieusement alors les études d'orgue?
2: Eh bien après les humanités, donc j'ai commencé le conservatoire à Bruxelles. J'ai été très bien préparé par ce professeur. Donc j'avais réussi l'examen d'entrée. Et alors, je suis arrivé dans la classe de Léopold Sleuss, qui était un professeur en fin de carrière, qui avait de grandes qualités, quoi qu'on en dise, même si, bon, comme il était en fin de carrière, il ne prenait pas de risques dans les répertoires qu'il connaissait moins, mais il nous a quand même bien conduits jusqu'au premier prix. D'ailleurs, sa classe était une usine à premier prix, il y en avait plusieurs chaque année, et il était d'un dévouement vraiment admirable. Mais seulement, après ses études, ce n'était pas suffisant, il fallait un complément. Mmh. Ça, on pourra en parler peut-être un peu plus tard.
1: Mais comment est-ce que... Non, on peut en parler. On peut en parler tout de suite. Qu'est-ce qui vous fait dire que vous avez besoin d'un complément?
2: Bien, quand un professeur vous dit pendant 6 ans, chaque fois, c'est très bien, continuez comme ça. Bon, c'est vrai qu'on était plusieurs élèves qui marchaient un peu tout seuls. Il fallait jouer le texte, il fallait pas jouer trop vite. Et alors, bon, s'il y avait un fa dièse au lieu d'un fa bécard, il le disait. Mais on aurait attendu un peu plus pour l'interprétation, la connaissance des styles et tout. Mais pour lui, si on jouait bien, c'était bon. Mm-hmm. Et pour le jury aussi, apparemment. Tout ça, avec tout ce que j'écoutais, les enregistrements des organistes français, et aussi une émission de radio qui m'a beaucoup marqué, c'était Renaissance des orgues de France avec Jacques Merlet. On entendait tous des organistes très... très cultivé et qui faisait beaucoup de recherches sur le toucher, la registration, le répertoire. On n'avait pas ça chez nous. Donc c'est pour ça que je voulais me tourner vers la France. Mmh.
1: Et donc, vous avez fait comment est-ce que vous avez finalement pris le pas d'aller jusqu'en France?
2: Eh bien, donc en écoutant les émissions de radio et en écoutant les disques, j'étais arrivé à la conclusion qu'il me fallait quelqu'un de l'école de Marcel Dupré. J'avais d'abord pensé à Suzanne Chaise-Martin, l'école normale de musique de Paris. Mais il se trouvait que c'est une école privée avec un minerval très, très coûteux et que ce n'est pas un diplôme reconnu. Ce n'est pas un diplôme d'État. Enfin, ça n'avait pas grande importance. Et puis, je suis arrivé un peu par hasard chez Odile Pierre, qui est l'ancienne titulaire de la Madeleine. Ça s'est passé comme ça. Dans une petite revue française, La Flûte harmonique, il était mis qu'on pouvait se procurer chez elle un ouvrage sur le grand orchestre cavaillé-école de Saint-Ouen de Rouen. Mm-hmm. Comme j'étais quelques jours à Paris, je tente ma chance, je trouve son numéro dans l'annuaire, je l'appelle, je lui dis « Venez chez moi, je suis là ce soir ». Donc j'aurais pu prendre le livre et partir, mais je lui dis « Je voudrais vous parler ». Elle dit « Venez, installez-vous ». Alors je lui ai raconté mon parcours, ce que je cherchais. Elle dit « Venez chez moi, on va arranger ça ». C'était aussi simple que ça.
1: Mm-hmm. Et puis vous êtes devenu son élève.
2: Oui, oui.
1: Et donc officiellement
2: Donc ça. D'abord c'était un conservatoire d'arrondissement, et puis j'ai pu entrer au Conservatoire National de Région, donc c'est le CNR de Paris, mm-hmm. donc c'est pas le National Supérieur, ça c'est mm-hmm. un niveau trop élevé pour les petits Belges que nous étions à ce moment-là. Mais c'était quand même un conservatoire de province, mais ça existe à Paris. Mm-hmm. Et le directeur c'était Olivier Alain. Mm-hmm. Et alors là c'est un diplôme d'État. Donc j'ai fait d'abord la médaille d'or, puis le prix d'excellence. Et je m'étais dit, si je fais un certificat d'aptitude, peut-être je pourrais devenir professeur en France. Mm-hmm. Mais il y a d'autres événements qui ont fait que je suis resté en Belgique.
1: Bon, on va en parler juste après. C'est vrai que c'est passionnant de vous entendre parler. Mais on va écouter d'autres extraits, et notamment un autre extrait de ce disque. Il y a aussi plusieurs pièces même de Charles-Marie Widor. Et je propose cet Andante Cantabile, extrait de la 4e symphonie.

0: Andante Cantabile de Charles-Marie Widor, joué par Léon Kermans. C'était un autre extrait de son disque Renaissance d'un orgue romantique belge. On est en train de parler de votre parcours. Vous disiez, quand vous étiez à Paris avec Odile Pierre, que les événements ont pris d'autres tournures. Racontez-nous un petit peu tout ce qui s'est passé ensuite. On est dans quelles années, là, plus ou moins?
1: Donc, c'était les années. Donc, j'ai eu mon diplôme supérieur en 81. Et alors, de 81 à 85, j'étais à Paris pour suivre les cours avec Odile Pierre. Donc, c'était deux années dans les conservatoires d'arrondissement où il donnait cours. Donc là, on avait un concours centralisé. C'est-à-dire que tous les élèves des conservatoires d'arrondissement de Paris étaient réunis et l'inspecteur Pierre Ancelin était président du jury et on jouait tous la même chose.
0: La même chose.
1: C'était assez impressionnant. Alors, Odile Pierre m'avait fait appel un peu à mon amour propre en disant qu'elle comptait sur moi pour représenter dignement sa classe. Donc, alors, j'avais travaillé, mais vraiment comme pas possible. Et j'étais classé premier. C'était surpris. Je pensais qu'on aurait un niveau élevé, mais finalement, c'était comme chez nous, quoi. Hein. Mm-hmm. Oui, donc là, c'était bien. Mais après ces deux années dans le conservatoire d'arrondissement, il fallait passer à un échelon supérieur. Donc, c'était le conservatoire national de région, dirigé par Olivier Alain. Mm-hmm. Alors là, on faisait les concours au Temple des Billettes. Donc c'était un orgue Mulhausen mécanique. Mm-hmm. Oui, c'était très intéressant comme instrument, un très beau toucher, une belle harmonisation. Mm-hmm. Mais tout était mécanique, il fallait tout faire à la main. Mm-hmm. J'ai quand même joué la toccata en fa de Bach et le Tédéum de Jeanne de Messieurs là-dessus la première année. Mm-hmm. Et puis la deuxième année, c'était assez émouvant de jouer l'intermezzo de Jean Alain en présence de son frère. Mm-hmm. Et puis la toccata de Vierne, des choses comme ça. On était en forme à cette époque-là. Mm-hmm. Hein. Oui.
0: Et alors, comment est-ce que ça s'est clôturé, ces années à Paris ?
1: Donc, j'ai eu mon diplôme à Paris. Ben, ça s'est terminé de manière un peu abrupte. L'année était terminée, j'avais mon diplôme et je n'y suis plus allé. Quoi. Uh-huh. Alors, ça a coïncidé avec le moment où j'ai quitté la maison de mes parents pour m'installer seul. Alors, il y a eu une année un peu creuse jusqu'au moment où il y a un événement déterminant dans ma vie, c'est que l'organiste de l'église Saint-Servais à Scarbeck est arrivé à la fin de sa vie. Hein, et, donc je l'avais rencontré quelques années avant et il m'avait choisi comme successeur. Donc il avait fait un document pour le doyen. Bon, le doyen n'était pas obligé d'en tenir compte, mm-hmm. mais il l'a fait. Mm-hmm. Il m'a donné ma chance. Alors reprendre un orgue de 4 claviers et 76 jeux, c'était éblouissant. Mais bon, on peut dire que c'est bien d'avoir un grand instrument, mais quand il a été privé d'entretien pendant une vingtaine d'années, il y a beaucoup de choses qui ne fonctionnent pas. Mmh. Et alors dans un quartier, Scarbeck, où il y a beaucoup de Turcs, de Marocains, et assez peu de Chrétiens, un budget pour l'entretien de l'orgue, c'est un peu difficile. Hein, il y a toujours d'autres priorités. Mmh. Alors j'ai mis en pratique mes connaissances en facture d'orgue.
0: Que vous avez obtenu où ?
1: Oh, sur le tas, hein. Mmh. Oui, en voyant travailler les facteurs d'orgue, surtout Georges Delmotte, on en dit parfois du mal à tort, parce que c'était un excellent facteur d'orgue, il avait une culture, une connaissance technique remarquable, mais un homme très discret. J'ai beaucoup appris avec lui. Alors, petit à petit, j'ai entrepris de remettre ce orgue en état. Il fallait remplacer des petites membranes, des petits soufflets. Ce n'est pas difficile en soi, mais quand il y en a des centaines, bon, ça a pris 15 ans, mais j'y suis arrivé. Et encore maintenant... ça va faire bientôt 40 ans que je suis là et l'orgue n'a jamais été aussi bien. Et je le maintiens, tant que c'est possible.
0: Ah, 40 ans déjà de titularité.
1: Oui, oui, oui. Oui. Évidemment, quand on a un grand instrument ici, ça ne se joue pas comme un petit. Il faut découvrir, apprendre. C'est comme si on conduit une voiture normale et qu'on se trouve avec un immense camion hein, et qu'on doit faire un peu la même route. Il faut s'habituer, mais c'est une découverte extraordinaire.
0: On va continuer à vous parler de votre prédécesseur pour les rallyes. Vous avez une pièce de lui que vous voulez nous faire entendre. De quoi s'agit-il?
1: Donc c'est une pastorale. Il a écrit ça pendant la Seconde Guerre mondiale. Donc son parcours, c'était l'Institut Lemmens, encore à l'époque à Malines. C'est un des premiers élèves de Flore Peters. Et alors, il avait fait la composition. Il a travaillé surtout avec Paul Gilson. Et on voit souvent, tous les élèves de Paul Gilson ont une très belle qualité d'écriture. Entre autres Richard Fretter, dont on parlera sûrement tout à l'heure. C'est la seule pièce de Paul Ehrlich qui est éditée. J'ai pu récupérer toutes ses œuvres manuscrites. C'est une musique qui est souvent assez tourmentée, mais ici, non, la pastorale est assez fraîche, comme ça. Et il a écrit ça à l'époque où il avait encore un orgue Kerckhoff, donc c'était avant l'orgue actuel. J'ai toujours bien aimé cette pièce.
0: Qu'on va donc écouter sous vos doigts, c'était un extrait d'un de vos concerts en live, donc à Saint-Servais, à Scarbeck.

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1: et de Léon Kermans qui est avec nous et que nous venons d'entendre jouer en live. C'était le 31 janvier 2004, et donc c'était cette pastorale de Paul Erhaly. Votre prédécesseur à cette imposante orgue de Saint-Servais à Scarbec, on en parlait tout à l'heure. Alors peut-être juste avant de préfacer vraiment ce concert que vous allez donner à la collégiale Saint-Barthélemy à Liège, je rappelle, le 26 juillet, encore un tout petit peu de temps, à 16h30, dans le cadre de la fête de l'orgue. Peut-être qu'on peut revenir sur un souvenir particulier. J'ai lu dans votre biographie que vous aviez donné un récital à Notre-Dame de Paris, c'est pas donné à tout le monde, le 1er juillet 1984. Ça coïncide plus ou moins avec la fin de vos études à Paris, tout cela.
2: Oui, donc c'était l'avant-dernière année. Donc j'avais dû présenter plusieurs orgues à Paris pour un groupe d'organistes allemands qui était mené par Hans-Peter Reiners de Bonn-Boyle. Alors il savait que j'étais régulièrement à Paris, donc il m'avait mis à contribution pour ça. Alors dans le parcours, on est allé écouter le concert du dimanche après-midi à Notre-Dame à Paris. Je me souviens bien, c'était Jean-Paul Imbert qui jouait. Mm-hmm. On était dans le chœur, donc là on entendait très bien sans avoir le bruit du public. Mm-hmm. Et alors il me demande, est-ce que tu as déjà joué ici à Notre-Dame? J'ai dit, non, ça te plairait de jouer? Évidemment, oui. Mais attends, moi, alors il revient avec François Carbou, qui organisait les concerts, et il dit, il me manque quelqu'un le 1er juillet, ça vous va? C'est arrivé comme ça. Moi, on était le 20 mai. Et moi, jouer ici, oui. J'étais à la fois horrifié et c'était une explosion de joie. Hein. Alors il fallait se mettre à travailler. Donc j'avais le concours à présenter pour le CNR de Paris, donc les deux pièces dont j'ai parlé tout à l'heure, mm-hmm. Toccata en fa de Bach et Tédium de Jeunes Messieurs. J'ai complété le programme. Et j'ai pu donner ce concert.
1: Vous avez joué quoi d'autre? Vous vous souvenez?
2: Oui. Donc il y avait le premier choral de Franck. Mmh. Alors il y avait aussi de Joseph Bonnet, une étude de concert, une pièce fort virtuose. Hein. Mmh. Et alors il y avait encore l'Allegro de la 6e symphonie de Vidor. Mmh. Oui. Et alors à cette époque-là, c'était une époque charnière. Pierre Cochereau était décédé. Il n'y avait pas encore de nouveau titulaire. Mmh. Donc il y avait un jeune facteur d'orgue, Jean Frelich, qui assistait les concertistes parce que le combinateur était hors service. Et alors mon ami Stéphane Zeck, fidèle registrant depuis toujours, qui était de l'autre côté, à eux deux ils ont fait la registration. Alors l'orgue était plutôt faux. Malgré ça, c'était quand même très beau, cette acoustique de Notre-Dame et le dynamisme de l'instrument tel que Cochereau l'a connu, qu'on n'a plus maintenant. C'est peut-être beaucoup mieux, c'est plus propre et tout ça, mais l'état dans lequel il était à ce moment-là avait un charme que vraiment indescriptible. C'était une explosion de bonheur de jouer ce orgue. Alors, la consigne, c'était jouer très fort, parce que comme l'orgue n'était pas en bon état et très empoussiéré, toutes les registrations étaient fort grossies. C'est un peu dommage pour le choral de Franck, mais ça le faisait quand même. Hein. Mm-hmm. C'était la seule pièce qui n'était pas en tutti.
1: Mm-hmm. La seule pièce qui n'était pas en tutti.
2: Oui, c'est ça. Mm-hmm. On aurait préféré faire un récital, mais on disait, oui, mais si vous faites ça, les gens n'entendront rien en bas. Parce que c'est vrai que l'orgue était sur le déclin, il attendait d'être pris en main, mais surtout avec tous les touristes qui passent.
1: Ça fait du bruit.
2: Oui, si on est dans le chœur, on entend bien, mais dans la nef, j'ai fait confiance à ce qu'on me disait, et c'est joué tout très fort. Et je n'aimais pas trop les chamades qui étaient fort agressifs. Mais à chaque fois, je dis non, il faut mettre les chamades, sinon on n'entend rien. Bon, voilà. Mais il se passe quelque chose de curieux avec les chamades. Quand un instrument en est équipé, il perd ses harmoniques. Donc on dirait vraiment que les chamades mangent tous les aigus, les harmoniques, ou alors il faut qu'il y ait des anches intérieures qui soient bien solides, mm-hmm. alors on n'entend plus que ça. D'ailleurs, ouais. Beaucoup d'orgues actuellement, on n'a plus que des chamades et une bombarde 32 et un combinateur, c'est ça un orgue, et tout le reste n'a pas d'importance mm-hmm. pour certains organistes. C'est un peu dommage, parce qu'il y a tout le reste. Hein. Mm. Enfin, ça c'est un point de vue personnel.
1: Bon, on va préfacer un petit peu. Bon, le concert à Saint-Barthélemy, il n'y a pas de chamade. Il y a quand même des anches assez tonitruantes. Et donc, la collégiale Saint-Barthélemy, voilà, un des orgues quand même importants ici dans la région liégeoise, qui a aussi été en travaux pendant assez longtemps, qui depuis une dizaine d'années est de nouveau remis sur pied, qui a encore de temps en temps des petites améliorations pour le peaufiner. Et Gauthier Bernard, le titulaire, essaie de le faire vivre assez bien proposant les concerts à la Batte notamment, hein, qui se déroulent tous les premiers dimanches, où il y a de l'orgue à 12h30 et du carillon à 15h, si je ne me trompe pas. Parfois, c'est la même personne, puisqu'il y a des organismes
2: Oui, comme Adrien Paret, par exemple.
1: Qui organise, voilà, exactement, c'est le prochain à jouer, et qui joue alors les deux concerts, ça c'est intéressant, on peut entendre les deux au même endroit. Et alors vous, ce sera un grand récital avec des œuvres, je lis ici, hein, de divers compositeurs, principalement 19e siècle, mais aussi 20e siècle. Alors faites-nous un petit peu le teasing de ce programme que vous allez nous jouer.
2: Donc c'est un programme qui est tout à fait en adéquation avec l'orgue de Saint-Barthélemy. J'ai joué le même programme au début mai à Saint-Nicolas-à-Mons, qui est un instrument assez similaire. Donc le but, oui, ces orgues Merklin, Scheiven, ont souvent des fonds à tendance allemande et des anges à tendance française. Donc quand on joue un choral de Brahms, on a des petits jeux gambés qui restent clairs jusque dans la première octave, donc ça c'est très bien, comme certains orgues allemands. Donc ici on aura Liszt, une pièce, on peut appeler ça les petites œuvres de Liszt, mais c'est la seule parmi toutes ces pièces qui n'est pas triste. Parce que toutes ces pièces de Liszt sont très intérieures et tout. Tandis que le Weimar Volkslied, c'est une transcription qu'il a faite lui-même d'une pièce pour chœur d'homme et piano. Et pour commencer un concert, c'est une pièce joyeuse, comme une marche, comme ça. C'est plus le lefébrien que listien, mais ça plaît bien. Et alors, on a quelques passages dans les couplets où on entend justement ces petits jeux de détails. Alors, Brahms, évidemment, le choral « O Gott, du frommer Gott ». Après, on revient en Belgique avec Jacques-Nicolas Lemens. Là, justement, les anges seront à l'honneur. Et puis alors, après, on passe en France. Camille Saint-Saëns a écrit une pièce à l'âge de 21 ans pour l'inauguration de l'orgue de Saint-Méry à Paris. C'est une pièce vraiment assez curieuse, tout en accords alternés sur trois plans sonores et le pédalier, suivie d'une marche assez bondissante, un peu à la Schumann. On sent que l'enthousiasme de la jeunesse. Alors après, on passe à César Franck, l'Andantino, qui est une œuvre de jeunesse, que souvent on méprise un peu, mais c'est dommage, il n'était pas encore à Sainte-Clotilde, c'est encore pour un orgue comme Saint-Jean-Saint-François, je crois, ou Notre-Dame-de-Lorette. Mais c'est une pièce romantique et qui met bien en valeur le jeu de hautbois, les fonds. Alors après, on passe à Alexandre Guilmant, avec un tempo diminuetto. Donc là, il fait une registration fond, hanche et quinte. Donc sans cornet ni mixture. Guilmant était très versé dans la recherche de registration. Alors après, on arrive à Richard Fretter. Bon, c'est une œuvre du XXe siècle qui a été écrite il y a 90 ans, mais qui aurait très bien pu être écrite 50 ans plus tard en ce qui concerne le langage. Alors Richard Fretter, c'est un organiste presque aveugle qui était à l'église de Morlanbé. Il a fait lui aussi l'écriture avec Paul Gilson. C'est un homme d'une extrême modestie et d'une grande gentillesse et qui a écrit de véritables chefs-d'œuvre que j'ai d'ailleurs publié en collaboration avec l'Union Wallonne des organistes. On a publié son intégrale et c'est une musique qui devrait être plus connue. Parce que bon, c'est vrai que c'est un langage un peu sucré, mais le public aime bien. C'est vraiment très bien écrit, c'est une très belle musique et généralement le public apprécie beaucoup. Alors après, il y a une pièce de Klausmann, donc Alois Klausmann, qui était l'organiste de la cathédrale de Clermont-Ferrand. C'est aussi un orgue Merklin. Donc ça, c'est une pièce qui fait entendre les voix célestes et les voix humaines, et qui est assez lyrique. Et puis, on termine par le tube, hein, la suite gothique de Boulmann. Et là, donc, on a tout ce qu'il faut à Saint-Barthélemy pour que ça sonne bien, comme Boulmann a pu l'entendre. Bon, c'est pas un Cavaillé-Gol, mais un Merklin, c'est très bien aussi.
1: Oui. Donc un mélange de tubes de pièces un peu moins connues, comme le dit ici le teasing.
2: Oui, il faut faire plaisir au public. Bon, pas avec des lieux communs, mais si le public entend des choses qu'il connaît, ça le sécurise et puis ça lui permet de découvrir d'autres choses.
1: Oui, tout à fait. Et donc, je rappelle aussi que la projection du jeu de l'organiste se fera sur grand écran. Donc, il y a un petit...
2: On aura intérêt à cirer ses souliers.
1: Voilà, un petit intérêt supplémentaire pour le public. Et l'entrée est libre, il y a une participation frais libre et l'église est grande. Donc, il y a de la place pour beaucoup de public. Donc, ce 26 juillet à 16h30 à la collégiale Saint-Barthélemy. On a encore pas mal de sujets dont j'aimerais bien parler avec vous, mais on écoute un peu de musique. Vous nous avez apporté aussi Une pièce voilà, plus contemporaine, Paul Baudouin Michel. Vous nous en dites peut-être un petit mot avant qu'on l'écoute.
2: Oui. Donc Paul Baudouin Michel a été directeur de l'Académie de Olué-Saint-Lambert. Il a écrit même des imposés pour le concours Anne-Elisabeth, hein, pour piano seul, des variations concentriques, je crois. Alors c'était quelqu'un qui était assez vers la recherche de, un peu dans la dodécaphonie, mais aussi divers langages musicaux

0: Danse hiératique de Baudouin Michel, joué en live à Scarbeck Saint-Servais, le grand orgue Claes dont vous êtes titulaire, donc de la musique qui permet d'entendre pas mal de registrations. Alors vous êtes titulaire là-bas depuis une quarantaine d'années, qu'est-ce que vous avez encore envie de nous dire à propos de cet orgue pour le faire connaître un peu plus ?
1: C'est un instrument tout à fait exceptionnel dans un environnement qui ne l'est pas. Mmh. Ça, c'est la force des choses. C'est une folie à tout point de vue. On avait un doyen qui rêvait d'un orgue monumental. Et ça partageait le rêve de son organiste. Le doyen disait « Je tiens essentiellement à ce que les orgues soient très puissantes et qu'ils puissent impressionner les fidèles dans les grandes circonstances. Mmh. » Par exemple, la veillée pascale. Mmh. C'est encore resté une tradition. Maintenant, je fais une grande improvisation au retour de la lumière et des cloches, généralement sur le haut filier et de filier. Mmh. Et ça, ils apprécient beaucoup. Hein. Donc, non seulement ils voulaient un instrument puissant, mais aussi un instrument de grande qualité. Alors, Paul Eraly, il avait repris un peu à son compte le manifeste de Fétis, quand Fétis avait fait un manifeste sur le mauvais état de la facture d'orgue en Belgique. Ça avait fait l'effet d'un pavé dans la mare. Et alors, c'est l'époque justement où Merklin arrivait en Belgique, après avoir construit l'orgue de Stavelot pour le compte de Korfmacher. Le bourgmestre de Stavelot lui a proposé de s'établir en Belgique. Alors Merklin avait dit, en lisant le manifeste de Fétis, « Oui, c'est vrai, il faut réformer la facture d'orgue et je voudrais être le réformateur. » Donc il a toujours été soutenu par Fétis pour ça. Eh bien, Paul Eraly, 100 ans après, fait le parallèle. Il prétendait que les facteurs d'orgue belges étaient incapables de faire un instrument de grande dimension et de qualité. C'était vraiment... ça ne lui a pas fait que des amis. Mmh. L'opportunité venait du fait qu'il y avait eu des dommages de guerre à l'église Saint-Servais. L'orgue avait été abîmé quand on a enlevé les cloches. Donc il y avait une somme importante, de quelque chose comme 115 000 francs de l'époque pour les dommages de guerre. Mais le doyen disposait d'une somme de 500 000 francs. C'est un héritage... on a toujours fait beaucoup de mystères autour de ça. Il est possible que c'était son argent personnel. Hein. Mmh. C'est un idéaliste. Et alors, on avait de quoi faire un instrument monumental. Alors, Paul Eraly était un disciple aussi de Don Krebs, Joseph Krebs, qui était donc un bénédictin du Mont César à Louvain, et qui lui était un fan des orgues de Claes. Alors, il se trouve que après l'exposition de 1935, où Claes avait fait un orgue au Heysel, certains éléments sont venus compléter l'orgue de la cathédrale de Gand, mais il restait une console et environ 1200 tuyaux qui étaient dans les caves du Mont César à Louvain. C'est resté là toute la guerre et après.

0: Et au début des années 50, donc Krebs a fait don de tout ça au doyen de Saint-Servais en disant, voilà, ça plus votre ancienne orgue, vous avez déjà une base pour en faire un nouveau. Et la console de l'orgue de Saint-Servais est en fait celle de l'exposition de 1935, mais reconditionnée complètement. Hein. Mmh. Et ces 1200 tuyaux seront répartis dans l'orgue. Il y a assez peu de tuyaux de l'ancienne orgue Kerckhoff, mais sinon tout le reste était neuf.
1: Donc finalement, c'est quand même pas un grand orgue d'un facteur belge.
0: Non, justement pas, parce qu'on ne voulait pas d'un facteur belge pour ça. Alors, un orgue allemand après la guerre, c'était assez difficile à faire passer. Il y a même eu une séance au ministère où Paul Ehrlich a dû défendre son point de vue. Les facteurs d'orbège qui sont venus n'avaient que des arguments assez insignifiants, mais lui avait bien préparé son dossier, il était convaincant, donc c'est passé. La licence d'importation était acceptée. Alors ce orgue, ben, il est diversement apprécié. C'est vrai que c'est un peu provocant de faire un instrument aussi grand dans une église normale. Et alors une telle qualité aussi d'harmonisation. Je suis toujours stupéfait de la qualité du travail d'harmonisation qui a été fait à l'époque. Il y a eu aussi que le style rapidement a été démodé. C'est un orgue néoclassique, mais différent des orgues français. C'est une synthèse franco-allemande, mais c'est avec des très grosses tailles. Il y a quand même 13 jeux de fonte 8, donc ça sonne presque comme un orgue romantique. Hein. Mm-hmm. Alors il y a 35 rangs de mixture pour les claviers et 10 à la pédale, et puis des hanches avec un accent français quand même assez marqué. Donc tout ça, c'est très bien. Mais si ce n'est pas entretenu, des orgues électropneumatiques, il y a des petits soufflets qui crèvent, des membranes et tout ça. Et si on ne les remplace pas, ça fait des notes muettes. Et puis il y a la poussière qui s'accumule. C'est un orgue en structure ouverte, il n'y a pas de buffet. Mmh. Ben, c'est surtout que quand il y a eu la peinture de l'église dans les années 60, on ne l'a pas protégé. Alors c'était plus possible de l'accorder, hein, certainement tellement il était sale. Mmh. Ben, je m'y suis mis. On a tout dépoussiéré. Après 15 ans de concert, on a pu mettre de l'argent de côté. Et alors, j'ai pu avoir un ouvrier de Kleiss avec qui je devais travailler. On a eu 3 semaines à 13 heures par jour. Mm-hmm. On est arrivé au bout. Et quand ce torque s'est réveillé, ça valait la peine. Vraiment.
1: Mm-hmm. Et maintenant, quel est son état actuel ?
0: Oh, tout à fait satisfaisant. Hein. Il faut toujours un peu surveiller, pas laisser s'accumuler les petites choses. Ce qu'il faudrait, c'est remplacer aussi beaucoup d'éléments en peau qui tiennent encore, mais qui ne tiendront plus tellement. Bon, vu mon âge, il faut que je fasse ça maintenant, parce que je ne me vois pas dans 10 ou 15 ans encore monter à l'échelle et descendre des petits soufflets. Là, j'ai actuellement une trentaine de pots de chevreaux, et je suis occupé à faire, je dois faire 344 petits soufflets.
1: Vous faites ça vous-même ?
0: Oui, oui. J'en ai déjà fait 113, donc ça s'avance tout doucement.
1: Bon, on écoute encore un petit peu de musique, après on parle un peu quand même de ce CD.
0: Oui.
1: Il y a encore une pièce intéressante là de Eugène de Bricqueville, une étude en forme de danse ancienne pour pédalier d'orgue. Bon, on l'écoute et puis on parle un petit peu de ce CD.

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1: Et Léon Kerremans, que nous entendions jouer une étude en forme de danse ancienne pour pédalier d'orgue. C'est une pièce de Eugène de Bricqueville. C'est extrait donc de ce CD, Renaissance d'un orgue romantique belge. Alors, on va dire un mot sur le CD, mais comme on vient d'écouter cette pièce, c'est une pièce pour pédalier seul, c'est pas quelque chose de si courant que ça.
2: Non, au 19e siècle, c'était très rare, c'est une des seules qui existe. Il y a eu une thèse américaine qui a été faite sur le phénomène pédale solo. Mais finalement, c'est un phénomène récent et américain. À partir des années 1950, il y a eu beaucoup de pièces comme ça pour pédale seule. Et bon, aux États-Unis, généralement, on voit l'organiste.
1: Oui, avec des consoles détachées.
2: Oui, c'est ça. Tandis que si l'organiste est dans sa tribune, on dit qu'il joue avec ses pieds, mais le public se demande si on joue pas à quelle heure.
1: Oui,
2: on n'en sait rien. Mais cette pièce est très bien faite parce que, bon, techniquement, déjà, C'est assez périlleux, mais elle est bien écrite et elle met bien en valeur l'instrument pour montrer qu'avec rien que les pieds, on peut quand même faire quelque chose d'un discours musical tout à fait convaincant.
1: Mais pour un concert avec projection du jeu de l'organiste sur grand écran, ça peut se défendre aussi.
2: Ah oui,
1: de
2: tout
1: faire
2: à fait.
1: Ce
2: oui, absolument. Oui, oui, oui.
1: Donc ce CD, il faut quand même en dire quelque chose, on écoute plein d'extraits, mais racontez-nous un petit peu la genèse, pourquoi, comment ça se fait que bon, voilà, vous avez enregistré ce disque sur cet orgue-là.
2: L'orgue de Saint-Nicolas, c'est l'orgue de ma jeunesse, c'est sur lui que c'est mon compagnon d'études. Hein. J'ai eu la chance de pouvoir diriger sa restauration comme auteur de projet. Et alors il y avait le programme d'inauguration. Alors avec le facteur d'orgue, on s'était dit ce serait dommage quand même de ne pas garder un témoin de ce programme. Alors une semaine, je crois, avant l'inauguration, on l'a enregistré, on en a fait un CD qui est une publicité du facteur d'orgue.
1: Donc ça a été enregistré en mars 2016, mais est-ce qu'on peut encore se procurer ce disque?
2: Disons, il n'est pas vraiment dans le commerce, on peut peut-être se le procurer chez le facteur d'orgue, hein, Jean-Baptiste Goupilla, ou chez moi. J'en ai encore des exemplaires. À l'église Saint-Nicolas, il y en a à la sacristie. Ou alors parfois, à l'issue d'un concert, je pourrais les apporter après mon concert de Saint-Barthélemy.
1: Oui, ça serait une bonne idée. Voilà. Parce que franchement, j'ai trouvé ce CD. En plus, il y a tout qui est bien. Il y a bien sûr la musique est dessus. Il y a du Bach, il y a du Martini, du Calvière. C'est un petit peu chronologique. Puis du Mendelssohn.
2: Oui, oui.
1: Et puis certaines des pièces qu'on a entendues, du Alphonse Mailly, du Eugène de Bricqueville, c'est la pièce qu'on vient d'entendre, du Vidor, il y a aussi l'Allegro de la 6e symphonie, hein, où l'orgue donne toute sa puissance.
2: Oui.
1: Et puis il y a un petit bis, hein, El Doudou, vous faites souvent des bis comme ça sur des thèmes.
2: C'est un peu la réputation que j'ai, surtout dans mon église, quand je fais un concert, les gens attendent le bis parce que c'est toujours un peu décalé. Je fais souvent un arrangement, soit d'une musique de film ou alors de par exemple quand Annie Cordier est décédée, j'ai joué la bonne du curé, les gens tapent dans les mains. Mais l'ennui, c'est que quand on fait ça, les gens préfèrent ça, ils voudraient avoir un concert avec uniquement ça. On ne fait pas un dîner uniquement avec des desserts. Hein. Il faut quand même quelques bonnes grosses pièces aussi. Oui, donc le Doudou, donc comme je suis montois d'origine, c'est une pièce qui fait partie de notre ADN. J'ai eu envie de faire un petit clin d'œil, de le présenter d'abord normal et puis en mineur. Alors ça ressemble à un chant breton. Et puis en mode oriental. Et alors finalement, le bon droit triomphe, le rejoue normal, mais en grandes orgues.
1: Peut-être qu'à Saint-Barthélemy, le public aura aussi une petite surprise sur un bis. Mais il ne faut pas trop en dire.
2: Oui, j'y pense.
1: Surprise. Et voilà, le CD est vraiment bien fait, des belles illustrations, un très beau livret qui explique, et ça, c'est pas si fréquent que ça, un peu tout, hein, ça parle de l'instrument, ça parle de vous, ça parle des pièces aussi, un commentaire sur les pièces, ça, c'est pas toujours facile à trouver, même aujourd'hui, à l'heure de l'IA, de tout ça, parfois, moi-même, je cherche des informations supplémentaires sur des pièces, parfois, c'est difficile à trouver.
2: C'était le texte du programme d'inauguration.
1: Donc c'est vraiment un bel objet, puis ça, c'est très bien joué, ça sonne très bien.
2: Ah, merci.
1: Donc voilà, pour le public intéressé, vous en amènerez un peu au concert.
2: Oui.
1: Et alors, on est bientôt à la fin de l'émission, il y a encore 2-3 questions que je voulais absolument vous poser. Je me suis laissé dire que vous aviez une des plus belles bibliothèques de partitions d'orgue en Belgique. Est-ce que c'est vrai?
2: Oui, en certains sens. Il y en a peut-être qui ont des plus belles bibliothèques que moi, mais c'est déjà pas si mal.
1: Qu'est-ce que vous avez notamment? Combien de titres avez-vous?
2: C'est difficile à dire. J'ai commencé à encoder toutes les pièces que j'avais au moins lues une fois et je suis déjà passé les 10 000 titres. Mais il y a au moins l'équivalent, si pas encore plus, qui est encore à lire. Oui, donc je collectionne. Évidemment, si on me demande le répertoire le plus courant, il est possible que je n'ai pas. Mm-hmm. Enfin, avec IMSLP, on trouve beaucoup de choses. Mais,
1: Vous avez des choses plus rares, alors?
2: Oui, oui, oui. Mm-hmm. Des œuvres, des manuscrits d'auteurs, de pièces inédites. Mm-hmm. C'est surtout le 19e siècle et le début du 20e siècle qui m'intéresse, mais il y a aussi des pièces contemporaines.
1: Mm-hmm. Vous avez... profiter du confinement pour trier tout ça.
2: Oui, oui. Donc avec le confinement, c'était un avant-goût de la retraite. Je me dis, c'est le moment ou jamais d'essayer de mettre mon grenier en ordre. Alors je me suis acheté une immense armoire métallique et j'ai commencé à mettre tout en ordre. Mais seulement le confinement n'a pas été assez long pour arriver au bout. Oui. Mais alors par après, je m'y suis remis. Maintenant, quand je cherche quelque chose, je peux y avoir accès sans faire des... Un peu comme Gaston Lagaffe quand il avait classé la documentation chez Dupuis et Prunel doit aller chercher un document, alors il part comme pour une expédition en montagne là, mm-hmm. et il dit si après quelques jours vous ne me voyez pas, envoyez les secours. Mm-hmm. C'était un peu ça, mais maintenant tout est accessible.
1: Bon, il y a encore beaucoup de choses dont on aurait pu parler. Vous étiez président de l'Union Wallonne des organismes pendant pas mal d'années. C'est vous qui avez initié le concert annuel qui fonctionne toujours.
2: Oui, donc, oui. Mais donc l'Union Wallonne des organismes, dès 1981, j'étais membre administrateur. C'est du temps d'Edmond De Vos, qui était un homme extraordinaire, d'un dévouement. Donc, si on remonte au début de l'Union Wallonne des organistes, c'était une initiative d'un jésuite namurois, le père Fabry. Mmh. Quand l'Institut Lemens de Malines a été fermé et déménagé à Louvain, il n'y avait plus d'école de musique religieuse en Wallonie. Et c'était inadmissible pour ce père jésuite. Alors il a voulu créer quelque chose. C'est ainsi que l'IMEP est né. Et c'est l'Union Wallonne des organismes qui a créé l'IMEP, en fait.
1: Ah, d'accord.
2: Mais à partir du moment où tout fonctionnait bien, l'UO s'en est retiré, quoi. Mmh. Mais c'est en grande partie Edmond De Vos qui est la cheville ouvrière de la création de l'IMEP. Mmh. Et alors, non seulement c'était une revue d'orgue, mais aussi de carillon, parce que c'était un excellent carillonneur, un peu dans l'école hollandaise, tout en nuance et en finesse. Hein. Et alors, après Jean Verret, ce qui était le premier président, on a eu Jean-Pierre Félix, qui n'était pas organiste, mais qui était très, très calé, si on peut dire, en histoire de l'orgue. Mmh. Et quand il s'est retiré, alors j'ai repris ça pendant 25 ans. Mmh. Alors, j'avais initié le concert annuel donc pour mettre en valeur la musique des auteurs wallons, qu'on ne joue jamais en concert. Le principe, c'était 10 organistes et chacun joue une pièce d'un auteur wallon.
1: Et ça continue.
2: Bien sûr. Hein, et alors, après, on se retrouve autour d'une bonne table. Mmh. Et puis, après 25 ans, je me suis dit que ce serait bien de passer la main et d'autres peuvent continuer. Hein. Mmh. Je continue à aider Luc De Vos pour la rédaction de la revue et à faire quelques suppléments musicaux. Mmh. Sinon, j'ai plein d'autres activités.
1: Mmh. Malheureusement, on est déjà quasiment au bout de l'émission. Ceux qui veulent en savoir plus, il faut venir au concert à Saint-Barthélemy, 26 juillet, 16h30. Ils auront l'occasion de parler avec vous, probablement, après le concert. Et puis, je dois annoncer aussi les quelques autres concerts encore de la fête de l'orgue. Il y a Buxtehude au Temple protestant, rue Lambert-Lebec. Ça, c'est avec Arnaud Van de Cotter. C'est le 28 juin. À 16h, ce sera un programme exclusivement Buxtehude, un concert très spécifique, mais à l'endroit où ça marche le mieux, à Liège. Et puis un autre concert un petit peu moins spécifique, c'est le Picard au fil des siècles. Donc là, c'est à l'abbaye des Bénédictines, où il y a l'orgue classique français de Jean-Baptiste Le Picard. Là, il y aura des pièces quand même un petit peu plus variées, même des pièces plus contemporaines, qui seront jouées à côté de pièces de l'époque française. Et puis alors, petit mot aussi sur les collégiades à Mons, la collégiale Sainte-Audru, c'est en juillet, 5 juillet, Guy-Baptiste Jacotet à 18h, 12 juillet, Thomas de Serrano, 19 juillet, Bernard Carlier, puis 26 juillet, Benoît Lebeau, Arthur Ferrand et Léla Attigui, respectivement à la clarinette et au chant. Voilà, j'espère que vous avez bien apprécié cette émission. Je remercie Patrick Schutter à la technique et Léon Kermans, bien sûr, d'avoir été aujourd'hui avec nous dans ce studio, de nous avoir parlé de tous ces sujets avec beaucoup de passion. Et comme je le dis, rendez-vous au concert qu'il donnera le 26 juillet à 16h30 à la collégiale Saint-Barthélemy pour en savoir plus. Et on se quitte avec un dernier extrait de ce disque. C'est le grand offertoire de Sainte-Cécile de Antoine-Édouard Baptiste, donc joué aussi par Léon Kerman sur cet orgue de Saint-Nicolas-en-Avray à Mons. Merci à tous et au revoir.

0: Au nom du Père, et du Fils, et du Saint-Esprit.
1: Amen. Amen.
0: Chers frères et sœurs, chers pèlerins, soyez les bienvenus ici même à Lourdes, à la grotte de Massabielle, où la Vierge Marie est apparue à 18 reprises à Bernadette. Et avec elle, en ce samedi, nous méditerons les mystères joyeux du rosaire. Nous prions avec tous les pèlerins présents ici à Lourdes, et en particulier celles et ceux du diocèse de Lille. Nous prions également avec tous ceux qui, de par le monde, nous sont unis, que ce soit par l'écoute à la radio, à la télévision KTO, par connexion avec le site internet du sanctuaire. Je crois en Dieu, le Père Tout-Puissant, Créateur du ciel et de la terre, et en Jésus-Christ, son Fils unique, notre Seigneur, qui a été conçu du Saint-Esprit, est né de la Vierge Marie, a souffert sous Ponce Pilate, a été crucifié, est mort et a été enseveli, est descendu aux enfers. Le troisième jour est ressuscité des morts, est monté aux cieux, est assis à la droite de Dieu le Père Tout-Puissant, d'où il viendra juger les vivants et les morts. Je crois en l'Esprit Saint, à la Sainte Église catholique, à la communion des saints, à la rémission des péchés, à la résurrection de la chair, à la vie éternelle. Amen. Prions, frères et sœurs, pour le pape Léon, pour ses intentions, pour son prochain voyage apostolique en France, ici même à Lourdes, mais également à Paris et à Metz. Prions pour toutes les intentions de l'Église. Notre Père qui es aux cieux, que ton nom soit sanctifié, que ton règne vienne, que ta volonté soit faite sur la terre comme au ciel.
2: Donne-nous aujourd'hui notre pain de ce jour. Pardonne-nous nos offenses, comme nous pardonnons aussi à ceux qui nous ont offensés. Et ne nous laisse pas entrer en tentation, mais délivre-nous du mal.
0: Je vous salue, Marie, pleine de grâce. Le Seigneur est avec vous. Vous êtes bénie entre toutes les femmes. Et Jésus, le fruit de vos entrailles, est béni.
2: Sainte Marie, Mère de Dieu, priez pour nous, pauvres pécheurs, maintenant et à l'heure de notre mort. Amen.
0: Je vous salue, Marie, pleine de grâce. Le Seigneur est avec vous. Vous êtes bénie entre toutes les femmes. Et Jésus, le fruit de vos entrailles, est béni.
2: Sainte Marie, Mère de Dieu, priez pour nous pauvres pécheurs, maintenant et à l'heure de notre mort. Amen.
0: Je vous salue, Marie, pleine de grâce. Le Seigneur est avec vous. Vous êtes bénie entre toutes les femmes. Et Jésus, le fruit de vos entrailles, est béni.
2: Sainte Marie, Mère de Dieu, priez pour nous pauvres pécheurs, maintenant et à l'heure de notre mort. Amen.

0: Amen.
1: Ô Marie conçue sans péché,
0: priez pour nous qui avons recours à vous.
1: Premier mystère joyeux, l'Annonciation. Dans l'Évangile selon saint Luc, réjouis-toi, comblé de grâce, le Seigneur est avec toi. Prions, frères et sœurs, pour chacun d'entre nous, que nous sachions accueillir la parole de Dieu d'un cœur toujours plus ouvert et lui laisser porter son fruit en nos vies.
2: Notre Père, qui es aux cieux, que ton nom soit sanctifié, que ton règne vienne, que ta volonté soit faite sur la terre comme au ciel.
0: Donne-nous aujourd'hui notre pain de ce jour. Pardonne-nous nos offenses, comme nous pardonnons aussi à ceux qui nous ont offensés. Et ne nous laisse pas entrer en tentation, mais délivre-nous du mal.
2: Je vous salue Marie, pleine de grâce. Le Seigneur est avec vous. Vous êtes bénie entre toutes les femmes. Et Jésus, le fruit de vos entrailles, est béni.
0: Sainte Marie, Mère de Dieu, priez pour nous pauvres pécheurs, maintenant et à l'heure de notre mort. Amen.
2: Je vous salue Marie, pleine de grâce, le Seigneur est avec vous. Vous êtes bénie entre toutes les femmes, et Jésus, le fruit de vos entrailles, est béni.
0: Sainte Marie, Mère de Dieu, priez pour nous pauvres pécheurs, maintenant et à l'heure de notre mort. Amen.
2: Je vous salue Marie, pleine de grâce, le Seigneur est avec vous. Vous êtes bénie entre toutes les femmes, et Jésus, le fruit de vos entrailles, est béni.
0: Sainte Marie, Mère de Dieu, priez pour nous pauvres pécheurs, maintenant et à l'heure de notre mort. Amen.
2: Je vous salue Marie, pleine de grâce, le Seigneur est avec vous. Vous êtes bénie entre toutes les femmes, et Jésus, le fruit de vos entrailles, est béni.
0: Sainte Marie, Mère de Dieu, priez pour nous pauvres pécheurs, maintenant et à l'heure de notre mort. Amen.
2: Je vous salue Marie, pleine de grâce, le Seigneur est avec vous. Vous êtes bénie entre toutes les femmes, et Jésus, le fruit de vos entrailles, est béni.
0: Sainte Marie, Mère de Dieu, priez pour nous pauvres pécheurs, maintenant et à l'heure de notre mort. Amen.
2: Je vous salue Marie, pleine de grâce, le Seigneur est avec vous. Vous êtes bénie entre toutes les femmes, et Jésus, le fruit de vos entrailles, est béni.
0: Sainte Marie, Mère de Dieu, priez pour nous pauvres pécheurs, maintenant et à l'heure de notre mort. Amen.
2: Je vous salue Marie, pleine de grâce, le Seigneur est avec vous. Vous êtes bénie entre toutes les femmes, et Jésus, le fruit de vos entrailles, est béni.
0: Sainte Marie, Mère de Dieu, priez pour nous pauvres pécheurs, maintenant et à l'heure de notre mort. Amen.
2: Je vous salue Marie, pleine de grâce. Le Seigneur est avec vous. Vous êtes bénie entre toutes les femmes, et Jésus, le fruit de vos entrailles, est béni.
0: Sainte Marie, Mère de Dieu, priez pour nous pauvres pécheurs, maintenant et à l'heure de notre mort. Amen.
2: Je vous salue Marie, pleine de grâce. Le Seigneur est avec vous. Vous êtes bénie entre toutes les femmes, et Jésus, le fruit de vos entrailles, est béni.
0: Sainte Marie, Mère de Dieu, priez pour nous pauvres pécheurs, maintenant et à l'heure de notre mort. Amen.
2: Je vous salue Marie, pleine de grâce. Le Seigneur est avec vous. Vous êtes bénie entre toutes les femmes, et Jésus, le fruit de vos entrailles, est béni.
0: Sainte Marie, Mère de Dieu, priez pour nous pauvres pécheurs, maintenant et à l'heure de notre mort. Amen.

0: Ô Marie, conçue sans péché,
1: priez pour nous qui avons recours à vous.
2: Deuxième mystère joyeux, la visitation. Dans l'évangile selon saint Luc, dès qu'Élisabeth eut entendu la salutation de Marie, l'enfant tressaillit dans son sein et Élisabeth fut remplie de l'Esprit Saint. Frères et sœurs, prions pour toutes celles et ceux qui vont au-devant de leurs frères et sœurs malades pour les visiter.
3: Notre Père qui es aux cieux, que ton nom soit sanctifié, que ton règne vienne, que ta volonté soit faite sur la terre comme au ciel.
1: Donne-nous aujourd'hui notre pain de ce jour. Pardonne-nous nos offenses, comme nous pardonnons aussi à ceux qui nous ont offensés. Et ne nous laisse pas entrer en tentation, mais délivre-nous du mal.
3: Je vous salue, Marie, pleine de grâce. Le Seigneur est avec vous. Vous êtes bénie entre toutes les femmes, et Jésus, le fruit de vos entrailles, est béni.
1: Sainte Marie, Mère de Dieu, priez pour nous, pauvres pécheurs, maintenant et à l'heure de notre mort. Amen.
3: Je vous salue, Marie, pleine de grâce. Le Seigneur est avec vous. Vous êtes bénie entre toutes les femmes, et Jésus, le fruit de vos entrailles, est béni.
1: Sainte Marie, Mère de Dieu, priez pour nous, pauvres pécheurs, maintenant et à l'heure de notre mort. Amen.
3: Je vous salue, Marie, pleine de grâce. Le Seigneur est avec vous. Vous êtes bénie entre toutes les femmes, et Jésus, le fruit de vos entrailles, est béni.
1: Sainte Marie, Mère de Dieu, priez pour nous, pauvres pécheurs, maintenant et à l'heure de notre mort. Amen.
3: Je vous salue, Marie, pleine de grâce. Le Seigneur est avec vous. Vous êtes bénie entre toutes les femmes, et Jésus, le fruit de vos entrailles, est béni.
1: Sainte Marie, Mère de Dieu, priez pour nous, pauvres pécheurs, maintenant et à l'heure de notre mort. Amen.
3: Je vous salue, Marie, pleine de grâce. Le Seigneur est avec vous. Vous êtes bénie entre toutes les femmes, et Jésus, le fruit de vos entrailles, est béni.
1: Sainte Marie, Mère de Dieu, priez pour nous, pauvres pécheurs, maintenant et à l'heure de notre mort. Amen.
3: Je vous salue, Marie, pleine de grâce. Le Seigneur est avec vous. Vous êtes bénie entre toutes les femmes, et Jésus, le fruit de vos entrailles, est béni.
1: Sainte Marie, Mère de Dieu, priez pour nous, pauvres pécheurs, maintenant et à l'heure de notre mort. Amen.
3: Je vous salue, Marie, pleine de grâce. Le Seigneur est avec vous. Vous êtes bénie entre toutes les femmes, et Jésus, le fruit de vos entrailles, est béni.
1: Sainte Marie, Mère de Dieu, priez pour nous, pauvres pécheurs, maintenant et à l'heure de notre mort. Amen.
3: Je vous salue, Marie, pleine de grâce. Le Seigneur est avec vous. Vous êtes bénie entre toutes les femmes, et Jésus, le fruit de vos entrailles, est béni.
1: Sainte Marie, Mère de Dieu, priez pour nous, pauvres pécheurs, maintenant et à l'heure de notre mort. Amen.
3: Je vous salue, Marie, pleine de grâce. Le Seigneur est avec vous. Vous êtes bénie entre toutes les femmes, et Jésus, le fruit de vos entrailles, est béni.
1: Sainte Marie, Mère de Dieu, priez pour nous, pauvres pécheurs, maintenant et à l'heure de notre mort. Amen.
3: Je vous salue, Marie, pleine de grâce. Le Seigneur est avec vous. Vous êtes bénie entre toutes les femmes, et Jésus, le fruit de vos entrailles, est béni.
1: Sainte Marie, Mère de Dieu, priez pour nous, pauvres pécheurs, maintenant et à l'heure de notre mort. Amen.

0: Ô Marie, ton Fils sans péché, priez pour nous qui avons recours à toi.
1: Troisième mystère joyeux, la Nativité. Dans l'Évangile selon saint Luc, gloire à Dieu au plus haut des cieux et paix sur la terre aux hommes qui l'aiment. Prions, frères et sœurs, pour la paix dans le monde, la paix dans toutes les zones de conflit, en particulier en Ukraine, au Liban. Prions pour que tous les hommes de bonne volonté soient artisans de paix sur la terre.
2: Notre Père, qui es aux cieux, que ton nom soit sanctifié, que ton règne vienne, que ta volonté soit faite sur la terre comme au ciel.
3: Donne-nous aujourd'hui notre pain de ce jour. Pardonne-nous nos offenses, comme nous pardonnons aussi à ceux qui nous ont offensés. Et ne nous laisse pas entrer en tentation, mais délivre-nous du mal.
2: Je vous salue Marie, pleine de grâce. Le Seigneur est avec vous. Vous êtes bénie entre toutes les femmes. Et Jésus, le fruit de vos entrailles, est béni.
3: Sainte Marie, Mère de Dieu, priez pour nous pauvres pécheurs, maintenant et à l'heure de notre mort. Amen.
2: Je vous salue Marie, pleine de grâce. Le Seigneur est avec vous. Vous êtes bénie entre toutes les femmes. Et Jésus, le fruit de vos entrailles, est béni.
3: Sainte Marie, Mère de Dieu, priez pour nous pauvres pécheurs, maintenant et à l'heure de notre mort. Amen.
2: Je vous salue Marie, pleine de grâce. Le Seigneur est avec vous. Vous êtes bénie entre toutes les femmes. Et Jésus, le fruit de vos entrailles, est béni.
3: Sainte Marie, Mère de Dieu, priez pour nous pauvres pécheurs, maintenant et à l'heure de notre mort. Amen.
2: Je vous salue Marie, pleine de grâce. Le Seigneur est avec vous. Vous êtes bénie entre toutes les femmes. Et Jésus, le fruit de vos entrailles, est béni.
3: Sainte Marie, Mère de Dieu, priez pour nous pauvres pécheurs, maintenant et à l'heure de notre mort. Amen.
2: Je vous salue Marie, pleine de grâce. Le Seigneur est avec vous. Vous êtes bénie entre toutes les femmes. Et Jésus, le fruit de vos entrailles, est béni.
3: Sainte Marie, Mère de Dieu, priez pour nous pauvres pécheurs, maintenant et à l'heure de notre mort. Amen.
2: Je vous salue Marie, pleine de grâce. Le Seigneur est avec vous. Vous êtes bénie entre toutes les femmes. Et Jésus, le fruit de vos entrailles, est béni.
3: Sainte Marie, Mère de Dieu, priez pour nous pauvres pécheurs, maintenant et à l'heure de notre mort. Amen.
2: Je vous salue Marie, pleine de grâce. Le Seigneur est avec vous. Vous êtes bénie entre toutes les femmes. Et Jésus, le fruit de vos entrailles, est béni.
3: Sainte Marie, Mère de Dieu, priez pour nous pauvres pécheurs, maintenant et à l'heure de notre mort. Amen.
2: Je vous salue Marie, pleine de grâce. Le Seigneur est avec vous. Vous êtes bénie entre toutes les femmes. Et Jésus, le fruit de vos entrailles, est béni.
3: Sainte Marie, Mère de Dieu, priez pour nous pauvres pécheurs, maintenant et à l'heure de notre mort. Amen.

0: Ô Marie conçue sans péché, priez pour nous qui avons recours à vous.
1: Quatrième mystère joyeux, la présentation de Jésus au temple. Dans l'évangile selon saint Luc, Joseph et Marie amenèrent l'enfant à Jérusalem pour le présenter au Seigneur. Prions, frères et sœurs, pour tous les baptisés et pour celles et ceux qui se préparent au baptême.
2: Notre Père, qui es aux cieux, que ton nom soit sanctifié, que ton règne vienne, que ta volonté soit faite sur la terre comme au ciel.
3: Donne-nous aujourd'hui notre pain de ce jour. Pardonne-nous nos offenses, comme nous pardonnons aussi à ceux qui nous ont offensés, et ne nous laisse pas entrer en tentation, mais délivre-nous du mal.
2: Je vous salue Marie, pleine de grâce, le Seigneur est avec vous. Vous êtes bénie entre toutes les femmes, et Jésus, le fruit de vos entrailles, est béni.
3: Sainte Marie, Mère de Dieu, priez pour nous pauvres pécheurs, maintenant et à l'heure de notre mort. Amen.
2: Je vous salue Marie, pleine de grâce, le Seigneur est avec vous. Vous êtes bénie entre toutes les femmes, et Jésus, le fruit de vos entrailles, est béni.
3: Sainte Marie, Mère de Dieu, priez pour nous pauvres pécheurs, maintenant et à l'heure de notre mort. Amen.
2: Je vous salue Marie, pleine de grâce, le Seigneur est avec vous. Vous êtes bénie entre toutes les femmes, et Jésus, le fruit de vos entrailles, est béni.
3: Sainte Marie, Mère de Dieu, priez pour nous pauvres pécheurs, maintenant et à l'heure de notre mort. Amen.
2: Je vous salue Marie, pleine de grâce, le Seigneur est avec vous. Vous êtes bénie entre toutes les femmes, et Jésus, le fruit de vos entrailles, est béni.
3: Sainte Marie, Mère de Dieu, priez pour nous pauvres pécheurs, maintenant et à l'heure de notre mort. Amen.
2: Je vous salue Marie, pleine de grâce, le Seigneur est avec vous. Vous êtes bénie entre toutes les femmes, et Jésus, le fruit de vos entrailles, est béni.
3: Sainte Marie, Mère de Dieu, priez pour nous pauvres pécheurs, maintenant et à l'heure de notre mort. Amen.
2: Je vous salue Marie, pleine de grâce, le Seigneur est avec vous. Vous êtes bénie entre toutes les femmes, et Jésus, le fruit de vos entrailles, est béni.
3: Sainte Marie, Mère de Dieu, priez pour nous pauvres pécheurs, maintenant et à l'heure de notre mort. Amen.
2: Je vous salue Marie, pleine de grâce, le Seigneur est avec vous. Vous êtes bénie entre toutes les femmes, et Jésus, le fruit de vos entrailles, est béni.
3: Sainte Marie, Mère de Dieu, priez pour nous pauvres pécheurs, maintenant et à l'heure de notre mort. Amen.
2: Je vous salue Marie, pleine de grâce, le Seigneur est avec vous. Vous êtes bénie entre toutes les femmes, et Jésus, le fruit de vos entrailles, est béni.
3: Sainte Marie, Mère de Dieu, priez pour nous pauvres pécheurs, maintenant et à l'heure de notre mort. Amen.
2: Je vous salue Marie, pleine de grâce, le Seigneur est avec vous. Vous êtes bénie entre toutes les femmes, et Jésus, le fruit de vos entrailles, est béni.
3: Sainte Marie, Mère de Dieu, priez pour nous pauvres pécheurs, maintenant et à l'heure de notre mort. Amen.
2: Je vous salue Marie, pleine de grâce, le Seigneur est avec vous. Vous êtes bénie entre toutes les femmes, et Jésus, le fruit de vos entrailles, est béni.
3: Sainte Marie, Mère de Dieu, priez pour nous pauvres pécheurs, maintenant et à l'heure de notre mort. Amen.

0: Ô Marie conçue sans péché,
1: priez pour nous qui avons recours à vous.
2: Cinquième mystère joyeux, le recouvrement de Jésus au temple. Dans le psaume 32, je t'instruirai, je t'apprendrai la route à suivre. Seigneur, aide-nous à prendre notre place dans l'annonce de l'Évangile et dans le témoignage de notre foi en parole et en acte.
3: Notre Père qui es aux cieux, que ton nom soit sanctifié, que ton règne vienne, que ta volonté soit faite sur la terre comme au ciel.
4: Donne-nous aujourd'hui notre pain de ce jour. Pardonne-nous nos offenses, comme nous pardonnons aussi à ceux qui nous ont offensés. Et ne nous laisse pas entrer en tentation, mais délivre-nous du mal.
3: Je vous salue, Marie, pleine de grâce. Le Seigneur est avec vous. Vous êtes bénie entre toutes les femmes, et Jésus, le fruit de vos entrailles, est béni.
4: Sainte Marie, Mère de Dieu, priez pour nous pauvres pécheurs, maintenant et à l'heure de notre mort. Amen.
3: Je vous salue, Marie, pleine de grâce, le Seigneur est avec vous. Vous êtes bénie entre toutes les femmes, et Jésus, le fruit de vos entrailles, est béni.
4: Sainte Marie, Mère de Dieu, priez pour nous pauvres pécheurs, maintenant et à l'heure de notre mort. Amen.
3: Je vous salue, Marie, pleine de grâce, le Seigneur est avec vous. Vous êtes bénie entre toutes les femmes, et Jésus, le fruit de vos entrailles, est béni.
4: Sainte Marie, Mère de Dieu, priez pour nous pauvres pécheurs, maintenant et à l'heure de notre mort. Amen.
3: Je vous salue, Marie, pleine de grâce, le Seigneur est avec vous. Vous êtes bénie entre toutes les femmes, et Jésus, le fruit de vos entrailles, est béni.
4: Sainte Marie, Mère de Dieu, priez pour nous pauvres pécheurs, maintenant et à l'heure de notre mort. Amen.
3: Je vous salue, Marie, pleine de grâce, le Seigneur est avec vous. Vous êtes bénie entre toutes les femmes, et Jésus, le fruit de vos entrailles, est béni.
4: Sainte Marie, Mère de Dieu, priez pour nous pauvres pécheurs, maintenant et à l'heure de notre mort. Amen.
3: Je vous salue, Marie, pleine de grâce, le Seigneur est avec vous. Vous êtes bénie entre toutes les femmes, et Jésus, le fruit de vos entrailles, est béni.
4: Sainte Marie, Mère de Dieu, priez pour nous pauvres pécheurs, maintenant et à l'heure de notre mort. Amen.
3: Je vous salue, Marie, pleine de grâce, le Seigneur est avec vous. Vous êtes bénie entre toutes les femmes, et Jésus, le fruit de vos entrailles, est béni.
4: Sainte Marie, Mère de Dieu, priez pour nous pauvres pécheurs, maintenant et à l'heure de notre mort. Amen.
3: Je vous salue, Marie, pleine de grâce, le Seigneur est avec vous. Vous êtes bénie entre toutes les femmes, et Jésus, le fruit de vos entrailles, est béni.
4: Sainte Marie, Mère de Dieu, priez pour nous pauvres pécheurs, maintenant et à l'heure de notre mort. Amen.
3: Je vous salue, Marie, pleine de grâce, le Seigneur est avec vous. Vous êtes bénie entre toutes les femmes, et Jésus, le fruit de vos entrailles, est béni.
4: Sainte Marie, Mère de Dieu, priez pour nous pauvres pécheurs, maintenant et à l'heure de notre mort. Amen.
3: Je vous salue, Marie, pleine de grâce, le Seigneur est avec vous. Vous êtes bénie entre toutes les femmes, et Jésus, le fruit de vos entrailles, est béni.
4: Sainte Marie, Mère de Dieu, priez pour nous pauvres pécheurs, maintenant et à l'heure de notre mort. Amen.

0: Amen.
1: Ô Marie, conçue sans péché, priez pour nous qui avons recours à vous.
2: Prions le Seigneur. Dieu qui nous donne de vénérer en la Vierge Marie, la Mère de l'Espérance, accorde-nous par sa prière et son aide de mettre toujours notre espérance dans les biens du ciel, tandis que nous accomplissons nos tâches temporelles, et d'obtenir un jour ce que nous attendons avec foi. Par Jésus-Christ, ton Fils, notre Seigneur, qui vit et règne avec toi dans l'unité du Saint-Esprit, Dieu pour les siècles des siècles.
0: Amen.

0: Notre-Dame de Lourdes,
1: priez pour nous.
0: Notre-Dame de Lourdes,
1: priez pour nous.
0: Notre-Dame de Lourdes,
1: priez pour nous.
0: Sainte Bernadette,
1: priez pour nous.

De l'Apocalypse de saint Jean. Le salut est donné par notre Dieu, lui qui siège sur le trône et par l'agneau. Louange, gloire, sagesse et action de grâce, honneur, puissance et force à notre Dieu pour les siècles des siècles. Amen.

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1: Oui, alors vous le savez, les mois de mai et juin, c'est souvent la période où on célèbre les sacrements et notamment la première communion. Dans le judaïsme, il existe la bar mitzvah et parfois on compare un peu les deux rites. Mais qu'en est-il vraiment? Que se passe-t-il lors d'une bar mitzvah? On en parle tout de suite dans Connaître le judaïsme.

0: Les mois de mai et juin, c'est la période où l'on célèbre chez les chrétiens les sacrements comme la première communion, un sacrement qui est souvent comparé à la bar mitzvah dans le judaïsme. Ce rite de passage marque l'entrée dans la majorité religieuse. Mais qu'est-ce que la majorité religieuse dans le judaïsme ? Rabbin Nissim Malka, bonjour.
1: Bonjour.
0: Alors, est-ce que vous-même, vous avez en tête un souvenir particulier de votre bar mitzvah à vous ?
1: Alors oui, même plusieurs d'ailleurs. Donc la bar mitzvah, c'est effectivement un rite de passage important dans lequel on passe de l'enfance à l'adolescence, je dirais, mais surtout dans le judaïsme, à l'âge adulte. Alors 13 ans pour l'âge adulte, ça peut paraître un peu prématuré, c'est vrai. Mais un souvenir en particulier, j'en ai quelques-uns. Allez, je vous fais cadeau d'un petit souvenir sympathique.
0: Allez-y.
1: Regardez, j'avais donc 12 ans et pas très loin de 13 ans. Bon, cohérent pour une bar mitzvah.
0: Vous commencez à vous préparer.
1: Exactement. Oh, je l'ai déjà préparé depuis un bout de temps, mais c'est parce que ça prend du temps, en fait, ces préparations. Ça prend au minimum un an, parfois plus.
0: On y reviendra.
1: Oui. Alors, regardez ce qui se passe. Mon papa qui faisait souvent des voyages. Mon père est rabbin aussi, donc il voyageait dans plusieurs pays, et souvent en Israël aussi. Bon, jusqu'à là, un rabbin qui va en Israël, cohérent, très bien. On a donc, j'imagine comme partout, un respect tout particulier pour les parents, etc. Et puis dans ma famille, dans le judaïsme, c'est un des 10 commandements, donc c'est absolument important. Donc bref, il y a plein de manières différentes de montrer le respect qu'on a pour ses parents. Et notamment, par exemple, quand on partait en voyage, eh bien, il y avait toujours un des enfants qui l'accompagnait avec ma mère donc à l'aéroport. Bon. Et parfois, les horaires des avions, c'est pas toujours très gai. Donc là, c'était un voyage qui devait partir, je crois, 3 ou 4 heures du matin. Bon, je vous résume l'histoire. En gros, il me dit, est-ce que tu veux pas m'accompagner demain matin? Parce que je dois aller en Israël. Bon, moi, 12 ans et quelques, pas forcément envie de me lever à 4 heures du matin. Je sais pas. Mais viens quand même. Bon, allez, d'accord, on va faire l'effort. Demain matin, je t'accompagne à l'aéroport, ça va. Alors je l'accompagne, on se lève à 2h du matin, on va partir à 4h du matin. Bon, je l'accompagne et on arrive à l'aéroport. Et là, il me dit, c'est super sympa de m'avoir accompagné. Vraiment, je suis très fier de toi, je suis très content. Écoute, si tu veux, reste encore un peu avec moi jusqu'à ce que l'avion parte. Je dis, ok. Donc je l'accompagne et il me dit, accompagne-moi jusque dans le lobby, là où on attend les avions. Alors je l'accompagne, il commence à faire 5h, 6h du matin. Et puis il me dit, l'avion va beaucoup partir, viens me dire au revoir. Du coup, je l'accompagne. Et puis il me dit, c'est quoi, accompagne-moi juste jusqu'à l'entrée de l'avion. Je lui dis, tiens, c'est bizarre. Et donc je vais avec lui. Et puis il me dit, je vois que les gens passent et je vais avec lui jusque dans l'avion. On peut rentrer jusque dans l'avion pour dire au revoir aux gens? Ben oui, manifestement, c'est possible. Quand il va se passer, c'est qu'il n'y a pas de problème. Et donc, du coup, je lui dis au revoir dans l'avion, quoi, normal. Et puis après, il me dit, reste assis-toi à côté de moi. Et puis en fait, je comprends à ce moment-là qu'en fait, c'était un voyage qui avait été surprise en Israël, un peu avant un bar mitzvah. Donc, précisément, pour la célébrer avec une partie de ma famille qui se trouve à Bidar en Israël. Donc, il avait organisé ça et je me suis rendu compte dans l'avion que j'allais passer donc quelques jours en Israël pour célébrer une partie de bar mitzvah dans ce contexte-là. Voilà un petit souvenir cadeau.
0: Est-ce que vous diriez que c'est cette bar mitzvah, en tout cas cette période de votre vie, qui vous a donné envie de devenir rabbin ?
1: Voilà, non. Ça aurait pu, bien sûr, une sorte d'illumination. Pas du tout. Moi, j'avais déjà commencé à me préparer bien avant, dans le sens où mon père était rabbin, donc je lisais déjà depuis un peu longtemps. Et puis, la question du rabbinat, c'est venu bien plus tard. Et puis, de manière générale, la notion même de rave dans le judaïsme, c'est pas forcément lié à un appel, à une vocation. Parce qu'en fait, Rav, c'est une personne qui en a un enseignant. Mon père m'a mis le pied à l'étrier assez tôt. Je donnais des cours sur le Talmud, je crois, à 15 ou 16 ans dans sa synagogue, pour d'autres raisons. Mais ce n'était pas du tout lié avec une quelconque vocation. C'est juste le rapport à l'étude était là. Et ensuite, c'est beaucoup plus tard que j'ai eu envie de prendre une communauté. Mais on peut très bien aussi être rabbin, être Rav, sans avoir de communauté par la suite.
0: Et sans avoir fait sa bar mitzvah, c'est possible?
1: Alors, bar mitzvah, c'est un état. Ce n'est pas une célébration. C'est-à-dire, en fait, il n'y a pas de sacrement. C'est-à-dire qu'en fait, même une personne qui n'a jamais fait sa bar mitzvah, il est autant juif qu'un autre. Ça n'a absolument aucun impact. Donc à partir du moment où on a 13 ans révolu, eh bien c'est un état, on est bar mitzvah. Ce n'est pas lié à une quelconque célébration, c'est un état. Bar mitzvah, littéralement, c'est fils du devoir, du commandement, de la mitzvah. Donc, c'est-à-dire, à partir du moment où on arrive à un âge, c'est comme si vous disiez, par exemple, qu'une personne qui, à 20 ans, grille un feu rouge, on lui dit, non, mais en fait, j'ai pas célébré mes 18 ans, du coup, j'ai pas grillé le feu rouge. Non, c'est pas lié. À partir du moment où on a 18 ans, on est majeur. Bon, à partir du moment où on a 13 ans, on est bar mitzvah. C'est un état.
0: On associe à la bar mitzvah des images de fêtes incroyables. Est-ce que ça, c'est quelque chose qui est très répandu? Ou est-ce qu'on célèbre la bar mitzvah de manière plus ou moins festive, selon les différents foyers, selon les familles ou selon les mouvements? Comment ça se passe?
1: Les bourses. Les bourses, surtout. On remercie Gad Elmaleh, d'ailleurs, pour avoir contribué à cette image. Mais indépendamment de ça, oui, j'ai déjà vu des bars ou bat mitzvah, d'ailleurs, assez exceptionnels. Parce que, je dirais, c'est lié au niveau d'exubérance de la famille. Ce n'est pas lié à un quelconque rite ou une tradition. Il n'y a personne qui encourage de faire des fêtes aussi grandes. En tout cas, sur le plan rituel, sur le plan religieux, il n'y a rien qui encourage à faire de grandes fêtes à ce point. Je pense que c'est plus des personnes qui ont, quoi qu'il en soit, un mode de vie ou un rapport à la fête qui est là. Et donc, c'est l'occasion d'utiliser une très belle opportunité pour faire la fête. Le grand rabbin de France, qui à l'époque c'était le grand rabbin Joseph Citruc qui avait assisté à ma bar mitzvah, disait dans son discours à ma mère que c'est le seul rite qui est indolore. La brit mila, la maman a peur pour son fils.
0: Donc c'est la circoncision.
1: C'est la circoncision. La maman a peur pour son fils qui va être circoncis. Le mariage, la maman a peur pour son fils qui va être pris par une femme autre qu'elle. Et puis les autres rites sont encore plus compliqués. En tout cas, celui de la bar mitzvah, c'est celui où elle l'a avant, pendant et après avec elle. C'est le rite qui est avec le moins d'enjeux immédiats et donc le plus festif.
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0: Et nous parlons de la bar mitzvah, ce rite de passage propre à la tradition juive en votre compagnie, Rabbi Nissim Melka. Le rite central de la bar mitzvah, quel âge est-ce qu'il se célèbre?
1: À 13 ans, donc, pour la bar mitzvah.
0: 13 ans pour la bar mitzvah et pour les filles aussi?
1: Le bat mitzvah, c'est 12 ans.
0: Et pourquoi cet âge?
1: Cet âge, parce que, pour aller très vite, la différence qu'il y a, c'est tout simplement une question de maturité du corps. Si on devait s'intéresser à la notion d'arriver à l'âge adulte, alors effectivement, on se pose la question de qui est un adulte, à partir de quand est-ce qu'on est un adulte? Certains, très tard, ne le sont pas. S'il s'agit d'une maturité intellectuelle, par exemple, alors effectivement, on peut attendre 30, 40, 50, parfois jamais. Je me souviens avoir dû accompagner une famille pour une inhumation. Un monsieur qui était venu, qui était intervenu, qui avait un bon 70 ans, avait eu un discours qui m'avait frappé par son côté juvénile, je dirais pas immature, mais juvénile. Donc il n'y a pas vraiment en termes de maturité intellectuelle, d'âge qui puisse être universel. Donc s'il s'agissait de définir un moment, alors nos sages se sont plutôt intéressés à la maturité sur le plan physiologique. Effectivement, un enfant devient adulte avec la puberté. Donc un peu plus tard chez l'homme que chez la femme.
0: Oui, donc il y a un lien avec la puberté. Il s'agit de marquer cet âge où on est en capacité de donner la vie. Est-ce que c'est ça l'enjeu?
1: On peut considérer déjà qu'il y a une véritable étape qui est franchie à partir du moment où l'enfant obtient une maturité sur le plan physique. Eh bien, l'enfant est devenu et deviendra de plus en plus adulte. Maintenant, il y a des étapes, même dans le judaïsme, même si on considère que l'enfant maintenant a atteint un âge de responsabilité, et donc on peut le considérer comme responsable à bien des égards, mais pas à tous les égards. On envisagera plusieurs stades dans l'accès à l'âge adulte. Par exemple, si vous prenez ne serait-ce que le texte biblique, par exemple, c'est l'âge de 20 ans qui est souvent souligné. On considère qu'il y a quelque chose qui se passe aussi à 20 ans, manifestement, alors que l'âge de 13 ans est moins présent dans la Bible.
0: Oui, et la bar mitzvah elle-même, le rite, finalement, il n'est pas si ancien. J'ai vu qu'il remontait au Moyen-Âge.
1: Alors, le rite en tant que tel, en fait, si je reprends l'exemple de mon père, par exemple. Mon père, ce n'était pas le Moyen-Âge. Et il a eu, enfin que je sache, et mon père a eu une bar mitzvah différente de la mienne. Aujourd'hui, par exemple, c'est une préparation d'environ un an où les parents vont mener leurs enfants pour qu'ils apprennent des choses et qu'ils puissent lire la partie de la Torah qui sera lue la semaine où il deviendra bar mitzvah. Et donc, on va mettre tous les efforts pour lui apprendre, lorsqu'il ne sait pas, pour lui apprendre à lire, pour apprendre à lire dans la Torah, tous les efforts pour qu'il puisse également diriger un office, etc. Mmh. À l'époque de mon père, qui vivait au Maroc, dans l'endroit où il y avait une concentration d'érudits extrêmement importante, pourtant, ça n'est pas du tout ce qu'il faisait. Mon père me raconte que lui, il se souvenait à peine être monté à la Torah sans avoir rien lu, et surtout d'avoir fait une petite fête familiale où ils invitaient les cousins, et c'était tout. C'était un gros anniversaire, ou alors même un anniversaire. Donc aujourd'hui, je pense qu'on a construit autour de tout ce qui était possible des raisons de se rassembler et de faire la fête aussi. Et on saisit toutes les opportunités pour donner du sens. Et je pense que c'est excellent. Quelles que soient les opportunités qu'on a, dès l'instant qu'on a la possibilité de saisir une opportunité positive pour vous faire prendre conscience de quelque chose à quelqu'un, c'est excellent.
0: Et on a parlé beaucoup des adolescents, mais il existe aussi un rite donc, pour les jeunes filles, la bat mitzvah, qui elle est beaucoup plus récente. Elle remonte au 19e siècle. Ça a commencé aux États-Unis, c'est ça ?
1: En fait, c'est exactement ça. C'est exactement, je pense, le même processus, le même procédé. C'est que c'est pareil, c'est quelque chose qui était pas du tout célébré. Autant pour les garçons, il y avait quelque chose qui était différent à 13 ans, c'est qu'on pouvait monter à la Torah. Autant chez les filles, il n'y avait pas de conséquences pratiques très importantes. Même chez les garçons non plus. C'était juste qu'à partir de ce jour-là, on pouvait monter à la Torah et accomplir certains rites qu'on ne pouvait pas auparavant. Donc, la famille se réunissait, les cousins venaient et on faisait un goûter d'anniversaire. Aujourd'hui, on a un anniversaire chaque année. Pendant très longtemps, on ne célébrait pas les anniversaires du tout. Donc, celui-ci était célébré avec un peu la famille. Bon. Au fur et à mesure, on s'est rendu compte que c'était l'occasion de pouvoir faire apprendre des choses, d'enseigner des choses. Et puis ensuite, on s'est rendu compte que la bat mitzvah, même si effectivement en termes rituels, il n'y avait pas grand-chose de différent de plus entre 11 et 12 ans, malgré tout, c'était l'occasion de pouvoir enseigner beaucoup de choses et en profiter pour transmettre et donc construire une cérémonie autour de ce passage-là. Et je trouve que c'est une excellente initiative, même à des moments différents où il n'y a vraiment rien qui se passe, même d'inventer des raisons de pouvoir, d'une part, se rassembler, célébrer, mais surtout des occasions pédagogiques, des occasions de transmettre. Dans toutes les circonstances, je trouve que c'est une très bonne initiative.
0: Un grand merci, Rabbin Nissim Malka. Nous poursuivons cette conversation sur la bar mitzvah dans un prochain épisode. Cette émission est déjà disponible en réécoute sur le site de RCF Notre-Dame.

0: Et nous partons en voyage avec Thierry Georges. Suivez le guide, c'est tout de suite sur votre radio chrétienne.
1: Des maths, vous êtes invités à passer la prochaine heure dans le Finistère avec Laurent à Quimper. Nous nous glisserons dans ses pas et nous nous arrêterons aussi au musée départemental breton installé dans l'ancien palais des évêques de Cornouailles. Emga Vébrez, rendez-vous en Bretagne dans un instant.
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2: Je vais être acteur du rêve de la jeunesse.

0: Et on poursuit en musique sur RCF Liège en compagnie de Christian Beaupère qui nous propose quelques enregistrements de jazz marquants sur un demi-siècle. C'est l'épisode 5.
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2: Bonjour chers auditeurs, amateurs de jazz et de swing, et bienvenue pour votre émission sur RCF Liège pour le cinquième volet de quelques enregistrements marquants durant ces dernières années. Il y en a eu évidemment un paquet, mais nous allons en réécouter quelques-uns à votre bon souvenir. Je suis sûr que ça va vous rappeler quelque chose. C'est Christophe, notre ingénieur du son, qui va assurer le bon déroulement technique de cette heure et son sourire illumine déjà notre beau studio. Bonjour Christophe, comment ça va ?
0: Mais ça va Christian, et toi ?
2: Mais bien, le retour du beau temps.
0: C'est vrai, tout doucement, les températures remontent.
2: Nous allons sur une canicule jusqu'à 34 degrés sur Liège.
0: Oui, ça c'est moins drôle.
2: C'est moins drôle. Bon, avec un bon pastis ou un rosé.
0: Oh là là.
2: Oh là.
0: Avec modération, hein, précisons-le.
2: Avec modération, c'est obligatoire. On se lance avec un guitariste et compositeur français né dans un milieu manouche. Son père était tzigane, guitariste, et lui a transmis sa passion pour Django Reinhardt. Le fils a joué, par exemple, avec John McLaughlin. Il a accompagné aux États-Unis, au Brésil et au Japon. Puis il continue son chemin dans d'autres formations et en compagnie de musiciens de jazz contemporains, rappelant aussi régulièrement son attachement à la musique de Django. Il obtient d'ailleurs un trophée international Django d'or de la guitare et une victoire du jazz en 2022. Il est accompagné sur cet enregistrement de 2005 par Marcel Azzola, à l'accordéon et le titre Mr. Wonder.

0: comme Ibrahim Ferrer et Ruben Gonzalez, ce qui lui permet de faire 400 concerts. Il fait son chemin et est nommé aux Grammy Awards en 2014 pour le meilleur album de Latin Jazz. Nous allons écouter une de ses compositions, Cachucha, de 2019, accompagnée par Ibrahim Malouf lui-même, et c'est un mambo. Et je suis sûr que ça va plaire à Christophe, c'est un danseur de latino, ça se voit.
1: J'aimerais en tout cas, j'aimerais, mais ça me plaît beaucoup le mambo, oui.
0: C'est parti.
2: Cachucha, toma dos. Oh, no.

Christophe ne se tient plus. Enfin, poursuivons par du belge avec une composition du guitariste René Thomas sur un enregistrement de 1961 déjà à Rome et accompagné de Bobby Jaspar à la flûte. Tous deux ont fait une carrière internationale et ont joué avec les plus grands comme Stan Getz, Miles Davis et

et tant d'autres, et ils sont nés tous les deux à Liège, cocorico, comme diraient nos amis français. Voici Thème for Freddy, d'une extrême musicalité.

Joshua Redman est américain et saxophoniste. Le voici entouré de sacrées pointures. Joey Sanders à la contrebasse, Aaron Parks au piano, Brian Blade à la batterie et Peter Bernstein à la guitare sur un enregistrement de 2023 au titre Manhattan. Il était également tête d'affiche à Liège le mois dernier avec le succès que vous imaginez bien. La salle était comble, évidemment.

Monty Alexander a enchaîné après Redman. Alexander est un véritable ambassadeur musical de la Jamaïque et a joué avec les plus grands. À la tête d'un groupe où se mélangent musiciens américains et jamaïcains, le Harlem Kingston Express présente un jazz afro-américain de Harlem et le reggae de Kingston, soit un style unique. Nous avons découvert Work Song, énorme classique de jazz enregistré en live à Paris en 2016. Ça swing pas mal du tout et vous avez pu entendre un solo de batterie pour nos amis percussionnistes, joué par Nat Adderley. Un harmoniciste maintenant considéré comme un des dignes successeurs de Toots Thielemans. Il est français, il a passé son enfance à l'île de la Réunion. Il a enregistré à ce jour une quinzaine d'albums et accompagné de multiples musiciens comme Sylvain Luc, Michel Legrand, Marcel Azzola. Nous allons écouter le titre « Maloya, la terre volcan » du compositeur et harmoniciste chromatique Olivier Kerr-Ouriot.

Enrico Peranunzi, déjà programmé dans votre émission, est un pianiste et compositeur italien avec une double formation, jazz et classique. Ses compositions de jazz se reconnaissent avec cette influence de Debussy. Il est auréolé des titres de meilleur musicien de jazz italien et européen. Vous allez retrouver cette influence du classique dans son jeu sur ce titre de 2003, Illusions Market, où il est accompagné de Joey Barone à la batterie et de Mark Johnson à la contrebasse.

Du pianiste Pierre Annunzi, nous allons enchaîner avec un musicien considéré comme l'un des grands noms du jazz français et comme un technicien hors pair, réputé internationalement, mais malheureusement décédé en 2024. C'est le guitariste Sylvain Luc que nous écoutons sur Irdir de 2002, accompagné à la batterie par le maître André Ceccarelli, qui joue à merveille des ballets sur sa caisse claire.

C'est le contrebassiste, multi-instrumentiste, compositeur et chef d'orchestre français Henri Texier qui a suivi dans une configuration en quintette. 81 ans et toujours la forme olympique puisqu'il a été nominé aux Victoires du Jazz il y a quelques mois. Ah, ce jazz, il nous met l'eau à la bouche. C'est justement le titre que nous allons écouter, interprété en 2003 par la chanteuse française Anne Ducrot et écrit par Serge Gainsbourg. Vous allez reconnaître immédiatement la mélodie.

Le pianiste français Michel Petrucciani et le saxophoniste américain Steve Grossman, énorme vedette du jazz aux carrières internationales, ne pouvaient que développer une amitié et enregistrer ensemble plusieurs fois, dont le titre ultime « You Go To My Head » en studio à Paris en 1998. Grossman vouait une admiration pour le talent et le courage de Petrucciani, atteint de la maladie des os de verre. Sur ce titre, les deux amis jouent une chanson populaire de 1938, chantée par Fats Waller, Sinatra, Billy Holiday, Armstrong et tant d'autres. On les écoute en version un tantinet latino.

0: Puisqu'il est l'heure de clore votre émission, faisons-le en bonne compagnie, celle de deux solistes que sont le pianiste Mark Copland et le guitariste John Abercrombie, avec pour la rythmique Billy Hart à la batterie et Drew Grass à la contrebasse sur Everything I Love en 2008. Je vous remercie pour votre écoute et vous donne rendez-vous dans deux semaines, mais merci également à Christophe pour la technique. Salut Christophe.
1: Salut Christian.

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1: Retrouvons à présent la prière du soir. Prions avec les bénédictines de Notre-Dame de Vénières en Saône-et-Loire.

0: C'était la prière du soir avec les bénédictines de Notre-Dame de Vénières. 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
1: Restez avec nous dans quelques instants à Microphone francophone, il sera question de régénérescence.

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5: Le fil rouge de ce numéro, de la survivance à la régénérescence.
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5: Nos cerveaux, nos vies intérieures ou encore la nature ont hérité de grandes capacités de régénérescence. Les grands spécialistes du cerveau, comme Pierre-Marie Hedeau de l'Institut Pasteur à Paris, ont constaté que nos neurones se renouvellent tout au long de nos existences. Les recherches préconisent d'adopter 6 grands principes où se mélangent science, nature et sens. Premièrement, à chaque jour, cultiver l'émerveillement. Pour se renouveler, le cerveau a davantage besoin d'amour et d'espoir que de noirceur. Deuxièmement, lutter contre le trop-plein d'informations et d'écrans, car un cerveau bombardé favorise l'anxiété et arrive plus difficilement à analyser. Pour régénérer nos neurones, il faut donc préférer l'info utile, la compréhension et le sens. Plus nous cultivons l'altérité, le lien et l'interdépendance, plus notre cerveau sera enclin à produire de nouveaux neurones. Bouger physiquement est aussi essentiel. Nos muscles produisent des substances qui, par voie sanguine, agissent positivement sur le cerveau. Cinquième principe, réduire fortement les molécules chimiques, notamment les somnifères, dont l'utilisation chronique entrave la production de nouveaux neurones. Finalement, avoir une alimentation saine encourage la prolifération des bactéries nécessaires à la régénérescence des neurones. Plus que jamais, c'est l'heure d'allier cerveau, âme et nature. Une communauté de biens en partage. Une destinée interreliée, appelée à la survivance. Que nos obsolescences laissent place à la permanence et à la transcendance. Et que nos espérances voient se lever l'aube de la régénérescence.

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1: Régénérescence économique, politique et sociale, notre chroniqueuse Aurélie Fontaine nous fait découvrir l'indépendantiste du cacao. Bonjour Aurélie.
2: Bonjour.
1: Lui, c'est le Togolais Komi Akboku, un trentenaire devenu chocolatier. En formation en Italie, il a décidé de rentrer dans son pays pour soutenir la filière du cacao, pour que ceux qui font pousser les cacaoyers puissent tirer les bénéfices de leur production pour qu'ils deviennent maîtres de la filière. Aurélie, pour qu'on comprenne bien, quel est le problème de cette filière au Togo? Elle ne profite pas aux paysans?
2: Oui, exactement. Et en fait, ce n'est pas du tout spécifique au Togo. Parce que sur tout le continent, les paysans, ceux qui sont à la base de la filière, ceux qui récoltent les matières premières, que ce soit le cacao, le coton ou encore le café, eux restent très pauvres. Le prix du kilo est fixé par les États africains ou étrangers, et particulièrement ceux qui importent ces matières premières, c'est-à-dire l'Occident. Et ce qui est encore plus fou, et c'est ce d'ailleurs contre quoi se bat notre Robin des Bois du cacao, c'est que le prix du kilo des fèves de cacao au Togo est décidé à 5000 km de là, à la Bourse de Londres.
1: Oui, forcément, ça a de quoi interpeller.
2: Oui, et c'est ça qui met en colère Komi Akboku, en fait. Lui parle d'impérialisme économique, de colonialisme économique. Alors, pour faire bouger les lignes, il a trouvé une solution. Toute l'année, il sillonne les routes du Togo pour rencontrer des cacaoculteurs. Là, il en a rencontré déjà 500 en quelques mois. Et en fait, son idée, c'est de permettre au cacao de mieux faire vivre ceux qu'ils cultivent. Et donc, de leur parler de tout ce qui se passe après la vente de leurs fèves. Parce que plus on a de connaissances, plus on peut agir sur la filière.
1: Vous nous avez envoyé un extrait audio où on entend Komi Akboku en pleine action. On l'écoute.
3: Combien ça coûte un kilo de cacao? 650. Vous apportez un kilo qui est à 650 et on vous présente 100 grammes à 1000 francs. C'est ça qui fait que vous n'arrivez pas à manger du chocolat, non? Et c'est ça qui fait que vous croyez que c'est du luxe, non? C'est parce que nous sommes ignorants que nous sommes pauvres. C'est une richesse, c'est un trésor.
2: Et pour l'avoir vu sur le terrain, l'homme est assez impressionnant. Il est connu dans tout le pays et il est très attendu dans les villages. Il faut dire qu'il sait capter l'attention de son auditoire, c'est un vrai one-man show. Il commence en montrant une tablette de chocolat et en demandant ce que c'est. Alors silence dans l'assemblée, ici personne n'en a encore jamais vu et encore moins goûté au chocolat. C'est la même stupeur quand l'homme parle argent. Au Togo, les paysans vendent 1 kg de cacao à 1 euro et une tablette de 100 grammes vaut 1,50 euro. Alors forcément, les agriculteurs n'en reviennent pas.
1: Pour lui, il y a urgence à intervenir.
2: Oui, parce que Komi Akboku craint en fait pour la filière. Les jeunes désertent les villages et quand ils ne trouvent pas de travail à la ville, ils quittent le pays. Alors l'indépendantiste du chocolat se demande donc qui va en fait construire le Togo si tout le monde s'en va. Du coup, il achète son cacao deux fois plus cher que le prix du marché. Ça a un impact sur les cacaoculteurs. Et les cultivatrices que nous avons rencontrées là-bas expliquent que grâce à ça, elles peuvent envoyer les enfants à l'école et les soigner en cas de maladie. Mais Komi Akboku a une exigence en retour, que les cultivateurs n'utilisent plus de pesticides chimiques.
1: Et ça marche ?
2: Oui, et c'est ça qui est génial en fait, parce que évidemment, quand il a commencé, tout le monde l'a pris pour un fou, mais ça y est, son entreprise ne perd plus d'argent. Parce que oui, Komi Akboku a créé sa propre usine de transformation. Il transforme les fèves en pâte à cacao, puis en tablettes de chocolat, qu'il commercialise dans les supermarchés du pays.
1: Eh bien, merci Aurélie pour ce bel exemple de régénérescence. C'était Aurélie Fontaine, notre chroniqueuse en Afrique de l'Ouest.
2: Merci et à bientôt.
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1: Décédé accidentellement en 2018, Sreti aura régénéré la musique du Cambodge. Ses disques et ses spectacles donnaient une nouvelle vie aux musiques rock et khmer des années 60 et 70 que la dictature des Khmers rouges a bien essayé d'éradiquer à partir de 1975. Mais en vain. Survit aujourd'hui l'œuvre enregistrée de ces disparus qui continue à vivre, revivifiée par des artistes contemporains comme Sreti. Voici « Si tu veux m'aimer ».

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3: Pour survivre et se régénérer, nos vies et nos sociétés ont constamment besoin de retourner aux sources. En même temps, nos vies et nos sociétés ont aussi besoin de cheminer vers des zones nouvelles. Notre création radio s'est inspirée de la régénérescence de l'auteur Noémie Fontaine et de celle de son peuple, les Inuits du Québec. Voici, à ton tour, une histoire universelle de régénérescence.
4: Pensant se connaître à 40 ans, elle est partie avec un petit groupe suivre le chemin de ses ancêtres Inuits. Elle n'était pas prête pour ce qui l'attendait.

0: le train les avait déposés au 1150. Ce fut le début de quelque chose, la fin d'une autre. Il fallait commencer par mettre un pied devant, le sac en toile sur les épaules, marcher jusqu'à la rivière. Suivre la rivière, reconnaître en elle la voie. Quelques jours plus tard, elle voulait être dans sa maison, dans son lit, au chaud, propre et fraîche, pour boire un café le matin, avec de la crème et du sucre. Elle se refusait à vivre comme une nomade, à porter un instant de plus le nécessaire sur ses épaules. Elle n'était pas de celles-là, de ces femmes qui ne comptaient ni le temps, ni les efforts, qui grimpaient chaque mont comme si c'était la première fois. Comment combattre la nature, sa propre nature? Puis, le matin était arrivé. Pour la première fois depuis son départ, elle sortit le miroir carré qu'elle avait emporté. Pendant quelques secondes, elle crut voir le reflet d'une volonté familière. Un défi, un combat, une quête, mais plus jamais une défaite. Elle aspira pour la première fois une bouffée de passé qui sembla se joindre à la réalité impassible de cette journée nouvelle. Ramer, marcher, porter, camper, manger, dormir, ramer. Le chemin était déjà tracé par les milliers d'autres portages de canaux. Suffisait de se laisser guider, de croire en la promesse d'un matin plus doux. Cueillir de ses propres mains la pureté de l'eau. Libre dans la seule contrainte de survivre. Entourée d'épinettes hautes et de courts feuillus, elle remercia le ciel pour sa douceur en ces soirs de mai. Jusqu'au dernier pas, elle remercia le Créateur de l'avoir guidée.
1: C'était Microphone francophone, une émission écrite, composée et créée par Martin Ferron. 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
10: La SONUMA, la Société de numérisation et de valorisation des archives audiovisuelles de la Fédération Wallonie-Bruxelles, qui dispose du fonds Catobel, numérisé grâce au soutien de l'Union européenne dans le cadre du programme Next Generation EU. C'est dans ce fonds que j'ai découvert une série de 3 émissions réalisées au début des années 80 par Jean-Paul Gisselings, intitulé « 150 ans d'Église en Belgique ». Dans ces émissions, l'histoire de l'Église de Belgique, depuis la fondation de notre pays en 1830, est racontée par le grand historien belge Roger Aubert. Je vous propose aujourd'hui d'en écouter de larges extraits. La première émission, intitulée « La liberté comme en Belgique », s'intéressait à la présence de l'Église en Belgique dans les années qui précédèrent son indépendance. Dans la seconde émission, nous nous sommes penchés sur l'essor de cette même Église au lendemain de la Révolution. En effet, quel était alors l'état du clergé? Quant à la population, était-elle encore sensible au message évangélique? Écoutons le chanoine Aubert nous dresser l'état des lieux de la situation telle qu'elle se présentait dans notre pays en ces années 1830.
3: Les évêques de 1830 sont des pasteurs. Leur but ultime, leur but principal, c'est le salut des âmes. Seulement, ce sont des pasteurs réalistes qui ont les deux pieds sur la terre et qui se rendent compte qu'il faut créer des conditions favorables pour que le clergé puisse exercer sa mission de sanctification et d'apostolat. Et que parmi ces conditions, il y a notamment un certain nombre de situations institutionnelles qui sont souhaitables, qui leur paraissent même dans un certain nombre de cas indispensables. Et c'est pour ça qu'ils tâchent d'agir sur les institutions, notamment par le biais des hommes politiques. Mais, ceci dit, il faut bien se rendre compte aussi que l'institutionnel n'est pas tout et qu'on peut se poser la question de savoir quel écho trouvaient-ils dans leurs efforts d'apostolat auprès de la population. Accueillis favorablement ou au contraire repoussés? Eh bien, à cette question, je crois que le mieux est de répondre en normand, oui et non, en évoquant la bouteille à moitié vide et la bouteille à moitié pleine. D'un côté, il est certain que la situation vers 1830 n'est pas catastrophique. Le roi Léopold Ier, après quelques mois en Belgique, confiait à l'ambassadeur d'Autriche « Le peuple est bon ici, éminemment religieux. Il diffère essentiellement sur ce point des classes populaires en France. » Et cette constatation était vraie non pas seulement pour les campagnes, mais même dans la plupart des villes. Pas seulement vrai en Flandre, mais également en Wallonie. Deux exemples, à Charleroi, le même, dans la revue, une revue qui paraissait à Liège, le journal historique et littéraire, qui faisait une enquête sur la situation religieuse dans le pays, on écrivait à propos des mineurs, des ouvriers dans les mines du Hainaut, « S'ils ne sont pas des piliers d'église, ils observent la pratique de la religion lorsqu'ils en ont le temps. » Et à Nivelles, par exemple, sur 3000 habitants, vers 1835, on comptait à peine une centaine qui ne faisaient pas leur Pâques. Seulement, il y a l'autre aspect, il y a l'autre volet du tableau. Et beaucoup de témoins contemporains se plaignent notamment de l'évolution de la bourgeoisie. Un certain nombre d'anticléricaux sont encore croyants, sont même encore pratiquants, mais, surtout en Wallonie, on en voit de plus en plus qui répondent à la définition du directeur du journal historique et littéraire qui parlait de libéraux à la mode française, impies, haïssant la religion. Et puis, il y a les classes populaires. À Bruxelles, dans certaines paroisses, un bon tiers des habitants ne font plus leur Pâques. Dans quelques villages, assez rare, il est vrai, mais enfin, dans quelques villages, le clergé est parfois insulté publiquement. Et puis, ce qui est plus grave, parce que, au-delà de ces quelques cas exceptionnels, c'est un phénomène assez généralisé, ce qui est plus grave, c'est l'indifférence religieuse. Et, pour citer encore une fois ce journal historique et littéraire, qui est vraiment une mine de renseignements sur la situation religieuse au début de l'indépendance, bien, son directeur, Kersten, écrivait « Le peuple va encore à l'église le dimanche par un reste d'habitude. Mais il ne connaît même plus les éléments fondamentaux de la religion. Et c'est à peine ce que c'est que Dieu. » Et des situations de ce genre se rencontraient particulièrement dans les faubourgs industriels qui, à cette époque, commencent à se développer autour des mines en général et donc relativement loin du centre du village où se trouve l'église paroissiale. Et dès lors, ces gens sont quelque peu abandonnés.
11: Il faut en fait tenir compte du précédent régime hollandais qui a retardé le déploiement de l'Église catholique. Les évêques vont donc s'efforcer d'augmenter le nombre des paroisses. C'est ainsi, par exemple, que dans le diocèse de Namur, pour la seule année 1842, 43 nouvelles paroisses sont créées. Le sacrement de confirmation, qui était l'occasion d'une reprise en main de la formation religieuse des adolescents, n'avait souvent plus été conféré depuis plus d'une génération. En 1834, l'évêque de Namur confirme plus de 50 000 personnes, dont de nombreux adultes. En 1838, l'évêque de Tournai confère ce sacrement à quelque 12 000 fidèles, en 15 jours seulement. Mais les évêques ne s'arrêtent pas là. Ils décident encore de recourir à l'organisation de missions paroissiales.
3: La formule des missions paroissiales comportait surtout des sermons, destinés à frapper la population, prêchés soit par des religieux spécialisés, soit éventuellement par des curés des environs. Alors, ça s'accompagnait de certains exercices religieux quelque peu spectaculaires, de séances de confession, et ça se terminait par une communion générale et par la plantation d'une croix de mission destinée à conserver le souvenir de la mission pendant les mois et les années qui viendraient. Les succès de foule furent en général considérables. Le journal historique et littéraire, une revue qui paraissait à Liège, et une revue mensuelle, nous en a donné la chronique à partir des années 1834. Et à titre d'exemple, je vais vous lire un extrait de la mission qui se tint dans une région industrielle du Hainaut, la localité de Strépy-Bracny, près d'Ureux. Le hameau de Bracny, 6 fois plus populeux que le corps du village où se trouvait l'église paroissiale et où se prêchait la mission, le hameau est éloigné de l'église d'environ 3/4 de lieue. La majeure partie de la population est occupée aux houillères. 2 sermons se donnaient chaque jour à l'église et, nonobstant le mauvais temps et la difficulté des chemins, les habitants du hameau rivalisaient d'assiduité avec ceux du village. Ils oubliaient leur fatigue corporelle pour venir se nourrir de la divine parole et puiser d'abondantes consolations dans le tribunal de la pénitence. Vous retrouvez là le style caractéristique de l'époque. Une 3e instruction familière se donnait à Bracny même, vers midi, et le local spacieux ne pouvait contenir la foule qui se pressait. On y remarquait surtout les mineurs qui s'y rendaient en sortant des houillères et avant d'aller même prendre quelques nourritures. On lit dans la même revue que, par exemple, à Gand en 1840, 60 confesseurs étaient à la disposition du public de 6h du matin à 11h du soir. Ou qu'à Namur, en 1837, où on avait prévu les 2 plus grandes églises de la localité pour des prédications simultanées, il fallut après 1 jour ou 2, devant l'affluence, ajouter encore l'église Saint-Loup. Nous nous trouvons ici à Bassoivre, et ce fut une des premières localités du Brabant wallon où une mission populaire de ce genre fut prêchée, au mois d'août 1834. L'église de Bassoivre était un ancien pèlerinage marial qui datait du 11e siècle et qui avait dépendu des prémontrés. Le pèlerinage avait été supprimé au moment de la Révolution et l'église avait été récemment rouverte au culte. Et voici comment le journal historique et littéraire décrit la cérémonie de clôture le 24 août 1834. Au milieu d'un peuple immense, Monseigneur l'archevêque a officié pontificalement en plein air. L'après-midi, après la procession et le sermon de clôture, Monseigneur a fait la consécration à la Sainte Vierge et chanté le Te Deum, le tout toujours en plein air. La foule était encore plus grande que le matin. Les arbres même étaient chargés d'hommes, tous dans l'attitude de la dévotion. Vu le grand nombre de personnes qui encombraient encore le dernier jour les confessionnaux, Monseigneur a continué les pouvoirs extraordinaires pendant 2 jours. Le 2e jour, on communiait encore à 4h de l'après-midi. Et n'oublions pas qu'à cette époque, pour communier, il fallait être à jeun depuis minuit. Donc, dans l'ensemble, ces missions ont été vraiment des succès de foule.
11: 1836. Extrait du mandement de l'évêque de Tournai sur les missions. Ce n'est point à vous, chers et zélés collaborateurs, qu'il faut s'attacher à prouver l'utilité d'une pratique si conforme à l'esprit de l'Église et d'une efficacité si incontestable pour le salut des âmes. Tel pécheur, qui a résisté longtemps à la voix puissante et paternelle de son pasteur, ne résistera pas au saint transport qu'inspire dans une mission la parole toute pénétrante du Dieu puissant à pardonner. C'est que dans une mission, les grandes vérités qu'on y prêche, se succédant presque sans intervalle, ne laissent pas aux passions le temps de renouer les liens que brise la parole de Dieu. Vous ne priverez pas plus longtemps vos paroisses d'une mission pastorale. 1837, soit un an après cette lettre de l'évêque de Tournai, le journal historique et littéraire constate « Les missions semblent se multiplier dans nos provinces et il nous devient de plus en plus difficile de les suivre. Les missionnaires ne font pas que prêcher. Ils laissent, en partant, tantôt une congrégation à la Vierge, tantôt une association contre le blasphème, une école dominicale ou encore une bibliothèque populaire. Dans leur œuvre de reconstruction, les évêques ne comptent pas seulement sur le clergé, mais aussi sur les congrégations religieuses. Grâce à la liberté d'association, les congrégations vont se développer rapidement. De 1830 à 1846, le nombre de leurs membres passe de 5000 à environ 12000.
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10: Et nous nous retrouvons pour la suite de ce nouveau numéro de l'écho des archives après avoir écouté un morceau de musique. Et puisqu'il était question de congrégation religieuse, je vous propose d'écouter Sœur Agathe qui nous interprète « Reste avec nous ».

0: Et sur la radio chrétienne francophone, c'était Sœur Agathe avec cette chanson intitulée « Reste avec nous ».
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0: Dès la proclamation de l'indépendance de la Belgique, le clergé catholique va redoubler d'efforts pour réinsuffler le souffle de l'Évangile dans nos contrées et faire entendre la voix de l'Église. Parmi ces initiatives, l'encouragement à la création de congrégations, notamment de femmes, qui vont se multiplier. Retrouvons immédiatement le chanoine Aubert, grand historiographe belge, nous raconter ce pan de l'histoire de l'Église de Belgique dans le cadre de cette émission intitulée « 150 ans d'Église en Belgique, l'essor de l'Église au lendemain de l'indépendance », une émission produite pour la RTCB, la radio-télévision catholique belge au début des années 80, et réalisée par Jean-Paul Guisselings.
2: Les évêques favorisent surtout la création de petites congrégations féminines, très actives dans le domaine de l'enseignement et sur le plan caritatif. Ils se montrent plus réservés à l'égard des anciens ordres, non seulement par crainte de voir les meilleurs prêtres quitter le clergé pour devenir religieux, mais aussi pour des raisons de stratégie pastorale.
3: Bien, effectivement, les évêques comptaient beaucoup sur les petites congrégations de frères et surtout de sœurs pour s'occuper de l'enseignement primaire, pour s'occuper du soin des malades, des vieillards. Et par contre, ils se montrèrent plus réticents à l'égard des anciens ordres, des grands ordres tels que les jésuites, les bénédictins, les franciscains. Ceux-ci ne s'étaient pas rétablis sous le régime hollandais parce que la législation était très hostile aux congrégations et aux ordres religieux. Mais dès que la liberté fut rétablie après la Constitution, on vit revenir les anciens ordres, les jésuites, dès le lendemain de l'indépendance. Par exemple, dans ce collège d'Alost où nous sommes actuellement, dès 1831, les jésuites se réinstallent dans leur ancien collège. C'est le seul cas où ils ont pu récupérer le collège du XVIIIe siècle, et qui s'est alors développé. Les franciscains se rétablissent en Belgique en 1834, les rédemptoristes très vite aussi. Pourquoi est-ce que les évêques, tout en utilisant les services des religieux et en se réjouissant de les voir collaborer à l'œuvre apostolique, pourquoi sont-ils assez réticents? Eh bien, essentiellement pour deux raisons. La première, c'est que sous l'Ancien Régime, les ordres religieux avaient été l'une des principales cibles des anticléricaux. Et il faut bien avouer que parfois, il y avait de réels abus qui justifiaient certaines de ces critiques. Et les évêques, qui se trouvaient aux prises avec les libéraux, étaient assez inquiets de voir des prétextes nouveaux et supplémentaires s'ajouter. Et c'est notamment pour ça, par exemple, qu'ils décidèrent qu'à l'Université de Louvain, il n'y aurait aucun professeur religieux dans le corps professoral. Donc, ne pas exciter les susceptibilités des libéraux anticléricaux. Mais à côté de cela, il y a une seconde raison d'ordre plutôt interne. En effet, les petites congrégations sont soumises très strictement à l'évêque, à l'autorité diocésaine qui contrôle leur activité, tandis que dans le droit canonique catholique, les grands ordres sont ce qu'on appelle exempts, c'est-à-dire qu'ils sont dispensés de la juridiction de l'évêque et dépendent directement de Rome. Or, les évêques belges tenaient beaucoup à contrôler de très près, à diriger toute l'activité apostolique de leur diocèse, et ils craignaient que les ordres religieux exempts ne deviennent un peu des états dans l'état. Et il faut bien l'avouer, du reste, que dans un certain nombre de cas, des problèmes se sont posés. Par exemple, les jésuites ont pris certaines initiatives qui n'ont pas plu aux évêques, ou dans lesquels ils voyaient une sorte de concurrence par rapport à leur clergé diocésain. Et il y a eu des heurts qui ont nécessité, même à plusieurs reprises, des interventions de l'annonciature. Mais dans l'ensemble, il faut cependant dire que pendant les 150 années depuis l'indépendance, la collaboration entre le clergé diocésain et le clergé régulier, les ordres religieux, a été très bonne. Et que dans toutes sortes de domaines, l'enseignement, la prédication, etc., on a fait souvent appel aux religieux et que les contacts ont été en général excellents. Et déjà, rien qu'au début, pour la prédication des missions paroissiales dont nous parlions tout à l'heure, les jésuites, les rédemptoristes ont été parmi les principaux auxiliaires du clergé dans ces missions.
2: De nombreux laïcs soutiennent l'Église à différents niveaux. Il y a d'abord le mécénat de la bourgeoisie, qui permet l'ouverture d'écoles et de collèges. Ensuite, les femmes ont l'habitude d'aider le curé, surtout à la campagne. Elles y organisent un petit dispensaire où elles s'occupent de l'école. Enfin, les notables inscrits dans les conseils communaux apportent souvent leur soutien constitutionnel au curé. L'épiscopat ne sous-estime d'ailleurs pas l'importance des laïcs. Ainsi, en 1834, il décide de rouvrir l'université catholique de Louvain, qui avait été supprimée 37 ans plus tôt, sous les pressions du régime français. Pour les évêques, c'est le moyen de former une élite catholique qui leur sera favorable.
3: La décision de rouvrir à Louvain une université catholique dirigée par les évêques fut une des premières décisions collectives de l'épiscopat belge après 1830. À Louvain, à ce moment-là, il y avait une université d'État qui avait été ouverte par le gouvernement hollandais en 1817, mais qui était de plus en plus languissante, et en attendant sa fermeture, qui était imminente, les évêques rouvrirent l'université catholique à Malines en 1834. Dès l'année suivante, ils purent la transporter à Louvain, où le conseil communal mit à leur disposition les bâtiments de la vieille université, ces bâtiments dans lesquels nous nous trouvons actuellement, dans les halles universitaires où se trouvait le centre administratif et toute une série de cours, également la bibliothèque. Le but des évêques, et en particulier du cardinal Sterckx, qui fut vraiment la cheville ouvrière de l'entreprise du début à la fin, était essentiellement pragmatique. Non pas, comme on conçoit aujourd'hui une université catholique, comme un lieu de présence de l'Église au monde de la science et de la culture, non pas non plus un laboratoire de la pensée catholique où, au contact des autres sciences humaines, elle puisse se développer, s'approfondir, s'adapter. Non, un but, comme je disais, très pragmatique, à savoir de former une élite bourgeoise catholique au sein des professions libérales sur lesquelles la société du 19e siècle était axée. Par exemple, former des médecins catholiques, dont l'influence capillaire dans les campagnes peut être considérable. Et surtout, et le cardinal Sterckx est explicite dans sa correspondance, surtout former des juristes catholiques qui, dans les conseils communaux, dans l'administration, au Parlement, puissent défendre efficacement les droits de l'Église. Et ce n'est qu'un demi-siècle plus tard que, sous l'influence d'abord du recteur Ablos et puis surtout au début du XXe siècle de Mgr Ladeuze, que l'université va prendre alors l'orientation que nous lui connaissons, un grand centre de recherche scientifique avec un rayonnement international de plus en plus considérable. Mais donc, au XIXe siècle, le but des évêques était avant tout pratique. Il faut encore ajouter qu'une conséquence importante et pratique également de cette organisation de l'université catholique fut le fait que très vite les évêques prirent l'habitude d'envoyer chaque année quelques prêtres pour faire des études de philosophie et lettres, de candidature en philosophie et lettres, et pour devenir ensuite professeur de collège. Parce qu'il ne faut pas oublier que l'université catholique n'est que la clé de voûte de tout un système éducatif contrôlé de près par l'épiscopat. Or, ces professeurs, après quelques années, étaient nommés vicaires ou curés, et cela a eu pour conséquence qu'en Belgique, dans le ministère paroissial, on a eu toute une série de prêtres qui non seulement avaient une formation universitaire, mais qui en outre avaient eu l'occasion, au cours de leurs études, de prendre contact, de se faire même des amis, avec des étudiants de leur cours qui devenaient par la suite cette élite bourgeoise laïque dont je parlais à l'instant. Et cela fait une différence assez sensible avec le clergé, disons, français, espagnol, italien de l'époque, qui est beaucoup plus formé dans un véritable ghetto clérical. Tandis que le clergé belge, par le biais de l'université de Louvain, a eu l'occasion d'entrer ainsi en contact avec la société laïque, et cela devait avoir des conséquences notables pour son rayonnement dans le monde ambiant.
2: L'influence de l'Église en ces années qui suivent l'indépendance est large et profonde. Les catholiques louent la liberté constitutionnelle qui leur permet cette influence dans la société. Mais les libéraux vont voir là un motif de s'inquiéter. De plus en plus, ils perçoivent l'essor de l'Église comme une ingérence dans la vie publique. La réaction ne se fera pas attendre.
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0: L'écho des archives, c'est fini pour aujourd'hui. Je vous rappelle que vous pouvez réécouter cette émission en podcast sur notre site www.rcf.be, mais également toujours et partout grâce à notre application. L'émission d'aujourd'hui, comme les deux précédentes, avait pour base documentaire, une série d'émissions intitulée « 150 ans d'histoire en Belgique » produite par la RTCB, la radio-télévision catholique belge au début des années 80, et réalisée par Jean-Paul Gieselings. Dans la prochaine émission, nous poursuivrons notre parcours de l'histoire de l'Église de Belgique avec une émission intitulée « La réaction libérale ». À bientôt. 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
0: Et bien évidemment, c'est avec un artiste belge que nous rejoignons la suite des programmes sur la radio chrétienne francophone « J'ouvre les yeux », une chanson de Pierre Rapsat.

0: L'écho des archives à l'instant avec Laurent Verporten et on s'intéresse à présent à notre histoire en compagnie de Laetitia Puccio.
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2: Bonjour Laetitia, bonjour chers amis. Nous sommes de retour sur la place Licourt avec nos trois amis archéologues. Aujourd'hui, pas d'élévation du débat puisque nous allons dans les sols. Hein. Et nous avons le plaisir d'accueillir, oui je sais, elle était facile, Sophie de Bernardy de Sigoyer, voilà je l'ai bien dit, Denis Henrard et Guillaume Moradieu. Bonjour à vous trois.
3: Bonjour.
4: Bonjour.
5: Alors bonjour à tous, je suis vraiment heureuse de retrouver nos archéologues pour parler de ce site d'Herstal. On l'a vu la semaine dernière qui a révélé des découvertes totalement inédites et exceptionnelles. Donc pour rappel, la fouille commence au début de l'année 2024. Une équipe de la WAB composée de nos trois archéologues notamment ici donc fouille cette place Licourt, un site longtemps supposé abriter le palais de Charlemagne. Et donc la surprise est de taille puisque c'est les fondations d'une église et on va voir toute la complexité du chantier. On va continuer sur ce sujet aujourd'hui qui est accompagné de près d'une centaine de tombes que l'on date pour l'instant entre le 7e et 8e siècle, mais cette fourchette chronologique doit être affinée. Et donc on avait discuté déjà donc de ce contexte, de ces différents ossements. Je pense qu'il y a, on peut continuer sur ce sujet, des particularités assez remarquables sur ces tombes justement et ces ossements, déjà pour la période du Haut Moyen-Âge. Alors Sophie.
4: Oui, la particularité du site, donc il est constitué d'un édifice de culte et d'un cimetière attenant. Et au sein de ce cimetière et au sein de l'édifice ont été découvertes de nombreuses sépultures d'enfants et de bébés même, ce qui, en tout cas pour ma part, est une première, parce que j'ai déjà fouillé des sites du Haut Moyen-Âge, mais plutôt mérovingiens, et là la présence d'enfants est très rare. Ici on a une forte concentration, sans doute liée à l'attraction du lieu de culte, on va dire pour le moment on a décompté à peu près, on a une représentation de 2/3 pour les enfants, ce qui s'explique complètement par la mortalité à l'époque, puisqu'il n'y avait pas les vaccinations diverses, et effectivement jusqu'à l'âge de 5 ans, l'enfant avait un fort risque de mourir.
5: Alors je crois aussi que par rapport à ces enfants, notamment à ces individus, il y a une position qui est assez particulière dans l'inhumation de ces corps.
3: Oui, alors ici sur le site d'Herstal, la position la plus importante, on va dire, en tout cas pour la personne décédée et pour ceux qui vont choisir surtout de le placer à cet endroit-là, cette position c'est évidemment en face du cœur, grosso modo. Or, cette position très prestigieuse, sur le site d'Herstal, il semblerait qu'un adulte l'ait occupé, mais qu'ensuite cette personne-là ait été déplacée et qu'on soit venu inhumer à cet emplacement privilégié deux enfants successivement. Voilà, donc ça c'est, pour moi c'est assez inédit, c'est assez rare, je pense qu'on place des enfants au centre vraiment d'un espace cultuel.
5: Oui, donc Guillaume, ce que vous insinuez, mais ça c'est les études aussi par la suite post-fouille qui permettront de le documenter, c'est qu'il y a un traitement de ces corps d'enfants qui est assez particulier à Herstal.
3: Oui, déjà Sophie en a parlé, c'est là une sorte de, pas dire une surreprésentation des enfants, mais voilà, c'est, pour moi c'est là on conjugue tout au conditionnel évidemment, mais voilà, ce serait plutôt quelque chose qui est lié à un groupe qui est local. Ce sont les gens qui gèrent le domaine du palais, plutôt ça fait penser à un groupe familial étendu
5: C'est ça, voilà. Oui. Oui, c'est vrai que pour le commun des mortels, on peut imaginer, comme on est dans un contexte religieux, on est autour d'une église, on se dit, ben, on va trouver des corps, des différents clercs, etc. Mais en réalité, ce qu'il faut imaginer, c'est qu'autour d'un palais comme celui de Charlemagne, c'est toute une cour, c'est-à-dire véritablement toute une vigne qui est en place. Et donc, on va trouver à la fois, bien évidemment, les gens prestigieux qui ont occupé ces lieux, mais tous les gens également qui ont permis la vie quotidienne se dérouler.
3: Ce qui expliquerait aussi, finalement, comme on a, entre guillemets, une surreprésentation des enfants, où sont les autres, où sont les adultes, hein, ceux qui avaient le rôle social prééminent, il est possible qu'ils soient enterrés plutôt, eux, vers l'église actuelle, Notre-Dame, qui est toujours sur la, qui borde toujours la place maintenant.
5: On reviendra sur Notre-Dame après une petite pause.

0: et Bernard Vilquin.
1: Alors, on l'a dit, on a découvert une église. Pourtant, si on se rend à Herstal, on sait qu'il y a déjà, et encore debout, une ancienne église, l'église de Notre-Dame en l'occurrence. Donc deux lieux de culte, ça paraît relativement exceptionnel. Alors en dehors du caractère exceptionnel du fait de trouver deux lieux de culte, ce nouveau édifice qui a été mis au jour, de quand date-t-il, Guillaume ?
2: Pour l'instant, tout ce qu'on a comme indice, c'est on se replie sur les dates C14 qu'on a déjà mentionnées. Donc, 7e, 8e siècle.
3: Oui, seconde moitié, 7e, 8e siècle.
1: Alors, est-ce que c'est une église première ? Est-ce que c'est une église primitive ? Ou est-ce qu'elle est basée, Denis, sur d'autres fondations ?
4: Alors, on ne connaît absolument pas le statut liturgique de cette église découverte. L'église Notre-Dame de la Licourt existante, en monument, est une église première, paroissiale pleine, ce qui est un indice de son ancienneté. Alors, pour ce qui est de la multiplication des églises contemporaines au sein des abbayes, groupes épiscopaux du Haut Moyen-Âge, c'est un trait récurrent, c'est quasi systématique. Alors, on réfléchit beaucoup à des complémentarités en fonction de l'époque liturgique, etc. Mmh. En gros, on n'est pas encore bien averti de la chose, mais la complémentarité d'édifices religieux, d'églises, au sein des espaces centraux du Haut Moyen-Âge, c'est un très courant.
1: Oui. Voilà. On retrouve ça notamment à Nivelles, si je me trompe.
4: Partout.
1: Oui,
4: là,
1: mais tout à fait.
4: Il y a trois églises sur la colline.
1: C'est ça, voilà.
3: Par contre, concernant le phasage même de l'église qui a été découverte sur la place Licourt,
1: oui, Sophie.
3: Pour le moment, on a établi au moins deux phases d'évolution. Donc la première phase étant marquée par cette abside demi-circulaire. Bon, on tente de délimiter la nef, mais voilà, c'est un peu compliqué parce que les vestiges sont extrêmement arasés. Et ensuite, on a d'autres fondations qui recoupent d'ailleurs des tombes. Donc ça nous permet de savoir, en fait, la première église, on va dire, avec l'abside ne semble pas recouper de tombes.
1: Ça. Donc,
3: voilà. Et par contre, la seconde phase, où là, on n'a plus un chœur hémicirculaire, c'est une formation différente.
2: Au niveau de la morphologie, cette seconde phase, d'ailleurs, pour l'instant, on n'est même pas certain que ça soit toujours une église.
3: Oui, on suppose que c'est toujours une église, mais voilà, celle-ci recoupe de nombreuses tombes. Donc, et on a aussi une troisième phase architecturale, mais de la même manière, on n'est pas sûr que ça corresponde à l'édifice de culte, mais peut-être alors à des bâtiments qui font partie du complexe palatial, mais qui seraient peut-être destinés à d'autres vocations, plutôt pour la réception des personnes,
1: la circulation.
3: Voilà. Que trois murs plus ou moins parallèles, mais qui recoupent clairement toutes les fondations de l'église, que ça corresponde à la première implantation ou à la seconde qui est présumée.
2: Oui, donc l'essentiel là-dedans, c'est qu'on a le développement, la vie, la modification d'un complexe palatial. Donc complexe palatial, c'est non seulement effectivement, comme Denis l'a dit, on a des pôles religieux, un, deux, trois même parfois. Et puis, on a aussi des infrastructures pour la vie de cour, mais aussi des infrastructures de stockage, puisque c'est un centre économique. Donc, on a des granges, on a des ateliers, on a des forges, tout ça, il faut les mettre quelque part. Et c'est donc pour ça qu'on a des sites palatiaux qui sont aussi étendus, parce qu'on doit mettre toutes les activités destinées à la vie de la cour et à la perception des tribus, des impôts. Tout ça doit se trouver au même endroit. Donc, on a une multiplicité de fonctions qui fait que si ce lieu de pouvoir a grandi, il a dû modifier son aspect d'une manière ou d'une autre.
1: C'est ça. Et pour l'instant, il n'y a aucune trace écrite de ce nouvel édifice mis au jour.
4: Non, pas du tout. Non. Alors, vous aurez remarqué que le conditionnel est souvent de mise.
1: Bien sûr.
4: On prend des pincettes et c'est tout à fait normal.
1: Oui.
4: Tout le site n'est pas encore fouillé, et donc il restera des choses qu'on espère nos successeurs fouilleront plus tard. Donc c'est un travail en progrès, continuellement.
1: Alors ici justement, vous parlez de délai, est-ce que le fait que le chantier

0: du tram est reporté à Herstal va vous permettre d'allonger votre délai de fouille.
1: Mais le délai a déjà été allongé puisque au départ, la fouille devait se terminer au mois de février de cette année. Et donc là, elle est prolongée jusqu'à la fin du mois de juin.
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1: Donc nous sommes sur la place Licourt dans les fouilles archéologiques et on le sait, vous avez déjà beaucoup parlé des tombes. Est-ce que vous pouvez maintenant, pour peut-être auditeur qui ne connaît pas bien le process, nous parler un petit peu justement d'une exhumation d'une tombe avec des ossements? Comment est-ce que ça se passe concrètement?
2: Comment on pratique, vous voulez dire? Ah ben bon, donc c'est simple, on dégage déjà le contour de la tombe, on essaie de l'établir. Une fois que ça s'est établi, on descend délicatement au sein de la tombe, on dégage le squelette. Et quand le squelette est au cours de ce travail, on fait des annotations parce qu'il peut rester des traces organiques du cercueil qui est en décomposition. On relève la présence ou non de clous, qui aussi sont des indices pour établir l'existence d'un accessoire funéraire en bois, en l'occurrence. Donc voilà, on enregistre tout ce qu'on voit au fil de la fouille. Et une fois que le squelette est totalement dégagé, alors on fait appel à une anthropologue, dans ce cas-ci, Caroline Laforêt, qui travaille pour l'Institut des sciences naturelles et qui a, l'Institut a une convention avec la WAP. Caroline vient faire son rapport détaillé de terrain, puisqu'elle en fera un second ultérieurement. Une fois que ce rapport détaillé est établi, si elle a le temps et suivant le nombre de squelettes qu'il y a dégagés, elle les démonte. Ensuite, les ossements, nous les gardons le temps de les laver, c'est-à-dire quand la fouille sera terminée, parce que là, techniquement, on n'a pas le temps. Et une fois qu'ils seront nettoyés, séchés, on les renverra à l'anthropologue pour l'étude en laboratoire.
1: Et quelle est leur destination finale? Est-ce qu'ils sont gardés?
2: Ils seront réenterrés.
1: Réenterrés, d'accord.
2: Donc là, sans doute, je m'avance peut-être, mais ce sera dans le cimetière de la Licourt. Ils ont un ossuaire. Et c'est la réglementation.
1: En parlant d'ossements, évidemment, il y a aussi un sujet qui fâche, hein, qu'on ne peut pas éviter, qui a fait la une des journaux. C'est évidemment les vols / dégradation du chantier. Est-ce que vous pouvez un petit peu nous raconter ce qu'il s'est passé?
3: C'est un épisode malheureux, on va dire que c'est la faute à pas de chance, mais suite à beaucoup d'interviews et de passages télé, journalistiques, etc. Le chantier a eu une très très grosse visibilité et malheureusement, comme je le disais, la faute à pas de chance, cette visibilité elle a touché des gens que l'info en elle-même, culturelle ou patrimoniale, ne devait pas toucher au départ, et qui se sont dit on va aller à la pêche aux ossements, et puis voilà, donc des gens se sont introduits sur le site, ont vaguement vu des ossements qui étaient en cours de dégagement, les ont emportés, en termes scientifiques il n'y a pas une grande perte, ce sont des choses qui avaient été déjà enregistrées, mais comme on l'a déjà dit à ce moment-là, il y a une forme de respect à avoir sur le travail qu'on fait auprès de ces dépouilles, et puis aussi une forme de respect par rapport à notre travail à nous, puisque le dégagement est quand même lent, minutieux. Je veux dire, parfois on peut passer jusqu'à 3-4 jours de travail pour dégager correctement un individu. Et donc, il y a aussi une forme de respect de ce travail-là qui n'a pas du tout été comprise par les gens qui ont fait ça. Alors, la répercussion, malheureusement, c'est que il faut maintenant, il a fallu faire appel à, comment dire, à une société qui fait de la vidéosurveillance et qui maintenant s'occupe du site. Pour moi, c'est une première plus de 25 ans de carrière. C'est la première fois qu'on me dit faut que tu installes des caméras. Voilà, ça j'avais jamais vu, mais voilà, semble-t-il que c'est la direction que l'on prend.
4: Quand on sait que les moyens sont de plus en plus réduits, j'imagine que ce n'était pas la bonne nouvelle non plus.
3: Non, évidemment. Si je dois choisir entre
5: voilà. trois datations C14,
3: ou même une journée de travail sur un corps plutôt que de faire toute une série de démarches administratives et juridiques pour s'assurer qu'il y a une caméra. Forcément, moi, en tant que qu'archéologue, ben, je vais privilégier les premières solutions.
4: Bien sûr, voilà. Et on en est là, et je pense que il faut aussi pouvoir l'évoquer. Les moyens ne sont pas faramineux, c'est le moins qu'on puisse dire. Et j'aurai l'occasion peut-être brièvement de l'aborder justement avec cette question. Est-ce qu'on a déjà pensé à la mise en valeur de ce patrimoine, Denis ?
5: Oui, tout à fait. Donc mes collègues qui gèrent l'intervention sur terrain et qui étudient le site sont en contact plutôt journalier, régulier avec le musée d'Herstal, avec la commune d'Herstal qui suit les fouilles et qui franchement s'y intéresse de manière intéressante. Et une demande de classement qui a été déposée par la commune d'Herstal dernièrement, qui permettra d'avoir une politique de conservation intégrée. Cette place va devenir quelque chose un jour.
4: Oui.
5: Mais c'est ce site qui n'est pas complètement fouillé, c'est important de le dire, sera pris en compte et respecté dans le cadre pour le futur simplement. Donc oui. La réponse est oui.
4: Oui. Il faut espérer qu'il y ait une belle valorisation. Alors, vous parliez justement du chantier du tram qui pouvait y passer, mais peut-être qu'il y a des tronçons qui pourraient être sauvegardés, peut-être mis en avant et devenir des sites de découverte. Et de...
2: Disons que la mise en valeur sera sans doute effectuée plutôt par le biais d'illustrations sur le site, de panneaux explicatifs, peut-être par
5: marqué au sol,
2: un marquage au sol, mais que ce soit peut-être avec une différenciation dans le type de végétation. Enfin, c'est la ville, la commune qui va gérer. Mm-hmm. Par contre, les deux sarcophages qui ont été... pour le moment, il y en aura peut-être un troisième, mais ça, on ne sait pas. On sait qu'il y en a un troisième, mais on ne sait pas si on aura le temps de le dégager. Mais les deux sarcophages donc, qui sont sur le site, nous, on compte les dégager, les enlever. Les faire restaurer auparavant, mais qu'ils aillent au musée d'Herstal sur la place Licourt, parce que ça nous paraît évident que c'est le lieu où ils doivent finir pour reposer, pour que la population puisse venir les voir.
4: Tout à fait. Alors, chères auditrices, chers auditeurs, vous le voyez, il reste encore bien des choses à nous apprendre et à nous raconter sur ce chantier archéologique d'Herstal. On est au début des découvertes, un chantier d'envergure, et il faut espérer que les moyens seront mis en œuvre pour valoriser et visiblement, ce sera le cas, ce patrimoine. L'archéologie, plus que jamais depuis son intégration au service public de Wallonie, est une discipline citoyenne, vous l'avez compris. On fouille, on est en ville. Elle est également étroitement corrélée à l'aménagement du territoire. Elle concerne donc chaque aménageur, chaque élu, chaque citoyen. Et en mettant en perspective le particulier, le général, l'histoire locale, l'histoire générale, elle tente de répondre aux interrogations fondamentales de l'homme, de ses origines, son histoire et ses valeurs. Mais là, c'est une autre histoire. Sophie de Bernardi de Sigoyer, Denis Henrard, Guillaume Moradieu, un grand merci pour avoir partagé avec nous un petit bout de ce chantier.
3: Merci.
5: Merci à tous, à toutes.
2: Merci beaucoup pour cette émission. Et je tiens à préciser pour les personnes que ça intéresserait que le 13, 14, 15 juin, il y a les Journées européennes d'archéologie et le site de la place Licourt sera ouvert au public. Donc nous faisons des visites de chantier et de plus, le 13 juin, nous faisons une conférence
5: à
2: Herstal. À la salle communale, je crois. Oui. Voilà.
4: Eh bien, nous ne manquerons pas de vous rappeler toutes ces informations, chers auditeurs, chers auditrices. Merci et à la semaine prochaine.

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1: Bien le bonjour à vous, bienvenue dans cette émission sur RCF Liège avec Christophe à la technique et Michel pour vous accompagner dans ces chansons sur les émotions pour la quatrième fois. Et nous commençons par Anne-Sylla. 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

0: La belle voix de Anne-Sila nous accompagnait sur Je suis perdu. Nous allons continuer avec elle, faire en sorte que l'avenir nous apporte un cadeau à chaque fois que l'on se voit, pour qu'on s'en sorte dans cette vie.
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0: c'est pas de l'amour, c'est quoi ?
1: C'est quoi ? Avec Anne Silla. Et maintenant, Anne van der Love, avec son hymne à la liberté. Liberté, libertad, freedom, un ode à la liberté si essentielle, si malmenée. Comme dans le poème d'Éluard, c'est un phare, une lumière indispensable. 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

Merci Anne van der Loo. La voici encore dans une autre chanson éolienne. Que nos moulins à vent portent au loin nos rires, nos chants. 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

Voilà, nous étions en compagnie d'Anne van der Loove, un tout, tout beau poème. Voici Antoine Armedan, un rêve, une vie. Ce qui vibre en toi, ce n'est pas du vide, c'est du feu et du soleil.

0: 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Quel rythme avec Antoine Armedan. Continuons avec lui, se laisser porter, chercher les éclaircies, jeter les doutes par-dessus bord. Allez, navigue.
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Voilà, ne manquez pas d'aller voir Antoine Armedan. Il a des choses à dire, ce garçon magnifique. D'ailleurs, il fait le tour de la Wallonie, des écoles et ainsi de suite. C'était Navigue. Maintenant, avant de passer outre, nous allons écouter La Tendresse avec Marie Laforêt. C'est un beau moment d'émotion aussi.

de l'émotion, c'est le but de cette émission. Eh bien, je vous laisse et on se retrouve la semaine prochaine pour un autre feuilleton sur ce thème. Encore Antoine Armodan pour terminer peut-être. À bientôt tout le monde.

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Bonjour, et comme vous l'avez entendu, nous sommes en compagnie de Cliff Richard. Donc, nous sommes dans ces émissions du Suffisant d'un chant avec des voix qui traversent les décennies. Et en effet, c'est une voix qui a traversé. Il a commencé dans les années 50. Il était chanteur de rock britannique à la suite d'Elvis et des premiers pionniers de rock'n'roll. Et ça a été en Angleterre une folle idole. Il faut voir les vidéos et on voit les filles crier comme quand c'était les Beatles. Mais c'était avec Cliff Richard. On écoute encore de lui « The Young Ones ».

On the Beach. Alors, vous avez reconnu ces guitares qui sont derrière Cliff Richard. Au début, c'était un groupe qu'ils avaient constitué dans leur quartier, là, en Angleterre. Et puis, c'était les Shadows, qui ne s'appelaient pas comme ça à ce moment-là. Ils s'appelaient The Drifters. Mais il y avait déjà aux États-Unis un groupe qui s'appelait comme ça depuis des années. Et donc, ils ont dû changer le nom, sous peine d'avoir des ennuis juridiques, évidemment. Et alors, ça a été avec les Shadows, un moment extraordinaire, cette collaboration Cliff Richard et les Shadows. Ils ont parcouru toute l'Angleterre et puis l'Amérique du Sud, d'autres endroits. On écoute encore ce Cliff Richard et les Shadows avec Dancing Shoes.

Eh bien, nous sommes toujours en compagnie de Sir Harry Roger Webb. Ah ben oui, c'est bien Cliff Richard, donc son vrai nom, Sir Harry Roger Webb. Et il a reçu des médailles. Hein. Donc il a traversé toutes les années 60, mais en changeant. Il a quitté le rock'n'roll pour des ballades qui étaient un peu sirupeuses à mon goût, mais enfin voilà. On va écouter Power to Our Friends et puis Le Calypso.

Merci à Cliff Richard. Et maintenant, un groupe belge de rock. Ah oui, vous les connaissez? Ils s'appellent La Jeune Équipe. Ça ne vous dit rien, hein? Ça, c'était en 1954. Ils animaient des balles dans les soirées tout autour de chez eux. Et puis, c'est devenu Les Cousins. Avec Killiwatch, un bon scout de tournée de rock en 1960 qui a fait le tour du monde.

Nous sommes en compagnie des Cousins, ce groupe rock belge qui a fait du tabac dans ces années 60 à 65. Et vous avez écouté maintenant Parasol. Il y a une petite anecdote, si vous vous souvenez de cette époque-là. Il y avait une boisson qui s'appelait « Je vais acheter du parasol au magasin ». Et en effet, c'était une publicité dans cette chanson-là, en 1961. C'est comique. Dans ces années-là, les Cousins partent en tournée en Afrique, en Argentine en 65, et ils terminent ce groupe de deux frères et d'autres amis en 1967, la séparation. On les écoute encore dans Little Honda et Dang Dang.

Autre morceau qui a fait le tour du monde, c'est Scott McKenzie avec San Francisco. Et c'était dans les années 67-68, la vague hippies. Et ça, c'était un succès terrible, évidemment. On va écouter maintenant Crosby, Stills, Nash & Young avec This Old Oz. Et puis je vous explique après le nom de ce groupe.

Teach Your Children, un très beau morceau de Crosby, Stills, Nash & Young. Alors, le titre du groupe, ça vient de David Crosby, un ancien des Byrds, Stephen Stills, un ancien de Buffalo Springfield, Graham Nash et Neil Young. Alors, ils forment un quatuor avec des voix, des harmonies de voix terribles qui vont avoir un succès formidable, surtout à Woodstock en 1969. On les écoute encore avec Love the One You're With.

Just a Song Before I Go, de Crosby, Stills and Nash, un très très beau morceau qui m'a suivi dans la fin de mon adolescence. J'aime beaucoup ce morceau. On va écouter maintenant Colleen Hill. Elle vient de France, elle habite à Liège et elle avait un CD qui s'appelait Sky Mat, et dont nous allons écouter To Die Like a King.

Nous étions en compagnie de voix sublimes dans les années 60, 70, 80, donc dans À travers les décennies, encore un épisode de plus. On se retrouve la semaine prochaine pour la même chose. Et je vous dis ciao, à plus.

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Bienvenue à chacun et chacune. Alors aujourd'hui, je vous emmène au cœur d'un festival qui fait courir toute la Belgique. Notez que les 27 et 28 juin prochains à Liège, à l'esplanade Saint-Léonard, se déroulera le Festival africain de Liège. Deux jours au cours desquels l'Afrique se célèbre. Deux jours au cours desquels on vous présente les beautés, les richesses de la culture et de la gastronomie africaine. On en parlera dans quelques instants avec les organisateurs et bien sûr quelques exposants, les festivaliers qui seront présents à ce gros événement. Mais avant toute chose, on vous reçoit avec de la bonne musique, ça vient du Ghana et c'est Atassa.

Attention, c'est l'un des fils de Kumasi au Ghana. Il s'appelle Hardcore Original. Atassa est devenu un titre complètement viral grâce aux réseaux sociaux, grâce à Facebook, à TikTok et bien sûr Instagram. L'artiste est devenu l'une des stars les plus adulées par les jeunes grâce aux nombreuses chorégraphies qui ont été faites sur ses différentes compositions. Mais Atassa reste l'un de ses hits les plus appréciés par les auditeurs, par les fans et surtout par les chorégraphes. À l'instant donc, Atassa, c'était Hardcore, un fils du Ghana, un artiste et producteur de musique orienté vers l'afrobeat et surtout la dingue mais musique. À l'instant donc, Atassa, c'était Hardcore.